0: La machine basée sur ces automates est trop complexe et trop en avance sur son temps. Mais notons qu'elle sera reprise plus tard par un certain Jacques-Joseph Jacquard, dont le métier à tisser révolutionnera le monde. À sa mort en 1782, Jacques de Vaucanson lègue tous ses travaux et ses machines. Ce legs permettra la création du toujours actuel Conservatoire des Arts et Métiers. Voltaire disait de lui, le hardi Vaucanson, rival de Prométhée. L'un des plus grands génies du XVIIIe siècle était un Isérois, illustre Isérois.
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2: Salut Brice Hizel.
3: Comment il s'appelle déjà ?
4: Je m'appelle David Pasquet, j'ai 55 ans.
5: C'est le musicien alors ?
4: Je suis talabardeur, musicien, compositeur.
5: Ça c'est terrible, les musiciens, ça branche toujours beaucoup les femmes. C'est dur pour les autres.
3: Mais qu'est-ce que tu fais là ?
4: Je suis dans les petits bonheurs.
6: À l'avant la musique !
4: Vous habitez où, vous m'avez dit ?
7: Alors, moi j'habite à Vannes, je viens du centre-Bretagne, du Saint-Nicolas-du-Pélem.
5: Comment t'as fait pour te retrouver là-bas ?
7: Parce que je suis arrivé par la rencontre d'une fabuleuse femme qui a finalement m'a déplacé de mon centre-Bretagne.
8: J'ai jamais vu un homme avoir autant d'égards pour une femme.
7: J'habite là-bas depuis 95. Il y a la mer, il y a la ville, il y a la campagne pas loin. Bon, il y avait une culture vantaise aussi à Saint-Nicolas, c'est-à-dire que c'est quand même le Pline qui est roi à Saint-Nicolas-du-Pélem. Et finalement, d'aller à Vannes, c'était pas aller tellement l'étranger pour moi.
3: Oui, enfin, en somme, tu n'as jamais quitté le département.
9: Pour ainsi dire.
10: Tu as acheté un petit 45 tours. Regarde.
7: Mon premier 45 tours, c'est un Titi et Grosminet qui se parle avec une petite musique derrière.
11: Grosminet, veux-tu jouer avec moi ? Grosminet, Grosminet !
7: Ouais, voilà. Au Grosminet, non. Bah, j'écoutais ça tous les jours. Hein. D'ailleurs, je crois qu'il restait toujours sur l'électrophone. Ça me rendait plein de joie et en même temps un peu de méfiance quand même. Parce que Titi, il faut qu'il fasse attention à Grosminet. Et Grosminet, c'est un malin.
3: Raconte-nous une histoire, allez.
7: Une blague courte.
12: Bon, vous y allez, oui.
7: Un jour, à la plage, celle-ci voulait toucher mon coquillage. Je lui ai dit, oh, fais-moi l'amour si tu veux, mais touche pas à ma coiffe.
5: Très drôle.
13: Ça me fait l'air.
14: Ce matin, exercice d'expression orale.
7: N'est que tout de la variante. Hein.
13: Ce qui signifie ?
7: Ce qui signifie, c'est pas le tout de raconter les conneries.
13: Ah non, je confirme.
15: Oh, bon, dites pas de conneries.
7: Allez, salut, canabou.
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1: Je rêvais d'avoir une maison à la campagne. Cette maison, c'est comme si j'y étais née. C'est ma maison de famille.
2: Ma maison s'appelle l'Ostao de la Mar.
3: C'est une maison un peu envoûtante.
4: Eh bien, vous voyez, des livres et trois fenêtres qui me donnent le paysage du pays, comme si c'était trois tableaux.
5: Ils ont vécu ici.
0: Thibaut Gaudry.
6: Alain Delon, vous l'aviez rencontré sur un tournage ?
7: Non, je l'ai rencontré dans la rue. Mais on a fait un film ensemble qui était Jeff, et qui était un film qu'Alain désirait faire avec moi, donc ça a été aussi une rencontre.
5: En 1968, deux stars du cinéma français sont réunies pour la première fois à l'affiche de Jeff, un film qui ne restera pas dans les mémoires, contrairement à la grande histoire d'amour qui est en train de naître depuis quelques semaines. Mireille Darc et Alain Delon ne se quittent plus.
8: Alain Delon enchaîne les films, dont Jeff et Madly, sur lesquels il a comme partenaire l'égérie de Georges Lautner, Mireille Darc. Ils tourneront 8 films ensemble. Nouveau coup de foudre qui scellera une histoire d'amour qui le marquera à jamais. Il dira de Mireille, près de 40 ans plus tard, lors de sa disparition, « Elle était la femme de ma vie, ma moitié ».
5: 2 ans plus tard, alors que Delon est à Marseille pour tourner Borsalino et que le couple cherche un coin de soleil et de tranquillité, l'ami et agent de l'acteur, Georges Baume, leur fait découvrir Aix-en-Provence où il habite. Ils sont sous le charme et ne tardent pas à s'installer dans un hôtel particulier du quartier Mazarin, le plus ancien de la ville.
9: Pourquoi tu t'en vas ?
10: Parce qu'on est deux.
9: Comprends pas.
10: Facile à comprendre. Un jour ou l'autre, il n'en restera plus qu'un de nous deux.
9: Faut mieux que je m'en aille avant.
10: On finira par se tirer dessus.
5: Dans l'hôtel de Boisgelin, aux belles pierres ocre, construit en 1650 et classé monument historique, ils louent le vaste rez-de-chaussée qui leur permet de profiter de l'adorable jardin avec son imposante fontaine à vasque. Ils y font même percer une porte dans l'un des murs afin de pouvoir sortir discrètement et éviter les éventuels groupies ou paparazzi, et flâner dans les rues ou aller déjeuner aux Deux Garçons, la plus célèbre brasserie de la ville.
11: Tu sais où tu m'aimes ?
9: Sûr.
11: Même après que tu m'auras fait l'amour.
9: Ça dépend de toi.
5: Ils y mènent une vie paisible, en famille, dans cette ville qui est encore une belle endormie, qu'une polémique va réveiller un peu. Alain et Mireille aimeraient bien pouvoir se baigner au saut du lit et faire construire une piscine. Une faute de goût majeure pour les habitants du quartier et les défenseurs du patrimoine. Une polémique qui en créera une autre. Mireille Darc aime bronzer au bord de sa nouvelle piscine en tenue d'Ève, conduisant un voisin, dont la vue donne sur le jardin, à déposer une main courante pour offense aux bonnes mœurs. Une protestation qui n'empêche pas l'actrice de continuer à lézarder nue sous le soleil aixois.
11: Il faudra encore un peu de champagne.
9: Sommelier ?
11: Parce que vous avez besoin du sommelier pour me servir. Et doucement, le champagne c'est fragile. C'est mon père qui m'a appris ça.
9: Ah oui ?
11: Tiens, vous n'avez pas besoin du sommelier pour me tenir la main ? Vous ne voulez pas coucher avec moi en plus, là, tout de suite sur la banquette ?
5: Ils passeront 5 ans dans ce lieu dont la beauté laisse interdit, comme le dit Mireille. Et aujourd'hui, il n'y a aucune plaque pour rappeler aux nombreux touristes qui se baladent sur la jolie place des Quatre Dauphins que cet hôtel particulier a abrité l'une des plus fameuses idylles.
12: C'est un mot qu'elle m'a écrit, il doit y avoir 40 ou 35 ans, ou 35 ou 40, peu importe, qui résume à lui seul tout ce qu'est Mireille. Et c'est un mot que j'ai toujours avec moi depuis ces 40 ans et qui m'aide à vivre. Mon amour, il est 3 heures du matin et je n'arrive pas à dormir. Je pense à toi qui as tellement de mal à vivre. Je t'ai donné tout. Et j'ai simplement besoin d'un peu de calme et de tendresse. Et d'un sourire le matin parce que la vie est là et qu'il faut remercier le ciel d'être l'un en face de l'autre et de s'aimer.
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13: À une 15aine de kilomètres au nord de Mont-de-Marsan, la commune de Broca, son histoire est très liée aux Forges et la création de son musée à votre radio locale ici Gascogne. Notre guide, Martine Maisonnave, présidente de l'association des Amis des Forges.
14: C'était suite à un jeu donc radiophonique en 1988 sur Radio Land à ce moment-là. On avait fait des recherches et puis à l'été 89, on s'est dit on a récupéré des vieux objets en fonte pour pourquoi pas ouvrir un musée. Donc l'été 89, on a ouvert le musée et l'association a été créée dans la foulée. Ce musée retrace l'aventure métallurgique de Broca au XIXe siècle. Donc l'eau fourneau dont les restes se situent à côté du musée, hein, c'est d'ailleurs les seuls dans les Landes à cette époque-là, a fonctionné de 1833 à 1904. Mais ce musée, effectivement, il explique comment on obtient de la fonte. Hein, c'est un alliage de fer et de carbone et les matériaux nécessaires à sa fabrication, c'est-à-dire la garluche, le charbon de bois. On y présente aussi de nombreux objets du quotidien qui viennent des forges de Broca, dont la marque de fabrique est la pomme de pin. Et on y retrace également la vie des ouvriers de l'époque et la famille à l'origine de cette fonderie qui est la famille Larrayé.
13: L'économie de Broca a donc longtemps tourné autour des forges, en fait.
14: C'est vrai qu'à cette époque-là, la population comptait 1300 habitants. À l'heure actuelle, on est 800. On a des écrits sur lesquels en 1850, il y avait 150 charbonniers qui travaillaient pour les forges de Broca, 80 mineurs, et dans le haut fourneau, ils étaient 170 personnes et 21 personnes à la forge. Mais il y avait aussi également des enfants de plus de 12 ans.
13: Les enfants travaillaient aux forges.
14: Ils travaillaient quand même aux forges parce qu'ils étaient petits. Si vous voulez, dans la halle de coulée qui était autour du haut fourneau, ils pouvaient passer facilement et ils travaillaient aux forges. Mais ce qui n'empêchait pas Adolphe Larrayé, là, qui a été le premier maître des forges donc de Broca, d'avoir une politique paternaliste. Il voulait que les enfants aillent à l'école. Il avait fait construire des logements pour ses ouvriers qui existent d'ailleurs toujours sur le site des forges, mais c'est occupé par des privés à l'heure actuelle. C'était la politique, il poussait des wagonnets, quelque chose qui est effectivement une recherche que j'aimerais développer à l'intérieur du musée, plus insister sur le travail des enfants.
13: Des travaux vont bientôt commencer pour déplacer le musée dans des locaux plus adaptés. Une souscription est d'ailleurs ouverte à la Fondation du patrimoine. Vous pouvez soutenir les projets du musée et l'association recherche des documents sur justement le travail des enfants aux forges. À votre bon cœur, le musée est ouvert sur rendez-vous en enseignement auprès de la mairie de Broca, recommandé par Ici Gascogne.
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15: Vous êtes dans un club de quelque chose, vous? Genre vous faites du foot le dimanche matin ou du tennis le mardi soir? À moins que vous attendiez impatiemment le mercredi après-midi pour aller vous éclater au club des cheveux d'argent. Cathy, elle, son club à Bois-Guillaume, il s'appelle Invigno Meritas. Bon, je vous le dis, Cathy, dans son club, on cultive du raisin. Par contre, j'ai du mal à la trouver.
16: Ah, si on se carre pas au même endroit aussi, hein?
15: Bah oui.
16: Comment tu vas?
17: Bien, et toi?
16: T'as vu le soleil?
17: Bah écoute, regarde, l'exposition, ouais. Il est
16: magnifique, hein?
15: On est au pied du conservatoire de musique de Bois-Guillaume.
17: Oui!
15: Et ici, Cathy et ses copains ont planté des vignes pour faire du vin.
17: Bah oui, le vin de Invigno Meritas.
16: Tu me les montres de plus près, là?
17: Allez, on y va.
15: Il y en a pas mal des vignes dans l'agglo rouennaise.
17: Il y en a à Bois-Guillaume, il y en a à Biorel, il y en a à Mont-Saint-Aignan.
15: Et les copains d'Invigno Meritas n'en ont pas qu'au conservatoire de Bois-Guillaume.
17: Deux arts sur le Mont-Fortin, avec 1431 pieds.
15: Ouais.
17: Et tu peux voir les vignes de Rouen. Quand tu es en bas de la rue Jeanne d'Arc, tu lèves le nez au-dessus de la gare, tu vois les vignes.
16: Alors qu'est-ce qui vous a pris de monter cette association-là de viticulteurs amateurs?
17: Une idée folle de Philippe Rivals, qui est d'une famille de vignerons dans le Tarn. Hein. Et il habite à Bois-Guillaume, en face d'un terrain, et il disait ça serait bien de mettre des vignes sur ce terrain. Et avec le propriétaire du terrain, Monsieur Humann, il nous a mis à disposition gracieusement son terrain. Et puis, courageusement, les vignerons de Bois-Guillaume ont planté différents cépages. Ça fait 10 ans.
15: Elle n'est pas toute jeune, l'association.
17: Ça fait 10 ans que l'association existe. On apprend sur le tas.
16: Tu connaissais rien avant, toi?
17: Rien du tout.
15: Rien du tout.
17: Rien du tout.
16: Et là, t'es venu avec ton sécateur et tout.
17: Bah, je peux te montrer comment on taille une vigne maintenant.
16: C'est la période, en fait. Hein?
17: Ah, on va le faire. Ah, ça y est, on commence.
16: Ouais.
17: On attend un petit peu parce qu'on ne voudrait pas se taper des petites gelées le mois prochain.
16: Quand t'étais gamine, tu gaulais les pommiers?
17: Oui, plutôt les pommiers qui
16: les aujourd'hui, tu tailles les vignes.
17: C'est ça.
16: Il a fallu prendre des cours ou quoi, alors? Comment vous avez appris?
17: On fait des cours ouverts à tout public. On a eu la semaine dernière une session de taille.
16: Ah, vous en donnez en plus?
17: À Bois-Guillaume, les gens viennent.
15: Il y avait du monde à la dernière session de taille.
17: On était une quinzaine de personnes quand même.
16: C'était une session de taille.
17: Tu veux essayer?
16: Vas-y, mais il ne faut pas trop couper alors.
17: Ah,
16: mars, ce n'est pas encore trop le moment. Là.
17: On peut commencer là. Sur le dessus, tu vois, tu as des départs comme ça.
16: Ouais.
17: Et à partir de là, tu comptes 1, 2 bourgeons et tu coupes.
16: Tout simplement.
17: Voilà.
16: Tu mets tout par terre.
17: Tout ce qui est mort, hop, tu coupes.
16: Combien il y a de pieds en tout à...
15: Elle te l'a dit tout à l'heure.
17: 1431. Et tu sais pourquoi?
16: 1431.
17: Ça te rappelle pas une date?
16: Ben c'est... C'est pas Waterloo?
17: Non.
16: C'est pas...
17: C'est chez nous quand même, hein, ah. Rouen.
16: Ah, Jeanne d'Arc.
17: Eh ben oui.
15: C'est en 1431.
16: Quelle était... Ben, est-ce que vous avez une cuvée Jeanne d'Arc au moins?
17: Pas encore.
15: Mais c'est une idée.
17: Bien vu, Fred.
15: Et il est comment ce vin?
17: Il est bon.
15: Il est bon.
17: Très très bon.
15: Il leur reste des bouteilles des premières cuvées.
17: Oui, plein. Ouais.
15: Il n'était pas aussi bon.
16: Vous les gardez pour la postérité, quoi.
17: Exactement.
16: Pour la collection.
17: Pour les gens qu'on n'aime pas.
16: Ouais, tiens.
15: Vous savez ce qu'ils font avec les feuilles de vigne?
17: On fait des feuilles de vigne farcies.
15: Rien ne se perd.
17: C'est très très bon.
15: Tapez une Vigno Meritas sur un moteur de recherche, vous aurez toutes les infos.

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1: Saviez-vous qu'en France, une grande partie des voitures de police que vous voyez dans les séries n'ont jamais arrêté personne? Non, non, elles viennent parfois d'un hangar très discret en Alsace. Oui, oui, ici, entre deux zones industrielles, on fabrique l'illusion du cinéma avec plus de 90 000 objets différents. Aujourd'hui, je teste pour vous Ciné-Régie à Geispolsheim. Nous sommes dans une zone d'activité en périphérie de la ville. Assez classique, hein. Sauf que sur le parking, on peut apercevoir plusieurs voitures de police qui attendent tranquillement. Intriguant, hein. Et là-bas, j'y retrouve Mickaël. C'est le directeur fondateur de Ciné-Régie. C'est une compagnie d'ici, hein, qui propose à la location des uniformes, des costumes, des véhicules, des armes et même de la décoration pour le cinéma et la télévision. Mickaël m'accueille avec un super sourire et une phrase plutôt rassurante. Tu verras ici, tout est faux, mais tout doit paraître vrai. Et il n'a pas tort, hein. En poussant la porte de l'immense hangar, je comprends que je viens d'entrer dans un monde littéralement parallèle où se mêlent des uniformes à perte de vue. Police nationale, gendarmerie, pompiers, militaires. Chaque uniforme correspond à une époque précise. Une couture, un écusson, une nuance de bleu. Tout compte parce qu'un détail faux peut ruiner littéralement la crédibilité d'une scène. Alors comme le veut la chronique, j'ai évidemment tenté d'en porter un. Mais je découvre immédiatement un problème. Oui, marcher avec assurance quand on porte un uniforme officiel, ça ne s'improvise pas. Non. Je ressemblais davantage à un agent de sécurité un peu paumé plutôt qu'au commissaire Boulin, si vous voyez ce que je vais dire. On poursuit en changement littéralement d'ambiance, hein. Place aux fusils, aux flingues et autres lance-roquettes. Méga impressionnant. Mais Mickaël insiste, hein. Toutes les armes sont neutralisées ou adaptées pour le cinéma. Ah oui, ici on rigole pas avec la sécurité, hein. Elle est maximale pour une illusion absolument totale. Et je vous le confirme, ici, on n'est pas avec des petits joujoux en plastoc. Non. Et Mickaël a déjà fourni des tournages de films assez balèzes, hein. Si je vous dis Fury avec Brad Pitt ou encore Sherlock Holmes avec Robert Downey Jr. Et même le film Les Rivières Pourpres. La classe quand même, hein. Ciné-Régie peut même livrer ses véhicules et ses équipements sur des tournages partout en France et même en Europe. Alors je vous laisse imaginer la scène, hein. Lorsqu'il y a un contrôle routier disons banal, la tête de l'agent quand il réalise que le véhicule de police n'est pas un officiel et qu'à l'intérieur on y trouve un bazooka, 10 mitraillettes et 12 fusils à pompe. Et heureusement, hein, avec l'attestation très spéciale que présente Mickaël, tout est réglé, hein. Mais il faut le dire, la scène reste quand même très cocasse. Comme quoi, à Geispolsheim, on peut vivre un polar sans même commettre de délit.
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2: Nous sommes dans les années 1970. Un ovni se pose à Chasseneuil. Dans cette soucoupe volante, attention, pas d'extraterrestres, mais des gens en maillot de bain.
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2: Cette drôle de piscine en forme d'ovni est ce qu'on appelle une piscine tournesol. En fait, il s'agit d'un modèle qui a poussé en France dans les années 70 et qui a pour origine un programme lancé par l'État en 1969. Ce programme, nommé 1000 piscines, intervient dans un contexte marqué par deux événements. D'abord, le fiasco des nageurs français aux Jeux Olympiques de Mexico en 1968. Ensuite, plusieurs noyades tragiques impliquant des enfants. Résultat, il faut apprendre à tous les Français à nager, vite et partout. Pour cela, un concours est lancé afin de concevoir des équipements innovants, économiques et facilement reproductibles. Et le type tournesol est l'un des plus caractéristiques. Il est l'œuvre de l'architecte Bernard Scholler. Alors attention, 1000 mètres carrés au sol, 6 mètres de haut, cette piscine était révolutionnaire à l'époque. Il faut imaginer 36 arches métalliques qui soutiennent un dôme de plastique en partie escamotable et pivotant afin de profiter au maximum du soleil, d'où son nom, hein, le tournesol. Dedans, on retrouve tout le nécessaire, un bassin de 25 mètres, des vestiaires, des douches, bref, un vrai vaisseau spatial aquatique.
4: Cette piscine tournesol de Chasseneuil-sur-Bonnieure était-elle le seul modèle construit dans notre région?
2: En France, entre 1972 et le début des années 80, il y en a eu 183 construites sur les 250 prévues au départ, dont 18 en Nouvelle-Aquitaine. Mais attention, hein, la moitié a déjà disparu, à l'image de celle qu'il y avait à Châtelaillon-Plage. Il faut dire aussi que ces piscines tournesol, eh bien, elles ont tendance à mal vieillir. Maintenir ces structures à flot, sans mauvais jeu de mots, coûte cher et les rénovations ne sont pas toujours simples à réaliser. C'est pour cela que la piscine tournesol de Chasseneuil est un vrai petit morceau de patrimoine des Trente Glorieuses, toujours bien vivant avec près de 40 000 usagers par an. Les gens sont sensibles à son charme rétro-futuriste, à ses petits carreaux de faïence ou à ses grands hublots. Alors en cette fin d'été, eh bien, si vous passez du côté de Chasseneuil, n'hésitez pas à aller piquer une tête dans cet ovni.
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y a des chansons dans sa guitare, Julien continue sa croisière musicale. Ses dernières compositions résolument folk explorent le temps qui passe. À écouter avec une chemise à carreaux, la vitre baissée, une main sur la portière.

0: 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Un coup de cœur ici même. 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
1: Bonjour, je m'appelle Julien Patrick Escos, mais on me surnomme Papy Cocos. C'est un surnom qu'on m'a donné quand j'étais plus jeune, à l'époque j'avais 14 ans, et c'est une amie d'école qui m'avait donné ce surnom. Et j'ai mon fils qui s'appelle Cocos.
2: Cet homme d'une soixantaine d'années est un médocain, amoureux de sa terre, de son phare. Il se souvient d'un monument laissé à l'abandon durant son enfance, la base du bâtiment, envahie par les ronces et les herbes. Aujourd'hui, le phare de Richard est restauré, il se visite, l'enfant du pays est même devenu le gardien du phare. Cocos, qui d'ailleurs a plus un look de corsaire que de gardien.
1: Oui, tout à fait, parce que bon, quand les enfants viennent, ils me voient avec mon bandana, je suis le pirate.
2: Alors justement, comme les gosses, comme les gamins, comme les drôles, ici, nous allons visiter ce phare.
1: Oui, mais bon, il est pas grand.
2: Il est pas grand, bon, on le voit.
1: Oui, mais bon, j'avais ma collègue Aurélie, qui a travaillé moi cet été, comme elle disait, c'était son petit phare.
2: Quelles sont ses dimensions exactement?
1: 16 mètres de haut.
2: Et quelle est son histoire? Pourquoi a-t-il été construit ici, juste en bordure de l'estuaire de la Gironde?
1: Et apparemment, autrefois, il y avait un arbre qui est tombé. Les pêcheurs avant se fier à l'arbre. Et après, ils n'avaient plus aucun repère. Ils ont fabriqué ce phare à la suite.
2: Tout est lié à un arbre, c'est fou quoi.
1: Voilà, au départ, c'est un arbre.
2: On va rentrer, vous avez un trousseau de clés qui vous sert à quoi? À ouvrir le phare, tout simplement?
1: À ouvrir le phare. Caline! Caline! Caline!
2: Et Caline, c'est votre chienne donc?
1: Oui, c'est ma chienne. Ça fait 3 ans, comme un mois, qu'elle vit ici.
2: Ah ouais, dans le phare alors du coup?
1: Ben, elle vit dans l'appartement à côté, oui, avec moi.
2: Elle garde bien le phare ou pas?
1: C'est plutôt la gamelle.
2: Où va-t-on là?
1: Je vais vous faire visiter mon chez-moi, là où j'habite, là où je vis tous les jours, enfin, où je dors le soir. C'est là où je passe mes journées.
2: Un bâtiment qui est collé au phare. Ah oui, il y a la cuisine en face.
1: Et à côté, j'ai mon salon. J'ai même la télé, j'ai tout ce qu'il faut.
3: À 7 ans.
1: Je vais sur ICI, parce que bon, les autres chaînes ne me plaisent pas trop.
2: La 3.
1: Voilà, c'est ça.
2: Comment vit-on à l'intérieur d'un phare?
1: Non, après c'est une habitude. On m'appelle l'ermite un peu. J'aime bien la tranquillité, donc bon, l'hiver, moi, ça me dérange pas. Caline,
2: nous quittons le local personnel du gardien. Il nous emmène à présent visiter le musée et le phare en lui-même.
1: Caline,
2: changement d'ambiance, autant à l'extérieur, il fait très beau, autant quand on rentre à l'intérieur, ça résonne avec, pour commencer, la première pièce qui est un musée.
1: On a des pièces, que des photos, que des personnes du coin nous ont données. Enfin, on donnait à l'époque à l'association.
2: Ce phare avec la pièce d'à côté, votre local, c'est chez vous, c'est votre maison.
1: Mais c'est chez moi, et puis moi, je l'ai toujours connu, donc après...
2: Quel est l'endroit que vous préférez?
1: Moi, le carré.
2: À proximité du phare.
1: À proximité du phare, oui.
2: Et c'est pas le phare en lui-même?
1: Si, j'aime bien le phare, mais bon, je monte pas en haut, j'y monterai pas tous les jours.
2: On peut y aller, là?
1: Bien sûr, on peut y monter, oui.
2: Donc forcément, il y a un escalier en colimaçon. Il y a combien de marches au total?
1: 63.
2: Alors, vous savez qu'il y a une légende qui dit qu'il y a plus de marches à aller qu'au retour. Et vous savez pourquoi? C'est parce que c'est plus facile à descendre qu'à monter.
1: Il y en a qui descendent et il y en a qui arrivent à nous trouver, 72 marches.
2: On a presque le tournis, hein?
1: Oui.
2: Cocos, gardien du phare de Jodignac et Loirac, va reprendre les visites à partir du mois de mars prochain. En attendant, il se contente de profiter d'un cadre exceptionnel.

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3: Il a pour le coup des histoires qui nous restent bien dans la tête. C'est Arnaud Fromage qui est avec nous. Bonjour Arnaud.
4: Bonjour, bonjour à tous.
3: Arnaud, ça faisait longtemps que vous ne nous aviez pas déterré une vieille loi de l'époque révolutionnaire.
4: Oui, mais cette fois j'en ai trouvé une qui sert vraiment à quelque chose. Je dirais même que c'est une loi qui a tout changé. Il s'agit de celle qui, en 1799, a instauré en France le système métrique. Ou plutôt, le système MKPS pour mètre kilogramme poids seconde. Trois unités de base pour les unir toutes et en finir enfin avec les toises, les perches, les pouces, les lieues, les livres et les boisseaux. Il faut dire que chaque région et parfois même chaque ville possédait sa propre unité de mesure. À Besançon, c'était l'Aune, par exemple, qui mesurait un peu plus de 80 cm. Pour éviter les embrouilles, eh bien une tige en métal, une aune étalon, avait été scellée dans la pierre au XVIe siècle à l'extrémité gauche de la façade de l'hôtel de ville. Et elle y est toujours, d'ailleurs, elle est toujours en place. Mais voilà, à la demande des commerçants de l'époque, un système identique était nécessaire et ce fut donc le système métrique.
3: Le système métrique qui a depuis été adopté par presque tous les pays du monde, on peut le dire.
4: Oui, en gros, il n'y a que les États-Unis, le Libéria et la Birmanie qui refusent toujours le système métrique, et c'est vrai que le Royaume-Uni l'utilise en traînant des pieds. Le système métrique, qui a évolué d'ailleurs depuis, il a intégré le système SI, le système international, qui rassemble toutes les unités de mesure de base desquelles on peut calculer toutes les autres. Et elles ne sont que 7. Le kilogramme, la seconde et le mètre, donc, auxquels s'ajoutent le kelvin pour la température, l'ampère pour l'intensité électrique, la mole pour la quantité de matière et le candela pour l'intensité lumineuse.
3: Et avec ça, on peut tout calculer ?
4: En grande partie, oui, les autres unités se déduisent de ces 7-là, mais il y a malgré tout un monde qui résiste encore et toujours au système métrique et, je dirais même, à la logique humaine, celui des pointures de chaussures. Personne n'y comprend rien, alors j'ai mené des petites recherches. Tout part du point de Paris, inspiré du quart de pouce britannique. La pointure d'une chaussure est calculée en divisant la longueur de l'intérieur de la chaussure en centimètres par le point de Paris. En gros, une pointure 40, ça fait environ un pied de 26 cm de long. Pour les Italiens, c'est le même calcul, mais avec une pointure en moins. Les Américains commencent à compter à partir de la taille 1, qui correspond à notre 31. Les Anglais, c'est pareil, mais eux, ils commencent à 0. Les seuls qui ont un système à peu près compréhensible, ce sont les Japonais. En gros, un pied de 26 cm correspond à la taille 26, et ensuite on décale, mais toujours en fonction du fameux point de Paris. En résumé, il serait peut-être temps de mettre un bon coup de botte là-dedans, parce que, rayon chaussures, moi, je ne sais plus sur quel pied danser.
3: Ah, c'est le cas de le dire, oui. C'est vrai qu'on a un petit peu perdu avec tout ça. Merci beaucoup, notre cher Arnaud Fromage, avec ses nécessaires minutes comptoises. Et puis à très bientôt.
4: À demain.
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5: On sait qu'on est Lorrain parce que quoi, Nicolas Turon?
6: Parce qu'on coule des bronzes.
5: Ça va?
6: Vous êtes... Ben alors, on va parler d'artisanat.
5: Je vais essayer de tirer la chronique par le haut.
6: Oui, vous avez bien fait.
5: Des bronzes d'industrie à Amnéville?
6: Pas du tout.
5: Pas du tout.
6: Bon, c'était alors, pas mal.
5: C'est pas mal, non?
6: Si je vous dis que la fabrication de cloches a disparu depuis plus d'un siècle en Lorraine,
5: oui,
6: et que vous me répondez « Ah ouais ?» et à Toul, je vous répondrai d'y aller plutôt mollo avec Nadine Morano, un tantinet procédurier. Je vous rétorquerai sur toute la commune de Robécourt dans les Vosges.
5: Oui.
6: Vous voyez où c'est?
5: Pas du tout.
6: C'est entre Blévincourt et Saint-Ouen-les-Parets.
5: Il aime le fait, chaque fois.
6: Non, c'est au sud-ouest de Contrexéville, à la frontière avec la Haute-Marne.
5: D'accord.
6: Robécourt, qui n'est pas connu pour l'invention de la mini-jupe, contrairement à ce que son nom pourrait laisser croire. Mais oui, mais bien pour sa fonderie de cloches.
5: Il y avait la même en Moselle avec Robécourt.
6: Robécourt, pendez-le, Robécourt. Il s'agit ni plus ni moins que du dernier endroit où l'on peut couler un bronze en Lorraine. Je sais ce que vous vous dites, Frédéric, oui, mais il ne s'agit pas là d'une image, rien à voir avec ce dont vous me parliez, hors antenne, et que vous avez déposé dans les toilettes de l'aire d'autoroute de Crantenois, alors que vous reveniez du séminaire « Comment maigrir en mangeant gras ?»
7: Oh mon Dieu.
6: Rappelez-moi, Nicolas, la manufacture de Robécourt a fermé ses portes en 1939, mais une fois par an, des passionnés et des fondeurs bénévoles, souvent venus d'Alsace, réouvrent l'atelier le temps de couler un bronze. La démonstration est une alliance de force et d'agilité. Vous avez déjà vu couler une cloche?
5: Non.
6: pour de vrai, j'ai vu ça la semaine dernière.
5: Oui, alors.
6: Dans le Haut-Doubs. Ah. Et je me suis dit, est-ce que ça existe encore en Lorraine? D'où cette chronique? Eh ben, c'est fascinant. Il faut voir le bronze liquide monter à 1100 degrés, qu'on coule dans des moules en argile, soigneusement enterrés au préalable dans la terre.
5: D'accord.
6: C'est tout un processus. Et puis, on attend quelques minutes et l'étape du démoulage est fondamentale. Et l'apparition du clocheton, une véritable épiphanie, une naissance. Tout le monde fait, oh! Aïe. On voit vraiment un objet de métal qui a durci en peu de temps, ce qui fait un point commun avec vous également. Jadis, les saintiers. Connaissez-vous la profession de saintier?
8: Non.
6: Non, c'était les clochiers itinérants qui moulaient les cloches sur les places des villages. Alors pourquoi un métier itinérant? Parce que la cloche, contrairement aux apparences, est un objet hyper fragile. Mm-hmm. Donc si on la trimballe avec les roues et les charrettes de l'époque,
5: elle casse.
6: Eh ben oui, elle casse. Ah. Et puis autre avantage, quand il est itinérant, le clochetier, bah il est sous la main du maître d'œuvre qui peut vérifier que le boulot est bien fait.
5: Il
6: n'y
5: avait pas de bien SAV sûr, bien sûr.
6: À l'époque. Et sachez que c'est la taille du moule et donc de la cloche qui conditionne la note que la cloche ou la clarine pour les vaches produira in fine. Ce qui m'a fasciné, c'est qu'après les souffleurs de verre et les ouvriers des hauts fourneaux, c'est encore un métier du feu sacré qui passe par la Lorraine et je trouve ça beau.
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9: Oh ben écoutez, j'ai quand même 89 ans, alors je ne sais pas si je pourrais aller longtemps encore, hein. Et puis qu'en Ligue 1, et puis surtout qu'ils y restent quand ils seront en Ligue 2. Mais je vous le souhaite à tous, allez les petits.
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10: À 89 ans, Pierrette est bien plus qu'une simple fan du FC Sochaux-Montbéliard. Elle est l'âme du club et dans son salon, entièrement décoré en jaune et bleu, elle se remémore ses premiers pas au stade. Pierrette, d'où vient cet amour inconditionnel pour le FC Sochaux-Montbéliard?
9: Oh ben ça, c'est vieux, hein. C'est quand je peux plus vous dire la date parce que je perds la mémoire, hein. Mais ça fait un bon moment et puis c'était des bons souvenirs. On était contents, surtout quand il y avait la victoire.
10: D'ailleurs, vous êtes comment vous, en plein match? Est-ce que vous êtes calme? Est-ce que vous chantez?
9: Mais je chante, je dis allez Sochaux, tous ensemble pour vous. Et puis il y a aussi les autres supporters, Jean-François Bonnet, Mireille, Jean-Guy, et puis d'autres, ma foi.
10: Et quelle émotion ça vous procure d'arriver au stade avant un match et de vous poser à votre place?
9: J'y vais de bon cœur en espérant avoir une belle victoire, que tout le monde sera content.
10: Depuis que vous venez au stade, est-ce qu'il y a des moments qui vont rester à jamais gravés, des joueurs, des personnalités que vous ne pourrez jamais oublier?
9: Oh ben je garderai surtout quand c'était la Ligue 1. Avec Teddy Richet, Michel Isabé, puis tous les autres dont je n'arrive plus à me souvenir de leurs prénoms.
10: Et dites-moi Pierrette, est-ce qu'il y a quelque chose que vous souhaitez aux joueurs, à l'ensemble du staff pour cette année 2026?
9: Oh ben écoutez, j'ai quand même 89 ans, alors je ne sais pas si je pourrais aller longtemps encore, hein. Et puis qu'en Ligue 1, et puis surtout qu'ils y restent quand ils seront en Ligue 2. Mais je vous le souhaite à tous, allez les petits, bon courage, vous pouvez le faire.
10: Vous êtes un visage incontournable des tribunes de Bonal, je sais que les gens s'arrêtent vers vous aussi. Qu'est-ce qu'ils vous disent?
9: Ben, y en a qui me disent bonjour, il y en a qui viennent prendre des photos, qui me disent on peut faire une photo, ben, je dis si vous voulez, je réponds ben, c'est gratuit, profitez-en. Et puis quand il y a des enfants, mais j'ai dit je veux que les enfants soient sûrs, hein, que c'est eux qui veulent bien. Hein.
10: Vous avez transformé votre habitation en un véritable musée dédié au FC Sochaux-Montbéliard. Qu'est-ce que vous avez comme objet spécifique, Pierrette?
9: J'ai beaucoup de gobelets, ma foi, j'ai donné beaucoup de choses à des gens, parce qu'un jour, je ne sais pas ce que ça va devenir tout ça.
10: Et dans ces objets, est-ce que vous en avez certains qui sont vos préférés?
9: Ben, c'est la Coupe de France, les écharpes qu'il y a à la Coupe de France, ça c'est beau. Je les ai, ils sont rangés, là. Je les ai ressortis l'autre fois, mais voilà. Moi, ce que je veux, c'est que Sochaux reste en Ligue et puis qu'ils montent, surtout. C'est pour eux, pour leur avenir, pour l'avenir du club et puis pour l'emblème bébatique du club.
10: Une véritable leçon de fidélité, signée Pierrette. Son portrait, les photos de son incroyable collection sont à retrouver sur notre site internet ici.fr. Et bien sûr, allez Sochaux!
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1: Dimanche matin, levé avant le soleil, vers 9h, vous descendez prendre un café que vous pensez amplement mérité. 8h de sommeil, franchement, on mérite une pause café. Et devant la cafetière, votre cousin regarde attentivement le café couler. Ça s'appelle une sentinelle de cafetière. Et là, il se retourne et dit « Bon, t'es déjà debout ? Il fait corps noir, t'as qu'est ta lit ou quoi ?» Ne paniquez pas, Wikizef est là pour vous aider. Taquer un lit. C'est une réflexion semi-désagréable, parce qu'il y a plusieurs niveaux de réflexion désagréable. Ça dépend de l'heure qu'il est, du temps qu'il fait. Admettons, il fait 27 degrés à l'ombre, et ben c'est l'heure de « fais pas chier ». Ou alors, il y a 3 grammes à quart. Et ben c'est pas la peine de se demander pourquoi il est désagréable d'un seul coup, c'est parce qu'il n'y a plus de canette.
0: Exemple.
1: Vous avez la réflexion désagréable qui serait « t'es déjà debout ? Ah, retourne te coucher, c'est pas de jour à me faire quiller du côté de la cafetière hein. ». La réflexion pas désagréable, t'es déjà debout. Oh bah alors, j'ai fait du café pour un régiment de soldats, t'inquiète, assis-te, je te ramène un jet. Réflexion semi-désagréable, bah t'inquiète, t'as lit ou quoi ? Petite phrase qui présuppose que pour que vous parvinciez à vous lever tôt, il faille forcément que vous fûtes tombé du lit. Vu que vous n'êtes pas totalement du Nord et que forcément tout ce qui est au sud du péage d'Arras possède un degré de fainéantise qui augmente au fur et à mesure qu'on s'approche de la Côte d'Azur. Ou là-bas, pour se lever tôt, bah faut pas qu'ils quittent leur lit, hein, mais qu'ils descendent en rappel. Allez, au revoir hein, et à une belle samaraine.
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2: Allez, c'est le moment de découvrir les origines de vos communes en Vienne et en Deux-Sèvres avec Patrick Citeau dans Nom de Nom. Et il est aujourd'hui à Mazières-en-Gâtine, une commune située au centre des Deux-Sèvres et qui possède de nombreuses sources, hein, Patrick.
3: Comme son nom l'indique, Mazières-en-Gâtine a planté son décor dans ce paysage de bocage avec ses vallées et ses haies propres à la Gâtine poitevine. Située dans l'arrondissement de Parthenay, ce n'est pas une très grosse commune. Sa configuration est d'ailleurs assez particulière. La commune dessine ainsi un 8 resserré au centre où se trouve le bourg, ce qui a des conséquences assez inédites par rapport à ses 3 communes voisines. Elle se trouve en effet en très grande proximité du cœur de vie et notamment de l'église de Mazières-en-Gâtine. La limite avec Saint-Pardoux se trouve ainsi à 50 mètres de l'édifice religieux. Une distance qui est de 100 mètres pour Saint-Mars-la-Lande et 500 mètres pour Verruy. Mazières correspond bien à l'image de château d'eau du Poitou que l'on donne à la Gâtine. La commune possède ainsi de nombreuses sources qui alimentent ruisseaux et étangs jusque dans le bourg. Une présence qu'elle doit à sa situation géographique. Mazières est en effet située sur la ligne de partage des eaux de la Sèvre niortaise au sud et du Touet au nord.
2: Et côté sous-sol, la commune affiche également des caractéristiques particulières.
3: Des particularités qui prennent la forme d'une pierre bleue très dure appelée diorite. Elle est notamment exploitée pour la réalisation des routes. Le nom de la bourgade apparaît quant à lui dans un texte de l'abbaye de Saint-Mexant du milieu du XIe siècle. Mazières est alors appelée Macerias. Un nom qui signifie « ruine » en latin. Il est possible que les vestiges antiques d'un théâtre gallo-romain aient alors influencé cette dénomination. La commune traverse les siècles pour se retrouver à la Révolution en bordure de la Vendée militaire. Mazières sera relativement épargnée par cette période tourmentée. En 1849, le comte de Tussaud y installe la première ferme-école du département des Deux-Sèvres. L'établissement contribue au progrès de l'agriculture en Gâtine. Il faut attendre la seconde moitié du 19e siècle pour voir le village se développer avec notamment la construction des halles couvertes et d'une gare. Depuis, Mazières-en-Gâtine continue sa route sur les rails de l'histoire.
2: Eh bien, n'hésitez pas à aller faire un tour à Mazières-en-Gâtine en Deux-Sèvres, à visiter ce joli bourg poitevin. Merci Patrick Citeau pour toutes ces infos. On vous retrouve le week-end prochain, évidemment, même heure, samedi et dimanche aux alentours de 8h20. 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
4: Nicolas Dangle, gérant de l'entreprise Rêve en Van basée à Nexon.
5: Les Limousins sont formidables. Stéphane Pigato.
4: Ma première formation qui est

0: été un DUT génie civil à Égletons. En fait, ça a été un peu le tremplin et ça m'a boosté et motivé pour continuer dans ce sens-là. C'était plutôt le BTP et notamment les travaux publics. L'envie d'aller sur le terrain, de faire du chantier, voilà, des projets de construction.
1: Les études se poursuivent, vous passez vos diplômes. Ensuite, les jobs arrivent, donc là, dans le BTP toujours ?
0: Dans le BTP tout de suite, pendant 7 ans. 2 ans dans le Cantal et 5 ans sur la région bordelaise. Conducteur de travaux, donc c'est-à-dire que j'avais en gestion plusieurs équipes de travaux, que ce soit de l'assainissement, du terrassement, des réseaux d'eau, des travaux routiers, gestion d'équipe on va dire. Entre 30 et 40 personnes, ça, voilà, suivant le pic d'activité un peu de l'entreprise.
1: À cette époque-là, vous êtes plutôt heureux, bien dans votre boulot, bien dans votre vie, vous faites ce que vous aimez depuis tout petit.
0: Exactement, je fais ce que j'aime. Mais avec le temps, l'amplitude horaire devient importante, des chantiers de jour, des chantiers de nuit. Au bout d'un moment, il y a un semblant de ras-le-bol et l'envie de penser à autre chose et de prendre du temps peut-être pour soi.
1: Exactement. Vous prenez des sabbatiques et alors là, c'est voyage au bout du monde.
0: Tour du monde, ouais. L'envie, un billet aller pour le Pérou et puis on verra ce qui va se passer. Puis après, un passage en Asie et un grand stop en Océanie, notamment en Nouvelle-Zélande.
1: Et puis là, en Nouvelle-Zélande, vous trouvez du travail, vous restez un peu sur place pour visiter.
0: Pour visiter, du travail pour faire un peu d'argent, pour continuer le voyage et pour s'acheter un premier petit camion à aménager. Parce que voilà, la Nouvelle-Zélande, c'est un peu comme l'Australie, c'est deux pays qui sont connus un peu pour la van life.
1: Vous êtes avec votre compagne, c'est ça ?
0: Exactement.
1: Ouais, et tous les deux, vous n'y connaissez rien en aménagement de van. Donc vous achetez ce petit camion en Nouvelle-Zélande pour faire le tour de l'île. Vous l'aménagez vous-même ?
0: Ouais, on l'aménage nous-mêmes. C'est-à-dire que la journée, on bosse et le soir, dans l'exploitation, on garde quelques outils, quelques palettes. Et puis on bricole un bout de meuble, un bout de plan de travail pour faire un semblant de cuisine. Et puis voilà, c'est très sommaire, mais ça fait notre premier van aménagé, on va dire.
1: Donc là, vous faites le tour de la Nouvelle-Zélande, vous visitez, vous profitez. Et puis quand même, dans votre tête, vous vous dites, revenir en France, repartir sur les chantiers, j'ai plus envie, quoi.
0: Moins d'envie, enfin, surtout l'envie de changer et de faire autre chose. 3 mois sur la route avec notre petit camion. Allez, on va rentrer en Limousin et pourquoi pas lancer cette activité.
1: Et là, directement en rentrant, c'est-à-dire que vous savez avec votre compagne que vous allez rentrer en France et que c'est ça que vous allez faire?
0: L'idée, ouais, elle est concrète. Quand on atterrit en France, à l'été 2019, je sais que objectif début 2020, c'est de lancer une boîte d'aménagement de camions. Et janvier 2020, donc 6 mois après, création de l'entreprise Rêve en Van.
1: 3 mois après, c'est le Covid, c'est le confinement. Qu'est-ce qui se passe dans votre tête à ce moment-là? Vous réagissez comment?
0: À l'instant T, il y a forcément un moment de doute. Hein. Et puis en fait, avec le temps, confiné, donc création du site internet, se lancer sur les réseaux sociaux, aménager l'atelier.
1: Et c'est quoi de ce dont vous êtes le plus fier dans tout ce parcours?
0: J'avais un bon train de vie, j'avais un salaire correct, une voiture de fonction, etc. Enfin voilà, tout allait bien. Il y a des personnes qui n'y ont pas cru, qui m'ont dit non mais tu vas te planter. Aujourd'hui, de leur dire 6 ans après que je suis toujours là, je suis toujours en vie et que je m'éclate dans ce que je fais, je pense que c'est une petite fierté, ouais.
1: Voilà, mais le van, ce sera jusqu'au bout de votre vie?
0: On va essayer. Ouais. Après, peut-être que si on se revoit dans 10 ans, je serai sur autre chose, mais en tout cas pour l'instant, je vais y rester, ouais.

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4: Une voix, une personnalité, un tempérament qui nous accompagne depuis plus de 30 ans. Ah, on en a des souvenirs avec Zazie. Puis aussi Larsen, à ma place, rue de la paix, je suis un homme, speed. Je ne sais pas quelle est votre chanson préférée de Zazie. À vrai dire, je ne sais même pas quelle est ma chanson préférée de Zazie. Ce que je sais pour sûr, c'est que c'est bon de la savoir toujours là, pas loin, à s'occuper amoureusement de sa musique et de nos petites oreilles. Zazie est de retour avec une nouvelle chanson, Youpi. Elle est ce soir dans Décibel pour tout vous raconter. Et bonsoir Zazie.
5: Bonsoir.
4: Bienvenue dans Décibel. Chère Zazie, la dernière fois qu'on s'est vu, c'était pour un album dans lequel il fallait mettre de la couleur.

0: C'était le 11e album.
1: Ouais. Et ça vous emmenait en tournée. Enfin, vous avez vécu vraiment une belle aventure avec ce disque. Aujourd'hui, on va découvrir la nouvelle chanson qui est la porte d'entrée du 12e album, c'est ça?
2: Oui.
1: Ouais. Alors,
2: oui. Alors, il n'est pas complètement fini, cet album, d'où le fait qu'on sort un petit single avant.
1: Ouais.
2: On est en train de peaufiner pour deux, trois éléments techniques, mais enfin, il est quand même en très, très, très bonne voie. Donc, il va sortir quelque part à la rentrée. On ne sait pas trop quand. Ça dépendra un peu de l'état des lieux. Mais...
1: En tout cas, cette année, quoi.
2: Oui, complètement. Ouais.
1: Peu importe, c'est le nom de la chanson qu'on va découvrir maintenant, premier extrait donc de ce 12e album. Qu'est-ce que vous pouvez nous dire pour vous préparer psychologiquement avant de l'écouter?
2: Alors peu importe, au début elle s'appelait pas Ma Faute pour vous dire.
1: Ah.
2: Et puis j'y ai rajouté un peu d'humour, ce qui est compliqué en chanson, en tout cas un peu de deuxième degré. Je trouve qu'on est dans un monde qui n'est pas hyper rigolo, avec pas donc son lot de très très bonnes nouvelles tout le temps. Donc j'ai fait un peu comme j'aime faire, comme d'habitude, c'est-à-dire un espèce de paradoxe entre une chanson ou un son, en plus un peu électro là, où j'ai eu la chance de travailler avec Yuxek, qui est assez digeste en fait, et puis avec un peu de deuxième degré. Mais avec du sens quand même, parce que j'y tiens toujours un peu dans mon écriture. J'essaie de rendre ça plus digeste, en fait, que quand j'écris le texte tout seul, où je me dis, on va tous tirer une balle, c'est pas possible.
1: Oui, l'idée, c'est, évidemment, c'est pas de forcer le trait, en fait. Si on parle de quelque chose qui est angoissant, on va pas mettre la musique des Dents de la Mer.
2: Exactement, ouais, c'est ça.
1: C'est horrible. Quoi.
2: Voilà. Je vous remercie de la comparaison, mais c'est un peu ça. Donc, il y a aussi un peu de cynisme dans Peu importe, parce que ça voudrait dire que, en fait, je dis ça, je dis rien, peu importe. Évidemment que c'est pas une chanson qui va changer le monde, mais quand même, j'aime bien penser à ce que je dis avant de, avant de le chanter, et j'aimais bien cette idée de partir. Alors d'une pub qu'on peut voir tellement souvent sous nos écrans et qui nous dit « Oh regarde, il a une voiture plus grosse, il a un jardin plus beau, l'herbe est plus verte » et d'élargir comme si on dézoomait, on commence par le chien qui a pissé dans le jardin et c'est le chien des voisins, salopard, et puis on dézoome et puis on va un peu sur la lune et on regarde ça, on se dit « Bah, est-ce que c'est très important ?» Et aussi avec tous les problèmes qu'on peut voir de territoire, de regarde comme c'est plus mieux, comme on va à la conquête de tel terrain, comme de tel pays. Donc voilà, c'était un peu l'idée de cette grande parano, mais où on peut danser dessus, quoi. Comme disait Nougaro, danser sur moi.

0: forte.
1: Ce, je dis ça, je dis rien, à la fin, il est parfait.
0: Un cynique absolu, il a fini de prendre ça.
1: Non, tout ce que je viens de vous dire depuis 3 minutes,
0: laisse tomber. C'est un peu ça.
1: Zazie, de retour en pleine forme. Alors, ce peu importe, il a été fabriqué, donc on l'a dit sans vraiment le dire, mais d'abord avec le texte, qu'il a ensuite fallu rendre digeste, ce sont vos mots, Zazie, pour nous faire danser, quoi.
0: Oui, alors j'avais cette espèce de gimmick pour composer la mélodie, donc j'ai fait la mélodie au piano, donc bon, bing, bon, bing, bon, bon, c'était déjà au piano, mais ça sonnait comme un pot, évidemment. après, j'ai fait le texte dessus, après, j'ai appelé mon copain en lui disant, je voudrais que ce soit un truc un peu électro, qui revienne, comme ça, avec des vagues, donc je suis allée chez lui, dans le sud, et on a fait la maquette,
1: ouais.
0: En une journée. À la fin, on avait un peu la pêche. Ça nous a mis de bonne humeur.
1: Ça, c'est bon signe, non?
0: C'est plutôt
1: ça marche
0: bon
1: sur vous,
0: signe,
1: ouais.
0: En général,
1: ouais.
0: Quand on commence à voilà. Et puis, je suis rentrée à Paris avec cette maquette. Et là, j'ai demandé à mon ami batteur, qui a fait aussi le reste de l'album, David Salquin. J'ai la chance d'avoir des musiciens que je connais très bien et qui, en plus, ne font pas que... Enfin, mon ami batteur, il fait aussi de la guitare, il chante très très bien, etc. Et donc, pour me faire une vraie batterie, donc il a enregistré une vraie batterie dans son studio, qu'il m'a envoyé, il m'a dit, j'ai une petite idée pour une basse, est-ce que... Bon, j'ai dit, bon, écoute, envoie toujours, je voulais pas être désagréable avec lui. Et la basse, au début, elle était synthé, elle était faite avec un clavier, et puis j'envoie ça. Je le rappelle, je dis, bon, écoute, David, je suis désolée, mais là, tu vas devoir me le faire. Elle est géniale, ta basse.
1: Génial, on l'entend.
0: Et puis,
1: tout
0: du coup, il m'a renvoyé la basse en disant, j'ai aussi une petite idée de guitare. Donc, je dis, bah, vas-y, fais écouter. Et la guitare, elle devait être que à la fin du refrain. Youssef a décidé de la mettre dès le début du refrain, parce qu'elle est super, sa petite cocotte, comme ça, voilà. Donc, en fait, c'est vraiment une espèce de ping-pong avec des gens qui se connaissent très bien et qui aiment jouer, quoi. Donc,
1: mais ça dit aussi beaucoup de vous et de votre ego pas du tout surdimensionné, parce que vous acceptez les suggestions, vous les prenez, vous les réappropriez pas, vous me donnez le nom des gars et tout. Enfin, c'est pas tous les artistes qui fonctionnent comme ça.
0: Bah, ils devraient, parce qu'on leur doit ça aussi aux gens avec qui on travaille.
1: Ouais, c'est vrai.
0: Moi, évidemment, je suis très fière d'être compositrice et auteure, mais c'est pas tout. C'est-à-dire qu'il y a des gens qui aussi transforment l'essai, je dirais.
1: Ouais.
0: Vous faites un truc en maquette, en noir et blanc au fusain, et ils sont là en train de vous faire un truc en cinémascope. Donc, évidemment, je suis présente, puisque j'ai réalisé l'album, j'ai produit l'album, mais je les laisse aussi faire. J'appelle des gens où je sais quel est leur talent, comment il peut être complémentaire du mien, comment ils vont avoir des idées auxquelles j'ai pas pensé.
1: En fait, vous leur faites confiance.
0: On se fait confiance, voilà, mutuellement. Ouais. Et ils savent aussi que de temps en temps, ils font un truc super, et je leur dis, c'est super, mais non. Ce qui peut être très désagréable, mais ils savent que c'est pas eux qui sont pourris, c'est juste que j'entends un autre truc dans ma tête, quoi. Voilà. Ah. Donc c'est vraiment une question de confiance sur la musique.
1: Vous avez démarré dans les années 90 et vous avez vu beaucoup d'évolution du métier, beaucoup de changements entre là, la sortie de Peu Importe et la sortie de vos premiers singles. Évidemment, ça sort pas de la même manière. Est-ce qu'il y a des changements qui ont mis, vous parliez de la joie de faire de la musique, qui ont mis votre joie de faire de la musique à l'épreuve?
0: Oui.
1: La dématérialisation ou les réseaux, enfin je sais pas, quelque chose.
0: Au début, tout ça, je trouve ça réjouissant. C'est-à-dire que, pour vous dire, nous, on a commencé sans Internet quand même.
1: Oui.
0: Hein. Il faut quand même se remettre dans le contexte.
1: Moi, j'avais la cassette.
2: J'étais sur les cassettes.
1: Voilà, c'est ça.
0: Et Internet est arrivé. Moi, je trouvais ça intéressant. Je me suis dit, tiens, il y a une certaine liberté là-dedans. On était 3 artistes et j'étais parmi les premières, alors que je connaissais rien du tout au numérique. Je crois qu'il y avait Aubert, Souchon, Dao, moi, enfin, on était quelques-uns à se dire, tiens, on va faire des sites, c'était marrant au début, on pouvait avoir une ligne artistique là-dessus, etc. Et puis, bon, bah, les réseaux sociaux sont arrivés les uns après les autres, ça a commencé à s'horizontaliser, à avoir beaucoup de choses, et surtout où on a commencé à voir arriver les filtres, les influenceurs, les instagrammeurs, les trucs des drôles de métiers, où il n'y a pas de sous-métiers, hein, y a bien des gens qui vivent de la publicité, donc pourquoi pas. Mais ou d'un côté, en fait, c'est pas tellement la dématérialisation des choses, parce que ça peut être hyper intéressant, mais c'était la déshumanisation des choses, ou s'éloigner un peu de la vérité, mettre des filtres, de l'autotune, alors que ça peut être très artistique aussi. Bien hein, sûr. Ouais. Moi aussi, de temps en temps, je mets un filtre pour faire un post, parce que je trouve que j'ai une sale gueule, ou je trouve que c'est plus marrant, y compris si, avec les trucs qu'on peut voir oui. sur, voilà, où on a des têtes de cuillère à peau et des,
3: oui, c'est
0: des
3: ça,
0: choses comme ça.
3: Où on se met des petites oreilles de chat.
0: Voilà. Oui. Mais je trouve que quand même, il y a un danger là-dedans. C'est la perpétuelle comparaison avec ce qui se passe, avec ce que les autres font. Ouais. L'algorithme, quoi. Je veux dire, est-on vraiment les prostituées de l'algorithme? Quand j'entends parler en disant oui, alors maintenant, tu sais, il faut faire des dumps, ce serait mieux. Des carrousels. Alors, un carrousel, pour moi, c'était un manège qui tournait. Non, alors maintenant, ça a une autre signification.
1: Les dumps,
0: c'est quoi? Oui, ouais. C'est des photos. Pourquoi? Ah, parce que tu vas rentrer plus facilement dans l'algorithme. Et oui, la question est vraie, c'est mathématique. Mais pourquoi en fait?
1: Ouais.
0: Pourquoi vouloir rentrer plus facilement dans l'algorithme? Oui, j'ai bien compris, pour l'exposition, c'est une manière de faire parler de soi, de diffuser ses chansons. Mais de temps en temps, je pense qu'on est tellement dans cette mécanique-là qu'on oublie qu'elle est que ça n'est qu'une mécanique, ça n'est qu'un média en fait, ça n'est qu'un moyen, média ça vient du latin, moyen d'arriver aux gens. Donc prenons-le comme un média et non pas comme une fin en soi ou comme une source en soi. La source, c'est la musique, quoi. C'est toujours la même tuyauterie.
3: Alors, j'ai reçu ici, dans Décibels, une jeune femme qui avait des choses à dire sur vous, Zazie. Elle s'appelle Alice on the Roof.
0: Oh là là.
3: Et vous lui avez écrit une chanson qui s'appelle Tyrannosaur. Alice on the Roof qui raconte comment ça s'est passé, votre rencontre et votre travail ensemble.
4: J'ai eu la chance de venir ici dans le studio de sa musicienne et acolyte de toujours qui s'appelle Edith Fabuena.
3: Et ensemble, de nos plus grandes productrices aussi en France.
4: Joyaux de la France. Et on a écouté plusieurs maquettes ensemble. Elle a flashé sur ces deux mélodies qui étaient pour le coup vraiment très en talent là, Tululu. Et elle travaille, bon, j'imagine que vous le savez, mais elle travaille beaucoup la nuit, Zazie. Et je crois quelques jours plus tard, à l'aube du coup, vers 5h du matin, elle m'a fait un mail avec les deux chansons. Je crois que c'est un des plus beaux mails que j'ai reçus de ma vie. Les mails sont d'une poésie folle, c'est magnifique. Et elle m'a dit 40 fois, tu peux tout changer, c'est ta chanson. Et c'était parfait. Elle avait mis des mots voilà, qui collaient tellement bien avec ce que j'ai envie de dire. Il y a une chanson qui s'appelle Tyrannosaure. J'adore ce mot. Moi-même, j'aurais pas osé. Enfin, je sais pas, j'ai trouvé ça génial qu'elle l'utilise.

0: Tyrannosaur, signé Zazie, donc sur l'album de Alice on the Roof. Vous devez être tellement sollicité. Qu'est-ce qui fait que vous allez vers, par exemple, cet artiste-là, Alice, quand oui, vous devez être sollicité tout le temps pour écrire.
1: Oui, souvent, mais en fait, j'aimais bien son univers déjà. Donc ouais. C'est déjà plus simple pour une rencontre, même si je lui dis, écoute, je suis en plein album moi-même, donc c'est compliqué, parce que je me laisse toujours le choix d'être inspiré ou pas par un travail ou une maquette de quelqu'un. Bon, alors déjà, la personne est délicieuse, complètement perchée. Enfin, voilà. C'est très drôle parce qu'elle s'appelle Alice Dutoit, d'où son nom Alice on the Roof. Mais elle est vraiment perchée, quoi. C'est-à-dire qu'elle est vraiment sur le toit de quelque chose. Et en même temps.
0: Elle a cette belgitude aussi qu'on adore.
1: Mais complètement. Voilà. Elle est d'une douceur infinie. Elle est extrêmement bienveillante et tendre. Et on a vraiment beaucoup fonctionné par mail. Mais ce qu'elle ne dit pas, parce que là c'est très très flatteur pour moi, mais ce qu'elle me dit pas, c'est qu'avant je lui ai posé la question en lui disant, est-ce que tu as des thèmes ou des choses que tu aimerais aborder, sans avoir forcément les mots ou la manière de les dire, mais, et elle m'avait sorti 3-4 thèmes comme ça par mail en me disant, écoute, voilà, parler du démon ou du truc en soi qui nous bouffe, et où est-ce qu'on le met, à quelle place il a dans nos vies, est-ce qu'on l'écoute, est-ce qu'on l'écoute pas, est-ce qu'on arrive à s'en sortir, et tout un tas de thématiques comme ouais. ça qui étaient très inspirantes aussi, plus la chanson, enfin vous entendez, ouais. elle faisait comme ça, mais c'était déjà magnifique au piano, elle était toute seule au piano, et d'où l'idée de l'appeler Tyrannosaure, puisqu'on a pris le plus terrible des monstres, et c'est vrai que j'aurais peut-être pas écrit, en effet, c'est drôle qu'elle le dise, j'aurais peut-être pas écrit une chanson pour moi qui s'appelle Tyrannosaure, ouais. mais entre sa belgitude, son univers très, très fantasque et en même temps d'une poésie folle, puis sa voix, quoi, ses capacités vocales, je me suis dit, allez, on va faire s'envoler ce Tyrannosaure, on va le rendre un peu moins méchant, quoi.
0: C'est beau. Mais c'est vrai que quand un artiste a la chance, alors pardon, c'est flatteur, mais c'est vrai, de se retrouver avec un texte à vous, Zazie, ça fait parfois des étincelles. Jeu de mots. Oui, moi, j'écris pas de texte, excusez-moi.
1: Voilà, c'est la seule fois que j'ai fait un texte avant de faire la chanson.
0: Ah ouais?
1: Non. Ça m'est arrivé deux fois. La première fois, c'était donc Pascal Obispo qui m'a appelé en disant, oui, qu'est-ce que tu fais, quoi, là, ce serait bien de faire un hymne pour le Stade de France. C'est Johnny qui va le chanter. Merci, au revoir.
0: Oui, bon.
1: Ok, donc le lendemain, à 7h, puisque c'est pareil, c'est les mêmes horaires que
0: c'est
1: ce
0: la
1: que
0: nuit.
1: Disait Alice on the Roof, c'était la nuit. J'ai fait ça. Et puis, parce que je préfère m'appuyer sur la musique, en fait. La musique me crée une image.
0: Ah oui.
1: Sans mots. Et puis, j'essaye de mettre du sens sur cette sensation, en fait. Donc, c'est compliqué d'écrire sans avoir une idée de mélodie ou d'accord avant. Et la deuxième fois, c'était Calo. Giro, qui Maël voulait que je lui fasse un texte, et il faisait l'album de Maël, et il m'a dit, tiens, vas-y, pour une fois, on va changer, tu vas me faire un texte.
0: Ah,
1: ça m'arrangeait pas du tout, parce que chaque fois, vraiment, j'ai pas cette habitude, et puis j'ai fait toutes les machines ont un cœur, et je lui ai envoyé, j'avais marqué Kiba, donc il en a enlevé quelques-uns, j'avais marqué 4 fois, il l'a fait plus que 3 fois, et après, 2 jours après, Calogero m'a envoyé la mélodie qu'il avait fait dessus, et donc, ouais, c'était chouette, en fait, ça marche aussi dans ce sens-là, mais c'est vrai que je suis moins à l'aise.
0: Quand vous écrivez une chanson qui devient intemporelle, il y a Allumer le feu de Johnny, mais bon, le perso de Johnny fait que de toute façon, voilà, c'est une espèce de
1: cathédrale. Intemporelle, oui.
0: Voilà. Je pense à Double Jeu, chanté par Christophe Willem, fin mars, Zénith de Paris, premier Zénith de Théodora. Théodora, c'est la chanteuse préférée des ados.
1: Ouais, elle est formidable.
0: Donc, on est sur une salle remplie par des gens qui ont 15 ans, 16 ans, 17 ans, allez, 25 ans, vraiment les plus vieux. Sur scène, Théodora, pareil, 22, 23 ans. Et l'invité, c'est Christophe Willem, et la salle est folle, folle de joie. Ils chantent par cœur une chanson qui est sortie quand ils étaient soit bébés, soit pas nés. Quand tu seras...

0: et Christophe Willem au Zénith mars 2026.
1: Ouais, non, c'est bien, c'est bien. C'est pas bien pour mon ego, mais c'est, non, mais c'est oh, super en fait.
0: Mais si.
1: Bah, on ne sait pas. Il y a de temps en temps ça des chansons comme ça qui
0: d'aujourd'hui qui écoutent ouais, de la musique urbaine. Qui... Donc sur le papier, on se dit ah bah non, c'est pas le public de Zazie, et ils sont complètement touchés, et ils s'identifient et ils s'approprient un truc que vous avez écrit il y a 20 ans.
1: Bah, je pense que le quand je serai grand déjà peut parler à des jeunes. Hein. Ouais. C'était pas fait exprès, mais c'était plus. C'est une chanson qui, pareil, est très dansable et avec un peu d'humour quand même. Où ouais, il y a ce cœur qui font. Faudrait savoir ce que tu veux. Et lui il dit bah c'est comme ça. Qu'est-ce que j'y peux. Et en fait il y a une espèce de recherche où il dit bah je en chanteur dans ma salle de bain. Il y a des choses marrantes où tout le monde. Bah on le voit d'ailleurs beaucoup sur les réseaux. S'invente un peu chanteur. D'ailleurs il y en a qui sont très très bons.
0: Ouais.
1: Mais qui ont pas encore franchi la porte de ouvert la porte de leur chambre et qui posent des choses, font des petites choses dans leur coin. Donc je pense que c'est ça aussi qui parle peut-être à ces jeunes.
0: Et le talent, Zazie, d'écrire des chansons qui sont restées, qui restent et qui vont rester. Alors il n'y a pas de recette évidemment, mais quand même...
1: un bon élément de recette, c'est ouais, de prendre des super interprètes.
0: Oui, évidemment, ça aide.
1: Ça aide.
0: Ouais, mais donc. De l'humour, ça, on a compris que c'est un truc que vous aimez bien mettre dans les chansons. Alors, c'est pas forcément la galéjade.
1: Quand la chanson le permet.
0: De l'esprit,
1: ou, voilà.
0: De l'esprit. Et aussi, peut-être, jamais essayer d'être à la mode.
1: Alors, Maxime Le Forestier m'avait dit un truc génial. J'ai beaucoup de respect pour Maxime, qui est devenu mon ami, et pour ça, le fait qu'il ait duré aussi longtemps, ouais, alors que moi, je l'écoutais quand j'avais 11 ans, j'écoutais, voilà, là, comme un arbre dans la ville, en me disant, oh, c'est trop bien. On était tous un peu babacool à l'époque, mais je trouvais ça trop, trop sympa, ce qu'il disait. Et j'ai eu la chance de pouvoir le rencontrer, de travailler même un peu avec lui. Et il m'avait dit, je lui avais dit, comment tu fais quand t'as, voilà, quand tu traverses des petits déserts, ce qu'on appelle ces petites zones comme ça un peu où ben il y a moins de succès, on est moins ouais, sollicité, etc. Il dit bah tu ne changes pas, surtout tu ne changes pas, parce qu'en fait tu sais, regarde, c'est comme les pantalons, pas de def, pas taille haute, pas les épaulettes, les couleurs atroces, là ils nous refont un truc des années 80. En fait si tu changes pas, ça va redevenir à la mode dans un certain temps. Et en tout cas je pense qu'on peut aimer ou ne pas aimer ou trouver ça daté, bien sûr, ce qui est normal hein, puisque c'est daté par rapport à notre âge, par rapport à notre vécu, mais au moins on peut pas remettre en question l'honnêteté avec laquelle on l'a fait quoi. Je cherche pas à faire du jeunisme. J'adore rire un peu avec les codes, parfois même rire avec les réseaux ou m'en servir, mais enfin vous voyez, j'ai posté 3 trucs en un an, donc je pense que
0: l'algorithme
1: catastrophe, mon label n'en peut plus de moi.
0: Faim.
1: mais voilà, je pense que c'est une question d'honnêteté en fait, ne pas je pourrais pas défendre quelque chose qui serait loin de moi.
0: Ouais.
1: Je pense que j'irai direct au burn-out, donc
0: ça nous donne envie d'avoir bientôt des nouvelles du nouvel album de Zazie. Le premier extrait, peu importe, est disponible. Donc on se donne rendez-vous après les grandes vacances.
1: Oui.
0: Bon, bah, comme on dit pas souvent, vivement la rentrée. Merci Zazie. À bientôt.
1: À bientôt.
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2: 1966, un jeune homme de 22 ans enterre les yéyés en une seule chanson. C'est l'histoire de Love Me, Please Love Me.
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2: En plein milieu des années 60, la France s'endort sur des reprises approximatives de tubes américains. C'est là que déboule Michel Polnareff. Look androgyne et voix aiguë, il sort son premier album et décroche un succès planétaire avec Love Me, Please Love Me. Ce n'est pas juste un slow, c'est une révolution. Le disque s'exporte même aux États-Unis, un exploit rarissime pour un artiste français.

0: Avec ce titre qui fait le tour du monde, Paul Naref ne se contente pas de chanter l'amour. Il libère les mœurs et envoie définitivement les yéyés au musée.
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2: Ce soir, un voyage en musique et en bagnole sur près de 4000 km. La route 66, ici chantée par les Anglais, Rolling Stones, c'est la route mythique américaine du XXe siècle qui part de Chicago pour aller jusqu'à Los Angeles. Elle traverse les lieux incontournables de l'histoire de la musique et est inspirée de sacrées chansons. C'est le thème du livre Rock and Roll Trip, la route 66 en musique. On en parle ce soir dans Décibel avec son co-auteur Lauric Henton. Attachez vos ceintures. Bonsoir Lauric Henton.
3: Bonsoir.
2: Bonsoir, vous êtes maître de conférence en études américaines à l'université de Versailles-Saint-Quentin depuis 2007. Et alors, votre spécialité, c'est la politique du rêve américain. J'aime beaucoup ça. Oui. La politique... Ah non, je viens de comprendre, j'ai mal lu la phrase. C'est la politique du rêve américain jusqu'à nos jours. Et oui, l'Amérique qui faisait rêver, l'Amérique qui fait moins rêver. C'est ça, en gros, votre champ d'action.
3: Il y a les deux. Oui. Que ce soit aujourd'hui ou hier, il y a toujours plusieurs Amériques.
2: C'est
3: et
2: vrai.
3: La route 66 traverse d'ailleurs plusieurs Amériques, mais donc ouais. Oui, on peut pas s'intéresser que à l'une et avec les cheveux orange et que à l'autre.
2: C'est vrai. Alors, avec Julien Grosso, vous signez donc ce Rock and Road Trip, la route 66 en musique. Je le disais tout à l'heure, c'est une route qui part de Chicago, qui va jusqu'à Los Angeles, Santa Monica, très exactement, près de 4000 kilomètres. On part en haut à droite de la carte des États-Unis, on finit en bas à gauche. Et souvent, quand on parle de la route 66 aujourd'hui, on en parle au passé. Est-ce qu'elle est encore active, cette route ?
3: Alors, on peut en parler au passé parce qu'elle a eu une existence qui s'est arrêtée officiellement dans les années 80. Et puis ensuite, c'est devenu un objet de mémoire. Mais donc, en fait, elle a été ressuscitée parce que c'est devenu un objet de patrimoine.
2: D'accord.
3: Et maintenant, on peut la faire. Alors, on peut la faire de plusieurs façons parce qu'il y a aussi des endroits où il y a plusieurs tronçons. Il y a des endroits où c'est quand même très compliqué de la suivre exactement parce que ça a été remplacé par, comme nos nationales, hein, par des autoroutes.
2: Oui, des rocades.
3: Ouais, il y a des endroits, c'est quand même un peu compliqué de suivre. Il y a des endroits qui sont vraiment très, très ancien et très mal entretenu parce qu'il y a quand même de la distance et puis il y a des endroits qui sont hyper touristiques. Alors pas forcément toujours dans le meilleur sens du terme, mais ça reste quand même très image d'Épinal, hein, avec des néons, avec des petites stations-service toutes mignonnes. Il y a vraiment un soin très américain qui est mis dans l'industrie du tourisme qui souffre un peu en ce moment d'ailleurs, hein. C'est ce qu'on disait tout à l'heure, il y a une partie de l'Amérique qui est pas forcément hyper populaire.
2: Oui, je sais pas,
3: et donc nos petits musées, parce qu'il y a ces plein de micro-musées avec trois bagnoles et deux machins, et tout ça, en fait, ça en souffre, hein. C'est toute l'Amérique du milieu qui carbure beaucoup au tourisme, alors beaucoup local, hein. C'est du road trip local des Américains qui font la 66.
2: Ah, c'est du tourisme domestique.
3: Ah oui, oui, ouais, oui. Ouais. Il y a beaucoup d'Américains qui font ça, et puis il y a beaucoup d'étrangers, des Européens essentiellement, qui se font la 66, alors qui en moto pour les plus aventureux.
2: Johnny Hallyday, il avait fait ça.
3: Ah, mais il y a plein de gens, ouais. Qui, il y a des agences, je crois, en France qui organise des trucs comme ça en Harley, et puis il y a des choses qui sont un petit peu plus, voilà, avec un toit sur la tête, et oui. on peut faire de la voiture, on peut faire des portions, on n'est pas obligé de tout faire parce que c'est vrai que c'est quand même un peu c'est long, hein.
2: 4000 bornes,
3: on peut faire ça en plusieurs tronçons, et donc ça permet de partir moins longtemps également pour des questions de budget. Et donc il y a des gens qui font des tronçons. Julien par exemple était parti au Texas, il a rattrapé la 66 et il a fait toute la partie Texas elle est juste ça, pas l'autre moitié.
2: Julien Grosso, donc votre co-auteur. Et vous alors, Lauric Henton, est-ce que vous avez déjà mis un pied ou une roue sur la route 66?
3: Oui, on a des petites portions, mais
2: des
3: pas
2: petites
3: tout.
2: Portions.
3: Moi, mon coin, c'est plutôt Boston et New York, en fait.
2: Ok, donc plutôt en haut à droite.
3: Voilà.
2: Rock and Road Trip, la route 66 en musique, donc, puisque c'est ce qui nous intéresse. On croise dans cette route 66 énormément de lieux emblématiques, hein, puisque la route 66, elle traverse trois fuseaux horaires, huit États. Enfin voilà, il y a vraiment une grosse portion d'Amérique. Vous vous êtes donc concentré sur les chansons qui parlent de la route 66 et les villes traversées par la route 66 qui ont produit des chansons. Le trajet, il commence à Chicago. Alors on va pas pouvoir faire toutes les villes, hein, parce que voilà, le bouquin est épais, les villes sont nombreuses, les chansons encore plus. Mais je me suis dit qu'on pouvait quand même en profiter pour visiter quelques lieux emblématiques. Et puisque ça commence à Chicago, il faut bien dire que Chicago, c'est une ville très importante pour la musique et notamment pour les musiciens du sud des États-Unis. Et pour être encore plus précise, les musiciens noirs du sud des États-Unis qui ont ensuite influencé des générations de rockers, noirs ou blancs d'ailleurs. Je pense notamment à Muddy Waters. Muddy Waters, il y a aussi Bo Diddley. Et comme il ne faut jamais oublier les filles, et vous ne les oubliez pas, Laurie Kenton, dans votre livre, Etta James.

0: Ouais, ça aurait fait un peu la playlist idéale des Rolling Stones. Hein. Je pense que c'est toutes leurs influences.
1: Ouais,
0: c'est trois artistes, Muddy Waters, Bo Diddley et Etta James. Il n'y en a pas un qui est né à Chicago. Pourtant, non. Leur point commun, c'est Chicago. Pourquoi ?
1: Parce qu'en fait, la plupart, en fait, ils sont même nés dans le sud. Alors, Etta James, c'est l'exception, elle est de Los Angeles. Bon, mais sinon, ils sont, les Noirs du Sud, en fait, ceux-là, ils sont tous du Mississippi. Et ils sont d'un coin assez restreint dans le Mississippi. Ils vont tous dans les villes du Nord, dont Chicago, parce qu'ils cherchent du boulot et moins de discrimination. Et donc, à partir de la Première Guerre mondiale et jusqu'à la Deuxième Guerre mondiale, il y a un appel d'air parce qu'il y a de la guerre et parce qu'il y a des emplois industriels. Ils vont rejoindre des cousins, des frères, des sœurs. Il y a des réseaux familiaux, des réseaux d'entraide aussi. Et donc, il y a toute une sorte de société du Mississippi qui vient s'installer à Chicago, également Détroit, Cleveland, etc. Et donc, à Chicago, il y a une scène de la musique qui est carrément transplantée et l'électrification des instruments aidant, ça devient le blues de Chicago, qui est en fait du blues du Mississippi, mais électrifié, et puis passé à la moulinette d'un label absolument essentiel de Chicago, qui est Chess.
0: Chess en anglais, c'est le jeu d'échecs,
1: ouais. Hein,
0: c'est ça. Ça veut dire que ça mélange les noirs et les blancs, le label Chess.
1: Alors, ça mélange les noirs du Mississippi et les blancs d'Europe de l'Est, parce que Chicago, il y a énormément de juifs d'Europe de l'Est qui sont installés dans un quartier qui était un petit peu le ghetto d'une certaine manière, et c'est là que sont venus après les noirs. Et donc, les juifs et les noirs se sont bien entendus parce que ils ont en commun l'expérience de la discrimination, d'être un petit peu à la marge de la société. Et on a partout aux États-Unis, notamment à LA, pas que à Chicago, des tas de labels qui sont pilotés par des entrepreneurs juifs qui mettent en musique des musiciens noirs, presque exclusivement. Et la seule exception, c'est Sam Phillips, qui n'est pas juif, et à Memphis.
0: Avec Sun Records.
1: Avec Sun Records. Ouais. Mais Chess, ça fait partie de tout cet écosystème, et donc ils veulent faire de la musique noire pour un public noir, et puis, si possible, transcender ça et toucher le public blanc. Alors là, Sam Phillips à Memphis, c'est exactement le même deal. Pourquoi ? Parce que 9 dixièmes de la population, donc du marché, c'est des blancs.
0: Étape, si on fait le voyage de la route 66, c'est une sacrée étape. C'est même nous, hein, depuis qu'on est tout petit, on associe beaucoup l'Amérique à un endroit.

0: tous un ami.
1: Et voilà, moi j'avais 4-5 ans, j'avais compris que l'Amérique cool, où il se passait des choses, où il y avait des aventuriers, des gens qui osaient, c'était autour du Mississippi. Alors déjà, est-ce qu'on se met d'accord? C'est un fleuve ou une rivière, le Mississippi?
2: C'est un fleuve parce qu'il se jette dans la mer. Mais en anglais, on dit river.
1: The river.
2: Et
1: ouais.
2: River peut signifier à la fois rivière et fleuve. Donc il y a une ambiguïté. Le Missouri est une river. Ouais. C'est le plus long cours d'eau aux États-Unis. Il se jette dans le Mississippi, qui n'est pas le plus long, mais qui est peut-être symboliquement le plus important. Celui qu'on traverse pour passer vraiment de l'autre côté. Et à Saint-Louis, justement, il y a cette arche gigantesque, monumentale, qui est la porte de l'Ouest. Traverser le Mississippi, longtemps, ça a été la frontière des jeunes États-Unis. Et au-delà, c'était autre chose. Et puis, à partir du moment où on a pu franchir le Mississippi et aller commencer à s'encanailler de l'autre côté, on est allé, après, le
1: projet... monde quoi.
2: La prochaine étape, c'est les Rocheuses. Hein. Donc il y a quand même de quoi s'amuser. Et puis après, il y a le Pacifique. Donc le Mississippi, c'est la première grande frontière. Et puis c'est le moment où on passe d'une Amérique à une autre. Et même pour les stations de radio, il y a celle qui commence par un W, celle qui commence par un K. Et le Mississippi, c'est vraiment l'épine dorsale où on change les noms des stations de radio, par exemple. Donc c'est vraiment un lieu de passage où on traverse et on entre dans autre chose.
1: Donc évidemment, la route 66 traverse le Mississippi. Dans votre livre aussi, on traverse le Mississippi. C'est vrai qu'il y a une chanson, peut-être, il y en a plein d'autres, hein, mais il y a une chanson qui rend tellement hommage à cette river. C'est Proud Mary. Alors, vous la connaissez peut-être en version Tina Turner.

0: cette chanson, c'est plutôt un fleuve bienveillant avec des gens sympas. Ouais. Voilà, c'est quelque chose de très positif dans Proud Mary. Il y a plein de légendes un peu flippantes autour du Mississippi. Il y a un côté, enfin voilà, parfois un peu sulfureux aussi.
1: Oui, il y avait. Bah, en fait, c'est un fleuve, donc c'est un endroit où on passe. Il y a un côté et puis l'autre. Quand à l'époque de la Prohibition, il y avait un côté où l'alcool. Enfin après la fin de la Prohibition, il y avait un endroit où l'alcool était encore interdit, un endroit où on pouvait se procurer de l'alcool, et donc il y avait plein de petits établissements où on pouvait aller s'encanailler, danser, rencontrer des madames. Il y a un certain nombre de bluesmen, Robert Johnson, qui est connu essentiellement pour avoir vendu son âme au diable, hein, quand même pas mal.
0: Ça
1: fait des points. Dans tous les carrefours du Mississippi, ils vendent ça, c'est le truc touristique.
0: Est-ce qu'on a trouvé le vrai carrefour, Crossroads, où soi-disant il a vendu son âme au diable?
1: Alors, le plus photographié, il est à Clarksdale, au croisement de la 49 et de la 61, alors c'est moche comme tout, hein, c'est deux nationales, mais tous les touristes s'arrêtent là, et toute l'économie locale tourne autour de ça, et tous les carrefours, donc il y a ce côté un petit peu diabolique, ce côté aussi, contrebande ici, et puis on peut acheter de l'alcool là, et puis il y a des filles, et puis voilà, donc entre Memphis et la Nouvelle-Orléans, mais c'est quand même beaucoup plus bas que notre route 66.
0: Oui, c'est ça, alors pour revenir sur la route 66, on parle des chansons, mais il faut bien se rendre compte que dans la construction du rêve américain, alors pas vu d'Amérique cette fois-ci, mais vu de nos yeux d'Européens à nous. Il y a des films aussi, il y a Paris, Texas de Wim Wenders, il y a Sur la route de Madison de Clint Eastwood, il y a Little Miss Sunshine avec son petit combi Volkswagen, qui passe aussi par la route 66. Il y a Cars.
1: Eh oui, Cars.
0: Le dessin animé, le film d'animation, pardon. Oui. Disney, Pixar. Cars a fait
1: beaucoup pour remettre la route 66 un petit peu au goût du jour. C'est-à-dire qu'il y a un tourisme Cars. Cars a eu un effet boost sur le tourisme et a vraiment été une sorte d'accélérateur.
0: Donc Cars, c'est récent. Est-ce qu'en musique, on a des choses récentes aussi, ou est-ce que quand même cette route 66, elle est là pour ressusciter des vieilles gloires?
1: Ouais, c'est quand même très marqué. Il y a une exception à laquelle je pense, mais c'est très vintage, mais il y a une exception, on parlait des femmes tout à l'heure, il y a Grace Potter avec Mother Road, et alors ça, c'est extraordinaire. Grace Potter, c'est une des plus grandes rockeuses actuelles. Elle est extraordinaire, et alors l'album Mother Road et la chanson Mother Road, ça envoie du pâté.
0: Mother Road, la mère de toutes les routes, ça c'est un des surnoms de la route 66. On dit aussi Main Street USA, c'est
1: ça? Oui, il y a plusieurs.
0: La grande rue de l'Amérique.
1: Oui, il y a plusieurs surnoms comme ça, mais c'est vrai qu'il y en a quelques-uns qui survivent mieux que d'autres, en fait.
0: Il faut que vous nous parliez aussi, alors on s'éloigne un peu de la musique, mais comme vous êtes un vrai spécialiste, et c'est pas tous les jours que j'ai des profs de fac dans décibels, hein, vous le savez les amis, et puis moi-même à la fac, j'y allais pas tous les jours non plus, donc bref, puisque je vous ai sous la main, vous parliez des petits musées. Ouais. De trois fois rien qu'il y a au bord de la route. Il y a aussi des, c'est même pas des musées, mais des side road attractions, je crois que ça s'appelle, voilà, des attractions de bord de route, où on s'arrête et il y a par exemple la plus grande sculpture d'épis de maïs du pays, ou ensuite, quelqu'un qui a fait une soucoupe volante pour agrémenter le bord de route. Ça n'existe pas chez nous.
1: Ben il y a des, si quand on regarde sur les bords de l'autoroute, il y a des petits machins, mais enfin
0: c'est différent chez nous, non?
1: Et puis il y a une grosse différence, c'est que un, il y a pas la grosse baleine bleue de Catoosa qui est très kitsch. Hein, et deux, il n'y a pas les 10 Cadillacs plantés dans le sol qui ont été chantés par un certain Bruce Springsteen. Ouais, voilà, quand Bruce Springsteen chantera les aires d'autoroute en France, on reviendra. Parce que à la sortie d'Amarillo, il y a un truc. Et mais alors, c'est assez dingue parce que c'est vraiment en bord de route. Ouais. C'est-à-dire, on pose sa voiture et puis on peut aller taguer les trucs. Bon, ça n'a pas grand intérêt.
0: Non.
1: Mais on peut. C'est accessible. Et puis, voilà, c'est 10 Cadillacs plantés un petit peu en épi dans le sol. Et c'est une œuvre d'art des années 70, qui est toujours là d'ailleurs, et qui, est à la portée vraiment du public. Et donc, qui a été chanté par Cadillac Ranch, par un certain Bruce Springsteen.
0: Ça, c'est la classe.
1: C'est pas rien, quand même.
0: C'est pas rien du tout. Je suis à peine lourde avec mes sous-entendus depuis tout à l'heure. C'est vrai qu'il y a une Amérique qui fait rêver et en ce moment, il y a une Amérique qui fait flipper et qui même fout un peu la honte parfois, notamment par la voix de son président qui ne sait pas toujours comment se comporter en société. Vous, Laurie Kenton, au-delà d'être le co-auteur de ce bouquin fascinant sur la route 66, sur la musique, sur les chansons, les labels, etc., américains, vous êtes maître de conférence en études américaines, et vous avez écrit un bouquin en 2017 qui s'appelait « La fin du rêve américain ».
1: Point d'interrogation.
0: Point, oui, « La Très fin important. Du rêve américain ». Voilà, c'est mieux comme ça. Est-ce que, justement, en préparant ce livre avec toute la mystique de la route 66, de l'Amérique, des bagnoles, de la radio, etc., tous ces groupes, on rêvait tellement d'aller en Amérique. Est-ce que ça, c'est un sentiment qui disparaît petit à petit ?
1: Non, c'est toujours là. C'est toujours là parce que c'est une Amérique qui est un petit peu figée d'une certaine manière. Alors, c'est toujours très vivant parce que tout ça est toujours très animé. Il y a des gens dans les musées, il y a des gens qui sont passionnés. Les Américains sont passionnés par ce qu'ils font. Ils mettent un niveau d'enthousiasme absolument dingue dans tout ce qu'ils font. Et puis quand ils font les choses, ils font jamais ça à moitié.
0: Ils ont une histoire très courte, donc finalement ils la chérissent.
1: Ouais, et puis ils sont passionnés. Ouais. Ils sont à fond et ils ont un petit musée au milieu de nulle part, mais ils sont à fond et c'est génial parce que c'est très communicatif et ça a un côté vivant mais figé ou figé mais vivant, et donc on est toujours dans cette Amérique un petit peu éternelle, et donc les présidents passent mais cette Amérique là elle reste. Et donc bon, là le problème principal, outre le fait de pouvoir rentrer aux États-Unis, c'est de pouvoir dépenser de l'argent parce que tout est devenu assez dingue au niveau des prix. Oui. Alors, en dehors de New York, parce que bon voilà, les grandes villes c'est quelque chose. Après, la route 66, elle passe aussi beaucoup par des petits patelins où c'est quand même beaucoup plus accessible.
0: Hein. Bien sûr. Ouais.
1: L'Oklahoma en particulier, c'est un des États les moins chers des États-Unis. Il y a plein de trucs. On se demandait ce qu'il y aurait parfois entre Chicago et LA. Bon, on situe quand même pas mal, hein, Chicago et LA. Et entre les deux, parfois on se disait, est-ce qu'on va réussir à meubler un bouquin entre les deux ? Ben en fait, oui.
0: Oui.
1: Parce qu'il y a énormément de trucs, même sur l'histoire de la musique. Saint-Louis, Tulsa. Tulsa, c'est une des villes les plus importantes dans le top 5 à 10 des villes américaines en musique. Il y a tout le rock des années 70 et à Tulsa, il y a plein de musiciens qui sont sur tous les disques d'Eric Clapton, etc. J.J. Cale, Leon Russell, tout ça, c'est Tulsa. Et en fait, personne ne le sait. Ouais. Et donc, il faut qu'on parle de ça pour que ça sorte un petit peu. Oklahoma City, c'est une ville où il y a plein de musées. Il y a énormément de choses. C'est pas juste un coin de redneck. Alors évidemment, il y a quelques rednecks, mais il y a énormément de choses, et puis c'est extrêmement divers. Il y a le Texas, il y a l'Arizona, il y a des endroits où c'est quasiment désertique, ouais. Mais on est

0: quelques mesures tout à l'heure en tout début d'émission pour vous accueillir. C'est Route 66, chanson donc ode à cette route. Le premier enregistrement que j'ai trouvé date de 1946 et c'est Nat King Cole qui la chante.
1: Exact. When you make that California trip, get your kicks on Route 66.
0: Route 66. Quand elle existe pour la première fois, cette chanson, donc dans les années 40, la Route 66, alors elle est déjà culte?
1: Elle est en train de le devenir. Elle a 20 ans.
0: Ouais.
1: C'est d'abord une route qui sert à connecter des villes perdues au milieu. Donc Tulsa et Saint-Louis, aux deux grands pôles que sont Los Angeles d'un côté et Chicago de l'autre. Donc la première raison d'être de cette route, c'est qu'il y a de plus en plus de voitures et il s'agit de mieux connecter des villes du milieu avec les deux gros marchés que sont Chicago et LA. Donc c'est d'abord une raison économique. 10 ans après, il y a ce qu'on appelle le Dust Bowl, c'est-à-dire c'est une série de tempêtes qui font que les champs sont tellement secs qu'à la moindre tempête, eh ben, il n'y en a plus. C'est-à-dire que on a des champs verticaux, c'est-à-dire ces images absolument délirantes où on voit des murs de poussière, mais en fait c'est un champ, ouais, qui est en train de se déplacer, qui va se déposer sur le champ d'un autre. Et donc en fait personne n'a plus de champ, et donc quand on ne peut plus rien faire pousser, il reste un truc. Comme dans les chansons de Springsteen, il reste la bagnole, on met tout ce qu'on a dans la bagnole et on va vers la Californie où on pense qu'on sera accueilli comme des rois, on pourra recommencer une vie. C'est un peu plus compliqué, mais la route 66, c'est l'échappatoire des raisins de la colère. On est carrément dans Springsteen. On peut aller trouver une autre vie ailleurs grâce à la 66. Nat King Cole, quand il chante ça, la chanson est écrite par Bobby Troup, qui est un jeune auteur qui part avec sa femme à travers l'Amérique et écrit cette chanson. Et là, on est dans quelque chose de nouveau. On est en 46. Il n'y a plus la Grande Dépression, il n'y a plus la Deuxième Guerre mondiale. On peut enfin commencer à vivre. Et on arrive dans quelque chose de nouveau, c'est les loisirs. Et le road trip, on n'est plus dans la destination. On ne va pas en Californie, on ne va pas à Chicago, on fait un voyage. Et la destination est presque secondaire. Et c'est ça qui est important dans cette chanson, c'est que l'itinéraire devient l'objet du désir, et la destination, bon, elle est presque anecdotique finalement.
0: On voyage. Et cette chanson a été reprise par Chuck Berry. Get your kicks on Route 66. Par les Rolling Stones. Get your kicks on Route 66. Plus étonnant, par Depeche Mode. Get your kicks. Comme quoi, ça fait des petits partout, hein, ce rêve américain.
1: Et Depeche Mode, encore des Anglais d'ailleurs.
0: Encore des Anglais, ouais.
1: Et on voit bien la différence entre Chuck Berry, qui reprend vraiment Nat King Cole,
0: oui,
1: et les Stones qui reprennent Chuck Berry, mais avec les doigts dans la prise. Hein.
0: C'est vrai.
1: On voit bien, il y a 3 ans entre les deux.
0: Hein. C'est fou, hein.
1: C'est absolument dingue. Et c'est là qu'on comprend la tempête Rolling Stones.
0: Et puis, autre type de tempête, bien française, celle-ci, mais tellement amoureuse du rêve américain. Eddie Mitchell aussi a chanté la route 66.

0: qu'on pense de la politique extérieure des États-Unis en ce moment, la route 66, ça vaut le coup d'aller vivre ça.
1: Cette année en particulier, alors c'est compliqué de rentrer, il y a un petit sujet pouvoir d'achat, mais cette année on est en plein centenaire de la route 66 et donc il y a des manifestations partout, tout le temps sur la route 66. Il y a des sites web qui les répertorient et c'est absolument dingue. Des trucs qui sont microscopiques. Il y a toujours un petit festival, il y a un petit défilé.
0: Kermesse, un truc.
1: Ouais, ouais, des vieilles bagnoles, il y a un petit concert, il y a des tas de trucs, il y a des conférences, il y a des choses qui se passent tout le temps sur l'ensemble de la route 66, en dehors de LA, en dehors de Chicago.
0: Et puis, pour réviser avant de partir, je vous recommande donc la lecture de votre livre, Loric, Rock and Road Trip, la route 66 en musique de Chicago à Los Angeles, aux éditions Hors Collection. Merci beaucoup d'être
1: merci.
0: Venu nous voir. À bientôt, Loric, merci.
1: À bientôt.
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0: Magnifique chanson de Francis Cabrel pour vous réveiller ce mardi matin sur votre radio ici. Nous sommes le 1er septembre, jour de rentrée. Et ce matin, j'ai décidé de vous donner le sourire en musique.
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0: J'ai l'impression que vous êtes à l'autre bout de la ville.
1: Non, je suis juste à côté de vous. Regardez bien.
0: Heureusement que je vous vois, parce que je vous jure dans mes oreilles, vous êtes très loin. Carlos à la cantine, chanson sortie en 72. Et ça y est, c'est aujourd'hui, tous les parents qui nous écoutent, ils ont le sourire, puisque vous allez vous débarrasser enfin des enfants. C'est la reprise, c'est les vacances qui se terminent et c'est la rentrée qui débute. Mais Valentine, je vous rassure, vous n'allez pas vous débarrasser de moi si vite.
1: Oh, si, je veux vous mettre à la garderie, vous. Pourtant, ils sont contents, les enfants, eux, de retourner à l'école, de retrouver les copains. C'est l'info du jour dans une demi-heure. Et n'oubliez pas le portable, Louis, c'est dans la poche. L'incompréhension des lycéens privés de téléphone, on en parle dès les infos de 5h.
0: Ici, dès 5h, ça commence maintenant. Et voici toute l'équipe présente pour vous jusqu'à 7h. Saveria au standard, Florent à la technique et Emeline à la rédaction en chef ce matin.
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0: Mardi 1er septembre, excellent réveil à l'écoute de votre radio ici, il est 5h. 5h, le tour de l'actualité à vos côtés, Valentine, et à la une, la disparition d'une figure de la droite.
1: Édouard Balladur, ancien Premier ministre, est mort à 97 ans. Portrait d'un homme dont la carrière a traversé la 5e République, Cyril Ardo-Redon.
3: Édouard Balladur, pour beaucoup, c'est cette petite phrase lancée à ses militants le soir du premier tour de la présidentielle de 1995.
4: Je vous demande de vous arrêter. Je vous demande de vous arrêter.
3: Le candidat termine troisième derrière Jacques Chirac et Lionel Jospin. Si son échec ne met pas un terme à sa carrière, il ne reviendra plus jamais sur le devant de la scène politique. Édouard Balladur a étudié à Sciences Po Paris, puis à l'ENA. Il commence sa carrière au Conseil d'État, dirige le cabinet de la radio-télévision française, puis entre au cabinet de Georges Pompidou, où il participe aux accords de Grenelle après mai 68. Ministre de l'économie lors de la première cohabitation sous François Mitterrand, il met en place une politique libérale et privatise notamment la Société Générale ou TF1. 5 ans après, en 1993, lors de la seconde cohabitation, il est nommé Premier ministre, Jacques Chirac préférant se consacrer à la présidentielle. Édouard Balladur entreprend notamment une réforme des retraites, augmente les impôts ou gère la prise d'otage du vol Air France Alger-Paris. Député de Paris entre 1995 et 2007, sa campagne présidentielle de 1995 fera l'objet d'une enquête pour financement illégal. Il est finalement relaxé en 2021, 10 ans après le début de l'instruction.
1: La vie d'Édouard Balladur en images sur ici.fr.
0: 11 600 000 élèves retournent en cours ce mardi, Valentine.
1: Et la principale nouveauté de cette rentrée, c'est l'interdiction du portable au lycée. Mais la déconnexion s'annonce complexe pour Raphaël et Timothée, élèves au lycée Bonaparte de Toulon. Ils racontent à notre journaliste comment la mesure va bouleverser le quotidien des lycéens biberonnés à l'application Pronote et aux tablettes.
5: C'est indispensable parce que là, demain, j'ai un prof qui est pas là. Il y a 2 bâtiments dans le lycée, je peux pas deviner ma salle, quoi.
6: Donc avant, tu allais sur l'application Pronote, voilà, et tu vérifiais.
5: Ça. Oui, c'est ça. Enfin, ils sont obligés de me laisser Pronote, quoi, parce qu'on a besoin de savoir ce qu'on a à faire. On a des documents en ligne et tout, quoi. Puis quand il y en a rien à faire, c'est bien d'avoir le téléphone. Et les gens qui ont pas beaucoup d'amis, c'est pire pour eux encore. Donc c'est pas une mesure très intelligente.
6: C'est aussi pour limiter le fait d'être tout le temps sur son téléphone et de devenir accro. Est-ce que ça te parle, cette notion?
5: Non, parce que de toute façon, en cours, on avait déjà pas le droit au téléphone. Mais déjà, pour ça, faut pas qu'ils nous donnent des tablettes, parce que si en cours on a des tablettes qui sont tournées vers nous, on fait ce qu'on veut avec, donc on peut mettre des jeux dessus et tout, c'est inutile.
1: Quand l'informatique nous lâche, les profs aussi galèrent dans les académies de Nantes et de Toulouse ce matin. Toujours pas de messagerie professionnelle, d'accès à la base de données des élèves ou à certaines fonctionnalités de l'administration. Conséquence toujours de la cyberattaque de cet été à l'éducation nationale et au fisc. Et pourtant, la facturation électronique devient obligatoire pour toutes les entreprises, peu importe leur taille. Elles ont l'obligation à compter d'aujourd'hui de recevoir et d'émettre leurs factures via une plateforme payante à agréé par l'État. Cette réforme de simplification, selon le gouvernement, permettra surtout à l'État de lutter contre la fraude à la TVA.
0: 5h04 sur votre radio ici, c'est la fin des arrêts maladie de plusieurs mois.
1: Les médecins sont limités dans leurs prescriptions à partir d'aujourd'hui. 1 mois d'arrêt de travail maximum et pas plus de 2 mois supplémentaires en cas de renouvellement, sauf exception. Le gouvernement sévit face à l'explosion de leur nombre. Anne-Laure Danier, encore en hausse de 4% sur un an.
7: La première cause des arrêts maladie de longue durée, c'est la santé mentale. Anxiété, dépression, burn-out, ces troubles explosent chez les jeunes, les cadres. Et d'après le généraliste Michael Rochois, qui exerce à Outreau dans le Pas-de-Calais, ce sont ces arrêts maladie qui sont visés par la limite d'un mois pour un premier arrêt, renouvelable jusqu'à deux mois maximum. Et après, eh bien, il faudra faire une demande justifiée par l'état du patient.
8: On se doute bien que les dérogations vont être plus simples lorsqu'on va dire le patient a un cancer, il fait de la chimiothérapie, de la radiothérapie. Donc oui, effectivement, son arrêt va durer 6 mois au moins. Ou pour une fracture ouverte, où le patient est immobilisé 3 mois, bon ben voilà, ça va être facile. Mais certaines situations vont être plus complexes. Tout ce qui est santé mentale, où on va nous dire qu'il faut revoir le patient plus fréquemment. Donc ça occupe des consultations, ça occupe du temps médical indûment.
7: Avec cette mesure, chaque prolongation de l'arrêt maladie imposera des consultations en plus. Et donc du temps médical perdu pour ce représentant du Collège de la médecine générale, qui défend justement, pour gagner du temps, l'autodéclaration des arrêts de travail très courts et des congés pour enfants malades, comme le font la plupart de nos voisins européens.
1: Mais le gouvernement de Sébastien Lecornu n'entend pas s'arrêter là. Le Premier ministre veut, je cite, une vraie réforme des arrêts maladie pour limiter entre autres leur coût à la sécurité sociale, plus de 12 milliards d'euros l'année dernière. Et puis les adieux d'une star du football à ses fans du monde entier. Lionel Messi prend sa retraite internationale. On ne reverra plus la Pulga jouer avec l'Argentine, ni les journalistes commenter ses buts de génie, comme pendant cette Coupe du Monde face à l'Algérie.
9: Impressionnante, el rebote, McAllister se llena de balón.
1: Je vous propose de vous arrêter là. Lionel Messi, 39 ans, 8 ballons d'or sur la cheminée, 125 buts avec l'Argentine en 207 sélections. La météo, Louis.
0: Ah, si je vous la fais comme ça, je fais sauter tout le monde du lit. Alors là, ce mardi matin, c'est une très bonne rentrée qui commence. Et dans le ciel, c'est une belle journée qui se prépare. Et ça, en plus, sur l'ensemble du territoire. Ce matin, on a un soleil généreux du sud de l'Auvergne-Rhône-Alpes jusqu'au pourtour méditerranéen. Ailleurs, on retrouvera un léger voile nuageux pour la matinée. Les températures, elles, restent agréables. Milieu de matinée à Lille et Amiens, 16 degrés. À Rennes, 17 degrés. Clermont-Ferrand, 18 degrés. À Valence et Marseille, 22 degrés. Et puis cet après-midi, c'est le soleil, lui, qui va se généraliser sur la quasi-totalité du pays avec de belles éclaircies. Pour les maximales, ce mardi après-midi, 24 dans le nord, à Strasbourg, et 28 degrés à Nice, 29 pour Perpignan cet après-midi. 5h07, Valentine, j'ai le dicton du jour.
1: Je vous écoute.
0: S'il fait beau à la Saint-Gilles, ça dure jusqu'à la Saint-Michel.
1: Autrement dit, il va faire beau tout le mois de septembre.
0: Exactement, vous avez tout compris.
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0: Très bon réveil, je suis ravi de vous retrouver ce mardi, jour de rentrée pour commencer votre journée à l'écoute de votre radio ici. Et aujourd'hui, vous l'avez compris, on fête les Gilles. Bonne fête à tous les Gilles qui nous écoutent ce mardi matin à l'écoute de votre radio ici. Bon réveil en musique avec Sister Sledge, We Are Family.

0: sur ICI 5h10 avec We Are Family. Très bon réveil, merci de nous avoir choisis pour commencer votre journée.
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0: Ce mardi, on remonte le temps avec Stéphane Bern, direction Tours, où l'on parlerait, Valentine, le français le plus pur.
3: Et cette réputation lui colle à la peau depuis le 15e siècle, l'époque où les rois de France séjournent régulièrement dans la vallée de la Loire.
0: Alors, comment l'accent de Tours est-il devenu une référence? Voyage dans le temps avec Stéphane Bern, c'est juste avant les infos de 5h30.
3: Et puis, en ce jour de rentrée des classes, nous sommes avec les élèves de Biscarrosse ce matin.
0: Ou plus d'un mois après l'incendie des Landes, des élèves retournent dans l'école qui les a accueillis pendant l'incendie de cet été. Reportage dans 3 minutes. On tourne les pages de votre magazine à présent ce matin dans la revue d'ici. Et pour cette rentrée, le magazine Notre Temps nous invite à bouger. Ce mardi commence la première édition de Septembre Bouge, un mois entier pour remettre un petit peu d'activité physique dans notre quotidien, tel quel soit notre âge ou notre niveau.
3: Avec des événements dans 18 villes de France jusqu'à la fin du mois.
0: Et le grand rendez-vous, vous pouvez le noter dès à présent, c'est le 14 septembre. Ce jour-là, toute la France sera invitée à bouger pendant 30 minutes, marcher, pédaler, danser. C'est vous qui choisissez l'idée. Le tout, c'est de bouger. Et justement, elle aussi, elle bouge, mais elle bouge sous l'eau. Écoutez le chant des baleines.
3: C'est pas mal comme réveil le matin.
0: C'est apaisant, hein.
3: J'aurais pas dit ça.
0: Dans le magazine Science et Vie, une découverte cette semaine, des scientifiques, Valentine, ont constaté que certains chants de baleines se propagent plus vite que le son.
3: Les chercheurs ont même cru à un bug informatique, moi aussi à l'instant. Lorsque leur chant était capté par leur micro sous la surface avant même de l'entendre. Et en fait, c'est parce qu'ils empruntent deux chemins. Ce sont une première onde sonore arrive directement au micro, quand l'autre rebondit sous la surface de la mer avant d'atteindre l'appareil, ce qui donne une sorte d'écho.
0: Et cette découverte, effectivement, c'est aussi bien une bonne nouvelle pour les baleines, puisqu'elle permettra de mieux les localiser, surtout, et de limiter les risques de collision avec les bateaux.
3: On continue de voyager, Louis, je vous emmène dans la grotte de Lascauvé.
0: Lascaux quoi ?
3: Lascauvé. Vous ne connaissez pas la grotte de Lascauvé en Dordogne ?
0: J'ai jamais entendu parler.
3: Eh bien, moi non plus. L'office du tourisme non plus. Pourtant, un vacancier a vraiment insisté cet été pour la visiter. Il a fallu un long moment pour lui faire comprendre que le « i » et le « v » sur son billet voulaient dire 4 en chiffres romains. Les plus belles perles des touristes en vacances en Dordogne, c'est à lire sur ici.fr.
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0: 5h13 sur votre radio ici. Très bon réveil à vous qui nous écoutez ce matin, qui nous rejoignez à l'instant. Soyez les bienvenus. Et tout de suite, c'est une rentrée pas comme les autres à Biscarrosse.
3: Où élèves et professeurs retournent ce matin dans ce qui était il y a encore quelques semaines leur centre d'accueil, l'école de la plage, point de ralliement pour des milliers d'habitants des Landes évacués pendant l'incendie. Stéphane Garcia.
6: Quand on pousse les portes de l'école avec les manuels scolaires posés sur la table, les murs décorés des dessins d'enfants, difficile de croire qu'il y a à peine plus d'un mois, ici, c'était un véritable camp pour les réfugiés de l'incendie.
7: Il faut s'imaginer des matelas posés un petit peu partout, avec des gens qui étaient avec leurs enfants, avec parfois leurs animaux de compagnie. On avait des chiens, des chats, des perruches, toute une ménagerie autour.
6: Florian y est enseignant, il est aussi ancien sauveteur. Alors il fait partie des premiers à donner un coup de main quand il a fallu accueillir 450 personnes dans les couloirs et les classes.
7: On a tous essayé d'être à la hauteur de l'événement. L'école est un peu sans dessus dessous, mais rapidement, il a fallu switcher, se dire qu'on n'était pas dans une école mais dans un centre d'accueil. Donc il a fallu essayer de placer tout le monde soit dans des salles, soit du coup à l'extérieur sous les coursives. On avait toute une aile de l'école qui était elle pour les personnes qui avaient besoin de plus d'accompagnement. C'était compliqué, mais une belle expérience. Il y a y a eu du beau quand même dans tout ça.
6: Aujourd'hui, il ne reste que les souvenirs. Florian et ses collègues se sont réappropriés des lieux.
7: Il a fallu remettre un petit peu en ordre, il faut retrouver un peu tout le matériel. Donc là, voilà, on essaie de se remettre un petit peu dans le bain. Et voilà, on est tous prêts à accueillir les élèves et contents de reprendre, surtout de retrouver un semblant de normalité.
6: Un semblant de normalité et une rentrée scolaire pour 180 élèves et des vies encore marquées.
8: J'essaie de la rendre le plus normale possible, justement. Je vais re-rentrer dans un quotidien parce que ça va faire du bien à mes enfants et à moi.
6: Aurore, une des enseignantes, fait partie de ceux qui ont tout perdu.
8: J'ai perdu ma maison qui a brûlé dans l'incendie la première nuit, le 23 juillet. Je veux que ce soit le moins impactant possible pour mes élèves, en tout cas. Pour eux, ils rentrent en CP, c'est une classe importante et je veux pas que le fait qu'ils aient une maîtresse qui soit sinistrée impacte sur leur rentrée. Je veux que pour eux, ce soit le plus normal possible.
6: Alors même que tous, ici, sont aujourd'hui liés.
8: Ici, c'est une petite école, on se connaît tous, parents d'élèves, enseignants, voilà, c'est comme un petit village. Donc, je pense que tout cet été, on a eu un élan de solidarité ensemble et on va poursuivre dans la même dynamique. Voilà, on va accompagner les enfants qui en auront besoin. Mais on sait que ce ne sera quand même pas une rentrée comme les autres.
6: Et pour accompagner élèves et enseignants, des psychologues seront d'ailleurs à disposition dès la rentrée.
3: Parmi les élèves de Biscarros, au moins 35 de la maternelle à la primaire ont perdu leur maison dans l'incendie cet été. Ce retour à l'école, c'est aussi une forme de retour à la normalité.
0: Merci Valentine. 5h16 dans les coulisses TV. Ce matin, on plonge dans le grand bain avec Léon Marchand. Le champion français se dévoile comme rarement dans un documentaire événement diffusé ce soir sur France 2. Et on en découvre les coulisses avec Patrice Gascoigne dans quelques minutes après la musique d'ici qui vous réveille ce mardi avec le trio Daniel Lavoie, Patrick Fiori et Gaouf et la chanson du collectif Notre-Dame de Paris.

0: Le collectif de Notre-Dame de Paris sur ici à 5h21. 0810 055 056, c'est le numéro de votre radio. Deux personnes vont passer à l'antenne juste après les infos de 5h30. Et je vous le dis d'entrée, un couche-tard et un lève-tôt. 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
0: Et à 5h22, on retrouve tout de suite Patrice Gascoin avec ses coulisses TV. Et aujourd'hui, Patrice, vous nous proposez une activité piscine. C'est plutôt pas mal pour la rentrée, mais pas avec n'importe qui. Gros plan sur le documentaire événement de France 2 consacré à Léon Marchand.
3: Quand on gagne 4 médailles olympiques à 23 ans, on en fait quoi de sa vie? C'est un peu la question fil rouge de ce documentaire sur Léon Marchand, filmé notamment par son papa.
4: Pour moi, c'est beau de le faire avec mon père, quoi. Qu'il puisse me suivre au jour le jour avec sa caméra.
5: Tout le monde te touche, tout le monde te prend en photo. Ça, c'est dur pour une famille parce que t'es resté notre fils. Et le jour où ça va moins bien se passer, tu risques de te faire éclater, quoi.
3: L'harmonie familiale autour de notre star de la natation, c'est l'une des images fortes qui jaillit de Léon au-delà de l'or. À voir ce soir sur France 2, Léon Marchand nous ouvre toutes les portes de sa vie d'athlète, vivant avec une cible d'homme à abattre dans le dos, mais qui nous ouvre aussi sa vie d'homme, une réussite que l'on doit aussi au tandem de réalisateurs. Un jeune talentueux, Sacha Vucinic, et son propre père, Xavier Marchand. Sachant que Léon Marchand est une personne plutôt réservée, est-ce que réaliser ce documentaire intime l'a obligé à se dépasser? On écoute Sacha Vucinic, puis Xavier Marchand.
6: Oh ben, j'ai la sensation que c'est ça que montre le documentaire. On a réussi à avoir cette intimité-là grâce à Xavier. Je pense qu'il a eu un espace pour se raconter comme jamais.
3: Est-ce que Léon Marchand a mis des conditions quand même?
7: Qu'il fasse avec son père.
3: On le sent très heureux de faire ce documentaire avec son papa derrière la caméra. Moi, je veux savoir, et vous, qu'est-ce que ça vous a procuré comme émotion?
7: Énormément d'émotions, de la sincérité, de l'envie de faire découvrir aussi au grand public qui était Léon, qui était mon fils. Ça nous a fait vivre de super moments grâce à ça, ouais.
3: Xavier, est-ce que finalement, on peut dire des choses à Sacha qu'on ne dirait pas forcément à son père, même dans ce moment de confidence?
7: Oui, oui, c'est sûr, il y a une différence, c'est évident, et c'est pour ça aussi que c'était intéressant de pouvoir avoir un autre regard.
3: Et en même temps, on entend Léon être touché par le fait de le faire ça avec son papa.
7: Oui, oui, c'est ce qui l'a motivé aussi au départ, et c'était bien d'ailleurs, parce que c'est vrai que moi je fais ce métier, pas de documentaire, mais je travaille en télé avec des caméras depuis plus de 20 ans, donc ça tombait bien qu'il ait envie de faire comme ça, de faire dans ce fonctionnement-là.
6: Et je pense qu'au-delà du père, ce qui a aidé Léon, c'est que Xavier est aussi athlète et qui sait de quoi il parle et que la natation, il la connaît. Donc je pense que c'est un appui incroyable pour le doc de pouvoir à la fois sublimer le sport qu'est la natation avec son père et de pouvoir avoir une vision globale et commune de se dire, ok, comment on raconte ce sport-là?
3: Sacha Vucinic et Xavier Marchand, réalisateur de Léon au-delà de l'or, à voir ce soir sur France 2. Et on replonge demain pour de nouvelles coulisses télé.
0: Merci Patrice, à demain 5h20. Un petit peu d'histoire ce matin pour vous avant l'actu aux côtés de Stéphane Bern. Selon vous, quelle région française parle le français le plus pur? C'est peut-être la vôtre. Réponse dans 2 minutes, juste après la musique d'ici. Voici tout de suite Pierre Demar à l'écoute de votre radio. Je pense à vous.

0: 1er septembre, jour de rentrée. Vous écoutez ici avec le nouveau single de Pierre Demar, Je pense à vous, à 5h28. Il est temps de retrouver Stéphane Bern et ce matin, on voyage au temps ou une région qui va devenir malgré elle eh bien, la boussole sonore du français.
1: Pendant des siècles, on a répété que le français le plus pur se parlait à Tours. Mais qui a décrété ça? Allez, faisons un tour à Tours pour découvrir qui nous a joué ce tour. Le grammairien et imprimeur John Palsgrave publie un ouvrage destiné aux Anglais qui veulent apprendre le français. Et lorsqu'il cherche un modèle de prononciation, il recommande la langue parlée en Touraine. Pour lui, c'est là que l'on trouve le français le plus élégant et le plus compréhensible.
2: C'est d'un tact d'une élégance, ça, bordel de merde. Hein, ça, c'est élégant, ça ?
1: Depuis le 15e siècle, les rois de France séjournent régulièrement dans la vallée de la Loire. Entre Tours, Amboise et Blois, la cour royale attire administrateurs, juristes, écrivains et diplomates. La langue utilisée dans cette région devient peu à peu celle du pouvoir. Les souverains n'avaient pas TikTok, mais ils lançaient déjà les tendances. Alors quand, en 1539, François Ier fait du français la langue officielle du royaume à la place du latin par l'ordonnance de Villers-Cotterêts, le latin comprend que sa période d'essai ne sera finalement pas renouvelée.
3: Et quand on a signé des papiers, ça s'appelle des contrats ! Et on revient pas dessus quand ça vous chante !
1: Rien d'étonnant dès lors à ce qu'on s'inspire à présent de la langue parlée en Val-de-Loire. Car la Touraine possède aussi un avantage géographique. Située loin des frontières, elle subit moins les influences des langues voisines. Elle est plus neutre. Au XIXe siècle, Alfred de Vigny enfonce le clou dans son livre Saint-Marc, en affirmant que les Tourangeaux parlent sans accent. Une formule restée célèbre, même si les linguistes rappellent aujourd'hui qu'un accent neutre n'existe pas vraiment.
4: Ça sonne bien, ça ? On vous aurait même félicité de parler le français sans accent.
1: La Touraine, un accent tellement discret qu'il pourrait faire carrière dans les services secrets. Nom de code, accent 000.
0: 7. Merci Stéphane, rendez-vous demain. Et cette fois-ci, tiens, vous nous plongerez dans l'histoire des thermes de la station thermale de Roya en Auvergne. Bon réveil à l'écoute d'ici, il est 5h30, voici l'actualité en français dans le monde en 90 secondes. C'est avec vous, Valentine Letès.
5: Un serviteur de la France, du Parti Socialiste au Rassemblement National. On salue ce matin la mémoire d'Édouard Balladur. L'ancien Premier ministre est mort à 97 ans après avoir traversé la 5e République du général de Gaulle au gouvernement de François Mitterrand. Nous avons vécu l'été le plus chaud jamais enregistré en France, avec une température moyenne de 24 degrés 1 selon les calculs de nos confrères de franceinfo.fr et basé sur les données de Météo France. Le record de l'été de 2003 est donc battu d'un degré. Des élèves handicapés sans leur accompagnant cette rentrée, la moitié des AESH de l'Académie de Nantes n'ont pas été affectés à leur poste selon un représentant syndical. La cyberattaque de cet été à l'éducation nationale en est la cause et empêche toujours tous les services de fonctionner correctement. Plus de poulet ou de bœuf brésilien dans nos rayons de supermarché. L'importation de ces viandes sera suspendue après-demain, jeudi, par l'Union européenne, puisque le Brésil n'a toujours pas fourni de garanties suffisantes sur la conformité de ses produits avec nos règles sanitaires, comme l'utilisation abusive d'antibiotiques dans ses élevages. Un coup de pouce à partir d'aujourd'hui pour l'achat d'une voiture électrique d'occasion. Une prime financée par les fournisseurs d'énergie, bonifiée pour les professionnels de l'aide à domicile et sans conditions de revenus. L'US Open, c'est déjà fini pour Arthur Fils, le numéro 1 français du tennis, battu dès le premier tour par le grec Stefanos Tsitsipas. Mais nous retrouverons sur les courts de New York les Français Adrian Manarino et Diane Paris, qualifiés pour le second tour du Grand Chelem.
0: L'info du jour, c'est la rentrée des classes.
5: Avec tout un tas de nouveautés cette année, du lycée à la primaire. Et la grande question ce matin, Marcelin Robine, la voici. Qui est content ce matin de retourner à l'école ?
6: Camille profite des dernières heures avant sa rentrée en CE2 pour crapahuter sur une pyramide de cordes. La fillette de 8 ans a hâte de retrouver ses amis.
7: J'ai envie d'aller à l'école et je me sens heureuse. J'ai envie d'apprendre plein de choses et j'ai envie de retrouver mes copains, copines.
6: Cette soif d'apprendre, elle est partagée par Ferréol. Lui aussi entre en CE2.
8: J'ai hâte de découvrir ma nouvelle maîtresse.
9: J'ai envie d'apprendre le français et les maths et les multiplications.
6: Pour Baptiste, la rentrée est synonyme de nouveaux repères à prendre. Le garçon passe en CP, ce qui veut dire une cour de récré plus grande.
7: Je ne vais pas changer d'école, je vais changer de cours. Parce qu'il y a les grandes sections, les moyennes sections et les petites sections, elles sont dans une cour et les grands, ils sont dans une autre cour.
6: La rentrée chez les grands, c'est aussi pour Sixtine. Et là, l'envie de retourner à l'école n'est pas franche.
9: J'ai envie de rester en vacances avec maman. Parce que c'est bien de jouer.
6: Pour autant, tout est prêt pour faire une bonne rentrée en CP.
9: J'ai un cartable en fleurs et brillant et j'ai écrit Sixtine avec un petit lapin. Et tout est préparé.
6: La bonne nouvelle pour ceux qui aimeraient rester en vacances, c'est qu'elles finissent toujours par revenir. Patience, plus que 7 petites semaines à attendre.
5: Et puis avec un cartable en fleurs sur le dos, comment ne pas avoir envie de retourner à l'école, je vous le demande.
0: Eh bien, peut-être lorsqu'on en est privé de portable, Valentine.
5: Effectivement, c'est la principale nouveauté de cette rentrée, l'interdiction du téléphone portable dans l'enceinte des lycées, considérée par le ministre de l'Éducation comme une urgence sanitaire face à une forme d'addiction aux écrans. Mais l'application de la mesure s'annonce difficile dans certains établissements.
0: Merci Valentine. La météo tout de suite de ce mardi 1er septembre, jour de rentrée. Et c'est une belle journée en plus qui se prépare dans le ciel. Ce matin, on va retrouver un joli soleil généreux et ça du sud de l'Auvergne-Rhône-Alpes jusqu'au pourtour méditerranéen. Ailleurs, on va retrouver un léger voile nuageux au cours de la matinée. Les températures, en revanche, elles, seront agréables à Lille et Amiens, 16 degrés en milieu de matinée. Rennes, 17 degrés. Clermont-Ferrand, 18 degrés. Valence et Marseille, 22 degrés. Cet après-midi, eh bien, c'est le soleil, lui, qui se généralise et qui gagne du terrain sur la quasi-totalité du pays avec de belles éclaircies. Puis pour les maximales, elles seront très agréables. 24 pour la maximale dans le nord à Strasbourg. Et dans le sud, 28 degrés à Nice, 29 pour Perpignan, 5h34.
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0: C'est la rentrée, Valentine. C'est peut-être le plus beau jour justement pour tous les parents qui nous écoutent et qui vont emmener leurs petits à l'école. Et j'ai la petite blague du jour, la petite blague de rentrée, vous voyez ?
5: Oui. J'ai hâte.
0: Même si elle vous fait pas rire, faites au moins l'effort.
5: D'accord.
0: Pourquoi les profs de maths portent-ils toujours des lunettes de soleil le jour de la rentrée ?
5: Je ne sais pas.
0: Eh bien parce que leurs élèves sont trop brillants.
5: Ah, c'est mignon.
0: C'est mignon.
5: J'aime bien,
0: allez,
5: c'est
0: à garder
5: mignon.
0: En tête celle-ci, voilà, pour recommencer votre journée. Merci de nous avoir choisi la musique d'ici avec vos chansons préférées qui vous réveillent. Voici pour vous Jean-Jacques Goldman, La vie par procuration.

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1: avec Jean-Jacques Goldman pour vous réveiller à l'écoute de votre radio ici. Et attention, aujourd'hui, si quelqu'un sonne chez vous en se présentant comme éboueur pour vous vendre un nouveau bac à poubelle, Valentine.
2: Oui, nous avons déjà reçu plusieurs signalements en cette rentrée, alors que dans l'immense majorité des cas, le remplacement de votre bac est gratuit.
1: Alors, comment repérer les faux éboueurs? Audrey Azo nous donne les bons réflexes dans ses pavrés dans quelques minutes sur Ici.
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1: J'avais pas vu, Valentine, vous en avez fait une belle là dans les studios.
2: Ben oui.
1: Ouais, c'est bien, bravo.
2: J'ai renversé mon verre d'eau.
1: Eh bien écoutez, vous irez nettoyer tout ça après, puisque tout de suite, nous avons notre duel. C'est le moment que j'attendais, c'est notre duel. Couche-tard, lève-tôt, un petit peu particulier ce mardi, jour de rentrée. C'est un double duel de lève-tôt. Et on accueille tout de suite Mickaël, qui habite dans le Vaucluse et qui est avec nous ce matin. Bonjour Mickaël.
2: Bonjour Mickaël.
5: Bonjour.
1: Et nous avons notre deuxième lève-tôt, c'est Georges, qui habite dans l'Allier. Bonjour Georges.
2: Et bonjour Georges.
5: Ah, bonjour.
1: Georges, vous êtes bien avec nous?
5: Oui. Oui, je vous écoute.
1: Ah, on vous entend bien Georges. On va commencer par jouer avec la première question. C'est OK pour vous messieurs?
5: Oui, c'est parfait.
1: Le but étant de me donner le chiffre le plus proche de la bonne réponse. Combien coûte, selon vous, le panier ici de fournitures scolaires en cette rentrée 2026? Mickaël, je vous écoute.
5: Alors, j'ai donné 147 euros.
1: 147 pour Mickaël. Georges, selon vous?
5: J'ai donné 250.
1: 250. Valentine, mon arbitre favorite.
2: Oui.
1: Est-ce que vous avez la réponse?
2: Bien sûr. Oui. Le panier ici 2026 de fournitures scolaires coûte 134,17 €.
1: C'est donc Mickaël qui repart avec sa radio ici en DAB+ ce matin. Bravo Mickaël.
5: Eh bien super, voilà. Une journée qui démarre bien.
1: Une journée qui démarre bien. C'est quoi votre passion dans la vie, Mickaël?
5: Eh bien justement, c'est pour ça que je suis levé tôt. C'est, j'aime faire du vélo et donc là j'attends que le soleil se lève doucement et... Et on va vite aller faire un tour avant d'aller au travail. Ah,
2: combien de kilomètres, Mickaël?
5: Je vais monter vers Vitrolles-en-Luberon. Voilà, donc j'ai une petite soixantaine de kilomètres.
2: Quoi. Pas
5: donc,
2: mal.
1: Ça fait une belle balade.
5: Une bonne heure et demie, deux heures. Voilà.
1: Eh ben, bonne balade à vous, Mickaël. Et encore bravo, puisque votre poste radio ici, on vous l'emmène directement à la maison. Et Georges, c'est quoi ce que vous aimez dans la vie, votre passion?
5: C'est les camions, les courses automobiles, donc voilà.
2: Mais c'est pas grave, du coup, vous avez déjà l'autoradio dans le camion et la voiture, Georges.
1: Et Georges, dans votre métier, vous devez vous lever très très tôt. Pourquoi vous êtes un lève-tôt, vous, Georges?
5: Parce que là, je suis en train de livrer les clients, je suis transporteur.
1: Ok, et vous commencez votre journée à quelle heure?
5: Faut que je sois au dépôt vers 2h30 le matin.
1: Franchement, bravo, puisque se lever à 1h, c'est le réveil à 1h, 1h30 tous les jours à peu près.
5: Merde, comment?
1: Vous avez fait tomber un truc. Réveil hyper tôt, 1h, 1h30 à peu près.
5: C'est ça.
1: Eh bien, Georges, très belle journée à vous. Travaillez bien. Merci. Mickaël, bonne balade à vélo. C'est un plaisir de jouer avec vous ce matin, messieurs. On était sur un duel un petit peu particulier, duel de lève-tôt sur votre radio ici ce matin.
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1: 5h42, en cette rentrée, passage obligé forcément pour les parents, les fournitures scolaires. Et enfin, non, pas partout, Valentine.
2: Et non, dans certaines communes, les familles n'ont rien à acheter puisque la mairie leur offre.
1: Alors, comment ça marche cette idée et surtout, est-ce une bonne idée? Robin Bernot est allé voir sur place, reportage à suivre juste avant les infos de 6h. Et puis, ce mardi, une belle chanson pour vous réveiller. Celle-ci, je l'adore, c'est celle du Roi Lion.
2: Oui, le Roi Lion, l'un des dessins animés les plus populaire et une musique pour la partie orchestrale, en tout cas réalisée par Hans Zimmer.
1: À 5h43, vous vous réveillez à l'écoute de votre radio ici. Voici Debbie Davis avec l'histoire de la vie.

0: L'histoire de la vie avec Debbie Davis à l'écoute de votre radio ici. Bon réveil.
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0: 5h47, tout de suite, place à votre rendez-vous. C'est pas vrai, c'est le rendez-vous anti-arnaque avec Aude Razo. Et Aude, vous nous alertez sur les faux éboueurs qui essaient de nous vendre des bacs à poubelles.
3: Oui, je vois passer pas mal de signalements en cette rentrée de prétendus éboueurs qui toquent à la porte des maisons. Ils se font passer pour des agents de la collectivité qui gèrent chez vous le ramassage des déchets et les voilà effectivement qui vous proposent d'échanger votre vieux bac à ordures un peu usé contre un tout nouveau flambant neuf, le tout moyennant 10, 20, 70 euros, ça dépend des escrocs parce que oui, ce sont des escrocs. Notez bien, changer de bac à poubelle, alors il y a quelques exceptions, mais dans l'immense majorité des cas, c'est gratuit. Et ce qui doit vous alerter aussi, c'est la notion de démarchage. Un éboueur, un agent qui se présente là, spontanément chez vous, sans que vous ne soyez au courant de rien, sans que vous n'ayez rien demandé, et qui en plus vous demande de payer, c'est très très suspect.
0: Et Aude, il ne faut pas non plus le laisser entrer chez nous.
3: Non, jamais. Et ça vaut d'ailleurs pour toute personne qui se présente à la porte sans préavis. Elle reste sur le pas de la porte. Il y a 2 ans, un retraité s'est fait piquer 250 euros en liquide qu'il gardait caché dans un tiroir. Un jeune homme était entré chez lui juste avant, sous prétexte justement de le débarrasser de son bac à ordures. Attention, il y a beaucoup d'arnaques autour des poubelles. Vous avez les escrocs qui récupèrent les coordonnées bancaires de ceux qui veulent acquérir un composteur. Il y a ceux qui vous font croire que vous devez payer une amende, là, maintenant, tout de suite, parce que vous n'avez pas de composteur. Ne payez pas. Passez un coup de fil toujours à la collectivité pour vérifier. Prévenez les forces de l'ordre si nécessaire. Et puis, parlez-en aux voisins, c'est important.
0: Merci, Aude. On vous retrouve demain à la même heure pour un nouveau rendez-vous anti-arnaque. Bien sûr, 5h49. Deuxième rendez-vous avec vous sur votre radio ici, dès 5h ce matin. C'est la rentrée. Bonne rentrée à tous, d'ailleurs, qui nous écoutent et qui vont reprendre la route, soit du boulot cette semaine et soit de l'école pour vos enfants, vos petits-enfants. Et cette rentrée, justement, racontez-la nous ce matin au 0810 055 056, puisque Valentine, ce mardi, on cherche un auditeur qui
4: emmène ses enfants ou ses petits-enfants à l'école ce matin pour la rentrée des classes.
0: Racontez-le nous, 0810 055 056. À tout de suite, les amis, on se retrouve juste après la musique d'ici qui vous réveille aux côtés de One Republic. Voici Runaway. 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

0: One Republic pour commencer ce joli mardi à l'écoute d'ici une chanson qui bouge. Ça fait du bien, jour de rentrée, il faut se mettre en mouvement. 5h52, quand des communes nous offrent les fournitures scolaires, même si elles coûtent un petit peu moins cher cette année, d'après le panier ici, l'achat des stylos, cahiers, cartables, c'est un sacré budget pour les parents, en particulier lorsqu'on fait les courses avec les enfants, Robin Berneau.
1: Les fournitures scolaires. Évidemment, lorsque l'on est enfant, on veut ce qui est à la mode et ce qui est à la mode, ça coûte cher.
2: En fait, avant, vraiment, ma mère, elle n'avait pas les moyens et forcément, quand elle m'achetait pas ce que je voulais, j'en voulais un peu.
1: Sauf que derrière, pour les parents, c'est un véritable budget. Juste à côté de Valenciennes, dans le Nord, je vous présente la commune de Denain, historiquement ancrée à gauche et dirigée depuis 2008 par des maires issus de l'enseignement. Denain offre pour la 10e année consécutive les fournitures scolaires à tous les enfants de la ville scolarisés du CP au CM2. Notre reporter Julien Prouvoyeur a assisté à cette distribution et en a profité pour discuter avec Anthony Bovin, directeur du pôle éducation et vice-sportif de la commune.
3: Le premier jour de l'année, l'ensemble des enfants arrivent avec le kit, donc ça permet vraiment de travailler dès 8h30, j'ai envie de dire, et puis de démarrer dans de bonnes conditions.
1: Sur place, il y a Sarah, par exemple, elle est venue récupérer un kit pour sa fille qui rentre en CM1. Alors qu'est-ce qu'on a dans ce kit ?
4: Il y a des fournitures, des stylos, des feutres, des crayons de couleur, nécessaires pour eux, quoi. Donc là, ça nous aide vraiment beaucoup pour les enfants, quoi.
1: Ici, dans le Nord, cette distribution gratuite de fournitures, ça marche. Mais alors vous, qu'en pensez-vous ?
2: Je pense que c'est bien, surtout pour ceux qui sont dans le besoin.
1: Abigail a 20 ans, elle est étudiante et cette période d'achat des fournitures, ça lui rappelle forcément quelques souvenirs.
2: Quand j'étais enfant, j'aimais beaucoup les fournitures chères. Et ma mère, elle me disait non, ça coûte trop cher. Oui.
1: La voix que vous entendez juste derrière Abigail, c'est Perle. Elle a 19 ans et elle aussi est étudiante.
5: Nous, on prenait souvent de la sous-marque, en fait.
1: Sauf que lorsque l'on est ado, on a forcément envie d'avoir ce qui est le plus tendance. Et ça, les marques, elles l'ont bien compris.
5: Vu que les gens, ils voient qu'on a des plus beaux trucs, on est un peu plus, pas valorisé, mais en mode, les gens, ils sont là en mode, oh, t'as des trop beaux stylos parce qu'on t'a emprunté et tout.
1: Alors, avec cette distribution, la ville de Denain permet à tous les élèves d'avoir le même matériel et de démarrer l'année sur les mêmes bases.
5: Ce que la ville a proposé, je trouve que c'est bien parce qu'ils ont tous les mêmes fournitures.
1: Une distribution de 1800 kits qui a tout de même un coût. L'an dernier, cette opération a représenté une dépense de 18 000 euros inscrite au budget de la ville.
0: Merci Robin. Bonne rentrée à vos enfants, à vos petits-enfants et aux grands-enfants aussi. Ce sont des vrais aventuriers, j'en doute pas. L'Indochine d'aventuriers, on va les écouter dans quelques instants. Mais avant, vous nous appelez tout de suite au 0810 055 056 si vous emmenez justement enfants, petits-enfants à l'école ce matin pour cette rentrée. Venez nous le raconter avec Valentine au 0810 055 056. On se retrouve juste après la musique d'ici. Sur votre radio ici, Valentine.
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0: J'en suis un bel aventurier, moi, ce matin. Bien rigolé. Appelez-nous 0810 055 056 si vous faites votre rentrée, si vous emmenez vos enfants. On vous entend, on vous attend.

0: d'Indochine avec l'aventurier sur votre radio ici. C'est le jour de la rentrée, Valentine. Et on a un auditeur justement qui est très content de nous avoir et un petit peu penaud puisque ses petites filles, elles, vont faire leur rentrée. Mais malheureusement, lui, eh bien, il est loin d'elles, à quelques kilomètres. Et il est avec nous ce matin, c'est Daniel.
1: Bonjour, bonjour Daniel. Daniel.
2: Bonjour, comment ça va?
0: Ça va bien
1: et vous?
0: Vous aussi?
2: Ça va, impeccable.
1: Elles s'appellent comment vos petites filles, Daniel?
2: C'est Eva et Charlotte.
1: Eva et Charlotte.
0: Et du coup, vous ne pouvez pas les accompagner, Daniel, puisque vous êtes un petit peu loin.
2: Elles vont faire leur rentrée. Je suis en Touraine et puis eux, ils sont en Normandie.
1: Ah oui, effectivement. Elles ont quel âge, Eva et Charlotte?
2: 9 ans.
1: 9 ans, c'est quoi? C'est CM1, CM2?
0: CM2.
2: CM2, je crois.
1: Bravo, papy Daniel.
0: Daniel, je crois papy, que c'est CM2 en plus.
2: Oui. Papy vieillit. Hein.
0: Daniel, bonne rentrée à vos petites filles et belle journée à vous. Bon mardi, on est le 1er septembre, c'est le jour de la rentrée. Merci à tous d'avoir été là. À 6h, rendez-vous avec l'actualité de vos régions. 6h30, le retour de Valentine Lottès.
1: Pour l'info en 90 secondes.
0: Et voilà, toute l'équipe d'ici matin est là ce mardi. Je vous souhaite une belle journée. Ça commence maintenant.
3: Eh oui, bonjour. Le jour ne s'est pas encore levé non plus, mais le jour non plus. Et pourtant, vous êtes là, nous sommes là ensemble pour ce 1er septembre de rentrée. Bon réveil. Léa Dubost est là aussi pour les infos en Sarthe. Bonjour Léa.
4: Bonjour Simon, bonjour à tous.
3: Votre cartable est prêt?
4: Le mien, oui. Ça fait longtemps que...
3: Vous l'aviez rangé dans le placard à roulette ou sur le dos? Vous l'aviez comment, vous, votre cartable?
4: À roulette quand j'étais plus petite et puis sur le dos, évidemment, c'est la honte.
3: Ici matin, c'est jusqu'à 6h, 9h, on est parti.
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3: Ici même, bon réveil et bon mardi, il est 6h.
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3: Le journal en Sarthe, Léa Dubost, le réveil va sonner plus tôt ce matin pour de nombreux enfants.
4: Car c'est la rentrée des classes. Aujourd'hui, plus de 95 700 élèves sartois vont reprendre le chemin de l'école, du collège ou du lycée. Alors beaucoup d'émotions se mélangent, un peu de stress, d'excitation et de tristesse de quitter les vacances, comme pour Auguste qui rentre en CE1.
7: Je suis pas contente parce que pour moi, ça a été beaucoup trop court, les vacances. Ça a été passé beaucoup trop vite. Moi, je suis contente d'aller quand même un petit peu à l'école parce que je vais retrouver mes copains et tout et tout. Donc du coup, cette année, moi, je vais être soit avec un copain, soit avec l'autre. Ah, c'est bien quand même, je suis assez contente. Qu'est-ce qui me stresse? Je sais pas laquelle maîtresse je vais avoir.
4: Voilà la question que de nombreux petits sartois se posent peut-être ce matin. Qui sera la maîtresse ou le prof principal? Mais on se demande également si tous les élèves auront bien un enseignant devant eux aujourd'hui, car les dernières affectations ont été compliquées par la cyberattaque de l'éducation nationale cet été. Les services numériques de notre académie restent d'ailleurs perturbés ce matin. La préparation de la rentrée a donc pris du retard. Raphaël Muller, le recteur, assure que tout a été fait pour qu'aucun élève ne se retrouve sans professeur.
8: Nous avons travaillé et encore une fois avant la cyberattaque pour que ça soit le cas. Je ne peux pas assurer qu'à 100% qu'il y aura un enseignant devant chaque élève. Il y a en chaque rentrée des tout petits ajustements. Un enseignant peut tomber malade la veille de la rentrée, voire même glisser sur le chemin de l'école, ce que je ne souhaite à personne bien sûr. Mais en tout cas, nous avons évidemment fait tout ce que nous pouvions pour assurer cette rentrée et que les élèves puissent retrouver leur professeur dans les classes.
4: En revanche, les élèves en situation de handicap n'auront sûrement pas tous leur accompagnant. Dans l'Académie de Nantes, la moitié des AESH n'ont pas été affectés, selon le syndicat SNES-FSU, qui déplore, je cite, une rentrée rock'n'roll, alors qu'une majorité d'enseignants n'a toujours pas accès à sa boîte mail et que le logiciel Pronote fonctionne de manière aléatoire. Cette rentrée scolaire 2026, on vous l'a fait vivre sur Ici Mène ce matin avec notre reporter Julien Penaud qui sera en direct de l'école primaire Michel-Ange au sud du Mans. Et puis nous serons avec le proviseur du lycée d'Estournel de Constant à La Flèche à 7h45 pour parler de l'interdiction des téléphones portables au lycée. C'est la nouveauté de cette rentrée. Par ailleurs, à noter que le nombre d'élèves est en baisse en Sarthe, moins 15,4% en 10 ans dans le premier degré public. Et le rectorat prévoit une baisse pouvant atteindre 17% dans les collèges dans les prochaines années.
3: Dans le reste de l'actualité, aujourd'hui, de nombreux hommages rendus à Édouard Balladur.
4: L'ancien Premier ministre de droite sous François Mitterrand pendant la deuxième cohabitation est mort hier à l'âge de 97 ans. ans. Candidat à la présidentielle de 1995, il n'avait pas réussi à se qualifier pour le second tour. De nombreux hommages lui sont rendus par la classe politique, principalement de droite et du centre. C'est à lire sur ici.fr. Au nord-est du Mans, un incendie s'est déclaré hier dans une maison à Lombron. Une personne a été légèrement blessée et transportée à l'hôpital. Plus d'une vingtaine de pompiers mobilisés.
3: Les victimes de l'affaire du château Bellemare dépitées.
4: Le tribunal du Mans a rendu son jugement hier concernant les soupçons d'escroquerie qui pesaient sur les propriétaires de ce domaine viticole situé à Saint-Longy, près de Mamers. Ils étaient accusés d'avoir détourné une partie des investissements avec la complicité d'un notaire du Mans pour financer leur train de vie. Préjudice estimé à près de 7 millions d'euros. Hier, le couple a été condamné pour abus de confiance et fraude fiscale, mais relaxé des faits d'escroquerie. Les près de 200 victimes vont donc être indemnisées, mais uniquement pour le préjudice moral, Yann Lastenet.
6: Soit 300 euros par victime. Pascal Campion, qui investit 13 000 euros dans l'affaire, a du mal à contenir sa colère.
9: C'est le pourboire, ça n'amortit même pas mes frais de déplacement. Je suis outré.
6: Le tribunal rejette les accusations d'escroquerie du couple, pourtant soupçonné d'avoir détourné une partie des fonds des victimes pour financer son train de vie personnel et éponger ses dettes. Ce que ne comprend pas Jacques Bourg, qui lui aussi investit 13 000 euros.
10: On pourrait très bien comprendre de perdre notre argent s'il y avait une exploitation normale et que l'exploitation se soit cassée la figure. Mais là, on n'a pas perdu pour ça. On est perdu parce que quelqu'un nous a escroqué. Quand vous avez une maison qui est estimée entre 300 000 et 400 000 euros, qu'il est revendu 1,7 million pour éponger une dette personnelle, si ça, c'est pas de l'escroquerie.
6: Le tribunal ordonne d'ailleurs la saisie de deux voitures de luxe et de plusieurs biens immobiliers acquis par le couple, dont la vente va servir à régler la dette des groupements viticoles mis en liquidation, car le tribunal considère que ce sont les sociétés les victimes et pas les investisseurs. Un jugement qui satisfait en partie Flavien Guyot, l'avocat de Grégory Russel, l'un des gérants.
11: C'est un soulagement, puisqu'il y avait un vrai risque de départ en détention à l'égard de Grégory Russel, puisque c'est ce qui avait été requis. En revanche, on conteste très fermement l'enrichissement personnel qui lui est reproché.
6: Condamné pour abus de confiance et fraude fiscale, Grégory Russel et sa compagne Sidonie Grasset n'étaient même pas présents au tribunal au moment du jugement.
4: Grégory Russel, qui écope de 4 ans de prison, dont 3 avec sursis. Sa compagne Sidonie Grasset, 2 ans de prison avec sursis. Et l'ancien notaire du Mans est condamné à 1 an de prison avec sursis pour prise illégale d'intérêt. C'est le site sartois retenu par la Fondation du patrimoine. Le parc du Prytané de La Flèche va bénéficier d'une partie des recettes du loto du patrimoine 2026 pour financer la rénovation de 2 bassins du 18e siècle et de 4 édifices en pierre, des pavillons de jardins qui sont fortement dégradés. Coût total du chantier, 360 000 euros. Les jardins du Prytané National Militaire seront d'ailleurs exceptionnellement ouverts au public lors des journées du patrimoine les 19 et 20 septembre prochains. Si vous travaillez ou que vous habitez dans les secteurs de Lassuse, Ballon-Saint-Marc, Bouloir, Le Mans, Sillé-le-Guillaume ou encore Écomois, eh bien sachez que le réseau Illigo est en accès libre tout ce mois de septembre. Vous pouvez prendre gratuitement les navettes mises à disposition toute l'année par le pôle métropolitain Le Mans-Sarthe. L'objectif est de donner envie aux habitants de prendre de nouvelles habitudes en cette rentrée scolaire. Par ailleurs, au Mans, la toute première chronoline circule depuis hier. La C4 remplace la ligne 4 entre Pruyères-Chétif et Bellevue. Ici-Maine est montée à bord. Reportage avec les usagers à écouter dans notre info d'ici à 6h30.
3: C'est un des matchs très attendus au stade Marie-Marvin cette année.
4: Le match 100% sang et or entre le Mans FC et le RC Lens. Déjà 19 000 places de réservées. Alors que la rencontre se tient le dimanche 13 septembre prochain à 17h15, ne tardez pas à prendre vos billets, prévient donc le club. Les premières places qui restent sont à partir de 51 euros. Le temps pour aujourd'hui, Simon?
3: Eh bien, à 6h07, les quelques nuages présents pour le moment, peut-être encore dans le ciel sartois, vont disparaître pour laisser la place totale au soleil qui sera prédominant, nous indique Météo France. Ce matin, pour les températures, 13 degrés à Vibray, 14 au Grand Lucé, Sillé-le-Guillaume, 15 à Pont-Valin. Gislaine sur Facebook nous dit 14 degrés, quartier Chasse-Royale. Et puis, les températures maximales pour aujourd'hui, entre 23 et 25 degrés cet après-midi, 23 à Saint-Calais, 24 à Montval-sur-Loire, 25 au Mans et Bazouges, Crest-sur-Loire.
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3: À 6h07, une matinée qui démarre au top. C'est une matinée qui démarre avec Daniel Balavoine. Bien sûr, je ne suis pas un héros.

0: Il a beau le crier fort, beaucoup ne sont pas d'accord. Lui, le héros de toute une génération, Daniel Balavoine.
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0: Mardi 1er septembre, ça y est, c'est la rentrée. Vous allez peut-être emmener vos enfants à l'école. Bon courage, on vous envoie toute notre force. Vous êtes né un 1er septembre ? On vous souhaite évidemment un joyeux anniversaire. En espérant que votre mardi soit synonyme de réussite, bien sûr. Anniversaire aujourd'hui de l'actrice Zendaya, actuellement à l'affiche du film Spider-Man, 30 ans demain. Et puis Gaël Monfils change lui aussi de dizaine, 40 ans pour le tennisman français. Et ce mardi, on célèbre une légende de la musique.

fondateur des Bee Gees, le dernier encore en vie d'ailleurs, 80 ans aujourd'hui. Et puis anniversaire de la reine de la pop latine, icône des dance floors des années 80-90.

0: et Stéphane. Plus de 100 millions d'albums vendus. Elle fête ses 69 ans. 6h14 ici même. Faire sa rentrée scolaire, ok. Faire sa rentrée professionnelle, d'accord. Mais quid de faire sa rentrée santé? Et oui, c'est peut-être le bon moment pour faire un bilan complet. Tous les conseils du docteur Kirzek dans 30 secondes.
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0: Ici Maine, comme chaque matin, on accueille le docteur Kirzek. Bonjour docteur, aujourd'hui rentrée des classes, mais on peut aussi profiter de cette rentrée pour faire un petit bilan de santé.
4: Bonjour à toutes et à tous, les cartables sont prêts, les réveils sont réglés et on reprend le rythme. La rentrée, c'est le moment idéal aussi pour mettre son suivi médical à jour, même quand on se sent en pleine forme. Ça s'appelle de la prévention, c'est une sorte de check-up annuel, un peu comme on fait la vidange de sa voiture avant les grands départs. Alors, premier réflexe, c'est de prendre rendez-vous chez son médecin traitant. Et oui, il connaît vos antécédents, votre mode de vie, va pouvoir vous orienter. Un bilan général de prévention tous les 1 à 2 ans, ou plus souvent si vous avez des facteurs de risque, si vous fumez, si vous êtes en surpoids, si vous avez de l'hypertension artérielle ou encore du diabète. Lors de cette consultation, votre médecin va prendre toutes ces mesures, le poids, la taille, la tension artérielle, vérifier vos vaccins, le fameux DT polio, diphtérie, tétanos, poliomyélite, et pour certains, c'est le HPV, le zona, et il va faire le point aussi sur les dépistages, cancer du sein, cancer du col de l'utérus, colorectal, ou encore vous faire un bilan cutané en fonction de votre âge et de votre sexe, et il pourra, le cas échéant, vous proposer des examens complémentaires.
0: Donc, on commence par son généraliste, et ensuite, y a-t-il d'autres spécialistes à voir, même si on n'a pas de problème particulier?
4: Alors, le suivi ne s'arrête pas au cabinet du médecin traitant, c'est lui qui est un peu le coordonnateur, c'est un peu le chef d'orchestre, il va prescrire des examens complémentaires chez le radiologue, chez le cardiologue par exemple, mais il y a quand même deux rendez-vous que l'on oublie un peu trop souvent, c'est un, le dentiste avec un détartrage et un contrôle des dents et des gencives, c'est recommandé tous les 6 à 12 mois, même en l'absence de douleur, c'est vraiment essentiel pour prévenir les caries et les maladies des gencives, surtout si quand vous brossez, vous avez un petit saignement, ça c'est déjà un signe de parodontopathie, la maladie des gencives. Et ça peut avoir des répercussions sur votre santé en général. Et puis le deuxième rendez-vous qu'on oublie, c'est l'ophtalmo. Et un contrôle de vue tous les 1 à 2 ans, c'est conseillé, surtout si vous portez des lunettes, si vous avez une forte myopie ou si vous êtes diabétique. Là, c'est vraiment l'ophtalmologiste. Et si vous n'avez pas de problème de santé particulier, vous pouvez aller voir un opticien et ils font des contrôles de vue. Là aussi, ça va être intéressant. Et puis encore une fois, tout ça, c'est à la carte. Il n'y a pas de bilan standard. C'est un check-up de prévention. Votre médecin traitant et le chef d'orchestre, il va aussi vous poser des questions sur votre sommeil, sur votre alimentation ou sur votre stress. Et puis, c'est le moment pour vous de lui en parler aussi. Et d'ici là, portez-vous bien.
0: Vous avez prévu, vous, Léa, de prendre rendez-vous chez le médecin?
5: Là, pour l'instant, non.
0: Non, vous allez très bien.
5: Je vais bien, mais j'ai pris rendez-vous chez le dentiste, si vous voulez tout savoir.
0: Ah, oui, pourquoi alors? Tiens, un petit check-up.
5: Pour un check-up.
0: Et voilà.
5: J'ai trouvé un dentiste au Mans, donc j'étais bien contente, j'ai pris rendez-vous.
0: Oui, ce qui est une prouesse. Félicitations à vous. 6h17, c'est un Sartois à qui vous avez peut-être déjà confié vos chaussures. Un cordonnier au centre commercial des Jacobins au Mans, Lilian Brault, a rencontré Jean-Michel, un personnage plein de malice, juste après Laurent Voulzy.

0: La douceur de Laurent Voulzy, 6h20. Et on part comme chaque matin à la rencontre des gens d'ici en Sarthe avec Lilian Bro. Aujourd'hui, Lilian, un homme qui donne du sourire, qui refait des clés et rafistole le cuir.
1: Oui, Jean-Michel est cordonnier dans la galerie marchande du Centre Jacobin. Et le moins qu'on puisse dire, c'est qu'il est plein de malice.
2: Bonjour, moi c'est moi, toi t'es toi, mais bon, bref. Malgré mes 62 ans, comme dit ma fille, j'ai un humour de jeune dans un corps de vieux. J'aime les gens, donc pour moi, une journée réussie, c'est quand j'arrive à afficher le sourire sur le visage des gens. Et qu'ils ressortent satisfaits d'accueil, si ce n'est évidemment du service qu'on leur propose. Je suis devenu cordonnier par le pur des hasards. Autrement dit, je cherchais du boulot et on m'a recruté sur le fait simplement de savoir planter un clou ou pas. Voilà, donc j'ai réussi le test. Ça remonte à 94. À partir de là, j'ai travaillé à l'origine sur la banlieue parisienne pendant 6 ans. Et au jour d'aujourd'hui, je continue dans cette voie et tout va bien. J'adore mon métier, j'adore rendre service et puis je me sens à l'aise, je m'épanouis. Donc voilà. Alors que mon grand-père et mon arrière-grand-père étaient eux-mêmes cordonniers.
3: Si.
2: Mais bon, je suis tombé dedans, pas comme Obélix, mais un peu par hasard. Alors, ce qui m'anime au quotidien, dans ce métier, c'est le contact client. Le fait de satisfaire le client sur le rendu du travail, j'aime travailler comme pour moi. Donc, pour moi, un client satisfait, c'est une journée réussie. Aujourd'hui, c'est plus de clés. La cordonnerie pure, ça n'existe que pour des chaussures de luxe, on va dire. Mais on trouve encore des chaussures de cuir sur lesquelles on va pratiquer la mise du patin de protection, la réfection des talons, pourquoi pas un entretien aussi de la chaussure, plein de choses. La vraie cordonnerie pure, je dis pas que ça n'existe plus, mais on en est plus à du bricolage, surtout ce qui est sneakers, baskets. La maroquinerie fait partie quand même quelque part, c'est une branche un petit peu divergente de la cordonnerie. On peut réparer effectivement beaucoup de choses sur des éléments en cuir, du sac, des sacoches, des sacs à dos. Je sais que certains travaillent également les parapluies, les valises. Bon, c'est pas notre rayon à nous, mais voilà, on fait beaucoup de choses. Néanmoins, la clé reste l'élément dominant de l'activité.
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0: Les Sartoises et les Sartois du quotidien, c'est dans les gens d'ici qu'on les rencontre chaque jour, chaque matin. Une musique qu'on aime tout particulièrement, une nouveauté qu'on vous présente ce matin avec Dracula de Tame Impala, groupe australien, accompagné de Jenny. Bon réveil.

0: Impala avec Jenny, chanson qu'on adore et avec un rythme qu'on retient assez naturellement. Ici Mène, c'est quoi votre signe? Vous êtes Cancer? Apparemment, ça va bouger pour vous aujourd'hui. L'horoscope de Catherine Viguier dans 30 secondes.
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0: Et dans quelques instants, pour 6h30, l'info d'ici avec Léa Dubost, on a testé la nouvelle ligne, chronoligne, justement, au Mans. Mais pour l'heure 6h27, on retrouve Catherine Viguier, l'horoscope comme chaque jour. Bonjour Catherine, les balances devront composer aujourd'hui.
8: Pour éviter les déceptions, ce sera mieux, oui.
9: Bélier, votre petit cœur est peut-être blessé, vous pourrez vous confier et en parler.
10: Taureau, au fil des heures, vous vous sentez valorisé en privé et en société.
11: Gémeaux, journée motivante, mais pensez à vous reposer, à vous poser un peu.
12: Cancer, vous êtes insatisfait, très insatisfait, alors vous vous rebellez et vous agissez.
13: Lion, au programme des victoires tant attendues, savourez-les.
14: Vierge, vous donnez tant de vous sans vraiment vous épargner. Pensez à votre santé.
15: Balance, vous détestez les conflits, alors faites tout pour concilier, vous réconcilier.
16: Doucement les scorpions, évitez d'être trop exigeant avec vous et avec les autres.
17: Sagittaire, trop bien, une conjoncture encourageante et de plus, vous êtes bien accompagné.
18: Capricorne, qu'il s'agisse de votre famille ou de votre habitation, vous devrez assurer.
19: Verseau, aujourd'hui, grâce à une distraction ou à une discussion, vous vous sentez plus léger.
20: Poisson, si vous avez vécu une déception, ce n'est pas une raison pour tout remettre en question.
21: Et pour nous tous, on adopte l'allure que l'on souhaite soi.
0: Voilà, l'allure à chacun, à son rythme, rien à voir avec l'allure. 6h28, vous écoutez Ici Mène pour vous réveiller.
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0: Bien le bonjour, soyez les bienvenus. Ici Mène, à la radio, ici Pays de la Loire, à la télé. Excellent réveil dans le meilleur des départements, disons-le, la Sarthe. À qui qu'on souhaite une bonne fête aujourd'hui. À tous les Gigiles, on vous embrasse évidemment. Vous qui ne pouvez pas échapper au surnom Gilou. Et oui, passage obligé quand on s'appelle Gilles. Bon courage pour aujourd'hui, rentrée scolaire. Vous êtes certainement encore plus stressé que vos enfants. Pas de panique, on vous accompagne avec bonne humeur. Et puis tiens, pourquoi pas les faire jouer avec vous à notre nouveau jeu à 7h20. On a le cadeau indispensable de la rentrée. Le Larousse Illustré 2027. Larousse Collector.
23: Magnifique.
0: Avec plus de 5000 images, je crois. Avez-vous déjà pris le temps de visiter la cité Plantagenêt au Mans? Il y a certes de belles pierres, mais il y a aussi de très beaux petits jardins. Lilian nous emmène pour une visite exclusive avec notre nouveau rendez-vous. Une semaine à Méléa Dubost, à la une de l'actu locale en Sarthe.
24: C'est la rentrée scolaire pour plus de 95 700 élèves et plus de 7 300 enseignants dans notre département. On reprend le chemin de l'école avec un nouveau cartable, parfois avec le sourire ou la boule au ventre. Parole de petits Sartois, écoutez dans notre journal de 7h. Une rentrée scolaire marquée cette année par les perturbations liées à la cyberattaque des services de l'éducation nationale. De nombreux enseignants de notre académie n'ont toujours pas accès à leur boîte mail et à d'autres services numériques selon le syndicat SNES-FSU. C'est l'aboutissement de 2 ans de travaux. La toute première chronoligne circule au Mans depuis hier. La C4, plus grande et plus rapide. Qu'en pensent les premiers usagers? usagers. Réponse dans notre info d'ici, dans un instant. Et puis le parc du Prytané National Militaire de La Flèche, retenu par la Fondation du Patrimoine. Il va bénéficier des recettes du Loto du Patrimoine 2026 pour sa restauration. Les détails sont sur notre site internet. Voilà pour l'actualité en Sarthe à 6h30. On retrouve maintenant Valentine Lethès pour le 90 secondes, tour de l'actualité en France et dans le monde.
1: La disparition d'une figure de la droite française, Édouard Balladur, 97 ans. C'est d'abord cette phrase rentrée dans les annales.
2: Je vous demande de vous arrêter.
1: L'ancien Premier ministre salué de la gauche socialiste à l'extrême droite ce matin pour sa dévotion à la France. C'est l'heure de ressortir le cartable, la trousse et les stylos. C'est la rentrée des classes pour 11 600 000 élèves ce matin, avec pour principale nouveauté l'interdiction du téléphone portable au lycée. Un mois maximum. Minimum d'arrêt maladie, 2 mois de renouvellement tout au plus, sauf exception. Les médecins sont limités à partir d'aujourd'hui dans leurs prescriptions, notamment pour limiter le coût des arrêts de travail de longue durée. Ils ont coûté 12 milliards d'euros à la sécurité sociale l'an passé. La viande brésilienne, bientôt éjectée de nos supermarchés. L'Union européenne stoppe l'importation de volailles et de bœufs du Brésil à partir d'après-demain jeudi, puisque le pays n'a toujours pas fourni les garanties sanitaires réclamées par l'UE sur la production de ces viandes et notamment sur l'utilisation abusive d'antibiotiques dans ces élevages. Une nouvelle sortie en scaphandre pour Sophie Adnot. L'astronaute française sort une 3e fois dans l'espace aujourd'hui pour remplacer un rétro-réflecteur de la Station Spatiale Internationale. Elle pourra compter sur l'américaine Jessica Meir pour l'accompagner. Équipe 100% féminine donc cet après-midi. Et puis une légende du football se retire des terrains. Lionel Messi, 39 ans, prend sa retraite internationale. Nous ne verrons plus la Pulga jouer avec l'Argentine.
24: Merci Valentine Lethès, on vous retrouve à 7h30 pour un nouveau 90 secondes. C'est une grande étape dans le chantier des chronolignes au Mans. Depuis 2 ans, de nombreux secteurs de la ville sont en travaux pour accueillir des bus plus rapides, plus fréquents, grâce notamment à des voies réservées. Eh bien, la toute première chronoligne, la C4, a été mise en service hier. Comme l'ancienne ligne 4, elle relie toujours le lycée Saint-Joseph de Pruyel-Chétif au terminus du tramway de Bellevue. Mais la nouveauté, c'est qu'elle fait un détour par la gare, Marie Mutricy.
4: Ça tombe très bien pour la rentrée de Lewis au lycée Saint-Joseph de Pruyel-Chétif. Parce que lui, il va prendre le train tous les jours depuis la Ferté-Bernard pour aller en cours. Il vient de tester le trajet avec ses parents.
22: 14 minutes, donc c'est bien, c'est rapide.
23: Ça me rassure que j'ai une ligne directe pour aller au lycée, donc c'est très bien. Je peux me débrouiller.
22: C'est impeccable, là, ouais. Le départ est là-bas, l'arrivée est là, donc c'est nickel.
4: Marcel teste aussi pour la première fois. Il vient du quartier Euzé-Saint-Georges pour rejoindre son club de loisirs au Sablon.
25: Cette ligne-là est plus pratique, en fait, que prendre la 16. Pour moi, parce qu'ensuite, là, je prends le tram.
4: Et la fille de Clarisse, qui habite boulevard Saint-Michel à Coulaines, apprécie les horaires élargis.
26: Ma fille, elle est contente parce qu'elle commence à 5h. Et puis maintenant, le 4 va jusqu'à la gare. Donc, elle est plus en retard au boulot. Elle gagne 10 minutes.
4: Les seuls à convaincre encore sont les chauffeurs, malgré un long secteur réservé aux bus.
27: Oui, et je t'ai alloué, c'est une autoroute, ça va filer, parce que les VL sont interdits d'y aller.
4: Mais devant la gare...
27: Entre nous, les bus, les allez-hop, les gens, là, les VL, eh ben on va tous arriver dans un entonnoir, donc ça va boucher jusqu'au rond-point en bas. Là, donc,
4: Il demande à voir avec la circulation normale de l'année scolaire.
24: Reportage ici même de Marie Mutricy. 10h34 sur Issimène. La météo pour aujourd'hui, Simon?
0: Avec quelques nuages pour le moment dans le ciel sartois, mais qui vont très vite disparaître pour laisser place à un plein soleil dans le ciel du département. Pour les températures ce matin, si je regarde sur Facebook, on est dans les alentours de 14 degrés. Par exemple, Nancy nous dit à Mulsanne 14 degrés. Puis c'est le cas à Fresnay, à Bonnétable, 15 au Mans, 16 à La Flèche. Les températures maximales pour aujourd'hui entre 23 et 25 degrés. Cet après-midi, on aura 23 à Crissé, 24 à Pont-Valin, 24 à Malicorne-sur-Sarthe et 25 à Coulaines.
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0: Ici matin pour vous réveiller jusqu'à 9h. Soyez les bienvenus. Quand on pense années 80, difficile de l'oublier, lui et ses lunettes rondes, Jean Schultes, à qui on a envie de se confier ce matin.

0: L'incontournable Jean Schultes, lui qui cartonne encore dans les karaokés, bien sûr, confidence pour confidence.
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0: 6h39, ici mène. Vous connaissez Yvray le Paulin ? Très certainement. Mais connaissez-vous Yvray le Polix ? La commune va changer de nom, c'est très sérieux, pendant le temps d'un week-end. Pourquoi ? La réponse dans les 3 plus avec Tom Vanier à 6h50. Mais d'abord, partons ensemble dans les jardins du Vieux-Mans. Car chaque semaine, on voyage à travers la Sarthe et jusqu'à vendredi, Lilian Bro nous emmène dans le Vieux-Mans, accompagné d'une guide, Isabelle Noyer. Ce matin, ils zooment ensemble sur le Jardin des Simples.
3: Il se trouve en contrebas de l'esplanade du Bicentenaire. Ce lieu est entretenu et géré par l'association Entre Cours et Jardins.
4: Ça a été refait sur le thème des Jardins des Simples, qui sont des jardins qui existaient au Moyen-Âge, qui étaient en général associés avec les prieurés, où ils cultivaient les plantes médicinales qui servaient à soigner les gens. Donc là, on va retrouver beaucoup d'essence. Alors là, faut faire référence, la personne qui ouvre pendant Entre Cours et Jardins connaît toutes les plantes, parce que là, c'est pas ma spécialité, mais elle est capable de vous dire exactement quelles plantes soignent quoi. C'est vraiment très très intéressant.
3: Pourquoi les simples ?
4: Alors, d'où vient le nom ? C'était vraiment associé aux moines.
3: On a une vue, en tout cas, assez incroyable d'ici. C'est un des spots de panorama du Mans, quoi.
4: Ah oui, tout à fait. Alors là, on a une vue, on voit jusqu'à l'université. Bah, c'est la meilleure vue, sans trop d'entraves. Il n'y a pas de bâtiment, là. On voit, c'est vraiment dégagé jusqu'à la route de Laval. Hein, vraiment. Et puis, c'est vraiment tout dégagé également ici, sur le jardin du Bicentenaire. Et là, c'est pour ça qu'ils aménagent. Ils mettent des stands ici, avec tout axé sur les jardins.
3: L'esplanade du Bicentenaire, est-ce qu'on connaît des histoires particulières sur ce lieu ?
4: Alors le nom est venu au moment en 1989, donc pour le Bicentenaire de la Révolution, mais ça a été un nom qui a été donné parce qu'ici, à cet endroit, se trouvait une ancienne église qui a été détruite à la Révolution, comme la plupart des églises de la vieille ville. Sur toute la vieille ville, il y avait sur la rive droite 5 paroisses, sur la rive gauche, donc où nous nous trouvons, il y avait 11 paroisses. Elles ont toutes été détruites.
3: Dans la vieille ville du Mans.
4: Oui, de ce côté, il y en avait 11.
3: Pourquoi il y en avait autant ?
4: Bah, parce qu'en fait, la vieille ville était découpée en paroisses, justement. Et à chaque paroisse, il y avait l'église et le seigneur. Donc, c'était vraiment très, très découpé. Effectivement, 11 sur 9 hectares, ça paraît énorme. Et malheureusement, la Révolution, la plupart vont être rasées. C'est le cas ici sur l'esplanade, puisqu'aujourd'hui, si on compte l'église Saint-Benoît à côté et la cathédrale, on n'a plus que deux de ce côté.
3: Isabelle Noyer, un puits de connaissances. On continue le voyage demain. On ira dans un petit passage inconnu du grand public.
0: Le passage des Roses, pour son nom, une semaine à la série spéciale donc découverte du territoire sartois dans le Vieux-Mans avec Lilian Bro. Comment vous parlez à votre chat, vous, Léa ? Vous lui dites « Oh, mon petit bébé d'amour !»
5: Oui, avec une voix très ridicule.
0: « Oh oui, oh mon bébé, oh gaga-gougou !» Eh bien, nos animaux, c'est un peu nos bébés finalement. Peut-on comparer le fait d'avoir un animal au fait d'avoir un enfant ? C'est la grande question qu'on se pose ce matin avec le docteur Pierre Fabin, notre vétérinaire ici mène. La réponse dans une minute.
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0: 6h43, ici Mel. On entend très souvent les propriétaires parler de leur chien ou de leur chat comme de leur véritable bébé. Docteur Pierre Fabin, peut-on vraiment comparer le fait d'avoir un animal à un enfant ?
5: Sur le plan émotionnel, oui. Les études scientifiques prouvent que lorsqu'on regarde son chien dans les yeux, notre cerveau sécrète de l'ocytocine, exactement la même hormone de l'attachement que sécrète une mère avec son enfant. L'amour est chimiquement réel. En revanche, sur le plan éducatif, c'est une erreur majeure. L'anthropomorphisme, c'est-à-dire prêter des émotions humaines à un animal, détruit son équilibre psychologique. Un chien n'est pas un humain poilu. Si vous le traitez exactement comme un enfant, en le surprotégeant ou en le laissant décider de tout, vous allez créer un animal hyper anxieux qui détruira l'appartement en votre absence par peur de séparation. Ils ont un besoin vital de repères canins très clairs.
0: Mais se situe où la limite concrète à ne pas franchir à la maison pour éviter de perturber psychologiquement notre animal au quotidien ?
5: La limite est franchie quand on l'empêche d'exprimer son comportement naturel. Le pire exemple, c'est de porter un petit chien en permanence dans les bras ou dans une poussette en promenade. Pour lui, c'est une vraie torture sensorielle. Il doit absolument marcher par terre, fouiller dans la terre et renifler ses congénères pour s'apaiser. L'autre grande limite concerne le cadre de vie. Un enfant devient indépendant, mais un chien a un besoin viscéral d'un leader qui gère ses ressources. C'est à vous de définir les règles, c'est vous qui décidez de l'heure précise de ses repas, et de la même, il doit avoir son propre panier, sa place bien définie au sol, et ne pas s'installer en roi sur votre oreiller au milieu du lit conjugal.
0: Bon, est-ce que la comparaison avec un bébé, elle a tout de même un côté positif sur la façon dont on traite nos animaux de compagnie ?
5: Et oui, le côté très positif, c'est la révolution médicale et le bien-être. Avant, le chien était considéré comme un outil, un gardien attaché avec une chaîne au fond du jardin. Aujourd'hui, parce qu'on le considère comme un membre du foyer, on n'hésite plus à procéder à des soins vétérinaires pointus, à acheter une alimentation de bonne qualité, à adapter notre intérieur. L'éducation a aussi totalement changé. On a abandonné les vieilles méthodes de dressage qui marchaient par la peur, pour privilégier l'éducation positive, exactement comme on le fait avec un jeune enfant. L'essentiel, c'est de garder un immense respect pour lui, tout en n'oubliant jamais qu'il reste un carnivore avec ses propres codes.
0: Et ça restera aussi toujours nos petits bébés d'amour, les chiens, les chats, les hamsters aussi, enfin peu importe les animaux que vous avez. De toute façon, c'est un petit peu comme des enfants, mais on l'a bien compris, à considérer quand même comme un animal, ça reste un être vivant. 6h46, un village sartois qui se plonge dans l'ambiance gauloise, c'est l'info sympa des 3+, de Tom Vanier qui nous rejoint. Bonjour Tom.
8: Bonjour Simon, bonjour Léa, bonjour à tous.
0: Comment ça va ce matin ?
8: Je suis ravi d'être là, deuxième journée, c'est la rentrée pour les petits loups. On vous accompagne ce matin jusqu'à 9h.
0: Vous êtes avec nous toute la saison pour nous donner la météo, l'état des routes, tous les quarts d'heure et l'événement d'ici à ne pas manquer en Sarthe à 8h50. Et on va donc sortir la moustache, le casque gaulois avec vous dans quelques instants. Le temps d'écouter High Energy, Evelyne Thomas.

0: 1984, ce titre de Evelyne Thomas. Rien à voir avec Evelyne Thomas, en effet, présentatrice de C'est mon choix. Et ce titre donc, High Energy sur Ici Men. 6h50, l'heure des trois infos pratiques locales, utiles et sympas. À l'heure du petit déjeuner, les 3 plus d'Ici Men avec Tom Vanier ce matin. On souhaite la bienvenue à un nouveau commerçant.
1: Et oui, les habitants de Loué vont pouvoir découvrir ce mardi un tout nouveau restaurant au 13 rue du Colonel Donatson. Michael Pichon, louésien de naissance, a saisi l'opportunité de reprendre ce commerce.
2: C'est un projet qui murmurait depuis quelques années. On est basé sur un concept où les gens pourront choisir leur morceau de viande qui sort en vitrine. Découpé devant eux, ça part en cuisson derrière. Là, je prends conscience aujourd'hui, le projet se concrétise réellement. Après, ça fait toujours plaisir de voir ce restaurant en fait revivre. J'aurais du monde avec moi pour justement assurer le service. Et j'ai une belle équipe qui m'entoure depuis le début. Non, je serais les remercier aussi, mais non, on va tout mettre en œuvre pour pouvoir réussir une très belle soirée et faire plaisir à tout le monde.
1: Et à 6h51, ça met l'eau à la bouche. Oui. Le cadre, il est parfait. Vue sur la Vègre, terrasse l'été, cuisson au feu de bois l'hiver et menu du midi à 16€ chez Piche, c'est son petit nom. On mise sur la convivialité et sur la qualité des produits. L'inauguration, c'est ce midi, bon, c'est déjà complet, mais pas d'inquiétude, vous

0: magique, parfaite pour un bel événement. Leur slogan, c'est « Partout à Tisse, tout saut comice ». Franchement, ici, on adore.
1: C'est pas mal. Et enfin, qui dit rentrée, dit reprise des activités.
0: Et oui, les activités extrascolaires, comme j'aime les appeler. Et cette année, pourquoi ne pas se mettre à la country ?
1: Ah oui, pourquoi pas, tiens.
0: Ah, ça met l'ambiance tout de suite. Et justement, la country, c'est ce soir, c'est la rentrée pour la danse country à Chauffour Notre-Dame. L'association Lover Country reprend ses activités dans la salle communale. Le tarif est de 40€ pour toute l'année. Il y a trois niveaux répartis de 18h à 20h15. Allez, on enfile ses plus belles Santiago et direction le Texas Sartois, visiblement Chauffour Notre-Dame.
1: Sartois pour le même, on va mettre le chapeau cowboy. Merci beaucoup, Tom Vanier. 6h53 ici, mais on se réveille en Sarthe ensemble avec changement d'ambiance. Benjamin Biolay, comment est ta peine pour se réveiller tranquillement, en douceur?

Comment est à peine Benjamin Biolay, 6h57. Est-ce que c'est normal d'être stressé pour la rentrée scolaire quand on est parent? La réponse avec Fred Ballard et ses experts Gad Elmaleh et Ahmed Silla dans l'humour en tube, juste dans 30 petites secondes.

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5: Quand on est parent, la rentrée scolaire est toujours synonyme de stress. Et dans l'humour en tube, Fred Ballard a voulu savoir comment se manifestait ce stress post-traumatique chez des adultes normalement constitués.
6: Les enfants sortent à 16h30. Les parents sont là depuis 16h05.
7: On ne sait pas trop pourquoi, mais en général, les parents posent une journée entière de RTT pour apporter leur enfant en offrande à l'éducation nationale à 8h30 le matin. Mais que font-ils après? Ils essayent de trouver le fameux protège-cahier rose qui manque sur la liste. Et il est vite 16h05.
6: Et de 16h05 à 16h30, ils stressent comme si c'était pas normal que les portes s'ouvrent pas, alors qu'ils savent que c'est à 16h30 que ça doit s'ouvrir. J'ai jamais compris ce délire. T'as que des parents fébriles devant l'école. Je sens pas trop, là, je sais pas ce qui se passe. Mais putain, mais s'imagine quoi, les parents, qu'il y a un panneau qui va descendre, il y aura écrit annulé ou je sais pas quoi.
7: Alors ça, c'est une très bonne vanne, ceci dit. Merci Gad Elmaleh, mais non, ça n'arrivera pas. L'éducation nationale n'est pas maso. Elle restitue toujours les enfants à leurs parents en fin de journée pour qu'ils puissent leur raconter l'horreur de cette journée.
8: Et c'est aussi ce fameux jour de la rentrée où les profs passent la journée à te dire deux phrases. Et oh, monsieur Silla, c'est fini les vacances. Ah bah, tu commences bien l'année, toi.
9: On vous l'a déjà dit, hein. Bon, je dernier de la classe.
7: Ah oui, comme Ahmed Silla, on est assez nombreux à se souvenir de ces petites phrases assassines qui nous hantent parfois encore. Alors pour transformer tous les stress de la rentrée en bonnes tranches de rigolade, sortez vos cahiers de texte et ouvrez les vannes, ça ira mieux demain.
5: Ah oui, la rentrée, c'est aujourd'hui, on le redit, 1er septembre. Bon courage à toutes celles et ceux qui rentrent aujourd'hui. C'est aussi à la fois un stress pour les parents, mais un bon moment pour certains autres qui sont contents de voir leurs enfants enfin aller à l'école, voilà, d'être un peu plus tranquille au boulot. Et puis rendez-vous à 7h10, 7h20 pour un cadeau très sympathique que nous amène Tom Vanier, qui arrive avec ce Larousse 2027 illustré dans les mains. Un Larousse collector qui est à vous dans notre nouveau jeu sur le bout de la langue. Il est magnifique, hein.
10: Il est super.
5: Bah rendez-vous à 7h10, restez bien avec nous.
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5: Ici Matin, on se réveille ensemble, merci d'être avec nous, il est 7h.
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5: L'actu locale avec Léa Dubost. Les cartables sont prêts, les trousses sont pleines et la cloche va bientôt sonner.
12: Car oui, ça ne vous a pas échappé, c'est la rentrée des classes aujourd'hui. Le grand jour pour plus de 95 700 Sartois, de la maternelle au lycée. Un moment très attendu ou très redouté en fonction des enfants que vous avez rencontrés au Mans, Marie Mutrici.
13: Pour Gélanie, un petit garçon de 6 ans, t-shirt rouge et short noir.
14: Je suis très content que ça soit la rentrée.
13: C'est un moment très important. Il rentre en CP et ça veut dire
14: que je vais bientôt lire et tout. Et je travaille beaucoup, j'aime bien travailler à l'école.
13: Et puis il va pouvoir arborer ses nouveaux habits.
14: J'ai acheté un pantalon qui est trop beau. Il est marron clair fluo.
13: Les fournitures scolaires toutes neuves, c'est ce qu'adore Iris. La grande de CE2 attend son tour à la tyrolienne.
15: Mon agenda il est trop mignon et on a un nouveau cartable, des nouveaux cahiers, des trucs.
13: Sa copine Abigail a quand même une petite inquiétude.
16: Je suis stressée parce que je ne sais pas avec qui je vais être. Peut-être avec une maîtresse méchante ou un maître gentil, je ne sais pas.
13: Ils sont méchants les maîtres et les maîtresses.
16: Non, ils sont tous gentils.
13: Tous gentils ou en tout cas attentifs à l'accueil lors de cette première journée particulière, raconte Christelle, maîtresse de maternelle au Mans.
17: C'est vrai que c'est primordial la première journée, que les enfants y passent une bonne journée, nous aussi, pour qu'ils se sentent bien pour revenir. Voilà. Et après, la première semaine, si on met bien les règles en place au quotidien, et bien après, tout roule.
13: Jusqu'à la prochaine pause, aux vacances de la Toussaint.
12: Vacances qui commenceront le 17 octobre. Mais avant d'y penser, il faut donc retrouver le chemin de l'école, du collège ou du lycée aujourd'hui. Une rentrée qui risque parfois d'être perturbée en Sarthe, puisque l'Académie de Nantes, dont on dépend, a été l'une des plus touchées par la cyberattaque de l'éducation nationale cet été. De nombreux services numériques ne sont donc toujours pas accessibles par endroits, comme les boîtes mail professionnelles. Selon le syndicat Fitness FSU, certains enseignants et certaines AESH n'ont pas encore été affectés à un poste. La nouveauté de cette rentrée au lycée, c'est l'interdiction des téléphones portables. Mesure promulguée la semaine dernière par Emmanuel Macron. Comment est-elle reçue? Et surtout, comment va-t-elle être mise en place? On posera la question au proviseur du lycée d'Estournel de Constant à La Flèche. Il est l'invité d'Issimène à 7h45. Par ailleurs, votre radio locale vous fait vivre la rentrée scolaire en direct ce matin. Notre reporter Julien Penaud est en train de se rendre à l'école primaire Michel-Ange dans le sud du Mans. Nous le retrouverons à 7h30 dans l'info d'ici.
5: Il n'y a pas eu d'escroquerie.
12: C'est ce qu'estime le tribunal du Mans au sujet de l'affaire du château Bellemare. Ces propriétaires d'un domaine viticole à Saint-Langis, près de Mamers, étaient notamment soupçonnés d'avoir escroqué 200 personnes pour un préjudice total de près de 7 millions d'euros. Le couple a finalement été condamné pour abus de confiance et fraude fiscale, mais relaxé des faits d'escroquerie. Les victimes vont donc recevoir 300 euros d'indemnisation pour le préjudice moral, alors que certaines ont investi et perdu plus de 50 000 euros, comme le père Christian Lemeur, ancien curé de Mamers.
10: Je suis très attristé de la légère peine que ce couple a eue, hein, parce qu'il méritait une sanction sévère, après avoir quand même réussi à séduire un certain nombre de personnes. Je ne m'attendais pas à une si petite sanction, quoi. C'est une miette. Nous allons voir ce que nous allons donner comme suite, de faire comprendre à l'administration que nous ne sommes pas des gens fortunés pour beaucoup d'entre nous et que nous avons aussi à recevoir des dommages et réparations.
12: Grégory Russel, le propriétaire du domaine viticole, a été condamné à 4 ans de prison, dont 3 avec sursis, et sa compagne Sidonie Grasset à 2 ans de prison avec sursis. Il n'était pas présent hier au tribunal à l'annonce du délibéré. Une absence mal vécue par les investisseurs, mais justifiée selon Bertrand Degnaud, avocat de Sidonie Grasset.
11: Parce qu'ils n'avaient pas obligation d'être là. Ils ont toujours respecté toutes les convocations, qui étaient en garde à vue, qui étaient en audition, qui étaient quoi que ce soit. Ils ont toujours répondu présent. La sortie de l'audience et les pauses lors des débats au mois de juin étaient particulièrement houleuses. C'était de l'invective permanente, c'était des noms d'oiseaux qui volaient. C'est pour ça qu'ils ont estimé que c'était mieux de ne pas venir. Mais il n'y a aucune inquiétude et aucun fantasme à avoir.
12: L'ancien notaire du Mans, également jugé dans cette affaire, a lui été condamné à 1 an de prison avec sursis pour prise illégale d'intérêt. Trouvez tous les détails de cette affaire sur ici.fr/Maine. 30 personnes évacuées, 300 foyers privés de gaz et la ligne T2 du tramway interrompue en raison d'une fuite de gaz hier matin au Mans. Une entreprise de travaux publics a endommagé une canalisation rue des Maillets. Les pompiers sont intervenus pour établir un périmètre de sécurité. Plus d'une vingtaine de pompiers également mobilisés à Lombron, nord-est du Mans, hier pour un incendie dans une maison. Une personne a été légèrement blessée et transportée à l'hôpital. Je vous demande de vous arrêter, phrase culte prononcée par Édouard Balladur qui nous a quittés hier à l'âge de 97 ans. Ancien Premier ministre de droite sous François Mitterrand pendant la deuxième cohabitation, il s'est notamment rendu à Sablé sur les terres de François Fillon en 1995 en pleine campagne présidentielle. Édouard Balladur n'avait pas réussi à se qualifier pour le second tour.
5: Les jardins du Prytané National Militaire de La Flèche retenus par la Fondation du Patrimoine.
12: C'est le site sartois qui va bénéficier cette année d'une partie des recettes du loto du patrimoine 2026, car le parc du Prytané a besoin d'être rénové, notamment 2 bassins du XVIIIe siècle et surtout 4 édifices, des pavillons de jardins en mauvais état. Les explications de Françoise Maillard, déléguée de la Fondation du Patrimoine en Sarthe.
18: Les petits bâtiments qu'on appelle les baronnes, les petits pavillons de jardin, elles ont été faites en 1774. C'est vrai qu'elles ont vraiment besoin d'une restauration sérieuse pour leur redonner une vie pour une centaine d'années, puisque ça peut presque durer une toiture quand elle a été refaite. Les pierres sont presque toutes des calcaires de tuffeau, et le tuffeau s'abîme quand même beaucoup quand il y a des intempéries. Et là, à l'heure actuelle, le fait d'alterner des périodes de grandes pluies et puis ensuite de grosses chaleurs, ça n'arrange pas du tout ces bâtis-là qui restent malgré tout relativement fragiles.
5: Pourquoi appelle-t-on les gloriettes les baronnes ?
18: Alors, ça, c'est très mignon comme appellation. C'est parce que les rendez-vous galants étaient très souvent donnés dans ces petites gloriettes. Donc, les jeunes officiers à qui on demandait où ils étaient, ils disaient « j'étais avec ma baronne ».
12: Voilà pour cette anecdote historique par Françoise Maillard, déléguée de la Fondation du Patrimoine en Sarthe. Le coût du chantier est estimé à 360 000 euros, dont une partie sera donc financé par les recettes du loto du patrimoine. Si vous voulez voir à quoi ressemblent les jardins du Prytanée, ils ouvriront leurs portes aux journées du patrimoine les 19 et 20 septembre prochains. Mais vous avez aussi des photos sur notre site internet et sur l'application ici. Enfin, la ville d'Allonne renouvelle son passeport pour les jeunes de 6 à 17 ans de familles précaires. Ils vont pouvoir bénéficier de 50 euros de réduction pour pratiquer un sport cette année.
5: Mon cher Tom Vanier, oui. 7h07, quel temps va-t-il faire pour cette rentrée en ce 1er septembre en Sarthe ?
19: Eh bien, c'est une rentrée sous le soleil pour les petits loups qui reprennent le chemin de l'école en ce mardi matin. Vous êtes nombreux au petit-déj à nous envoyer vos météos sur notre page Facebook. Ici même, Martine nous indique 15 degrés pour le moment à la chapelle Saint-Aubin. Nous souhaite une bonne rentrée et une bonne rentrée aussi à tous les auditeurs. Annie qui nous dit 14 degrés dans le quartier Miroir au Mans. Ça va continuer ainsi cet après-midi, plein soleil toujours. Entre 23 et 25 degrés au plus chaud de la journée autour de Fresnay-sur-Sarthe, 23 degrés, 24 degrés pour Conneret et jusqu'à 25 degrés pour Saint-Mard-d'Outillet.
5: Et puis sur la route, comment ça se passe à cette heure-ci ?
19: Écoutez Simon, pour le moment tout va bien, il y avait un accident il y a quelques heures au niveau de Champagné sur la départementale 323 au niveau du deuxième RIMA, accident visiblement réglé. Si vous êtes sur place, n'hésitez pas à nous tenir au courant au 02 43 29 10 10. Et puis situation assez inédite en gare du Mans, pour le moment aucun retard. Aucun train supprimé, pourvu que ça dure, j'ai envie de dire.
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5: Ici matin, à l'heure de la tasse de café, de thé, du jus d'orange, des céréales, des tartines, on démarre ce mois de septembre ensemble. 1er septembre, on est mardi. En musique, c'est toujours mieux avec un certain Michel Berger. Vous savez, celui qui... Mais si, ah, celui qui chante.
19: Ah,

0: Michel Berger pour bien démarrer la journée.
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0: Mardi 1er septembre, j'espère que le retour de vacances se passe bien depuis lundi. Vous êtes aussi un certain nombre à en profiter encore pour éviter la foule de juillet-août. Vous faites partie des septembristes et vous avez bien raison aussi. On démarre la journée ensemble sur Ici Mène et sur Ici Pays de la Loire jusqu'à 9h. Alternance, formation, accompagnement, reconversion. Jeudi, le centre AFPA organise sa traditionnelle journée porte ouverte de rentrée. Tous les détails dans l'écho d'ici, notre rendez-vous emploi à 7h20 avec Bruno Vandestick. 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Le dictionnaire Larousse illustré 2027, 64 650 mots pour être très précis, avec des cartes, des dessins, des photos et des schémas, et même des planches illustrées. Il est magnifique, tout simplement en un mot. Et il est à vous, ce dictionnaire, dans notre nouveau jeu sur le bout de la langue. Je vous le rends, hop,
3: merci.
0: Voilà Tom, parce que vous êtes le gardien de ce dictionnaire. Mais il est à vous, ce dictionnaire donc. Notre nouveau jeu, il est simple. Des mots que j'arrive pas à prononcer, que j'ai les ailes là sur le bout de la langue, mais j'arrive pas à les prononcer. J'ai besoin de vous, de votre aide, avec des phrases à trous. Finalement, c'est comme ça le principe. Une minute, six mots à vous faire prononcer. Vous en trouvez quatre, c'est gagné. Par exemple, si je vous dis Tom, pendant le Covid, on portait tous un
3: masque.
0: C'est simple, c'est vous facile. Avez compris le jeu. Voilà, c'est facile le jeu. 02 43 29 10 10 pour emporter ce magnifique dictionnaire Larousse illustré 2027 à mettre chez soi où vous voulez. Du moment qu'il y a de la place, bien sûr, quand même, parce qu'il est un petit peu imposant, il faut pas mentir. 02 43 29 10 10, on va bien se marrer ensemble. Venez jouer avec nous.
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0: 7h14 à cette heure-ci, comme chaque matin, Léa Dubost, mon œil.
5: Un regard décalé sur l'actualité proposée tous les matins par David Ossiou. Aujourd'hui, c'est la rentrée scolaire avec tous ces petits rituels. Et il y en a un qui vous fait penser à Édouard Balladur, David.
6: Oui, vous savez, cette fameuse fiche qu'on remplit à chaque rentrée. Nom, prénom, adresse des parents. Et puis cette question, qu'est-ce que vous voulez faire plus tard? En apprenant hier soir la mort d'Édouard Balladur, je me suis demandé ce qu'il avait écrit au lycée Thiers à Marseille. Président de la République? Non, il le voudra beaucoup plus tard. Édouard Balladur, jeune, voulait être médecin. Et puis une tuberculose l'immobilise pendant 2 ans et le détourne de cette vocation. Alors il fera Sciences Po, l'ENA, Conseil d'État, conseiller de Georges Pompidou, ministre de l'économie sous Jacques Chirac, premier ministre de François Mitterrand. Bref, sur la petite fiche de rentrée, il aurait fallu laisser beaucoup de place dans la case profession. Et puis arrive 1995. Là, Édouard Balladur sait exactement ce qu'il veut faire plus tard. Président de la République. Il est Premier ministre, populaire, les sondages le donnent favori, mais son ami de 30 ans, Jacques Chirac, veut faire le même métier. Balladur se présente, Chirac devient sympathique en nous disant qu'il faut manger des pommes. Et le soir du premier tour, Balladur est éliminé. Ses militants siffle Jacques Chirac.
7: Je vous demande de vous arrêter.
6: Voilà sans doute les mots qui lui colleront le plus longtemps à la peau, avec une autre image, celle d'un homme d'une élégance et d'une distinction presque d'un autre temps. Philippe Goujon, son éternel conseiller, raconte ce matin dans la presse qu'Édouard Balladur mangeait des pommes absolument tout le temps. Mais attention, au couteau et à la fourchette. Et cette volonté de tout maîtriser, de tout prévoir, l'aura accompagné jusqu'au bout. Parce qu'Édouard Balladur a demandé qu'au cimetière de Passy, près de Paris, il ne soit pas enterré trop près de certains autres politiques. Lesquels? Ça ne se dit pas sur une fiche de rentrée, et surtout pas quand on s'appelait Édouard Balladur.
0: Avec cette phrase, on l'a entendue, en effet, mythique, légendaire. Je vous demande de vous arrêter, bien évidemment. Je ne vais pas lancer un concours d'imitation ce matin à 7h16. Je pense que pour le bien de tout le monde, on va éviter. Oui. Mais par contre, grâce à vous, Tom, ce matin, un point sur la météo en Sarthe. Quel temps va-t-il faire pour la rentrée aujourd'hui ?
3: Eh bien, du soleil derrière un léger voile nuageux au programme pour accompagner les petits Sartois, les petites Sartoises qui retrouvent leur cours de récréation ce mardi matin entre 14 et 16 degrés pour le moment à 7h17. 14 degrés pour Ballon, déjà 16 degrés autour de Sablé-sur-Sarthe. Ça restera très doux cet après-midi. On attend 24 degrés à la Ferté-Bernard. La température la plus élevée est attribuée pour à Montval-sur-Loire avec 25 degrés au plus chaud de la journée. Un petit coup d'œil sur vos conditions de circulation de ce mardi matin. Si vous prenez le chemin de l'école, du collège, du lycée, pour le moment tout roule. Après, il est encore un peu tôt pour prendre le chemin du collège ou du lycée.
0: Ah, ça dépend. Soit, si il peut y avoir un petit peu de route. Oui, c'est vrai.
3: C'est vrai. Eh bien, écoutez, tout va bien pour le moment. Si vous êtes témoin du moindre incident, le réflexe, appelez ici même 02 43 29 10 10.
0: Est-ce que vous aimez James Bond, Tom?
3: Ah, j'adore.
0: C'est vrai, vous
3: êtes quel votre préféré?
0: Daniel Craig, parce que c'est un peu plus, c'est vrai.
3: Pareil, c'est notre génération aussi.
0: Oui, c'est ça. Doit jouer. Mais en même temps, il y a pas mal. Alors, Sean Connery également.
3: Oui, enfin,
0: pas mal de
3: beaucoup.
0: James Bond marquants. Mais Daniel Craig, c'est d'autant plus vrai que cette chanson qu'on va écouter maintenant, elle en est, je crois, tirée.
3: Oui, bah, du même.
0: Avec
3: film. C'est le même
0: film
3: nom,
0: qui s'appelle exactement Skyfall, mais interprétée par l'une des plus grandes chanteuses, finalement.
3: Oui.
0: Entendez les pianos derrière.
3: C'est magnifique.
0: C'est Adèle, Skyfall. Bon réveil, 7h18.

0: Ah, quelle voix extraordinaire. Adèle, Skyfall, ce film donc de 2012. Déjà, ça file à une vitesse avec notamment Javier Bardem dans le rôle du méchant. On accueille Nicole ce matin avec nous. Bonjour Nicole.
1: Bonjour.
0: Comment ça va Nicole?
1: Bah, ça va très bien.
0: Bon, bah, c'est le principal. Vous faites quoi de beau là?
1: Ah, je suis en train de déjeuner.
0: Alors c'est quoi là au petit déjeuner? Vous êtes tartine vous?
1: Ouais, tartine, beurre, confiture et du café.
0: Bah voilà, et c'est le secret finalement pour un matin réussi. Et puis en écoutant ici même la recette du bonheur. Vous avez déjà regardé un petit peu James Bond, vous, Nicole?
1: Non.
0: Non, pas du tout, c'est pas trop votre truc. Vous êtes pas trop film, si?
1: Bon, un petit peu, mais pas.
0: Pas cela, en tout cas. Bon, c'est quoi le programme pour aujourd'hui?
1: J'allais faire des courses ce matin.
0: Et prendre un peu de miel aussi, j'ai l'impression, peut-être, ou prendre de confiture,
1: je sens. Ouais, ça pourrait me faire du bien.
0: Voilà, je sens la gorge un petit peu enrouée. En même temps, voilà, c'est le matin aussi. Toujours au réveil tranquille. Pareil, bon, oui. Le jeu, Nicole, est le suivant. Sur le bout de la langue, j'ai des mots là, qui sont là mais dans ma tête, mais je n'arrive pas à les prononcer. J'ai besoin de vous en une minute pour que vous, Nicole, les prononciez. Vous avez le droit à l'aide d'un certain Tom. Voilà, Tom est là avec vous. Et s'il y a un mot sur lequel vous butez, vous n'arrivez pas à le trouver, vous pouvez dire Tom, au secours. Et Tom, eh bien, vous aide à le chercher parce que Tom n'a pas les réponses non plus.
2: Voilà. Non, je suis votre joker, Nicole. Nous sommes une équipe ce matin. On
0: exactement.
2: Va y arriver.
0: Okay. Est-ce que vous
1: d'accord.
0: êtes prête?
1: Oui, je suis prête.
0: Alors, c'est parti. C'est un instrument d'Amérique latine. On le tient chacun dans une main. On secoue les...
1: Ukulélé.
0: Les ukulélé. Non, c'est des dans les mains.
1: Les maracas.
0: Oui.
1: Les maracas.
0: En Sarthe, on peut en faire plein en marchant sur les sentiers des.
1: Des randonnées.
0: Oui. Au Mans, il a été élu monument préféré des Français. Il y a souvent des courses dessus. Le.
1: Le circuit des 24 heures.
0: Oui, avec la LED parfaite. On est plusieurs. C'est bien. Je suis un homme. Je vais aux toilettes. Pas besoin de m'asseoir. Je reste debout parce que je fais dans un.
1: Urinoir.
0: Oui, c'est une petite commune avec pas énormément d'habitants. On dit qu'on habite dans un
3: village.
1: Ah oui, un village.
0: Ah, il est très fort le monsieur derrière. Aigre doux ou vinaigre, ça peut se mettre dans des sandwichs aux rillettes. Les.
1: Les cornichons. Ah oui, les cornichons. J'avais mal entendu.
2: 6 sur 6. Non, mais incroyable.
0: Bravo. C'est qui joue derrière?
1: Mon mari.
0: Il s'appelle comment?
1: Il s'appelle Tom.
0: Tom.
2: Ah bah voilà.
1: Non. Ah. Non, il s'appelle Christian.
0: Ah, c'était une déclaration d'amour en direct. Attention, Christian ne va pas être content. Là. Bon, bah, bravo à Christian et vous, Nicole. Vous avez donc remporté le magnifique Petit Larousse 2027. Félicitations. Il est incroyable, je vous le dis.
2: Il est magnifique.
0: Vous allez pouvoir le mettre où vous voulez. Il y a une place qui lui est réservée, d'ailleurs.
1: Ah bah, je pense que je vais le donner à mes petits-enfants.
0: Ah,
2: bien utile pour l'école. Parfait.
0: Voilà, ouais, un cadeau très sympathique.
1: Exactement.
0: Et bah, ça leur fera plaisir. Ils rentrent en quelle classe cette année?
1: Alors, en troisième et quatrième.
0: Troisième et quatrième. Eh bien, bonne rentrée à eux parce que c'est aujourd'hui, hein, ce 1er septembre, 7h25. Très belle journée, Nicole, et à bientôt.
1: Merci beaucoup. Bonne journée à vous.
0: Merci. Ça y est, on y est, le mois de septembre, J-2 de l'opération Porte Ouverte que le centre AFPA du Mans propose tous les ans à la rentrée, Bruno Vandestick.
4: Le centre AFPA du Mans, dans le prolongement de l'avenue Georges Durand, Portes Ouvertes ce jeudi 3 septembre. Stéphanie Jouglet, bonjour.
5: Bonjour.
4: Vous êtes la directrice de l'AFPA Le Mans. Des Portes Ouvertes, c'est important. Mais des Portes Ouvertes de quoi? AFPA, la vocation, c'est quoi?
5: L'AFPA, c'est un centre de formation pour adultes. Donc on forme d'abord des jeunes et des demandeurs d'emploi jusqu'à plus de 60 ans. Dans les domaines de la logistique, l'industrie, le bâtiment et le tertiaire.
4: Où me recevez-vous ici? Sur le site même, c'est-à-dire là où vous pouvez avoir des ateliers, des salles de cours aussi?
5: Oui, donc on a évidemment un centre de formation avec des formateurs, des ateliers et un service de recrutement pour accompagner les projets des personnes.
4: Il y a beaucoup de personnes qui font comme moi, qui viennent ici là, toute l'année?
5: L'an dernier, on a accompagné plus de 800 personnes en formation continue et en alternance, en apprentissage. Et aussi, on a travaillé avec plus de 1000 personnes sur des reconversions professionnelles parce que, avant de se former, il faut aussi accompagner le projet des personnes.
4: Quelle interprétation, finalement, doit-on faire de ces chiffres? C'est bien, c'est encourageant, ça veut dire que ça ouvre de belles portes?
5: Oui, c'est important d'aider les personnes qui sont soit en reconversion professionnelle, soit demandeurs d'emploi et sans solution à trouver un projet en formation, mais surtout le financement de la formation et de les aiguiller pour toutes les étapes nécessaires à travailler leur projet professionnel.
4: Stéphanie Jouglet, là, ce jeudi 3 septembre, le centre FPA Le Mans organise ses portes ouvertes. Il va se passer quoi? L'intérêt, c'est quoi?
5: Alors, à chaque fois, on est ravis dans ces journées portes ouvertes d'accueillir les demandeurs d'emploi, mais toute personne qui souhaite demain travailler un projet professionnel. Et ils se posent souvent des questions. Où est-ce que je peux faire ma formation? Combien de temps ça va durer? Le financement? Et donc, on va les accueillir sur une journée de 9h30 à 16h30 avec une pause de midi d'une heure. Ça se passe toute la journée et toutes les équipes de l'AFPA, les chargés de recrutement, les formateurs seront disponibles pour les accueillir et répondre à leurs questions.
4: Ce que j'aime bien, c'est qu'il y a un village avec un titre positif et porteur d'espoir. Un village des solutions et on peut bénéficier d'ateliers de conseils.
5: Voilà, on n'est jamais seul pour travailler un projet professionnel et pour cela, on a invité des partenaires du village des solutions. Il y aura Carburpera, il y aura l'ADAPT, il y aura d'autres partenaires qui sont là aussi pour nous appuyer parce que quand on cherche un projet en formation, quelquefois on a des problèmes pour la mobilité, on a aussi des problèmes de santé. Donc on les a invités parce qu'ils sont meilleurs que nous, ils sont experts. Ah. Et comme ça, ça va nous permettre d'avoir des meilleures réponses pour les personnes qui seront sur cette journée porte ouverte.
4: Stéphanie Jouglet, directrice de l'AFPA Le Mans, merci pour toutes ces précisions. Bonne rentrée si vous le permettez, à très très bientôt.
5: Merci, à bientôt.
4: Portes ouvertes, rappelons-le, de l'AFPA Le Mans ce jeudi 3 septembre à partir de 9h.
0: Et à 7h30, l'info d'ici, on sera en direct de l'école Michel-Ange au Mans avec Julien Penaud. Et à partir de 9h, ici c'est vous Tom, pour contrer le blues de la rentrée, on revient sur cet été 2026.
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0: À 7h30, un point sur l'actualité en Sarthe avec vous, Léa Dubost.
10: C'est le grand jour, fin officielle des vacances d'été aujourd'hui et jour de reprise pour plus de 95 700 élèves sartois. Ils reprennent aujourd'hui le chemin de l'école, du collège ou du lycée avec beaucoup d'émotions qui se mélangent. Ici Maine vous fait vivre cette rentrée scolaire. Nous serons en direct de l'école primaire Michel-Ange au sud du Mans dans un instant. Et puis nous serons avec le proviseur du lycée d'Estournel de Constant à La Flèche à 7h45 pour parler de l'interdiction des téléphones portables au lycée. C'est la nouveauté de cette rentrée. Une rentrée rock'n'roll dans notre académie selon le syndicat SNES-FSU. Une majorité d'enseignants n'a toujours pas accès à sa boîte mail et le logiciel Pronote ne fonctionne que de manière aléatoire. Des perturbations liées à la cyberattaque de l'éducation nationale. 360 000 euros, c'est le montant estimé des rénovations du jardin du Prytanée National Militaire de La Flèche. Le site va bénéficier de l'aide de la Fondation du Patrimoine. On y revient dans notre journal de 8h. Mais d'abord, on fait un tour de l'actualité en France et dans le monde avec vous, Valentine Letesse. C'est l'heure du 90 secondes.
11: Une figure de la 5e République nous a quittés. Édouard Balladur est mort à 97 ans. Décrit par Emmanuel Macron comme un serviteur exigeant, mesuré et dévoué à la France, Édouard Balladur a commencé sous De Gaulle pour accéder au poste de Premier ministre sous François Mitterrand. Les enfants reprennent le chemin de l'école. C'est la rentrée des classes, version rock'n'roll dans les académies de Toulouse et de Nantes, où administration et professeurs subissent toujours les conséquences de la cyberattaque à l'éducation nationale et sont donc privés de messagerie notamment. Une révolution dans le monde de l'entreprise. La facturation électronique devient obligatoire aujourd'hui. En clair, plus de papier ni de pièces jointes par mail. Chaque facture doit passer par une plateforme agréée par l'État pour lutter contre la fraude à la TVA. Plus d'un millier de morts, 4500 disparus. Le bilan humain s'alourdit encore au Népal. Quasiment une semaine après la coulée de boue et de glace dans l'Himalaya, la catastrophe n'est pas ordinaire, affirme le Premier ministre du pays, même si le lien avec le changement climatique n'est pas encore confirmé. Et justement en France, selon les calculs de nos confrères de franceinfo.fr, nous avons vécu l'été le plus chaud jamais enregistré dans le pays, avec une température moyenne de 24,1 degrés entre début juin et la fin août, soit 1 degré de plus qu'à l'été 2003. Beaucoup d'espoir et finalement la déception pour Arthur Fils. Le numéro 1 du tennis français, 11e mondial, est éliminé au premier tour de l'US Open, battu par le grec Tsitsipas en 4-7 hier.
10: Votre radio locale, ici même, est à vos côtés ce matin, cette rentrée des classes, un moment important pour les plus de 95 700 élèves sartois qui reprennent le chemin de l'école, du collège ou du lycée aujourd'hui. Notre reporter Julien Penaud est en direct de l'école primaire Michel-Ange au sud du Mans. Bonjour Julien.
9: Bonjour Léa, bonjour à tous. Effectivement, je suis dans l'une des 10 classes, une classe de CE1 pour être précis, totalement vide pour l'instant puisqu'il n'y a pas d'élèves. Ils arriveront aux alentours de 8h20 ce matin, mais la directrice est avec moi. Bonjour Amélie Frotelier.
12: Bonjour.
9: Ça y est, c'est la rentrée. Est-ce que tout est prêt ici alors ?
12: Oui, tout est prêt. Nous allons pouvoir accueillir les élèves sereinement malgré le piratage informatique qui a eu lieu cet été. Voilà, à partir de début août, tout a été bloqué parce que nous avons été piratés. Mais j'avais pu générer les classes avant de partir au mois de juillet. Et donc les derniers inscrits vont être inscrits à la main. Mais en tout cas, tout est prêt pour accueillir les élèves.
9: Qu'est-ce qui ne fonctionne pas encore en fait, pour qu'on comprenne bien ce qui cloche encore là?
12: Alors du coup, on n'a pas accès à nos boîtes mail professionnelles, donc que ce soit la boîte de l'école ou les boîtes personnelles des enseignants. Et donc toutes les applications liées à une connexion, du coup, ne fonctionnent pas.
9: Vous me dites là, vous avez dû utiliser votre mail personnel, c'est ça pour...
12: C'est ça, du coup, quand je suis rentrée la fin août et que j'ai repris mes fonctions, j'ai été obligée d'appeler la mairie pour savoir s'il y avait eu des nouveaux inscrits. Et du coup, ils m'ont envoyé les certificats via ma boîte personnelle pour que je puisse contacter les familles et finir les inscriptions.
9: L'inspection académique vous dit un retour à la normale peut-être sous 15 jours, c'est ça ?
12: Alors hier, du coup, on a eu une réunion avec l'inspectrice et du coup, elle n'était pas en mesure de nous donner vraiment de date. Ils espèrent le plus rapidement possible, mais en fait, pour l'instant, ils ont priorisé les salaires afin qu'on soit payé fin août. Et ensuite, ça va revenir à la normale, mais progressivement, il faut qu'ils sécurisent au fur et à mesure.
9: 160 élèves ici, ça fait aux alentours de 20 de moins que l'année dernière et vous avez perdu une classe. Il y en a 10 aujourd'hui contre 11 auparavant.
12: Oui, c'est ça. Il y a une baisse démographique qui fait que du coup on a moins d'élèves qui sont arrivés en CP que d'élèves de CM2 à partir au collège. Donc nous avons eu une fermeture de classe, ce qui a engendré aussi une perte de décharge pour moi que j'ai appris vendredi en fin de journée. Voilà, donc je suis plus que déchargée que la moitié du temps alors qu'avant j'étais déchargée 2 jours plus un autre jour toutes les 3 semaines.
9: Merci Amélie Frotelier. Je rappelle que vous êtes la directrice de l'école Michel-Ange au Mans.
10: Et merci Julien Penaud en direct de cette école primaire du Mans. On vous retrouve dans notre journal de 8h.
0: Dans le ciel sartois aujourd'hui pour cette justement rentrée, on l'entend, les élèves se préparent. Quel temps va-t-il faire, Tom ?
2: Eh bien, pas de parapluie dans le cartable pour la rentrée ce matin à 7h35, du soleil avec un ciel légèrement couvert et vos météos sur notre page Facebook qui s'y mènent comme tous les matins qu'on a plaisir à lire. Dominique qui nous dit 18 degrés relevés du côté de Laigné-Saint-Gervais pour le moment, 14 degrés nous dit Isabelle à Champagné dans l'est, à l'est du Mans, côté Mercure compté entre 23 et 25 degrés au plus chaud de la journée, 24 à Vibray, la pointe de chaleur pour Sable et sur Sarthe avec 25 degrés.
0: Et puis sur la route à cette heure-ci,
2: pour le moment tout va bien, quelques ralentissements à vous signaler au sud-ouest du Mans quand vous arrivez dans le centre-ville depuis Allonnes, vous êtes ralenti au niveau des ronds-points, le rond-point d'Allonnes qui mène jusqu'au centre-ville du Mans quand vous arrivez depuis le quartier Miroir, le quartier Batignolles. Vous êtes nos yeux sur la route comme tous les matins au 02 43 29 10 10.
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0: Merci d'être avec nous, 7h36 toujours. Si je vous dis grand, timide, veste en cuir, duel au soleil.
2: Etienne Dao,
0: évidemment, Etienne Dao. C'était Etienne Dao qu'on écoute à 7h36.

0: Étienne Dao, duel au soleil. 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
0: Et à 7h45, votre invité, Léa Dubost.
3: Nous serons avec le proviseur du lycée d'Estournel de Constant à la Flèche, Sébastien Fournier.
4: Mais pour le moment, à 7h41, on le répète depuis ce matin, beaucoup d'écoliers sartois retrouvent le chemin de l'école.
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4: À 7h41, sa mission tous les matins, nous convaincre en 72 secondes de tout et de n'importe quoi surtout. Ce matin, Simon Péverelli, retour à l'école. Mais Simon n'est pas là, où est-il? Est-ce que vous avez vu Simon?
5: Je
4: peux
5: pas y aller!
4: Voilà.
5: Maman, je veux rentrer à la maison! En plus, je suis dans la même classe que Tom et Léa, je voulais pas!
4: C'est sympa ça, super!
0: Chaque année, c'est la même chose. Voilà. La rentrée fait peur et merci, il terrorise tout le monde. Moi, j'ai une solution simple et efficace. Décidons tout simplement d'annuler la rentrée et j'ai 72 secondes pour vous en convaincre. Ah là là, Simon, il est fou, on peut pas faire ça. Oui, pardon, mais moi, ce qui me paraît étonnant, c'est de faire rentrer des professeurs avec des boîtes mail encore bloquées. Si même les profs sont pas prêts, on est bien. Et puis pour les familles, quel bazar. On est là, obligé d'aller sur Facebook ou d'appeler pour trouver des infos. Les profs sont rentrés depuis hier pour être sur le front. C'est le cas à Fresnay, le regroupement pédagogique intercommunal Piacé, Coulombier, Saint-Germain. Tous les profs sont dispo depuis lundi pour répondre à toutes les questions. Ils ont carrément créé une adresse mail temporaire pour échanger avec les familles, les pauvres, dès le premier jour. À peine rentrée de vacances, bam, une horde de parents angoissés, le cauchemar. Et puis quand on nous parle de rentrée, mais pardon, elles ont eu lieu quand les vacances? Avec un été pareil, à étouffer de chaleur pour le bien de tout le monde, on devrait juste repartir à la mer. Surtout que c'est pas fini. Hein. On nous parle d'un possible retour d'une sixième vague de chaleur dans les prochains jours. Pas bien sûr que tout soit prêt dans les écoles pour la clim et les ventilateurs. Même la nôtre, dans ce studio, elle n'est pas encore réparée. Ajoutez à ça la tonne d'événements à venir sur le mois de septembre en Sarthe, les différentes foires, Forever Young, les rencontres Mansart, les journées patrimoine, faites lire, on va finir complètement rincé. Donc, pour toutes ces raisons, j'insiste, il faut qu'on annule la rentrée. Et j'ai 72 secondes et j'espère que 72 secondes suffisent à vous en convaincre.
4: Alors, convaincu? Je pense que vous en avez convaincu beaucoup de jeunes sartois, sartoises qui reprennent le chemin de l'école ce matin. Vous faites très bien l'écolier. Vous étiez bon à l'école, vous, Simon. Hein.
0: Bah écoutez, ma foi, je m'en sortais pas si mal. C'est vraiment les personnages, c'est de pire en pire.
3: Les lunettes non, vous vont bien.
0: C'est
3: ouais.
0: vrai?
3: Oui. Ouais,
0: ça met en avant.
4: Ouais, jusqu'à 9h, là,
0: des lunettes
4: super.
0: Un petit peu louchantes comme ça. En tout cas, bon courage aux 95 700 élèves à peu près qui reprennent l'école aujourd'hui. Le collège, le lycée également, ils sont tous ensemble. Et sans téléphone. Ça,
4: bon
0: ça va être une aventure. À partir de 9h, ici c'est vous, pour contrer le blues de la rentrée. Tom, on revient sur cet été 2026.
4: Oui, on l'a appris hier, c'est l'été le plus chaud depuis le début des mesures. Rendez-vous compte, c'était en 1900, la canicule qui a touché tous les secteurs, le tourisme, l'agriculture et surtout l'environnement. Avec Fabien Aubry, on se posera cette question dès 9h. Comment avez-vous vécu cette canicule 2026? Venez témoigner au 02 43 29 10 10. Est-ce que vous êtes parti loin à la recherche de la fraîcheur? Avez-vous d'ailleurs trouvé des astuces pour rafraîchir votre domicile? On est preneur et on prend de l'avance surtout sur l'été prochain.
0: Mais avant ça, direction le lycée Estournel de Constant à la Flèche.
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0: C'est la nouveauté de cette rentrée au lycée, l'interdiction des téléphones portables. On en parle avec le proviseur du lycée d'Estournel de Constant à la Flèche.
3: Bonjour Sébastien Fournier.
8: Bonjour.
3: Vous êtes aussi secrétaire départemental du SNPDEN, le syndicat des personnels de l'éducation nationale. Tout d'abord, en tant que chef d'établissement, comment accueillez-vous cette mesure? Vous y êtes favorable?
8: Nous y sommes favorables. Sur le fond, c'est une excellente mesure. Nous savons tous que la surexposition aux écrans est un vrai sujet de santé publique et l'école doit prendre sa part.
3: Vous remarquez, vous, que les lycéens utilisent beaucoup, peut-être même un peu trop, leur téléphone ?
8: Alors les lycéens, nous avons tous des enfants et c'est un sujet pour nous et pour les familles.
3: Vous disiez que vous étiez d'accord sur le fond, peut-être pas sur la forme. En tout cas, ce qui pose problème, c'est le fait que ça a été promulgué la semaine dernière et donc peut-être que vous n'avez pas eu le temps de vous organiser pour tout mettre en place.
8: Alors effectivement, on peut regretter peut-être le calendrier, mais nous avions quand même eu des informations de la part du ministère. Nous savions que nous allions à appliquer cette mesure.
3: Comment cette mesure va s'appliquer concrètement justement dans votre lycée ?
8: Alors concrètement, mais c'est le cas de tous les collègues je pense, on va faire de l'information, de la pédagogie avant toute chose, et puis réunir les instances de dialogue pour mettre en œuvre en fait de façon pratique cette interdiction.
3: Dès ce matin ?
8: Alors, nous allons le faire dès ce matin et nous ferons valider par le conseil pédagogique, le conseil de vie lycéenne, puis le conseil d'administration, la mise en œuvre concrète lors du premier conseil d'administration de l'année.
3: Et comment ça se passe en fait ? Les élèves rentrent dans le lycée, vous laissent des téléphones portables que vous mettez dans des boîtes où ils ont le droit de les garder, mais de les garder éteints ?
8: Alors pour l'instant, dans un lycée comme le nôtre, difficile de mettre tous les téléphones portables dans des boîtes. Donc on va faire appel à leur intelligence et ils vont les garder dans leur sac, les éteindre. Très sincèrement, je pense qu'il faut faire confiance aux élèves. Ils en connaissent les enjeux, j'en suis persuadé. Donc je n'ai pas de doute que ça se passera bien.
3: Il n'y aura pas besoin de contrôle, d'être forcément derrière eux pour vérifier que cette mesure est bien appliquée ?
8: Alors, tous les adultes ont conscience du problème et de toute façon mettront en œuvre cette application, cette demande. Donc, je suis assez confiant. Je suis relativement confiant sur ce problème-là.
3: Certains lycéens expliquent notamment qu'ils sont contre cette interdiction parce qu'ils ont de nombreuses informations aujourd'hui sur leur portable, comme l'absence d'un prof, le changement d'une classe, les horaires de passage à la cantine. Comment faire pour informer tout le monde d'un coup si tous les téléphones sont éteints ?
8: Alors, ce sera à réfléchir. Et là, pour le coup, on n'a pas encore préparé ce genre de détails. Mais c'est en faisant qu'on va résoudre ces petits problèmes organisationnels.
0: Vous écoutez ici, Mène, il est 7h48. Sébastien Fournier, proviseur du lycée d'Estournel de Constant-à-la-Flèche et secrétaire départemental du SNPDEN, est l'invité d'ici, Mène.
3: Autre sujet qu'on souhaitait aborder avec vous en cette rentrée scolaire, Sébastien Fournier, le piratage informatique de l'éducation nationale. Notre académie a été l'une des plus touchées. Où en est-on ce matin ? Est-ce que les outils numériques refonctionnent chez vous ?
8: Alors certains, nous avons effectivement accès à nouveau à la base élèves par exemple depuis vendredi soir, donc voilà, la retour à la normale est annoncée pour dans le courant de la semaine. Alors effectivement, le problème, j'entendais votre intervenant précédent, il est essentiellement sur l'accès des enseignants à leur boîte professionnelle.
3: On entend parler d'une rentrée dégradée, d'une rentrée à l'ancienne, ça se traduit également chez vous aujourd'hui ?
8: Très honnêtement, la rentrée est plutôt satisfaisante. Alors effectivement, ça a été un petit peu difficile pour les équipes pour préparer la rentrée dans de bonnes conditions la semaine dernière. Mais nous accueillons les élèves ce matin, nous avons accueilli les enseignants hier. Nous avons distribué quelques emplois du temps sous forme papier, ça se faisait avant, ça s'est bien fait hier. Quelques ajustements et je pense que d'ici la fin de la semaine, tout sera résolu.
3: Et est-ce que vous aurez des profs absents aujourd'hui ? On pense notamment aux remplaçants qui n'ont pas encore eu leur affectation.
8: Alors, sur Estournel de Constant, nous avons les noms de tous les enseignants. Voilà, les services du rectorat ont contacté tous les collègues qui devaient être nommés et a priori, j'avais tout le monde hier lors de la pré-rentrée.
3: Par ailleurs, une dernière question. Rapidement, le rectorat communique sur une baisse du nombre d'élèves depuis 10 ans en Sarthe et les prévisions ne vont pas du tout en s'améliorant. Est-ce que vous en avez conscience et quelles sont les conséquences pour un lycée comme le vôtre à terme ?
8: Alors, ça fait quelques années que nous en avons tous conscience et que le rectorat et les services de la direction académique ont attiré notre attention là-dessus. Nous le savons, les impacts a priori sont plutôt sur le niveau 6e et 5e dans les collèges pour le moment. Mais nous en avons bien conscience et nous allons travailler à anticiper en fait les prochaines années.
3: Merci Sébastien Fournier, proviseur au lycée d'Estournel de Constant-à-la-Flèche et secrétaire départemental du SNPDEN, le syndicat des personnels de direction. Bonne rentrée.
8: Au revoir.
0: C'est un artiste à 7h51 qui continue de cartonner après avoir explosé sur les réseaux sociaux. Un certain Alex Warren, l'un de ses derniers titres. Le voici, Fever Dream. Bon réveil.

0: Fever Dream, Alex Warren, lui qui d'ailleurs fête bientôt son anniversaire.
1: J'étais endormi, c'est bon, oui, c'est pas grave.
0: J'ai écouté attentivement cette chanson et je regardais en même temps qu'il va avoir donc 26 ans le 18 septembre. Donc ça arrive très prochainement. Voilà son anniversaire pour la petite information. En ce 1er septembre donc, Tom Vanier, ça se passe comment dans le ciel sartois
2: d'abord? Des sourires et du soleil dans le ciel sartois. Oui, tout à fait, comme les Télétubbies à l'époque. Ah, on s'en souvient.
0: Sympa,
2: c'est la rentrée des classes sous le soleil. Pas de pluie, quelques nuages cependant pour ce mardi 1er septembre. 15 degrés pour le moment à 7h53 à Guesselard. 16 degrés dans le centre de Mulsanne. Entre 23 et 25 degrés au plus chaud de la journée. 23 degrés pour Conly. 24 degrés à Bouloir. Et jusqu'à 25 degrés vers Écommois. Un coup d'œil sur vos conditions de circulation de ce mardi matin et cette rentrée. Et c'est déjà un peu le boxon, disons-le, dans le centre-ville du Mans. Notamment si vous devez emprunter l'avenue Bollée ce matin. Déjà beaucoup de ralentissements dans ce secteur. Même chose, avenue du docteur Jean Mac qui a rouvert cette semaine dans les deux sens. C'est pas pour autant qu'il y a moins de ralentissements, donc soyez prudents, prenez un peu d'avance. On sait, le mardi de la rentrée, ça peut être compliqué sur les routes du département. Voilà, si la rentrée est à 8h30, 9h, eh bien écoutez, prenez de l'avance si vous devez déposer les enfants, les petits-enfants ce matin. On fait la route ensemble sur votre radio ici même au 02 43 29 10 10.
0: Ici mène à 7h55. Après les rillettes, voilà que les Tourangeaux s'approprient la langue française.
2: Ben
0: excusez-nous. Il paraît que c'est là-bas que le français le plus pur était parlé. Qu'est-ce que c'est que cette histoire? Stéphane Bern nous explique tout avant le journal de 8h. Et à partir de 9h, Tom, on revient sur cet été caniculaire.
2: Et oui, en compagnie de Fabien Aubric, ici chez vous, c'est votre nouveau rendez-vous juste après ici matin. On se posera cette question, comment avez-vous vécu cette canicule 2026? Ça a été extrêmement compliqué, plusieurs vagues de chaleur, plusieurs vagues qui risquent de revenir, vous l'avez dit Simon aussi, dans les prochaines semaines. Vos témoignages au 02 43 29 10 10. Avez-vous trouvé des astuces pour rafraîchir votre domicile? Je ne sais pas si vous, Simon, vous avez des astuces pour avoir moins chaud chez vous.
0: Blanc de meudon, couverture de survie, ça fonctionne pas mal.
2: Couverture de survie, c'est vrai que ça a été un peu la tendance cet été. Bah, venez témoigner, 02 43 29 10 10.
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0: Je remets bien sûr mes lunettes d'historien parce que nous accueillons, attention, Stéphane Bern. Bonjour Stéphane.
10: Bonjour à tous.
0: Comme chaque matin et comme chaque jour, on voyage au temps avec vous, où une région aujourd'hui va devenir, malgré elle, la boussole sonore du français.
10: Pendant des siècles, on a répété que le français le plus pur se parlait à Tours. Mais qui a décrété ça? Allez, faisons un tour à Tours pour découvrir qui nous a joué ce tour. Le grammairien et imprimeur John Palsgrave publie un ouvrage destiné aux Anglais qui veulent apprendre le français. Et lorsqu'il cherche un modèle de prononciation, il recommande la langue parlée en Touraine. Pour lui, c'est là que l'on trouve le français le plus élégant et le plus compréhensible.
11: C'est d'un tact d'une élégance,
12: ça, bordel de merde. Hein.
11: Ça, c'est élégant, ça ?
10: Depuis le 15e siècle, les rois de France séjournent régulièrement dans la vallée de la Loire. Entre Tours, Amboise et Blois, la cour royale attire administrateurs, juristes, écrivains et diplomates. La langue utilisée dans cette région devient peu à peu celle du pouvoir. Les souverains n'avaient

0: pas TikTok, mais il lançait déjà les tendances. Alors quand, en 1539, François Ier fait du français la langue officielle du royaume à la place du latin par l'ordonnance de Villers-Cotterêts, le latin comprend que sa période d'essai ne sera finalement pas renouvelée.
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0: Rien d'étonnant dès lors à ce qu'on s'inspire à présent de la langue parlée en Val-de-Loire. Car la Touraine possède aussi un avantage géographique. Située loin des frontières, elle subit moins les influences des langues voisines, elle est plus neutre. Au XIXe siècle, Alfred de Vigny enfonce le clou dans son livre Saint-Marc, en affirmant que les Tourangeaux parlent sans accent. Une formule restée célèbre, même si les linguistes rappellent aujourd'hui qu'un accent neutre n'existe pas vraiment.
2: Ça sonne bien ça! On vous aurait même félicité de parler le français sans accent.
0: La Touraine, un accent tellement discret qu'il pourrait faire carrière dans les services secrets. Nom de code, accent 000.
3: Ouais, les Tourangeaux toujours à vouloir voilà, s'approprier, s'inventer dingue, des ça, choses. Hein. C'est fou. Les rillettes, c'est sartois et un point, c'est tout. Voilà. Même si ça peut être. Parce que leur argument, c'est de dire, oui, dans un écrit de, je crois, Émile Zola, il est mentionné des
4: bien
3: rillettes
4: sûr,
3: de la Touraine.
4: Non, mais ça y est. On pas
3: sait.
4: Nous, hein.
3: Nous, on sait. Voilà. Nous, en Sarthe, on sait. Okay, on sait oui. Toutes et tous. Bon, 7h59. Vous êtes peut-être encore à l'heure du petit déjeuner. Bon courage aussi si c'est la rentrée. Aujourd'hui, hop, on se dépêche parce que ça va arriver très, très vite. Et en plus, ça circule pas si bien. On refait un point avec vous, Tom Vanier, dans quelques instants. 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
3: Bonjour et bon réveil à l'écoute d'Ici Mène, il est 8h. Dring, c'est la rentrée des classes aujourd'hui, Léa.
6: Et oui, terminées les vacances d'été. Plus de 95 700 élèves sartois sont actuellement en train de se préparer sur le chemin ou peut-être déjà dans la cour. Comme Julien Penaud, reporter Ici Mène. Vous êtes à l'école primaire Michel-Ange au sud du Mans et les grilles ouvrent dans une demi-heure, Julien.
7: Voilà, une demi-heure tout juste et c'est le moment des derniers préparatifs ici. Le concierge passe dans les salles de classe. La directrice accroche, elle, les listes des élèves dans la cour de récréation. Elle me disait à quel point ce jour est particulier pour elle. La 21e rentrée est pourtant toujours autant de stress, d'excitation aussi à l'idée de retrouver les enfants. Il y en aura aujourd'hui 160 au total du CP au CM2, 20 de moins que l'année dernière. Une classe a été supprimée en conséquence au grand regret du corps enseignant. Baisse de la démographie oblige, répond l'inspection académique. Ils auront entre 14 et 19 élèves par classe. Nous sommes ici dans une école en REP plus avec des aménagements pour améliorer la qualité de l'enseignement. 37 classes tout de même ont été fermées au total en Sarthe et 5 ouvertures sont envisagées et non pas encore actées. Et puis une rentrée aussi, Léa, toujours un peu chamboulée par ce piratage informatique survenu le 25 juillet dernier. Nous sommes le 1er septembre et ça risque encore de durer 15 jours, grimace la directrice de l'école ici, Michel-Ange.
6: Merci Julien Penon, vous retrouve à 8h30 avec des parents d'élèves car votre radio locale Ici Mène vous fait vivre cette rentrée des classes en direct ce matin. Une rentrée donc marquée, on l'a dit, par les perturbations liées à la cyberattaque des services de l'éducation nationale. Parmi les conséquences, les élèves en situation de handicap n'auront sûrement pas tous leur accompagnant aujourd'hui. Dans l'académie de Nantes, la moitié des AESH n'ont pas été affectés, selon le syndicat SNES FSU, à cause de ce piratage informatique. Par ailleurs, c'est la nouveauté de la rentrée dans les lycées, cette fois, l'interdiction des téléphones portables. Il va falloir se réorganiser, reconnaît le professeur du lycée d'Estournelles de Constant de La Flèche sur Ici Mène ce matin, notamment pour informer les élèves en cas de changement de classe ou d'absence de professeur. Cette mesure va être mise en place dès ce matin avec l'obligation d'éteindre son téléphone et de le mettre dans le fond de son sac.
3: Les victimes de l'affaire du Château Bellemare sont dépitées.
6: Le tribunal du Mans a condamné hier un couple pour abus de confiance et fraude fiscale, mais la relation relaxer des faits d'escroquerie reprochés. Grégory Russel et Sidonie Grasset, propriétaires d'un domaine viticole à Saint-Longis, près de Mamers, étaient accusés d'avoir détourné une partie des investissements avec la complicité d'un notaire pour financer leur train de vie, préjudice estimé à près de 7 millions d'euros. Mais selon le tribunal du Mans, il n'y a pas eu d'escroquerie. Les victimes ne toucheront donc que 300 euros au titre du préjudice moral. Un comble pour Céline Roth, avocate de 65 victimes.
8: C'est une grande déception, très très grande déception. Aujourd'hui, on se retrouve dans une situation où finalement, tout le monde va récupérer ce qu'il a perdu, sauf mes clients. C'est-à-dire qu'on considère que mes clients ont investi, et bah, tant pis pour eux, ils ont investi, ce sont les dindons de la farce. La justice va contenter le fisc, la justice va contenter les URSSAF, va contenter un peu tout le monde, et mes clients, ils repartent royalement avec 300 euros. C'est évidemment inadmissible. C'est extrêmement choquant. C'est la validation que quand on est un délinquant en col blanc, on peut faire ce qu'on veut, on risque pas grand-chose. On peut détourner des millions à des petites gens. Et puis tout ça est validé finalement par la justice. Ou même les prévenus sont condamnés finalement à des peines qui sont symboliques, puisqu'ils vont pouvoir continuer de vivre tranquillement leur vie sans quasiment aucune contrainte. Un petit sursis probatoire qui se fera tranquillement, sans difficulté, sans contrainte.
6: Le propriétaire du domaine viticole Grégory Russel écope de 4 ans de prison, dont 3 avec sursis. Sa compagne Sidonie Grasset, 2 ans de prison avec sursis. Et l'ancien notaire du Mans est condamné à 1 an de prison avec sursis pour prise illégale d'intérêt. Un motard grièvement blessé dans un accident cette nuit. Il est entré en collision avec une voiture. C'était peu avant 5h du matin à Champagné sur la route de Paris. Le conducteur de la moto a été transporté au CHU d'Angers. Il s'était rendu à Sablé-sur-Sarthe en 1995 en pleine campagne présidentielle. Édouard Balladur est mort hier à l'âge de 97 ans. L'ancien Premier ministre de droite sous François Mitterrand pendant la deuxième cohabitation. On se souvient de sa phrase culte « Je vous demande de vous arrêter » alors qu'il n'avait pas réussi à se qualifier pour le second tour de la présidentielle. De nombreux hommages lui sont rendus par la classe politique, principalement de droite et du centre. C'est à lire sur ici.fr.
3: C'est une grande étape dans le chantier des chronolignes au Mans.
6: Depuis 2 ans, de nombreux secteurs de la ville sont en travaux pour accueillir des bus plus rapides, plus fréquent, grâce notamment à des voies réservées. Eh bien, la toute première chronoligne, la C4, a été mise en service hier. Comme l'ancienne ligne 4, elle relie toujours le lycée Saint-Joseph de Pruyel-Chétif au terminus du tramway à Bellevue, au Mans. Mais la nouveauté, c'est qu'elle fait un détour par la gare, Marie Mutricy.
9: Ça tombe très bien pour la rentrée de Lewis au lycée Saint-Joseph de Pruyel-Chétif. Parce que lui, il va prendre le train tous les jours depuis la Ferté-Bernard pour aller en cours. Il vient de tester le trajet avec ses parents.
10: 14 minutes, donc c'est bien, c'est rapide.
11: Ça me rassure que j'ai une ligne directe pour aller au lycée, donc non, c'est très bien. Je peux me débrouiller.
10: C'est impeccable, ouais. Le départ est là-bas, l'arrivée est là, donc c'est nickel.
9: Marcel teste aussi pour la première fois. Il vient du quartier Euzé-Saint-Georges pour rejoindre son club de loisirs au Sablon.
12: Cette ligne-là est plus pratique, en fait, que prendre la 16 pour moi. Parce qu'ensuite, là, je prends le tram.
9: Et la fille de Clarisse, qui habite boulevard Saint-Michel à Coulaines, apprécie les horaires élargis.
13: Ma fille, elle est contente parce qu'elle commence à 5h. Et puis maintenant, le 4 va jusqu'à la gare. Donc elle est plus en retard au boulot, elle gagne 10 minutes.
9: Les seuls à convaincre encore sont les chauffeurs, malgré un long secteur réservé aux bus.
14: Oui, et je t'allouis, c'est une autoroute, ça va filer parce que les VL sont interdits d'y aller.
9: Mais devant la gare...
14: Entre nous, les bus, les Alléop, les gens, là, les VL, eh ben on va tous arriver dans un entonnoir, donc ça va boucher jusqu'au rond-point en bas. Là, donc,
9: Il demande à voir avec la circulation normale de l'année scolaire.
6: Reportage Issimène, signé Marie Mutricy. C'est le site sartois retenu par la Fondation du Patrimoine. Le parc du Prytanée de La Flèche va bénéficier d'une partie des recettes du loto du patrimoine 2026 pour financer la rénovation de 2 bassins du 18e siècle et de 4 édifices en pierre, des pavillons de jardin qui sont fortement dégradés. Coût total du chantier, 360 000 euros.
3: Un match 100% sang et or à venir au stade Marie-Marvin.
6: Entre le Mans FC et le RC Lens, déjà 19 000 places ont été réservées. Alors que la rencontre se tient le dimanche 13 septembre prochain à 17h15, ne tardez pas à prendre vos billets, prévient donc le club. Les premières places qui restent sont à partir de 51 euros.
3: 8h07, Tom, pour aujourd'hui, on met le parapluie dans le sac ou pas à la rentrée?
15: Eh ben non. C'est la bonne nouvelle, une rentrée 2026 sans pluie, c'est valable tout au long de cette journée. La jolie tenue de la rentrée restera sèche, propre, ça reste à voir. C'est vrai qu'il faut profiter de cette rentrée dans la cour de récré. Non mais on s'égratigne le genou, c'est ça,
3: je vous entends,
15: j'ai vu votre regard, vous aviez un doute. En tout cas, on a vos météos sur notre page Facebook comme tous les matins. 16 degrés à Allon, nous dit Joe ce matin, 18 degrés pour Mulsanne déjà, nous dit Pat avec une jolie photo de marmotte. À mon avis, ce n'est pas en Sarthe. On a des marmottes en Sarthe,
3: peut-être,
15: allez savoir. En tout cas, si c'est dans la Sarthe, ça serait formidable. Cet après-midi, des températures situées entre 23 et 25 degrés, 23 pour Brulon, 24 degrés autour de Bonnétable et jusqu'à 25 degrés vers le Lude.
3: Sur la route pour aller justement à l'école, comment ça se passe?
15: C'est compliqué. Là, 8h08, c'est très compliqué, notamment dans le centre-ville du Mans, si vous empruntez le tunnel Weber Wright depuis le sud du Mans, également avenue du docteur Jean-Mac. Vous êtes nombreux dans cette partie, soyez extrêmement vigilants. Boulevard de Morieux aussi, il y a du monde dans ce secteur. Et oui, l'heure de la rentrée, ça se rapproche. Si vous êtes témoin du moindre incident, n'hésitez pas à joindre le standard d'Ici-Maine au 02 43 29 10 10.

0: 9h.
1: La rentrée vous stresse, la reprise du travail aussi peut-être. Vous voulez une chanson qui bouge ? On a ce qu'il faut pour ça. Quincy Jones, Aïe, No Corrida, 8h09.

0: quoi derrière un saxophone, j'imagine.
1: Tout à fait.
0: Très sympathique. Quincy Jones, à une corrida pour se réveiller ensemble, 8h13, ici matin jusqu'à 9h.
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0: Vous écoutez Ici Mène, vous regardez Ici Pays de la Loire, vous êtes au meilleur endroit en Sarthe pour démarrer la journée comme il se doit. C'est l'un des événements préférés, je le disais, des Sartoises et des Sartois. Ça se passe fin septembre sur le circuit, les 26 et 27, très précisément les 24 heures camion. On a, et c'est exceptionnel, deux places pour vous, là, wow, tout de suite maintenant. Waouh, comme vous, wow, dites. Gros cadeau parce qu'il y a la possibilité d'assister au fameux défilé des camions. Il y a la relax zone si vous voulez vous faire masser, vous faire papouiller tranquillement. Un feu d'artifice, un concert de DJ Laurent. Attention, il y a également de très très beaux camions à aller voir, souvent floqués de plein d'artistes connus. Johnny Hallyday, Renaud également, on embrasse Sophie. Il y a plein de choses à aller voir, mais... Mais, il faut d'abord jouer. On doit jouer ensemble à notre nouveau jeu, La Velue qui chante. Cette velue, monstre sacré, légendaire de la Ferté-Bernard qui terrorise notre département depuis tellement d'années parce qu'elle se réfugie comme ça dans l'Uine et elle remonte les cours d'eau. Mais elle a aussi un chez-soi, un chez-elle, un chez-soi.
1: Un chez-elle.
0: Elle habite quelque part. Voilà, cette velue. Et cette velue, elle chante, elle est comme de toutes et tous. Le matin, il faut que vous tendiez l'oreille et que vous reconnaissiez très précisément l'artiste original de la chanson qu'on écoute maintenant.

0: avez-vous une idée de qui se cache derrière?
1: Qui est ce matin, dis donc, hein.
0: Ah, c'est pas si facile. Non. Mais si vous l'avez, je suis sûr que vous l'avez. 02 43 29 10 10. C'est un artiste français. Voilà, je vous donne un petit indice.
1: Hein? Toujours, non, il me semble. Elle adore la chanson française.
0: C'est vrai qu'elle adore la chanson française. Ouais. C'est vrai. 02 43 29 10 10 pour remporter vos places pour les 24 heures camion. Bonne chance à vous.
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0: 8h16 dans quelques secondes. Comme chaque matin, on déjoue les fake news tous les matins sur Ici Même grâce à notre rendez-vous anti-arnaque. C'est pas vrai.
7: Et ce matin, Aude Razeau, vous nous alertez sur les faux éboueurs qui essaient de nous vendre des bacs à poubelles, notamment en Sarthe.
8: Oui, je vois passer pas mal de signalements en cette rentrée de prétendus éboueurs qui toquent à la porte des maisons. Ils se font passer pour des agents de la collectivité qui gèrent chez vous le ramassage des déchets. Et les voilà effectivement qui vous proposent d'échanger votre vieux bac à ordures un peu usé contre un tout nouveau flambant neuf, le tout moyennant 10, 20, 70 euros. Ça dépend des escrocs, parce que oui, ce sont des escrocs. Notez bien, changer de bac à poubelle, alors il y a quelques exceptions, mais dans l'immense majorité des cas, c'est gratuit. Et ce qui doit vous alerter aussi, c'est la notion de démarchage. Un éboueur, un agent qui se présente là, spontanément chez vous, sans que vous ne soyez au courant de rien, sans que vous n'ayez rien demandé, et qui en plus vous demande de payer, c'est très très suspect.
0: Et Aude, il ne faut pas non plus le laisser entrer chez nous.
8: Non, jamais. Et ça vaut d'ailleurs pour toute personne qui se présente à la porte sans préavis. Elle reste sur le pas de la porte. Il y a 2 ans, un retraité s'est fait piquer 250 euros en liquide qu'il gardait caché dans un tiroir. Un jeune homme était entré chez lui juste avant, sous prétexte justement de le débarrasser de son bac à ordures. Attention, il y a beaucoup d'arnaques autour des poubelles. Vous avez les escrocs qui récupèrent les coordonnées bancaires de ceux qui veulent acquérir un composteur. Il y a ceux qui vous font croire que vous devez payer une amende, là, maintenant, tout de suite, parce que vous n'avez pas de composteur. Ne payez pas. Passez un coup de fil toujours à la collectivité pour vérifier. Prévenez les forces de l'ordre si nécessaire. Et puis, parlez-en aux voisins, c'est important.
0: Ouais, quand on a un doute, la règle d'or, c'est toujours de s'adresser à d'autres, d'appeler, de contacter, de vérifier. C'est la base parce que ça peut très vite arriver, l'arnaque. D'ailleurs, là, par exemple, je me pose la question, mais quel temps va-t-il faire en Sarthe? Hop! J'appelle Tom Vanier. Bonjour Tom Vanier.
1: Bonjour Simon.
0: Quel temps va-t-il faire en Sarthe pour aujourd'hui?
1: Eh bien, soleil timide, mais un soleil quand même pour cette rentrée 2026 pour les petits loups qui reprennent le chemin de l'école ce matin. Entre 14 et 16 degrés à 8h18, 14 degrés pour Ballon, 15 degrés à Champagné, déjà 16 degrés autour de Sablé-sur-Sarthe, du soleil toujours pour accompagner votre après-midi. Autour de Fresnay-sur-Sarthe, 23 degrés, 24 pour Conneret et jusqu'à 25 degrés autour de Saint-Marc-d'Outillé. Un coup d'œil sur vos conditions de circulation de ce mardi matin. Mardi de rentrée, très compliqué de circuler dans le centre-ville du Mans pour le moment, notamment sur l'avenue Jean Jaurès. Le radar voit rouge dans ce secteur, soyez donc extrêmement vigilants. Vous êtes par choc contre par choc dans ce secteur. Même chose quand vous rejoignez le centre-ville du Mans, le cœur, j'ai envie de dire, au niveau du tunnel River Wright sur les quais Louis Blanc, également très compliqué de circuler. Vous êtes nos yeux sur la route au 02 43 29 10 10.
0: Et dans quelques instants, on accueille Jérôme pour tenter de défier la velue qui va chanter. Est-ce qu'un jour, elle chantera cette chanson de chagrin d'amour, chacun fait ce qui lui plaît. Allez savoir.

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0: 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Qu'est-ce qu'il fait, Jérôme, ce matin? Bonjour, Jérôme.
1: Bonjour.
0: Qu'est-ce que vous faites de beau?
1: Là, je vais au boulot.
0: Ah, direction le travail. Vous faites quoi dans la vie, Jérôme?
1: Dans le nettoyage chez Samsic.
0: Eh ben, on les embrasse. Ah oui, c'est vrai qu'on, je crois en avoir vu un, il y a quelques jours de cela. Samsic, c'est ça la... Enfin, je ne sais pas si on a le droit de dire les marques, en tout cas. Voilà, c'est vrai qu'il y en a peut-être d'autres. Je ne connais pas les autres marques pour les citer. Mais en tout cas, Jérôme, vous êtes sur le chemin du travail. Vous êtes encore chez vous, là, pour le moment?
1: Oui.
0: Bon, vous êtes à l'heure du petit déjeuner, vous êtes prêt, vous avez déjà mangé, dents brossées,
1: oui,
0: tout ça. Voilà, tout est prêt, tout est opérationnel. C'est quoi le vous êtes parti un petit peu en vacances, là, ces derniers temps, ou vous en avez de prévu?
1: Oui, une semaine au Sable d'Olonne.
0: Ah, les Sables d'Olonne. Ouais, c'est souvent le coin qui revient, hein. C'est vrai que c'est pas très, très loin d'ici.
2: Ah non, le Pays de la Loire.
0: Et c'est l'occasion d'en profiter un peu. Bon, vous n'avez pas peur de la velue, elle vous fait pas peur, la velue de la Ferté-Bernard?
1: Non.
0: C'est vrai qu'elle est pas très, très effrayante comme ça, surtout quand elle chante. On va tenter ensemble, pour remporter ces deux places pour les 24 heures camion, de reconnaître l'artiste original de la chanson qu'on écoute maintenant. Avec le petit canard en plus en plastique. Vous avez une idée? Je crois que c'est un canard, je suis pas sûr. Qui chante la chanson originale, Jérôme?
1: Alain Souchon, Foule Sentimentale.
0: On vérifie. Évidemment.
2: Félicitations, Jérôme.
0: Idéal. Ah, magnifique chanson. Bah bravo, vous avez remporté vos deux places pour les 24 heures camion. Gros cadeau.
1: D'accord.
0: Que voilà. Je vous sens content, Jérôme.
1: Merci. Oh ouais, content, ouais.
0: Vous avez l'habitude d'y aller ou c'est une première?
1: Bah, j'y étais il y a deux ans, quoi. Puis l'année dernière, je n'ai pas pu y aller, quoi.
0: Et ben voilà. Là, vous allez pouvoir faire un tour et vous allez voir, vous le savez déjà peut-être sûrement, mais c'est très sympathique comme événement parce qu'on a l'occasion d'être dans un bon esprit familial. Tout le monde est assez content souvent sur le circuit quand c'est les 24 camions et ça fait plaisir. Oui. Très bonne journée en tout cas, Jérôme. Bon courage pour aujourd'hui.
1: Merci.
0: Et puis à très bientôt sur Ici Même, vous êtes toujours le bienvenu.
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0: 8h24, on part comme chaque matin à la rencontre des gens d'ici avec Lilian Bro en Sarthe aujourd'hui. Lilian, un homme qui donne du sourire, qui refait des clés et qui rafistole le cuir.
4: Oui, Jean-Michel est cordonnier dans la galerie marchande du centre Jacobin et le moins qu'on puisse dire, c'est qu'il est plein de malice.
5: Bonjour, moi c'est moi, toi t'es toi, mais bon, bref. Malgré mes 62 ans, comme dit ma fille, j'ai un humour de jeune dans un corps de vieux. J'aime les gens, donc pour moi, une journée réussie, c'est quand j'arrive à afficher le sourire sur le visage des gens et qu'ils ressortent satisfaits de l'accueil, si ce n'est évidemment du service qu'on leur propose. Je suis devenu cordonnier par le pur des hasards. Autrement dit, je cherchais du boulot et on m'a recruté sur le fait simplement de savoir planter un clou ou pas. Voilà, donc j'ai réussi le test. Ça remonte à 94. À partir de là, j'ai travaillé à l'origine sur la banlieue parisienne pendant 6 ans. Et au jour d'aujourd'hui, je continue dans cette voie et tout va bien. J'adore mon métier, j'adore rendre service et puis je me sens à l'aise, je m'épanouis. Donc voilà, alors que mon grand-père et mon arrière-grand-père étaient eux-mêmes cordonniers.
6: Si.
5: Mais bon, je suis tombé dedans, pas comme Obélix, mais un peu par hasard. Alors, ce qui m'anime au quotidien, dans ce métier, c'est le contact client. Le fait de satisfaire le client sur le rendu du travail, j'aime travailler comme pour moi. Donc, pour moi, un client satisfait, c'est une journée réussie. Aujourd'hui, c'est plus de clés. La cordonnerie pure, ça n'existe que pour des chaussures de luxe, on va dire. Mais on trouve encore des chaussures de cuir sur lesquelles on va pratiquer la mise du patin de protection, la réfection des talons, pourquoi pas un entretien aussi de la chaussure, plein de choses. La vraie cordonnerie pure, je dis pas que ça n'existe plus, mais on en est plus à du bricolage, sur tout ce qui est sneakers, baskets. La maroquinerie fait partie quand même quelque part, c'est une branche un petit peu divergente de la cordonnerie. On peut réparer effectivement beaucoup de choses sur des éléments en cuir, du sac, des sacoches, des sacs à dos. Je sais que certains travaillent également les parapluies, les valises. Bon, c'est pas notre rayon à nous, mais voilà, on fait beaucoup de choses. Néanmoins, la clé reste l'élément dominant de l'activité.
4: Vous passez au centre Jacobin et vous avez besoin d'un cordonnier, rendez-vous chez Jean-Michel, chez Cordeau Express.
0: Ouais, vrai personnage authentique, comme on les aime ici en Sarthe. Avec d'ailleurs cette... tiens, petit test. On dit, le dicton, c'est les cordonniers sont toujours les plus...
2: mal chaussés.
0: Bravo, vous êtes vraiment trop.
2: Bingo.
0: C'était pas très très dur, mais vous êtes très fort quand même. Non, il n'y a rien à gagner, peut-être un dictionnaire, mais revenez demain pour le remporter. En tout cas, on poursuit ensemble ici, même on vous accompagne. Et à 9h, Tom Vanier, on retrouve ici, c'est vous avec Fabien Aubric.
2: Et oui, et pour contrer la petite déprime de la rentrée qui se dessine, on va revenir sur l'été 2026 et ses nombreuses canicules. C'est tout simplement l'été le plus chaud jamais enregistré en France depuis le début des mesures en 1900. Tous les secteurs ont été touchés, le tourisme, l'environnement, l'agriculture. Alors avec Fabien Aubric, on va revenir avec cette question. Comment vous, vous avez vécu cette canicule 2026? Vos témoignages au 02 43 29 10 10.
0: Et puis à 8h30, on retrouvera Julien Penaud en direct d'une école au Mans pour nous faire vivre la rentrée. Parce que oui, c'est aujourd'hui la rentrée.
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0: 8h30 à la une de l'actualité en Sarthe aujourd'hui, Léa Dubost.
16: Eh bien, c'est la rentrée scolaire pour plus de 95 700 élèves sartois et plus de 7300 enseignants. On reprend le chemin de l'école, parfois avec le sourire ou la boule au ventre, c'est vrai. On verra comment se sentent les élèves et leurs parents dans notre info d'ici, dans un instant, dans une école du Mans où les grilles viennent tout juste d'ouvrir. Rentrée scolaire marquée cette année par les perturbations liées à la cyberattaque des services de l'éducation nationale. De nombreux enseignants de notre académie n'ont toujours pas accès à leur boîte mail ni à d'autres services numériques. Et par ailleurs, au lycée, les élèves vont devoir éteindre leur téléphone à partir d'aujourd'hui. Téléphone portable placé dans le fond du sac, car mise en place de l'interdiction d'utiliser son portable au lycée dès ce matin. Le parc du Prytané militaire de la Flèche, retenu par la Fondation du patrimoine cette année. Il va bénéficier des recettes du loto du patrimoine 2026 pour sa restauration, restauration de deux bassins qui datent du XVIIIe siècle et de bâtisses qui datent de la même année. Les détails sont sur notre site internet. Voilà pour l'actualité en Sarthe à 8h30. On retrouve maintenant Valentine Lethès pour le 90 secondes, tour de l'actualité en France et dans le monde.
17: La cloche a sonné pour 11 600 000 élèves. C'est la rentrée des classes ce matin, perturbée dans les académies de Nantes et de Toulouse par la cyberattaque de l'éducation nationale de cet été. Une grande nouveauté cette année, l'interdiction du portable au lycée. Premier ministre sous François Mitterrand, figure politique de la droite, Édouard Balladur est mort à 97 ans. Mais on l'entendra encore, c'est sûr, demander le silence à ses partisans.
18: Je vous demande de vous arrêter.
17: La petite phrase date de 1995, lorsqu'il arrive troisième au premier tour de la présidentielle. Un mois maximum d'arrêt maladie, 2 mois de renouvellement tout au plus, sauf exception. Les médecins sont limités à partir d'aujourd'hui dans leurs prescriptions face à l'explosion des arrêts de travail longue durée. Ils ont coûté 12 milliards d'euros à la sécurité sociale l'an passé. La SNCF aura bientôt un nouveau concurrent sur les rails. La compagnie ferroviaire Velvet a obtenu sa licence licence d'exploitation et entend proposer des voyages en train depuis Paris jusqu'à Bordeaux, Nantes, Angers et Rennes d'ici 2 ans. 30 ans après la mort de Tupac, légende du rap américain, un ancien membre d'un gang est reconnu coupable de son meurtre aux États-Unis, tué par des coups de feu tirés depuis une Cadillac blanche à Las Vegas. La police n'a jamais retrouvé ni l'arme du crime ni la voiture. Et puis nous ne verrons plus Lionel Messi porter les couleurs de l'Argentine. Le footballeur aux 8 ballons d'or prend sa retraite internationale mais continuera de jouer avec son club de l'Inter Miami.
16: Comme dans de nombreux établissements, en Sarthe ce matin, les grilles de l'école primaire Michel-Ange au Mans viennent d'ouvrir après 2 mois de vacances. C'est l'heure de la rentrée scolaire pour plus de 95 700 élèves sartois. On vous retrouve, Julien Penaud, en direct de cette école avec les parents qui s'apprêtent à quitter leurs enfants.
12: Exactement, puisque voilà, comme vous l'avez dit, les grilles viennent d'ouvrir et les enfants se sont engouffrés à l'intérieur de la cour de récréation. Une bonne soixantaine de parents ici, de nounous aussi et de grands-parents sont venus donc accompagner les enfants. Les maîtresses sont là aussi pour accueillir les enfants. Et je suis avec Raphaël, 10 ans, qui rentre en CM2. Bonjour Raphaël.
19: Bonjour.
12: Et sa maman Betty.
20: Bonjour.
12: Alors Raphaël, t'es nouveau ici dans cette école. Qu'est-ce que ça te fait cette rentrée?
19: Bah, ça fait vraiment beaucoup stresser. Ça fait beaucoup peur parce qu'on sait pas si t'as des amis et tu vas être tout seul.
12: Et ça te tracasse un peu, ça?
19: Ça me fracasse beaucoup.
12: Tracasse quand même, oui. Qu'est-ce que tu espères, voilà, te faire des amis peut-être dans la journée, dans la semaine, là, ça va.
19: Oui, j'espère beaucoup d'avoir beaucoup d'amis, et comme ça, ce serait mieux, et comme ça, je suis pas tout seul.
12: CM2, c'est la dernière année aussi en élémentaire, là, pour toi?
19: Oui, c'est très dur.
12: Je vous vois sourire à côté, madame, ça va?
21: Oui, ça va.
12: Oui. Comment s'est passé le réveil là?
21: Normal, un petit peu plus tôt que d'habitude, vu que c'est la fin des vacances. Et tout était prêt, hein, anticiper, préparer les vêtements la veille, le sac qui manque rien. Après, il y aura peut-être des oublis, mais on rectifiera le tir après ce soir. Ce soir, je pense qu'il n'y aura pas de devoir, parce que c'est la première journée, plus à remplir les notices d'infos, etc. Mais ça a été. Bon, après, c'est normal qu'il angoisse, c'est une nouvelle rentrée, dernière rentrée de primaire. Et puis après, il y aura le collège, ça sera une autre étape. Voilà.
12: Là, je l'entendais, Raphaël, qui nous disait « j'ai peur de ne pas me faire des amis », parce qu'il est nouveau. Qu'est-ce que vous lui avez dit?
21: J'ai dit « tu vas te faire des amis, tu vas repérer les lieux, on va t'orienter ». Enfin, il va y arriver, quoi. C'est la première journée, c'est normal.
12: Et vous, en tant que mère, rapidement, qu'est-ce que ça vous fait, cette rentrée-là?
21: Un changement. Voilà, le plus gros changement, c'est quand il y a en 6e au collège. Voilà.
12: Eh ben, bonne rentrée, Raphaël. Merci. On te souhaite plein de courage pour te faire des amis. Voilà, Léa, c'est un peu l'ambiance ici. Et je vous laisse, puisque les grilles vont bientôt fermer. Ça a été assez court. J'étais donc en direct de l'école Michel-Ange au Mans, dans le sud du Mans.
16: Merci, Julien Penaud. Et on l'a entendu, c'est pas simple pour tout le monde.
0: On les embrasse,
16: cette rentrée scolaire.
0: Boules, là, Raphaël. Oui.
16: Notamment quand on change d'école. Mais on est sûr que Raphaël va rapidement se faire des copains. En tout cas, bon courage à tous les petits Sartois qui reprennent l'école aujourd'hui.
0: Sartois qui ont pris ou qui vont prendre la route encore pour certaines et certains, sous quelle température, quelle météo pour aujourd'hui? Est-ce qu'on doit mettre ce fameux parapluie dans le sac ou pas forcément?
2: Pas pour le moment. On le laisse à la maison, pas besoin de le mettre dans le cartable. Du soleil avec un peu de nuages en ce mardi 1er septembre. Vous êtes nos spécialistes en météo de toute façon tous les matins sur notre page Facebook Ici Mène. Du soleil à Voivre-les-Lomans, nous dit André, avec 16 degrés pour le moment. François souhaite une belle rentrée aussi à tous les élèves sartois. Et puis Joe nous dit 16 degrés aussi à Alon, il nous fait un petit coucou à toute l'équipe d'ici Mène. Ça restera très doux cet après-midi. On attend 24 degrés à la Ferté-Bernard, même chose autour de Brulon, 24 degrés. La température la plus élevée autour de Montval-sur-Loire avec 25 degrés.
0: Et puis si on est en retard là sur la route, qu'on se dit aïe aïe aïe allez, j'ai encore quelques minutes, ça circule bien ou pas trop?
2: Non, vous allez être encore plus en retard, limite j'ai envie de dire rue Voltaire. C'est très compliqué de circuler, avenue Rhin et Danube également au nord du Mans. Voilà, prenez de l'avance. Si jamais la rentrée c'est 9h, 9h15, prenez l'avance et tenez-nous au courant 02 43 29 10 10.
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0: Ici Mène, ici matin, jusqu'à 9h, on se réveille, on parle vrai ici en Sarthe sans contrefaçon avec Mylène Farmer. Bonne journée.

0: c'est une des rares chansons qui nous fait monter dans les aigus sans qu'on soit trop ridicule finalement.
1: C'est vrai.
0: Sans qu'on trop fasse. Bon, ouais, quand je le fais, c'est ridicule, c'est mais en tout cas, vous, ouais. Chez vous, c'est pas ridicule, je vous promets.
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0: Comment ça va ce matin en Sarthe? Bonne reprise et bonne rentrée si vous emmenez les petits loups à l'école. Bon courage pour le travail aussi. Une vente aux enchères solidaire au profit des jeunes dans le Nord-Sarthe à Mamers. C'est l'événement d'ici de Tom Vanier à 8h50. Et puis, vous êtes au Mans? C'est l'une des nouvelles adresses gourmandes à découvrir.
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0: Car chaque matin, Lilian Brault teste des choses pour nous. J'ai testé pour vous. C'est donc tous les jours à cette heure-ci avec des activités, des événements. Et aujourd'hui, un test culinaire, Lilian, direction la place des Jacobins.
4: Ah, c'est Lilian ou les...
5: Calme, bonne ambiance, c'est l'atmosphère qui règne dans ce nouveau traiteur asiatique You and Me. Il est voisin du théâtre Paul Scarron. Je m'y suis rendu avec des voix que vous connaissez, Simon, Tom, Arthur, ici même représente. Avant que le test ne commence réellement, je tends mon micro à Cici, la gérante des lieux.
6: En termes de nourriture, qu'est-ce que vous proposez? Je vois qu'il y a déjà deux menus à la carte.
7: Du midi, oui, pour ceux qui travaillent à côté. On a pensé aux étudiants s'ils veulent passer prendre pour le midi. Du coup, c'est pour ça qu'on a proposé des formules vraiment complètes, entrée, plat, dessert et boisson.
5: Et concrètement, que propose la carte?
7: On s'est spécialisé sur tous les plats qui ont le plus de succès côté asiatique. Du coup, il y a des sushis, on a des petits crêpes vietnamiennes, des brioches, des raviolis, des plats thaï.
6: Moi, j'étais agréablement surpris par les prix. C'est pas cher comparé à d'autres traiteurs asiatiques. On est vraiment sur des prix plutôt abordables, quoi.
7: Aujourd'hui, on sait bien que c'est pas facile de manger bien à ce prix-là. Du coup, on s'est vraiment basé sur un prix que tout le monde peut accepter.
5: Et on accepte, d'autant plus que la plupart des plats sont faits maison, un point positif supplémentaire. On s'installe et on commence les entrées.
8: La bouche pleine, mais que du bonheur. 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
6: Arthur, ton petit ressenti, toi t'as aussi des petites entrées là.
9: Je suis parti sur un ravioli pékinois. Écoutez, c'est assez consistant et je sens que c'est un peu plus de qualité par rapport à ce qu'on peut connaître de manière classique. On sent que c'est un peu plus fin, un peu plus goûtueux.
10: Déjà, je tiens à dire que la table est très agréable au toucher et que ça, c'est un détail important quand on mange.
6: En fait, oui, elle est un peu molletonnée, de petits nuages quoi.
10: On mange sur la lune quasiment, j'ai envie de dire. C'est très agréable pour poser les coudes. Être mal élevé ici, c'est agréable.
5: Oui, on passe un bon moment. Le service est rapide et les plats arrivent. L'occasion de vous présenter les deux menus. Le premier à seulement 9 €. Dans celui-ci, on choisit 8 bouchées vapeur accompagnées de nouilles ou de riz. C'est très consistant. Et l'autre à 11 € avec un choix plus large dans la carte.
6: Alors, un petit tour des plats après les entrées.
8: Riz cantonais, poulet curry. Et attention, c'est parti.
6: Tu vas être brûlé là. Ça va? Tom?
10: On a du riz cantonais également. Et moi, j'ai fait le choix du poulet au caramel, mais qui pour le moment est bien trop chaud pour que je le teste. Moi, je suis un peu plus malin, smart.
9: Moi, j'ai pris le truc le plus épicé de la boutique pour voir un petit peu ce que ça vaut. Pour l'instant, je me suis brûlé les doigts rien qu'en prenant l'assiette, à voir si je me brûle actuellement ou pas la langue.
5: Bon, en effet, les plats sont chauds lorsqu'ils arrivent, mais mieux vaut trop chaud que trop froid. On peut donc conclure en affirmant que You and Me s'est testé et approuvé par Issimen. On recommande.
0: Allez, on valide à 100%, même
10: on
0: si
10: s'est
0: c'est
10: régalé.
0: Ouais, c'était un peu chaud, mais justement, comme le dit Lilian, mieux vaut chaud que froid. Et d'ailleurs, en passant devant, on le redit, c'est à côté de la brasserie Madeleine, place de la République, enfin, place des Jacobins, pardon. Oui. Il y a le petit logo, ici mène l'étiquette, donc vous passez devant, vous retrouvez directement l'endroit. Les 3 plus, un village gaulois, Ivrel-Polix, qu'est-ce que c'est que cette histoire? Tom Vanier, vous restez avec nous.
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0: 8h45, bientôt. Trois infos pratiques, locales, utiles, sympas à l'heure du petit-déj aussi, si vous êtes encore en train de manger. Les 3 plus d'ici mène avec Tom Vanier ce matin. On souhaite la bienvenue à un nouveau commerçant.
1: Et oui, les habitants de Loué vont pouvoir découvrir en ce mardi un tout nouveau restaurant au 13 rue du colonel Donaldson. Michael Pichon, louésien de naissance, a saisi l'opportunité de reprendre ce commerce.
4: C'est un projet qui murmurait depuis quelques années. On est basé sur un concept où les gens pourront choisir leur morceau de viande qui sera en vitrine. Découpé devant eux, ça part en cuisson derrière. Là, je prends conscience aujourd'hui. Le projet se concrétise réellement. Après, ça fait toujours plaisir de voir ce restaurant en fait revivre. J'aurais du monde avec moi pour justement assurer le service. Et j'ai une belle équipe qui m'entoure depuis le début. Non, je serais les remercier aussi, mais non, on va tout mettre en œuvre pour pouvoir réussir une très belle soirée et faire plaisir à tout le monde.
1: À 8h45, hein, franchement, ça met l'eau à la bouche. Le cadre, il est idéal. Vue sur la Vègre, terrasse l'été, cuisson au feu de bois l'hiver et un menu du midi à 16€. Chez Piche, c'est son petit nom. On mise sur la convivialité avec la qualité des produits également. L'inauguration, c'est ce midi. C'est déjà complet, mais vous pouvez déjà réserver votre table pour les prochains jours.
0: Un village sartois va se transformer en village gaulois.
1: Et oui, et ce qui est dingue, c'est que vous proposiez cette idée dans vos 72 secondes pour vous convaincre la semaine dernière, Simon. Eh ben, on vous a entendu à l'occasion du comice agricole d'Ivray-le-Polin. Eh bien, la commune du Sud-Sarthe va devenir Ivray-le-Polix. Bénévoles, 100 valeureux gaulois vous donnent rendez-vous le week-end du 19 et 20 septembre prochain. Ça fait maintenant plusieurs mois que dans l'ombre, ils s'activent pour fabriquer des épées, des poignards, même des menhirs, voire ajouter à ça une dizaine de chars et ça vous donne la potion magique parfaite pour un bel événement. Leur slogan en plus c'est « Partout attise, tous au comice ». Franchement, à Ici Mène, on adore.
0: Et enfin, qui dit rentrée, dit reprise des activités.
1: Les activités extrascolaires, comme on aime les appeler. Et cette année, la question, pourquoi ne pas se mettre à la country ? Ça met de l'ambiance tout de suite, c'est la rentrée, mais il ne faut pas être triste. Il y a la country qui existe, justement ce soir c'est la rentrée pour la danse country de Chauffour Notre-Dame. L'association Lover Country reprend ses activités dans la salle communale. Le tarif, il est de 40€ pour toute l'année. Il y a trois niveaux répartis de 18h à 20h15. Allez, on va enfiler vos plus belles paires de Santiago et rendez-vous dans le Texas sartois à Chauffour Notre-Dame.
0: Yeah, et si j'ai envie de faire de la country en extérieur, comment ça se passe dans le ciel pour aujourd'hui?
1: Ah bah aujourd'hui, vous pouvez le faire dehors puisqu'on n'annonce pas de pluie pour le moment dans le ciel sartois. Tout va bien. La jolie tenue de la rentrée devrait rester sèche aujourd'hui. Tout le monde s'active au petit-déj entre 15 et 17 degrés pour le moment dans notre département. 15 degrés dans le nord Sarthe-Marolles, l'Hébreux, 16 degrés vers Fatine et 17 degrés dans le centre-ville du Mans. Pour le moment, ça va se maintenir dans l'après-midi. Pas de pluie, du soleil entre 23 et 25 degrés, 24 degrés autour de Bonnétable. Et la barre des 25 degrés franchie vers le Lude. Un petit coup d'œil sur vos conditions de circulation, c'est compliqué. Ce matin, c'est la rentrée, même si voilà l'heure de la rentrée des classes est passée. C'est toujours compliqué de circuler dans le tunnel Wilbur Wright ce matin. Même chose sur les quais Louis Blanc, boulevard Avenue Jean Jaurès aussi, très compliqué. Vous êtes nombreux dans ce secteur. Vous êtes nos yeux sur la route, comme tous les matins, au 02 43 29 10 10.
0: 8h48, avant d'accueillir votre invité, le nouveau soprano DJ.

0: Le nouveau soprano en deux lettres, DJ. L'événement d'ici à 8h51, Tom, une vente aux enchères pour la bonne cause.
1: Et oui, adjugé, vendu, l'association Le Passé Récréatif retrouve la salle des fêtes de la place Carnot. C'est à Mamers ce vendredi 5 septembre pour la deuxième édition d'une vente à la criée. Bonjour Marc.
2: Bonjour.
1: Vous êtes le président de l'association Le Passé Récréatif. J'imagine que beaucoup de nos auditeurs n'ont jamais assisté à une vente à la criée. Alors comment ça se passe ?
2: Alors ça se passe, on fait d'abord un appel aux dons sur des objets. Donc on essaye d'avoir des beaux objets. On a le bras droit de la salle des ventes d'Honfleur qui vient nous faire cette vente gratuitement. Donc il n'y a pas de frais à l'achat ni à la vente. Et une fois qu'on a accumulé pas mal d'objets avec certains brocs, certains donateurs, on fait un repas, nous qui déjà va nous faire participer au fond de notre association. Parce que cette vente à la criée, ça fait la deuxième qu'on fait sur les deux ans, va permettre, le samedi soir, on annoncera une sortie. Donc là, c'est de partir au parc Astérix, à une maison d'enfants qu'on parraine. On fait ça depuis 20 ans. Mmh. Voilà. Donc là, ils partiront au parc Astérix. On sait déjà qu'on aura le budget, vu les dons qui ont été donnés. Et on fera le repas, le petit cadeau. Et après, dans tout le courant de l'année, avec l'association, on leur fait l'arbre de Noël, la chasse aux œufs, des sorties dans les zoos, tout ce qui est parc. Voilà, tout ce que l'État ne paye pas.
1: Quel genre d'objets seront mis en vente?
2: Alors là, il va y avoir l'objet phare. Ça va être un Dali. C'est une litho de Dali signée par lui au crayon. Il y aura

0: la salle des fêtes, et il y aura à peu près 80-90 personnes.
1: Ok. Ouais, il y aura des objets prestigieux du beau monde, hein. Et puis vous l'avez dit, donc pour la bonne cause, c'est une action au profit de la maison d'enfants à caractère social, le Belvédère.
0: Le Belvédère, c'est ça, exactement. Donc ces enfants, il leur manque rien, hein, mais nous on essaie d'amener le petit plus, voilà, et tous les parcs. Là au mois d'avril l'année dernière, on avait fait un défilé et on a pu les amener au Puy du Fou. Donc voilà, c'est on finance tout ce genre de trucs. Et puis des fois on fait des goûters, on fait de tout, hein, le tout leur faire plaisir. Là on avait fait une soirée paella avec d'autres assos, parce qu'on fonctionne avec des assos. Donc ils nous appellent à nous pour faire des repas, parce que nous on veut pas de subvention. La mairie nous prête tout ce qu'on veut sur ça. On a des partenariats et là on aura fait une petite rentrée des classes. On a acheté des affaires personnelles pour eux, pour la chambre, pas pour l'école, parce qu'ils ont les affaires personnelles, voilà.
1: Une vente à la criée pour la bonne cause, pour aider les jeunes de Mamers, la maison à caractère social de Belvédère. Merci beaucoup Marc d'être venu jusqu'à nous ce matin, et on le rappelle, donc cette vente à la criée samedi à la salle des fêtes de Mamers avec des objets assez prestigieux. Belle journée.
0: Merci.
2: Ici Maine, 8h54. Et si la rentrée était aussi le bon moment de faire une rentrée pour faire un petit bilan santé, eh bien c'est les conseils du docteur Curzec dans 30 secondes.
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2: 30 secondes qui passent très vite finalement, puisque le docteur Curzec est déjà là. Bonjour docteur, ici Maine. On vous accueille donc aujourd'hui, rentrée des classes, mais on peut en profiter pour faire un bilan santé.
5: Bonjour à toutes et à tous, les cartables sont prêts, les réveils sont réglés et on reprend le rythme. La rentrée, c'est le moment idéal aussi pour mettre son suivi médical à jour, même quand on se sent en pleine forme. Ça s'appelle de la prévention, c'est une sorte de check-up annuel, un peu comme on fait la vidange de sa voiture avant les grands départs. Alors, premier réflexe, c'est de prendre rendez-vous chez son médecin traitant. Et oui, il connaît vos antécédents, votre mode de vie, va pouvoir vous orienter. Un bilan général de prévention tous les 1 à 2 ans, ou plus souvent si vous avez des facteurs de risque, hein, si vous fumez, si vous êtes en surpoids, si vous avez de l'hypertension artérielle ou encore du diabète. Lors de cette consultation, votre médecin va prendre toutes ces mesures, le poids, la taille, la tension artérielle, vérifier vos vaccins, le fameux DT polio, hein, diphtérie, tétanos, poliomyélite, et pour certains, c'est le HPV, le zona, et il va faire le point aussi sur les dépistages, cancer du sein, cancer du col de l'utérus, colorectal, ou encore vous faire un bilan cutané en fonction de votre âge et de votre sexe, et il pourra, le cas échéant, vous proposer des examens complémentaires.
2: Donc on commence par son généraliste, et ensuite, y a-t-il d'autres spécialistes à voir, même si on n'a pas forcément de problème particulier?
5: Alors, le suivi ne s'arrête pas au cabinet du médecin traitant, c'est lui qui est un peu le coordonnateur, c'est un peu le chef d'orchestre. Il va prescrire des examens complémentaires chez le radiologue, chez le cardiologue par exemple. Mais il y a quand même deux rendez-vous que l'on oublie un peu trop souvent. C'est un, le dentiste, avec un détartrage et un contrôle des dents et des gencives. C'est recommandé tous les 6 à 12 mois, même en l'absence de douleur. C'est vraiment essentiel pour prévenir les caries et les maladies des gencives. Surtout si, quand vous brossez, vous avez un petit saignement, ça c'est déjà un signe de parodontopathie, la maladie des gencives. Et ça peut avoir des répercussions sur votre santé en général. Et puis le deuxième rendez-vous qu'on oublie, c'est l'ophtalmo. Et un contrôle de vue tous les 1 à 2 ans, c'est conseillé, surtout si vous portez des lunettes, si vous avez une forte myopie ou si vous êtes diabétique. Là, c'est vraiment l'ophtalmologiste. Et si vous n'avez pas de problème de santé particulier, vous pouvez aller voir un opticien. Et ils font des contrôles de vue, là aussi, ça va être intéressant. Et puis encore une fois, tout ça, c'est à la carte. Il n'y a pas de bilan standard. C'est un check-up de prévention. Votre médecin traitant et le chef d'orchestre, il va aussi vous poser des questions sur votre sommeil, sur votre alimentation ou sur votre stress. Et puis c'est le moment pour vous de lui en parler aussi. Et d'ici là, portez-vous bien.
2: Voilà, rentrée scolaire, mais aussi rentrée bilan santé. C'est les conseils du docteur Curzec. À retrouver d'ailleurs tous ces précieux conseils comme chaque jour sur ici.fr/men. Précisons, parce que c'est important, sinon vous allez tomber un peu n'importe où. Donc /men ou l'application ici.fr. Ici c'est vous, le rendez-vous à 9h avec Fabien Bric qui arrive dans quelques instants. Tom Vanier.
1: Et cette grande question, comment avez-vous vécu cette canicule 2026? On le sait, on a connu plusieurs vagues de chaleur en Sarthe. Vos témoignages au 02 43 29 10 10 ce matin. Comment vous l'avez vécu? Quelles ont été finalement aussi vos astuces pour peut-être rafraîchir votre domicile? N'hésitez pas à témoigner, puis on prend de l'avance sur l'été prochain. Les bonnes astuces, ça fonctionne tout au long de l'année finalement.
2: Ici matin, on se retrouve en tout cas même heure, même endroit. Demain, ici Pays de la Loire, on se quitte, on se dit oui, à demain, 6h30, 9h, et puis ici Maine se poursuit, enfin continue donc avec Fabien Bric qui arrive dans les prochaines minutes pour, vous l'avez compris, nous parler canicule.
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4: L'heure d'accueillir Fabien Aubric. Bonjour Fabien.
5: Bonjour Simon, bonjour à toutes, bonjour à tous.
4: La chaleur pourrait revenir là d'ici bien dans quelques semaines peut-être, mais... Oui. On va faire déjà un bilan sur l'été qu'on a passé qui était très chaud.
5: Nous sommes le 1er septembre, l'occasion de regarder effectivement dans le rétro d'un drôle d'été. Mmh. C'est vrai qu'on a eu très très chaud. Comment vous avez vécu cette canicule durant cet été 2026? Qu'est-ce qui a été le plus dur? Est-ce que ça a été de trouver le sommeil? Est-ce que ça a été de vivre avec les volets souvent fermés? On a souvent été dans le noir. Est-ce que vous avez été attentive aux personnes vulnérables autour de vous? Comment va la nature? Qu'est-ce que vous observez là encore autour de vous? Vous prenez la parole dès maintenant 02 43 29 10 10. On aura évidemment un spécialiste pour accompagner vos témoignages, c'est Lionel Salvert qui est le référent territorial Météo France des Pays de la Loire. Bonne journée Simon.
4: Bonne émission.
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5: Et nous sommes le mardi 1er septembre, vous écoutez ici même, il est 9h. Le point complet sur l'actualité locale. Votre journal. Bonjour Léa Dubost.
6: Bonjour Fabien, bonjour à tous.
5: Ça y est, la cloche a sonné dans de nombreux établissements sartois.
6: Plus de 95 700 élèves font leur rentrée aujourd'hui dans notre département, au lycée, au collège et parfois en maternelle pour la toute première fois. C'est le cas d'Imad, 3 ans, qui vient justement d'être déposé par sa mère Mégane et sa grand-mère Nathalie ce matin dans une école du Mans. Et c'était forcément un moment très émouvant pour tout le monde.
7: Compliqué. C'est pas facile de laisser son enfant à l'école, mais je suis bien accompagnée avec maman, alors ça va, c'est rassurant.
8: Il y avait la mamie aussi.
9: Oui, bah là c'est la première séparation entre maman et le petit, donc le bébé devient l'enfant un petit peu qu'on prête à notre structure, c'est plus vraiment le sien, donc c'est un peu difficile en tant que parent. Et en tant que grand-parent, bah, on est là pour un peu épauler les enfants qui laissent leur petit à l'école, voilà.
8: Est-ce que vous vous rappelez la rentrée qu'avait fait votre fille?
9: Ah oui, tout à fait, oui, je me rappelle et j'étais dans le même état qu'elle. Je pleurais et je pensais qu'il n'y a que moi qui pouvais comprendre mon enfant et que est-ce que l'école allait vraiment interagir dans la façon que moi je faisais et tout. Et après, on apprend à faire un peu confiance. C'est une grosse déchirure.
8: Vous ressentez la même chose, cette déchirure-là?
7: Oui. C'est le premier, donc c'est pas évident. Mais l'école, elle a l'air très bien. Du coup, c'est rassurant quand même.
6: Et oui, il y a des rentrées qui marquent plus que d'autres. C'était des propos recueillis par Julien Penaud. Plus de 7300 enseignants font également leur rentrée aujourd'hui en Sarthe dans des conditions un peu dégradées en raison de la cyberattaque de l'éducation nationale cet été. L'accès à de nombreux outils numériques est encore perturbé ce matin par endroits, notamment l'accès aux boîtes mail et aux logiciels de vie scolaire Pronote. L'information de cette rentrée en Sarthe aussi ce matin, c'est le nombre important de fermetures de classes, 37 cette année, car le nombre d'élèves est en baisse dans notre département, moins 15,4% en 10 ans dans le premier degré public, et le rectorat prévoit une baisse pouvant atteindre 17% dans les collèges dans les prochaines années. Les derniers ajustements de la carte scolaire se feront dans les prochains jours. La direction académique envisage 5 ouvertures de classes.
5: C'est la nouveauté de cette rentrée dans les lycées.
6: L'interdiction du téléphone portable. La mesure a été promulguée la semaine dernière et elle est mise en place dès ce matin. Alors il va encore falloir faire des ajustements pour savoir comment informer les élèves d'un changement de classe, d'une absence de professeur sans passer par le téléphone. Mais Sébastien Fournier est confiant. Il est le proviseur du lycée des Tournelles de Constant à La Flèche et secrétaire du SNPDEN, le syndicat des personnels de l'éducation, de direction de l'éducation nationale en Sarthe.
10: C'est une excellente mesure. Nous savons tous que la surexposition aux écrans est un vrai sujet de santé publique et l'école doit prendre sa part. Concrètement, mais c'est le cas de tous les collègues, je pense, on va faire de l'information, de la pédagogie, avant toute chose, et puis réunir les instances de dialogue pour mettre en œuvre, en fait, de façon pratique, cette interdiction. Pour l'instant, dans un lycée comme le nôtre, difficile de mettre tous les téléphones portables dans des boîtes, donc on va faire appel à leur intelligence et ils vont les garder dans leur sac, les éteindre. Très sincèrement, je pense qu'il faut faire confiance aux élèves. Ils en connaissent les enjeux. J'en suis persuadé. J'ai pas de doute que ça se passera. Ça se passera bien.
6: Sébastien Fournier, invité d'Issimène ce matin, votre radio locale qui vous fait vivre la rentrée des classes. Son interview complète est à retrouver sur notre site internet. Un grave accident de la route cette nuit en Sarthe à Champagné vers 5h du matin sur la route de Paris. Un motard et une voiture sont entrés en collision. Le conducteur de la moto a été grièvement blessé et transporté au CHU d'Angers. 30 personnes évacuées, 300 foyers privés de gaz et la ligne T2 du tramway interrompue en raison d'une fuite de gaz hier matin au Mans. Une entreprise de travaux publics a endommagé une canalisation rue des Maillets. Les pompiers sont intervenus pour établir un périmètre de sécurité.
5: Il n'y a pas eu d'escroquerie.
6: C'est ce qu'estime le tribunal du Mans au sujet de l'affaire du château Bellemare. Ces propriétaires d'un domaine viticole à Saint-Longy, près de Mamers, étaient notamment soupçonnés d'avoir escroqué 200 personnes pour un préjudice total de près de 7 millions d'euros. Le couple a finalement été condamné pour abus de confiance et fraude fiscale, mais relaxé des faits d'escroquerie. Les victimes vont donc recevoir 300 euros d'indemnisation pour le préjudice moral, alors que certaines ont investi et perdu plus de 50 000 euros. Enfin, les jardins du Prytané National Militaire de la Flèche, retenus par la Fondation du Patrimoine. C'est le site sartois qui va bénéficier cette année d'une partie des recettes du loto du patrimoine, car le parc du Prytané a besoin d'être rénové, notamment deux bassins du XVIIIe siècle et surtout quatre édifices, des pavillons de jardins en mauvais état. Le coût du chantier est estimé à 360 000 euros. Photos et précisions sur notre site internet et sur l'application ici. La météo, Fabien, pour aujourd'hui, le soleil arrive.
5: Oui, le ciel est encore un peu nuageux ce matin, mais on sent que le beau temps n'est pas loin. On n'a pas une épaisse couche nuageuse ce mardi 1er septembre. Le soleil va s'imposer dans les heures qui viennent, c'est la promesse de Météo France. Les températures de 14 degrés en moyenne actuellement, on va passer à cet après-midi 24 degrés au Mans, même température à Ligny-en-Belin. La maximale au Grand-Lucé, 23 degrés, on aura 24 cet après-midi à La Flèche, 24 degrés aussi à Sablé, Fresnay-sur-Sarthe ou encore La Ferté, Bernard. Voilà pour la météo de cette rentrée scolaire. Bon courage.
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5: Ici, c'est vous. Durant une heure, vous réagissez à la question du jour. J'espère que vous allez bien. Bonjour, bonjour. Très heureux de vous accompagner. Et après la météo, c'est encore la météo et plus généralement le climat ce matin. Avec cette question qu'on vous pose au 02 43 29 10 10. Comment avez-vous vécu la canicule de cet été? Un été qualifié d'hors norme, même si on va peut-être devoir s'habituer dans les années à venir. Pour accompagner vos témoignages en direct dans un instant, on accueille un spécialiste. Lionel Salvert, le référent Météo France des Pays de la Loire, nous rejoint dans quelques minutes.
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5: Tout de suite un peu de musique, on écoute Joe Dassin. Ça c'était bien avant le réchauffement climatique. Il était une fois nous deux sur Issimène. Bonne matinée.

0: Ici, c'est vous jusqu'à 10h sur votre radio locale. Vous écoutez Ici Maine, vous êtes les bienvenus en direct.
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0: Et en ce 1er septembre, faisons le bilan d'un été qu'on n'est pas prêt d'oublier avec cette question qu'on vous pose ce matin. Comment avez-vous vécu la canicule de cet été? Vous prenez la parole au 02 43 29 10 10 sur l'appli Ici, sur nos réseaux sociaux. D'ailleurs, j'ai le message de Mélanie sur notre Facebook. Je vous le propose dans un instant. Pour accompagner vos témoignages, j'accueille le référent Météo France des Pays de la Loire. C'est Lionel Salvert. Bonjour Lionel Salvert.
3: Bonjour Fabien.
0: On passe 7 heures ensemble, merci de nous accorder un petit peu de temps ce matin. Avant d'évoquer cet été 2026 qu'on n'est pas prêt d'oublier, je le disais, il est important de remonter au début de cette année. Qu'est-ce qui caractérise la météo à partir du, allez, on va dire 1er janvier 2026?
3: On peut dire quand même que cette année 2026, d'un point de vue météo, est quand même très très marquée, puisque dès le début janvier, en fait, on a eu beaucoup de pluie. Janvier, février avec ces inondations qu'on a connues un peu partout, hein. Un mois de février très pluvieux, record même. Et puis après, on a connu la variabilité, nous, ce qu'on appelle la variabilité du climat, c'est-à-dire que mars, avril étaient secs, même secs, très très secs pour avril, hein, puisque c'est quasiment le troisième mois le plus sec. Puis après, à nouveau, un mois de mai très pluvieux, donc une alternance, hein, sec, humide. Et puis après, par contre, depuis la mi-mai, à peu près, pas beaucoup de pluie, hein. Juin, juillet et août, très très sec. Donc vraiment cette alternance de pluie et de jours sans pluie.
0: Ouais, restons encore quelques instants, si vous le voulez bien, sur les 5 premiers mois de l'année. 2 mois très humides sur ces 5 mois. Est-ce que cette pluviométrie importante a permis de remettre les nappes phréatiques à un niveau correct? Là, j'entends au mois de mai dernier.
3: Alors, les collègues du BRGM, vous parlerez mieux que moi des nappes, mais oui, heureusement qu'on a eu ces pluies-là, hein. Ça a permis effectivement de commencer l'été avec des réserves, à la fois dans les nappes, à la fois les cours d'eau qui ont bénéficié de ces pluies-là, février et mai, oui. Ouais, heureusement qu'on a eu ces deux mois-là. Très, très pluvieux. Ouais.
0: Le BRGM étant, l'acronyme signifie
3: Le Bureau de Recherche Géologique et Minière.
0: Très bien.
3: Un autre service de l'État qui participe au comité de ressources en eau organisé par la préfecture.
0: Le message de Mélanie sous les yeux. Comment avez-vous vécu la canicule de cet été? C'est la question du jour. Limite déprimant de rentrer du travail et de s'enfermer avec le ventilateur. L'été, j'adore être dehors et bouquiner dans mon relax. Et bien là, ça me souciait de rentrer chez moi car je savais que c'était pour être enfermé. On a le sentiment que certaines personnes ont vécu cette période quasiment comme un nouveau confinement. Est-ce que vous avez relevé ça aussi autour de vous, Lionel Salvert?
3: Ah oui, tout à fait, oui, on était nombreux à rester chez soi, même ceux qui étaient en télétravail ou ceux qui étaient obligés ou choisis, mais obligés de rester enfermés, les volets fermés, être en plein été et être dans le noir, c'est très très paradoxal. Ouais.
0: Et Mélanie qui ajoute, enfermé l'hiver, et là une bonne partie de l'été enfermé encore, l'été va se terminer et tout compte fait, on n'aura pas profité, c'est la conclusion de Mélanie. Hein. Un peu noir, mais c'est vrai que ça nous a joué sur le moral cette période. Et vous, comment l'avez-vous vécu cette canicule cet été? Où est-ce que vous avez trouvé de la fraîcheur? Est-ce que vous avez pu quand même passer des bons moments? Dites-le nous au 02 43 29 10 10 sur l'appli Ici, sur nos réseaux sociaux. Lionel Salvert, on vous retrouve dans un instant, tout de suite après Céline Dion, bientôt concert à Paris, hein. Ça y est, elle est arrivée, et les premiers concerts, c'est dans une dizaine de jours. Bonjour, pardon, merci, Céline Dion sur votre radio locale. Vous écoutez Ici Maine, à tout de suite.
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0: moment attendu par de nombreux fans. À partir du 12 septembre, la série de concerts parisiens va débuter. La question du jour, comment vous avez vécu la canicule de cet été? Le témoignage de Martine à la chapelle Saint-Thomas, c'est dans une minute. Restez avec nous, vous écoutez ici même.
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0: Et nous sommes le 1er septembre. Bonne rentrée hein, aux jeunes qui retrouvent le chemin des classes aujourd'hui. C'est le moment de regarder le 1er septembre dans le rétro. Comment vous avez vécu cet été caniculaire? Vous prenez la parole. 02 43 29 10 10. On va accueillir Martine à ce numéro dans un instant. Vous pouvez aussi réagir sur l'appli ici et sur nos réseaux sociaux. Notre invité Lionel Salvert, référent territorial Météo France des Pays de la Loire. On a vu, Lionel Salvert, que les 5 premiers mois de cette année 2026 ont été marqués par une forte variabilité. On a eu de janvier à mai une alternance entre des mois avec beaucoup d'eau, une pluviométrie importante et puis d'autres mois très secs. Le printemps arrive. Qu'est-ce qui caractérise ce printemps 2026 dans notre département, la Sarthe? Si on va d'avril jusqu'à juin, avril, mai, juin, qu'est-ce qu'on en retient?
4: Ah ben, ce mois d'avril très très sec et qui suit, enfin, et le mois de mai qui est lui à l'inverse très très pluvieux. Avec même cette journée du 5 mai, qui est la journée la plus pluvieuse pour l'instant de 2026, hein, où grosso modo, sur l'ensemble de la Sarthe, on a eu plus de 40 mm. Donc c'est vraiment cette alternance entre une période avril donc sèche et le mois de mai très très humide. Puis après, juin qui, contrairement par exemple au mois de juin 2024, qui lui, cette année en 2026, est aussi assez sec. Ouais.
0: On va vers Martine qui est avec nous au 02 43 29 10 10. Bonjour Martine, soyez la bienvenue.
20: Bonjour Fabien, bonjour.
0: Lionel Salvert qui est avec nous. Vous avez le droit de dire bonjour à notre invité.
4: Bonjour, désolé.
20: Bonjour, bonjour monsieur.
4: Bonjour madame.
0: Lionel Martine, les présentations sont faites. Martine, vous êtes à La Chapelle Saint-Aubin, juste à côté du Mans. Comment vous avez vécu cet été caniculaire, cette canicule 2026?
20: Bah écoutez, je pense un petit peu comme la plupart des personnes, enfermées, les volets clos la plupart du temps, hein. Et puis moi si j'ai la chance d'être dans un parc avec beaucoup de végétation et beaucoup d'arbres, ce qui fait que j'étais quand même un petit peu privilégiée parce que les arbres forcément font baisser un petit peu la température de dans l'environnement, quoi, si vous voyez ce que je veux dire. Mais il faisait quand même très très chaud malgré tout, quoi. Les nuits sans sommeil, etc., etc., quoi.
0: Mm-hmm. Pas évident, mais vous vous sentez quand même privilégié. On pense à des personnes qui vivent dans des appartements avec beaucoup de béton autour d'eux, et ça a dû être terrible pour ces personnes-là.
20: Moi, j'ai pas connu ça parce que je vous dis. J'arrivais quand même à garder ma maison, hein, quand même était, j'ai pas dépassé les 25 degrés dans la maison intérieure, quoi. Donc ce qui est quand même ce qui est resté quand même confortable, quoi. C'était pas des 30 degrés comme j'entendais un petit peu partout dans certains appartements ils sont plein sud, voilà, quoi. Mais c'était quand même laborieux, parce que la nuit, le matin de bonne heure, je me levais, j'ouvrais les fenêtres quand il y avait de la fraîcheur. Enfin, vous voyez, c'était vraiment, je faisais tout pour conserver la fraîcheur dans ma maison, quoi, parce que sinon la journée c'est intenable, quoi. Donc, mais ça a quand même été pénible, hein. Ça a quand même été pénible. Et puis sur le plan aussi psychologique, quoi, parce que ça a quand même, ça a atteint le moral, quoi, forcément. Hein. On peut pas sortir, c'est le plein été. Un peu comme tout le monde, même si moi je suis à la retraite, bon, je suis pas la plus à plaindre, parce que les gens qui travaillaient, ça devait être encore plus pénible, mais voilà, ça a pas été, on peut pas dire que ça a été, moi je dis que ça n'a pas été un bel été, quoi, c'est certain.
0: Qu'est-ce que vous attendez, une prise de conscience? Comment vous voyez l'avenir, Martine? Est-ce que vous craignez des canicules à répétition?
20: Ah oui. Moi, je suis pleinement consciente que les années à venir vont être comme ça. Est-ce que, si j'avais un message à faire passer, ce serait celui-là, quoi, que les personnes prennent conscience que, bon, la planète est vraiment malade. Parce que moi, ce qui me rendait très très triste aussi, c'est tous ces incendies de partout, là, dans partout, même en Sarthe, il y en a eu, mais bon, pas si important, bien sûr. Mais moi, ça me rend très très très triste, parce que la végétation, bien sûr, les personnes, hein, bien sûr, mais la faune, les animaux, leur forêt qui est détruite. La forêt, les animaux, c'est leur maison. Et moi, je défends la cause animale, et ça me rend très triste, mais vraiment à un point que quand je voyais ça, j'étais vraiment malheureuse, et je le suis toujours d'ailleurs. Hein. Il faut vraiment prendre conscience, faire attention à la planète, et voilà, quoi. C'est parce que les générations futures,
0: ouais, qu'est-ce qu'on offre à nos enfants,
20: vont connaître beaucoup de tornades, des violents orages. Enfin, moi, je vois ça comme ça, quoi. Je suis pas très optimiste, en fait, pour l'avenir.
0: On écoutera Lionel Salvera à ce sujet un petit peu plus tard, notre invité spécialiste de la météo et du climat. Je rappelle, Lionel Salvera, que vous êtes le référent territorial Météo France des Pays de la Loire. Merci beaucoup, Martine, pour votre témoignage plein de lucidité au 02 43 29 10 10. Comme Martine, vous nous appelez ce matin. La question du jour, c'est comment vous avez vécu cet été caniculaire. Vous pouvez prendre la parole en direct ou bien sur l'appli ici et nos réseaux sociaux. On revient avec notre spécialiste Lionel Salvera dans quelques minutes. Tout de suite, Culture Club sur ICI-MEN. 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

0: Et septembre, c'est le moment de regarder dans le rétro. Comment vous avez vécu cet été caniculaire? Vous prenez la parole au 02 43 29 10 10.
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0: Et pour accompagner vos témoignages, on va vous lire dans un instant le message de Marie-Hélène. Vous pouvez aussi vous exprimer sur nos réseaux sociaux et sur l'appli Ici. Pour accompagner vos prises de parole, Lionel Salvert, le référent territorial Météo France des Pays de la Loire. Le mois de juin dernier, juin 2026, est-ce que vous avez quelques valeurs des températures un peu exceptionnelles qu'on a eues durant ce mois de juin dernier, Lionel?
3: En fait, ce mois de juin, c'est quand même la période, la fin juin, aux alentours du 24 juin, c'est quand même la période la plus chaude de cet été. Dans l'esprit des gens, l'été, c'est, on va dire, 14 juillet, 15 août. Mais là, cette année, en fait, c'est la fin juin qui a été la plus chaude. On a quand même mesuré à peu près partout en Sarthe, plus de 40 degrés. Aux alentours du 24 juin. Donc on a eu par exemple 42,3 à Saint-Corneille, 42,1 à Villennes-sous-Malicorne le 23 juin, hein, ou le lendemain, on a eu à Sablé-sur-Sarthe plus de 42, aussi 42,4.
0: Ouais, donc vraiment, un niveau de température très exceptionnel, et vous dites...
3: Très exceptionnel, ouais.
0: C'est très tôt en fait dans l'année surtout.
3: Ah oui. Alors déjà cette année, on a eu le mois de mai, on l'oublie parce que ça commence à être un peu loin. Mais déjà, fin mai, on avait plus de 35 degrés, enfin 35 degrés en Sarthe. En juin, donc plus de 40 degrés. Et c'est vraiment ces périodes-là exceptionnellement précoces, enfin, qui pour moi, marquent cet été. Même si en juillet, on a eu des vigilances rouges, canicules, etc. Mais c'est vraiment le fait... que les élèves, là ils rentrent en classe aujourd'hui, mais ils n'étaient pas encore sortis, ils n'étaient pas encore en vacances, que les élèves ont subi vraiment cette canicule de plein fouet.
0: Ouais, dans des classes absolument pas climatisées, dans la chaleur, pas facile d'apprendre dans ces conditions-là, on l'imagine. On souhaite une bonne rentrée à tous les jeunes qui reprennent le chemin des classes aujourd'hui. Nous sommes le 1er septembre. La réaction de Marie-Hélène à la question du jour, comment avez-vous vécu cet été caniculaire sur nos réseaux sociaux? J'étais enfermé le jour et j'arrive pas à lire, et tout ouvert la nuit. Impossible de m'endormir, nuit trop courte puisqu'au petit matin le soleil chauffait déjà, et veiller aux animaux de la famille pour qu'ils ne souffrent pas trop. Merci beaucoup Marie-Hélène pour votre message. Dans un instant, le vrai faux, vous y participez on va vous proposer des affirmations, vous nous dites si c'est vrai, si c'est faux. Dans un instant, Lionel Salvert.
3: Oui, tout à fait.
0: Eh bien, à tout de suite. Ce sera après nos trois infos 100% locales, et on commence avec la circulation. Et cette bonne nouvelle, au Mans, le giratoire entre l'avenue du docteur Jean-Mac et la rocade est opérationnel en direction du quartier Pont-Lieu. Dans ce secteur, la circulation est fluidifiée et ça fait du bien en cette période de travaux qui continuent pour les futurs bus chronoligne au Mans. Amateurs de belles brocantes, d'antiquités également, c'est le grand jour. L'antiquaire sartois Damien Tison, l'un des acheteurs de l'émission Affaires conclues sur France 2, réalise une grande vente dans ses locaux de Beaumont-sur-Sarthe. Voici un aperçu des marchandises présentées, Damien Tison.
4: C'est très varié. Vous imaginez, sur 600 mètres carrés, en fait, j'ai fait un peu comme des stands sur un marché aux puces. Il y a des arts d'Asie, des sculptures, beaucoup, beaucoup, beaucoup de tableaux aussi, parce que vous savez que j'aime beaucoup les tableaux, donc il y en a évidemment beaucoup. Il y a deux bâtiments, il y a aussi un bâtiment qui est dédié au design, pour, en fait, il y en a pour tous les goûts. C'est pas possible qu'on trouve pas ce qu'on cherche.
0: La vente débute à 10h ce mardi, c'est aujourd'hui, premier jour de vente, et c'est tous les jours jusqu'à dimanche soir. 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
0: Et on vous écoute ce matin, prenez la parole comme l'a fait Martine à la chapelle Saint-Aubin il y a quelques minutes. La question de ce mardi 1er septembre, on rembobine cet été caniculaire exceptionnel qu'on a tous vécu avec difficulté. Comment avez-vous vécu cet été caniculaire? Vous prenez la parole au 02 43 29 10 10 sur l'appli Ici et également sur nos réseaux sociaux. Vous êtes nombreux à réagir, je relaie vos messages en direct. Avec nous Lionel Salvert, c'est l'heure du vrai faux. Lionel Salvert, 5 affirmations pour vous, référent territorial Météo France des Pays de la Loire. Affirmation numéro 1. Le climat et la météo, c'est la même chose. C'est vrai ou c'est faux, Lionel Salvert?
3: Ben c'est faux. Désolé, mais c'est faux. En fait, la météo, c'est ce qu'on vit le jour, hein. C'est, enfin, vous avez fait les prévisions tout à l'heure. C'est ce qu'on a au-dessus de nos têtes là, à l'instant T. Hein. C'est vraiment le temps qu'il fait aujourd'hui. Le climat, c'est une moyenne. C'est une moyenne sur 10 ans, plutôt 30 même, et qui montre le climat sartois, hein, qui est différent, qu'on soit à la mer ou dans le sud. C'est vraiment cette moyenne sur des 10 ou 30 ans. Typiquement...
0: Allez-y. Finissez.
3: Ben, 2 degrés, c'est cette évolution de température qu'on va avoir, par exemple, entre le début ce matin, 9h, et puis à 10h, 10h30. Alors que 2 degrés en climat, c'est la différence qui fait en température moyenne entre Toulouse et Paris. Donc vraiment, c'est toujours 2 degrés, mais ça n'a pas la même signification.
0: Affirmation numéro 2, le climat a toujours changé, cette canicule est donc naturelle. Est-ce que c'est vrai, est-ce que c'est faux?
3: Alors c'est faux là aussi, désolé. Non, oui, le climat a toujours changé, ça c'est vrai. Mais cette canicule, en fait, c'est vraiment lié au changement climatique, qui lui est pas naturel. En fait, les canicules, là, on en a de plus en plus, elles sont de plus en plus longues, de plus en plus fortes. Par exemple, en Sarthe, depuis 1947, on a eu 63 vagues de chaleur. Et sur ces 63, en fait, il y en a 33 qui ont eu lieu depuis 2011. En 15 ans, on en a eu plus qu'en 63 ans. Et c'est ça qui montre vraiment le changement climatique. C'est vraiment un des marqueurs du changement climatique et qui n'est pas naturel.
0: Avec des affirmations chiffrées que vous donnez, scientifiques. Affirmation numéro 3, août 2026, donc ce mois d'août, restera moins chaud qu'août 2003 en Sarthe. Alors, on fait référence à août 2003, puisque c'était la fameuse grande canicule de 2003. Est-ce que c'est vrai ou c'est faux qu'on a eu quand même moins chaud sur ce mois d'août dernier qu'en août 2003?
3: Alors oui, ça c'est vrai. Ça c'est vrai, août 26 est moins chaud. Alors on a battu par endroit quelques petites valeurs, mais quelques petits records, mais dans l'ensemble, oui, le mois d'août 2003 reste le plus chaud. Mais sur l'été, c'est vraiment pour moi juin et juillet qui sont vraiment
0: caniculaires. En fait, c'est ça. La canicule, on l'a avant le mois d'août, qui est traditionnellement le mois le plus chaud, mais là, c'était pas le cas en 2026. Affirmation numéro 4, on ne peut plus rien faire, il est déjà trop tard pour limiter les effets du changement climatique. Est-ce que c'est vrai, est-ce que c'est faux?
3: Alors, c'est faux. On peut toujours essayer, il faut essayer de réduire les émissions de gaz à effet de serre, qui sont la cause principale de ce réchauffement. Si on limite au maximum cette émission de gaz à effet de serre, on va limiter le réchauffement climatique et on va limiter les effets du réchauffement. Et donc on va limiter les sécheresses, on va limiter les canicules. Tout n'est pas perdu. On subit, on vit le changement climatique, il a lieu, il va continuer. Mais l'idée, c'est quand même de diminuer au maximum son amplitude.
0: Merci pour ce vrai faux, Lionel Salvert. On vous retrouve dans quelques minutes. Vous êtes le référent territorial Météo France des Pays de la Loire. La question du jour, comment vous avez vécu cet été caniculaire? Le prochain témoignage en direct, hein, il va être très intéressant puisque je vois que Cyril est agriculteur. Il habite à Auvers-le-Hamon. C'est pas très très loin de Sablé-sur-Sarthe. Vous disiez tout à l'heure, Lionel Salvert, qu'on a relevé le 24 juin 42,4 à Sablé, sous abri. On est bien d'accord? Sous abri, ça veut dire qu'en plein soleil, on a quelle température quand on a 42,4 sous abri?
3: Oh, je pense que dans certaines conditions, en plein soleil, on peut être loin des 50 degrés.
0: Ouais, donc c'est complètement incroyable, qui plus est pour un département comme la Sarthe. On accueille Cyril dans un instant, restez avec nous. Vous écoutez Ici Mène.
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0: On s'attache, voici Christophe Maé. Bonne matinée avec votre radio locale, soyez les bienvenus. Vous écoutez Ici Mène.

0: Tous les matins entre 9h et 10h, ici c'est vous, vous avez la parole, vous répondez à la question du jour. Aujourd'hui, en ce 1er septembre, comment vous avez vécu cet été caniculaire? 02 43 29 10 10, à ce numéro, on va accueillir Cyril dans un instant. Vous pouvez aussi réagir sur l'appli ici, sur nos réseaux sociaux. Notre invité Lionel Salvert, référent territorial Météo France des Pays de la Loire. Lionel Salvert, il y a eu la canicule, mais aussi le manque d'eau, la sécheresse. Le manque d'eau, il commence quand exactement cette année 2026?
1: En fait, comme on a eu février qui a été très très humide, ça a permis au sol d'être assez humide, je me répète, je suis désolé, mais jusqu'à début avril. Et puis là, début avril, ça commence à s'assécher. En mai, on retrouve de l'eau, donc les sols en profitent, les plantes aussi. Et après, à partir de mi-juin, là, on a des sols qui s'assèchent, avec en plus les fortes températures, et puis on a aussi ce vent, je ne sais pas si vous vous souvenez,
0: oui.
1: On a eu aussi du vent.
0: Alors ça aussi, régulier. Ça assèche les sols.
1: Les sols, oui. Et puis, à partir de mi-juin, là, on a des sols qui sont secs, et mi-juillet, on a des sols qui, chez nous, on a des indicateurs, sont quasiment records en termes de sécheresse, jusqu'au début de la semaine dernière.
0: Oui, c'est ça. On a eu un petit peu de précipitations qui ont fait un peu de bien, même si c'est insuffisant. Restez avec nous, Lionel Salvert. On accueille ensemble Cyril. Bonjour, Cyril.
2: Bonjour.
0: Vous êtes agriculteur, éleveur à Auvers-le-Hamont de vaches laitières. Vous avez combien de vaches dans votre ferme?
2: 60 vaches.
0: 60 vaches. Alors, vos bêtes, évidemment, elles ont, comme nous tous, souffert de la canicule dans un premier temps. On parlera ensuite du manque d'eau, mais parlons des fortes températures. Est-ce que vous les avez aidées à supporter ces fortes chaleurs?
2: Alors, oui, on a essayé de faire le maximum pour qu'elles supportent au mieux cette chaleur. Déjà, en les laissant en bâtiment la journée, en ventilant, avec un système de brumisation et de ventilo pour essayer de les réguler en température le mieux possible.
0: Pour les nourrir, il faut puiser dans les stocks à des niveaux inhabituels. Vous êtes peut-être allé chercher du foin très tôt dans l'année, bien plus tôt qu'il y a quelques décennies, Cyril.
2: Oui, bien plus tôt que d'habitude. D'habitude, les stocks, on fait tout juste de les commencer à taper dedans. Là, on a limite pas arrêté depuis l'hiver dernier. Sachant que, comme il a été dit tout à l'heure, on a pris que de l'eau au mois de mai. Et mai, les sols étaient, l'herbe était déjà, on va dire, récoltée, voire même disparue pour les prairies. Et les stocks qu'on a fait au mois d'avril-mai sont déjà en train de les distribuer depuis le mois de juin, depuis les premiers coups de chaleur.
0: Cyril, on va revenir vers vous dans un instant. J'aimerais l'éclairage de Lionel Salvert. Cyril parlait des précipitations de l'eau du mois de mai. En Sarthe, Lionel Salvert, le ciel n'est pas le même pour tout le monde. C'est souvent ce qu'on dit dans nos spots pub ici à la radio. Les cumuls ont beaucoup varié d'un secteur à l'autre. En fait, il n'y a pas eu de l'eau en même quantité pour les habitants de Sablé que pour la Flèche, Mamers ou Le Mans. Quelle partie de la Sarthe ont bénéficié d'un arrosage peut-être un petit peu plus conséquent au printemps dernier, au mois de mai dernier?
1: Mai est à peu près pareil que pour tout le monde, mais c'est vraiment, on regarde, nous, depuis le 1er mars, en fait, on a ce qu'on appelle la saison agricole, du 1er mars au 31 octobre. Mmh. Et là, bon, à ce jour, clairement, le secteur de Sablé-sur-Sarthe, de là où est...
0: Là où est Cyril.
1: Votre auditeur, c'est le secteur qui a eu le moins d'eau, quasiment. Mmh. Pour vous donner une idée, il y a 170 mm dans cette région-là. Alors comment, et toute cette partie centrale de la Sarthe, il y a plus de 200 mm. Enfin, le Mans, par exemple, on est à près de 300 mm. Alors, le Mans est un peu l'exception qui confirme la règle. On est aux alentours de 230 mm, 250 mm pour le centre de la Sarthe. Mais vraiment, le secteur de ouest, là, de Sablé-sur-Sarthe, ou même au sud, du Chez-Pringé, c'est des secteurs qui ont le plus souffert.
0: L'eau, Cyril, on revient vers vous, agriculteur à Auvers-le-Hamont, près de Sablé. L'eau de ces derniers jours a fait du bien?
2: Ah oui, elle fait extrêmement bien, rien que pour les animaux, déjà. On voit qu'ils sont déjà, qu'ils commencent à récupérer du fait de la chaleur. Et même pour les prairies, ça, on voit que ça commence à reverdir gentiment. Donc là, ce qu'il faut espérer, c'est que ça continue gentiment à avoir de l'eau une grosse partie du mois de septembre, afin d'essayer de pouvoir que l'herbe reparte et que les animaux puissent en profiter pleinement pour limiter nos stocks pour l'hiver prochain.
0: Vous êtes dans les semis, hein, c'est ça actuellement, Cyril?
2: C'est ça. On est en train de semer tout ce qui est dérobé pour la récolte prochaine, donc pour le mois d'avril, tout ce qui est herbe, en fait, régras pour le printemps prochain. Donc là, on va les semer dans d'excellentes conditions vu l'eau qu'on a pris la semaine dernière, mais en espérant potentiellement faire une coupe fin octobre pour essayer de refaire du stock pour passer l'hiver sereinement.
0: Voilà, mais pour cela, il faut qu'on continue à avoir un petit peu d'eau en septembre, en octobre. Merci beaucoup Cyril, merci d'avoir témoigné en direct. Vous êtes agriculteur, vous êtes éleveur de vaches laitières à Ouvert-le-Hamon, près de Sablé-sur-Sarthe. Lionel Salvert de Météo France, on vous retrouve dans quelques minutes. On a entendu Cyril, vous aussi, vous pouvez témoigner au 02 43 29 10 10, comment vous avez vécu cet été caniculaire. Prenez la parole en direct.

0: I love rock and roll, c'est John Jett sur Ici Men. Comment est-ce que vous avez vécu cet été caniculaire? 02 43 29 10 10. Vos messages aussi sur nos réseaux sociaux. Je vais vous lire le message de Dominique dans un instant.
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0: Comment est-ce que vous avez vécu cet été caniculaire? 02 43 29 10 10. Notre invité, notre spécialiste, c'est Lionel Salvert, référent territorial Météo France des Pays de la Loire. Lionel Salvert, on a entendu tout à l'heure Cyril, qui est agriculteur éleveur de vaches laitières à Auvers-le-Hamon près de Sablé, nous dire qu'il était heureux d'avoir vu la pluie revenir la semaine dernière. Il en espère encore dans les semaines à venir pour les semis notamment. Est-ce que c'est vrai que des sols très secs ont des difficultés à absorber l'eau?
14: Ah oui. En fait, faut imaginer le sol comme une éponge. Votre éponge, quand elle est sèche, si vous versez d'un seul coup un litre d'eau sur l'éponge, bah, elle va avoir du mal à absorber cette eau-là. Par contre, si vous mettez goutte à goutte de l'eau sur cette éponge, bah, petit à petit, elle va réabsorber, elle va se regonfler, elle va absorber l'eau. C'est ce qui se passe en fait un peu avec les orages. Quand il y a un orage qui arrive sur un sol, bah, il y a beaucoup d'eau qui ravine. Et le sol en profite peu. Alors que s'il y a une pluie un peu comme le crachin breton, tout douce, ben là, le sol va récupérer de sa capacité à absorber l'eau et va profiter. En fait, c'est vraiment un sol sec. Il faut du temps pour retrouver sa capacité à absorber l'eau. Ouais.
0: Dominique nous écrit sur nos réseaux sociaux: j'ai dormi les fenêtres et stores fermés à cause de la venue des araignées. Les araignées ont-elles aussi, puis alors, d'autres animaux certainement, souffert de la canicule?
14: Ah ben oui, c'est un être vivant, hein, et donc ça, tous les êtres vivants ont souffert. Là, l'araignée, effectivement, elle cherche la fraîcheur, elle cherche l'humidité dans un coin de la maison. Là, en l'occurrence, ça c'était visiblement dans la chambre. Mais oui, tous les êtres vivants souffrent de la canicule.
0: Oui, oui, j'ai vu que l'exosquelette des araignées laisse échapper l'eau rapidement, ce qui les rend vulnérables à la sécheresse et à la chaleur extérieure. Donc voilà pourquoi elles rentrent dans les maisons, pas forcément pour chercher la fraîcheur, mais encore plus pour chercher de l'eau, de l'humidité et de la fraîcheur aussi, évidemment. On vous retrouve dans un instant pour la conclusion à Lionel Salvert, tout de suite après ce duo. C'est une nouveauté ici même, Pascal Obispo et Francis Cabrel. Les nappes.

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1: Comment avez-vous vécu cet été caniculaire? Merci pour vos témoignages depuis 9h ce matin. On a eu Martine, on a eu Fabienne, Dominique, Cyril, Marie-Hélène, Mélanie. Il y a beaucoup de messages également que vous pouvez découvrir sur nos réseaux sociaux. On échange encore durant quelques minutes avec Lionel Salvert. C'est l'heure de la conclusion. Lionel Salvert, référent territorial Météo France des Pays de la Loire. Quelle météo pour les jours à venir? Allez, la tendance, on va dire à 10 jours.
2: Alors, je vais peut-être décevoir Cyril, mais...
1: Agriculteur a ouvert le hameau.
2: Agriculteur, ouais. Ouais, de tout à l'heure. Qui souhaitait de l'eau. En fait, là, on part sur à nouveau une période relativement sèche. Il n'y a pas d'eau, a priori, à venir. Au moins jusqu'à lundi prochain. Donc, on a une semaine. Et des températures, en plus, qui ont tendance à remonter. Au Mans, dimanche, il y a une forte probabilité qu'il fasse 30 degrés.
1: On est au-dessus des normales de saison, avec 30 degrés sur un premier dimanche de septembre.
2: Oui, là, on est largement au-dessus. Alors, ça va faire passer peut-être la rentrée scolaire plus facilement pour les élèves, mais là, on est sur du beau temps, ouais, pendant une semaine. Du beau temps et sec. Enfin, du beau pour le commun des mortels, moins pour l'agriculteur, qui lui, effectivement, souhaite de l'eau. Mais sec et chaud.
1: On a le message de Marie-Christine qui nous écrit pour nous dire ce qu'elle a vécu durant cet été caniculaire. J'ai évité de sortir car j'ai une maladie cardiaque. J'appréhende l'avenir au niveau météo. Mmh. On a une petite pensée particulière pour celles et ceux qui sont effectivement les plus vulnérables et qui ont dû passer un drôle d'été avec beaucoup de souffrance. C'est vrai que c'est plus dur quand on est âgé, quand on est malade également. Mmh. Ce sera le message de la fin. Lionel Salvert, vous serez au Mans samedi. Vous participez à quel événement?
2: Alors, c'est la journée des risques organisée par la ville du Mans. On est place des Jacobins toute la journée de samedi. Donc, c'est pour discuter, faire de la pédagogie sur tout ce qui est vigilance météo, risques naturels, mais aussi des questions du public présent,
1: du public,
2: des citoyens présents.
1: Oui, tout le monde peut venir, effectivement.
2: Ouais, on reparlera changement climatique, etc.
1: Journée des risques majeurs, il est question d'inondations, de feux de forêt, d'épisodes climatiques. S'informer pour être prêt, c'est Le Mans Métropole qui organise l'événement. Rendez-vous place des Jacobins, donc en hyper-centre-ville du Mans. Il y a tout un village qui sera installé ce samedi de 10h à 17h. Merci Lionel Salvert, je vous souhaite une très bonne journée.
2: Merci d'avoir été
1: avec nous en direct dans Ici, c'est vous. Bonne journée Lionel. Voici PhD, I won't let you down. Vous écoutez Ici Mène. Il est bientôt 10h, on va faire un point sur l'actualité locale avec Léa Dubos dans quelques instants. Restez avec nous. Bonne matinée, bonne journée. Bonne rentrée aux lycéens, aux lycéennes, aux jeunes qui retrouvent le chemin des classes. Ça nous rappelle quelques souvenirs lointains.

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1: Ah là là.
0: Non, Bruno, on va pas vous laisser tomber.
1: Ah ouais, tant mieux.
0: Vous êtes avec nous jusqu'à midi.
1: J'ai des souvenirs des années 80 qui me remontent avec ce genre de
0: son.
1: Juste ça.
0: Ah, vous avez des trucs à nous raconter
1: non,
0: là.
1: Non, je n'en aurai pas.
0: Si vous avez des dosses concernant la jeunesse de Bruno Vandestick, 02 43 29 10, bien sûr, vous
1: le savez. C'est génial, un titre comme ça.
0: Ah, c'est génial.
1: Ah, j'adore.
0: Ouais, ça n'a pas vieilli, c'est vrai qu'on réécoute
1: ça. Mais c'est
0: fou, hein. Avec beaucoup de plaisir.
1: Bonjour,
0: ici,
1: Fabien.
0: Ça marche. Oui. Bonjour, Bruno, c'est dans un instant.
1: Avec Camille Moreau, à la ferme La Bonita. Sincèrement, c'est un parcours de vie et c'est aussi une actualité. Franchement, ça va vous plaire ce qui va se passer. Juste cela, restez avec nous. Et Fabien, bonne journée, bien sûr, à demain dès 9h pour vous.
0: Bonne matinée avec Bruno Vandestick.
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1: Ici même, bonne rentrée à toutes et tous, il est 10h. Info, bonjour Léa Dubost.
3: Bonjour Bruno, bonjour à tous.
1: C'est la nouveauté de la rentrée dans les lycées.
3: L'interdiction des téléphones portables. Il va falloir se réorganiser, reconnaît le proviseur du lycée d'Estournelles de Constant de la Flèche sur Issimène ce matin, notamment pour informer les élèves en cas de changement de classe ou d'absence de professeur. Cette mesure est mise en place dès ce matin, avec l'obligation donc d'éteindre son téléphone et de le mettre dans le fond de son sac. Plus de 95 700 élèves sartois font leur rentrée aujourd'hui. Pour les plus petits, c'est sûrement déjà fait. Pour les plus grands, ce sera peut-être dans l'après-midi. 37 classes ont fermé cette année et la direction académique prévoit d'en ouvrir 5. Décision dans les prochains jours. Par ailleurs, cette rentrée se fait dans des conditions un peu dégradées en raison de la cyberattaque de l'éducation nationale cet été. L'accès à de nombreux outils numériques est encore perturbé ce matin, notamment l'accès aux boîtes mail et aux logiciels de la vie scolaire Pronote. Un motard grièvement blessé dans un accident cette nuit. Il est entré en collision avec une voiture peu avant 5h du matin à Champagné sur la route de Paris. Le conducteur de la moto a été transporté au CHU d'Angers. Il s'était rendu à Sablé-sur-Sarthe en 1995 en pleine campagne présidentielle. Édouard Balladur est mort hier à l'âge de 97 ans. L'ancien Premier ministre de droite sous François Mitterrand, on se souvient de sa phrase culte « Je vous demande de vous arrêter » alors qu'il n'avait pas réussi à se qualifier pour le second tour de la présidentielle. De nombreux hommages lui sont rendus par la classe politique. C'est à lire sur ici.fr. Donner envie aux habitants de prendre de nouvelles habitudes en cette rentrée. C'est l'objectif du pôle métropolitain Le Mans-Sarthe. Le réseau Illigo est donc en accès libre tout ce mois de septembre. Si vous travaillez ou que vous habitez dans les secteurs de Lassus, Ballon-Saint-Marc, Bouloir, Le Mans, Ciel-Guillaume ou encore Écomois, eh bien vous pouvez prendre gratuitement les navettes Illigo mises à disposition ce mois-ci. Enfin, c'est un des matchs très attendus au stade Marie-Marvin cette année. La rencontre 100% sang et or entre Le Mans et Lens. Déjà 19 000 places de réservées pour le dimanche 13 septembre prochain à 17h15. Ne tardez pas à prendre vos billets, prévient le club. La météo pour aujourd'hui, Bruno.
1: Journée plutôt agréable, Léa Dubost. Il ne fait pas trop chaud non plus, ce qui va effectivement éviter, comme ça, comment dire, d'affecter moralement les petits jeunes qui sont retournés à l'école ce matin. Non, non, une journée agréable avec un ciel assez dégagé, quelques passages nuageux, un temps qui va rester sec, des vents plutôt modérés. Les températures du moment, c'est pas du 20 sur 20, mais c'est globalement du 20 degrés, quasiment partout dans les rues de Le Mans Métropole. En ce moment, on est à 20 degrés. Coulant sur Gé, la Trugale, mais également du côté de Lombron ou encore du Grand Lucé, température de 20 degrés aussi. Les maxis pour cet après-midi, 25 degrés. Une semaine qui sera globalement agréable et nous pourrions atteindre de nouveau les 30 degrés selon les prévisions de Météo France vendredi, sinon le prochain week-end. Alors, Gare du Mans, autant le dire, les retards sont très nombreux. En fait, c'est une perturbation qui a pour source un problème électrique d'un train à Massy TGV, mais qui a des répercussions jusqu'en Gare du Mans et donc les retards sont sincèrement très très nombreux. Sur la route, ça roule mieux. Voilà, non, globalement, pas d'incident à signaler. S'il se passe quelque chose, une info partagée, vous n'hésitez pas. Ici, Mène, 02 43 29 10 10, Léa Dubost. Très bonne journée. Merci à vous.
3: Bonne journée à demain.
1: 10h04 tout de suite.
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1: Bonjour à toutes et tous. Merci d'être au rendez-vous. Ça nous fait très très plaisir de vous retrouver pour Ici en Sarthe, ça marche. C'est le magazine en direct des réussites locales pour faire découvrir ce qui marche près de chez nous, tout en ouvrant aussi une fenêtre sur les idées de l'extérieur, des parcours de vie, des initiatives très inspirantes. D'avoir le bonheur d'accueillir avec nous ce matin une sartoise d'adoption. Ouais, ouais. Mais qui, alors moi je le dis, a un beau parcours de vie, fait quelque chose dont elle est sans doute très fier autour d'une idée qui marche. Si, si, c'est Camille Moreau de la ferme La Bonita. Chère Camille, bonjour.
4: Bonjour, merci de m'accueillir.
1: Mais merci aussi à vous d'avoir été sensible à notre invitation. Alors c'est vrai que, comme je le disais, on aime bien faire découvrir ce qui marche près de chez nous. Est-ce qu'on peut parler en ce qui vous concerne, dans l'histoire de la ferme La Bonita, juste pour planter un petit instant le décor, d'une reconversion professionnelle à un moment, vous, l'idée de changer de vie?
4: Et oui, en effet, enfin, après des études en agronomie, du coup, j'ai commencé un travail comme conseillère agricole.
1: Oui.
4: Après donc plusieurs années, j'ai eu l'impression que ça manquait un peu de sens et j'avais envie de vraiment être dans l'action. Donc au lieu de conseiller les autres, je me suis plutôt dit pourquoi pas le faire moi-même.
1: Et c'est ça la bonne idée, et c'est la raison aussi pour laquelle Camille Moreau, vous êtes ce matin l'invité de Ici ça marche.
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1: Ici, du côté de Roisey-sur-Sarthe, il y a la ferme La Bonita que vous avez développée, Camille Moreau. On en parle après Frédéric Goldman-Jones. Ils sont trois pour 1, 2, 3 et ça chante maintenant.

0: Ici, Men avec un titre qui est plein d'entrain et de joie aussi. 1, 2, 3, Frédéric Goldman Jones. Allez, 1, 2, 3, c'est parti.
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0: À de l'inspiration, Camille Moreau n'en manque pas. Des solutions également pour réussir une reconversion professionnelle. J'en suis sûr, Camille Moreau, vous n'en manquez pas non plus. Alors pour bien comprendre, effectivement, vous êtes installé à Roisey-sur-Sarthe, en tout cas votre installation, votre métier aujourd'hui a pris racine à Roisey-sur-Sarthe et vous êtes la créatrice de la ferme La Bonita. Jusque-là, tout va bien.
3: C'est ça.
0: Bon, la première des questions, évidemment, incontournable. En quelques mots, comment nous présenter ce qu'est La Bonita ?
3: C'est une ferme en maraîchage, oui. Bio. Je produis des légumes, quelques fruits et des herbes aromatiques. Voilà, de saison. Et je propose en vente directe à la ferme ou au marché.
0: Camille, je vais m'autoriser aussi cette autre question, parce que pour ceux et celles qui connaissent le parcours de Madonna, la Isla Bonita, il n'y a aucune influence en lien avec Madonna.
3: Aucune.
0: C'est quoi La Bonita, globalement ?
3: Ça veut dire la belle, et c'était via des parcours. J'avais envie de donner une touche latine, donc La Bonita. Il y a beaucoup de fermes qui s'appellent comme ça en Amérique du Sud.
0: Voilà, maintenant voilà. On sait pourquoi à Roisey-sur-Sarthe il y a La Bonita. Pour ceux et celles aussi qui sont des fidèles du marché des Jacobins le dimanche matin, vous y êtes, vous en êtes ?
3: Et oui, tous les dimanches, donc vous pouvez me retrouver au marché. J'ai une place qui se déplace, donc il faut me chercher, mais je suis toujours là.
0: Si je vous pose cette question, je le fais d'ailleurs, Camille Moreau, qui êtes-vous ? Vous me répondez, alors, je ne vais pas faire la réponse à votre place, mais vous me répondez, je suis maraîchère ?
3: Non, je ne dirais pas que je suis maraîchère. La question, elle est trop vaste.
0: Ouais.
3: Qui on n'est pas que son métier, donc on est aussi plein de choses. On est tellement multiples. On aime beaucoup de choses et on n'est pas que son métier, donc voilà.
0: Mais pour votre métier,
3: je me ressens pas forcément maraîchère, puisque c'est nouveau aussi en fait.
0: Alors qu'est-ce qui est nouveau ? Qu'est-ce que vous avez voulu justement amener en Sarthe qui n'existait pas ?
3: Mais je pense que ça existe déjà. Je pense qu'il faut plein de petits maraîchers comme moi.
0: Oui.
3: Et que ça va permettre d'avoir une meilleure alimentation, qui soit de saison, fraîche, bio. Et voilà, après, moi, je fais ma part des choses, mais je pense qu'on a besoin d'être nombreux à faire ça.
0: Quand quelqu'un vient sur votre exploitation, voire passe devant votre étal et achète de vos produits, quand vous êtes sur le marché des Jacobins, et vous voyez cette personne qui repart avec ces mêmes produits, qu'est-ce que vous ressentez vous-même à ce moment-là ?
3: Plutôt de la fierté et aussi un aboutissement aussi de tout le travail, parce qu'on imagine, on achète des légumes et on n'imagine pas tout le travail qui est derrière. Donc finalement, toute la semaine, je lutte un peu pour réussir à produire et être dans les temps où je ne suis jamais. Et c'est un métier quand même qui est difficile. Hein.
0: Oui.
3: Et finalement, c'est un aboutissement, la vente. Donc c'est aussi un remerciement de tout ce travail. Et le marché, ça me rebooste justement pour tenir une semaine de plus.
0: Wow.
3: Donc c'est un peu comme ça que je le vois.
0: Vous vivez au jour le jour ou presque ?
3: Un petit peu. J'ai un planning, hein, mais j'arrive pas à le suivre.
0: D'autant qu'il y a aussi dans la gestion de votre quotidien un élément qui s'invite beaucoup dans l'actualité et qui s'appelle la météo.
3: La météo, bah oui. En plus, première année, 3 canicules, une année exceptionnelle. Je pense que ça a été dur pour tous les maraîchers. Moi, j'ai la chance d'avoir accès à l'eau. Donc, ça n'a pas été si difficile, en tout cas pour les légumes. Mais physiquement, c'était intenable.
0: La ferme La Bonita, c'est quoi qu'il en soit une idée qui marche. Mais comment ça s'est passé le jour ? Alors si c'est pas le jour, c'est le moment, la période de toute votre vie où vous avez eu cette idée. Est-ce que vous avez fait une bonne dose de courage ? Comment êtes-vous aussi arrivé en Sarthe ? Vous qui n'êtes pas sartoise de naissance, Camille Moreau. On aborde tous ces sujets après Marc Lavoine et Patrick Fiori. Occupé, nouveauté.

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1: Ah ouais, c'est bien de s'occuper de soi aussi, c'est vrai. Ici même, nouveauté Marc Lavoine, Patrick Fur avec Occupé. Camille Moreau, notre invitée de l'affaire La Bonita, aussi des journées très actives, donc est aussi très occupée. Son histoire, son parcours pour coller une bonne idée autour de la ferme La Bonita. On en parle dans les prochains instants. C'est Ici ça marche, vous restez avec nous, 10h16.
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1: Bonjour Arthur Palumbo.
3: Bonjour tout le monde.
1: Voici les clés, comme aura dit Gérard Lenormand pour la suite avec vous.
3: Il y a de très beaux moments qui nous attendent. On va parler un peu de discothèque. Vos meilleurs souvenirs de boîte de nuit, Bruno?
4: Non.
3: Vous en avez comme ça qui vous viennent?
4: Ici, connecté avec vous.
1: Ah si, on a jusqu'à quelle heure là?
3: Qu'est-ce qu'on pourrait citer?
1: Alors, j'ai toujours une émotion à citer le Shaddock à Dolon. C'est un peu surprenant ce que je vais vous dire. Vous savez que c'est devenu un abri pour les vaches?
3: Ah ouais?
1: Ouais, carrément.
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1: Ici, ça marche pour la ferme La Bonita, pour cette activité de maraîchère bio qui est la vôtre, Camille Moreau. Je vais être indiscret un instant. Quel âge avez-vous?
12: Je viens juste d'avoir 35 ans.
1: Bon. Vous n'êtes pas sartoise de naissance?
12: Non.
1: Vous êtes née dans quel département?
12: Je suis née à Paris.
1: Mmh.
12: Et ensuite, je me suis pas mal déplacée, en fait, dans mon enfance, dans mes études. Je suis d'un peu partout.
1: Je pense à ceux et celles, j'y reviens un instant, mais qui dimanche peut-être passent au marché des Jacobins. Ah, c'est la dame qu'on a entendue à la radio. Alors Camille Moreau, c'est vrai que si vous êtes aujourd'hui en Sarthe et vous allez nous dire effectivement pourquoi la Sarthe, c'est peut-être le fruit d'un hasard, mais le hasard fait bien les choses. Donc effectivement, il y a eu un moment où vous avez eu un peu envie de changer de vie. Il y a quelque chose qui a déclenché quelque part ce virage et la création de la ferme La Bonita.
12: Le changement de vie. Pourquoi le changement de vie? C'était surtout, comme je vous ai dit tout à l'heure, retrouver un sens à ce que je faisais et être dans l'action. Aussi, j'avais besoin de plus être dans un bureau et seul devant mon ordinateur. Avoir du lien, faire quelque chose de manuel et aussi n'être plus dans une ville, quoi. J'avais besoin d'être dans la nature, quoi.
1: Mmh. Il faut avoir du courage comme ça pour changer de vie, entamer un projet de reconversion.
12: Je sais pas si c'est du courage ou de l'inconscience, mais oui, je pense il faut du courage, mais je le voyais pas vraiment comme ça. J'essaye de me donner un cap. J'imaginais pas tout ce qu'il fallait faire, sinon peut-être que je l'aurais pas fait. C'est plus pas à pas. Il faut que je trouve un terrain, je trouve le terrain. Après, qu'est-ce que je fais, étape par étape.
1: Donc c'est ça cette idée, encore une fois, créer la ferme La Bonita, se lancer en tant que maraîchère dans le bio. Moi, j'ai envie de dire, ça marche en effet. Est-ce que dans cette démarche, Camille Moreau, vous avez reçu davantage de « mais pourquoi tu fais ça ?» que « quelle bonne idée ?» ou l'inverse, ou équivalent.
12: Je pense que j'en parle depuis longtemps, donc à ma famille, ils savent un peu dans quelle façon j'ai de voir les choses, donc ils n'ont pas été trop surpris. Après, oui, ils étaient quand même étonnés que je me lance dans un truc aussi dur, quoi, à mettre en œuvre.
1: Aussi presque incertain, sait-on jamais aussi.
12: Et incertain, mais même de moi-même, parce que je me lance dans quelque chose que j'ai pas testé auparavant.
1: Ouais.
12: Donc finalement, c'était aussi risqué pour moi de me dire est-ce que ça va me plaire.
1: Quel est le plus gros risque, justement, que vous avez accepté de prendre? Des fins de mois difficiles?
12: C'est non, c'est, je dirais plutôt d'investir beaucoup sans savoir si ça va fonctionner et me plaire.
1: Bon, et aujourd'hui, est-ce que ça fonctionne, même si c'est encore tout nouveau? Est-ce que ça vous plaît?
12: Ça me plaît. J'espère ça fonctionne. On peut dire quand même que oui, parce que voilà, j'arrive à vendre mes produits. Peut-être pas suffisamment, mais quand même, ça fonctionne.
1: D'accord.
12: Ensuite, je pense qu'il faut juste que je puisse rééquilibrer. Aujourd'hui, c'est la première année, donc il y a forcément beaucoup de travail. Mais après, trouver un équilibre, voilà, pour dans ma vie.
1: Mais c'est pour ça que, quoi qu'il en soit, ça marche avec cette une belle idée. En quelques mots, Camille, pourquoi la Sarthe? C'est un petit peu le hasard de déplacement, d'annonce, de terrain disponible?
12: C'est ça, c'est un petit peu le hasard. En fait, c'est très difficile de trouver du foncier aujourd'hui. Du coup, aussi, il y avait des exigences, hein, de l'eau, forcément, ouais. Et un territoire dynamique.
1: Et voilà, une offre Roisey sur Sarthe et vous y installez. Ah, voilà. Comme quoi, hein, quelque part, le destin, ça tient pas grand-chose. Il y a des déclics qui sont bons. Cette discussion avec vous, Camille Moreau, se poursuit. Après, tout de suite, Tamara Houston, voici Don't Leave Me This Way.

Ici même avec un thème Houston et Don't Leave Me This Way. Bonne journée à toutes et tous. Avec Camille Moreau, on va se retrouver quand? On va à l'instant d'une nouvelle chanson, celle de Francis Lalanne. Et on se retrouvera, ça tombe bien.

0: Ici Ben avec Francis Lalanon se retrouvera. Il est à 10h27. L'heure est venue de faire aussi le plein de bonnes idées, des bons plans, des infos pratiques qui rendent service au quotidien. Tom Vanier a sélectionné 3 idées pour vous.
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2: Et on démarre avec une inforoute. Si vous prenez l'autoroute A11 à partir de ce mardi, des travaux ont débuté quelques kilomètres après le péage de Conneret dans l'est sartois. La chaussée va subir des travaux d'entretien dans le sens Le Mans-Paris depuis l'échangeur numéro 6, Conneret donc, jusqu'à l'échangeur numéro 4 de Broue. C'est en Eure-et-Loire. Le chantier aura lieu 2 jours sous basculement de la circulation. Thorey-les-Pins va connaître son tout premier vide-grenier le dimanche 13 septembre de 8h à 18h. Festi Thorey recherche activement ces futurs brocanteurs amateurs pour exposer leur stand dans le centre du bourg. Les 3 mètres sont gratuits pour les habitants de Thorey-les-Pins. Sinon, comptez 2 euros le mètre en sachant que le 4e est offert. Inscription par mail auprès de l'association Festi Thorey. Et puis on termine à Sablé-sur-Sarthe avec le retour de Repair Café vendredi après-midi de 14h à 17h30. C'est à la maison des associations. Venez prolonger la durée de vie de vos appareils électroniques, informatiques ou bien de jardinage. Alpha Sablé vous accueille gratuitement pour cette journée sous le signe du dépannage.
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0: Ici, ça marche, un rendez-vous quotidien, 10h, 11h, Ici Men, du lundi au vendredi. Nous intéresser, c'est vrai, au parcours d'une personne qui part d'une idée très concrète, comprendre également le déclic et puis finalement découvrir la réalité, notamment de la ferme La Bonita à Roisey-sur-Sarthe avec vous. Camille Moreau, vous passez une bonne matinée, j'espère.
4: Ça va.
0: L'exercice, c'est pas facile hein, finalement de parler de
4: stressant,
0: soi et de votre bonne idée. Vous considérez-vous avoir une bonne idée? Mettez toute humilité de côté. Est-ce que vous dites, je suis fier de moi, j'ai une bonne idée en créant la ferme La Bonita?
4: Oui, aujourd'hui, je suis plutôt fier de moi quand même. Donc, je pense que j'ai une bonne idée et ouais. Aussi que ça me plaise et que ça ait du sens et de permettre d'offrir une nourriture saine aussi aux habitants.
0: Mm-hmm. Et on peut le faire grâce à vous.
4: Entre autres. Grâce à moi.
0: Ferme La Bonita, local et bio, c'est ce qui apparaît sur votre logo, que je trouve d'ailleurs très très bien fait au passage. On a encore beaucoup de choses à découvrir en ce qui concerne votre parcours, votre actualité, vos ambitions aussi.
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0: Vous pouvez vous aussi avoir envie comme ça de changer presque de quotidien, du tout au tout, comme l'a fait Camille Moreau. Comment Camille s'est-elle prise? On peut aussi continuer d'en parler dans les prochains instants. Après, je veux, ici même, voici Zaz.

0: Voici Men et Zaz avec je veux des produits bio. Écoutez, ça tombe bien. En Sarthe, il y a une idée qui marche. C'est la ferme La Bonita avec Camille Morouf.
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0: Camille Moreau est notre invitée ce matin. La bonne idée qui marche, c'est d'avoir créé la ferme La Bonita. Inspiration, oui, on peut dire que vous pouvez inspirer pas mal de parcours, Camille Moreau, puisque vous avez un jour décidé carrément de changer de vie. Vous, ingénieur agronome qui, vous lancez dans l'exploitation maraîchère bio aujourd'hui. Je n'oublie pas au moins deux questions essentielles. Finalement, je viens chez vous, dans mon panier, je peux mettre quoi ? Qu'est-ce que vous faites pousser ?
3: Ouais, pas mal de légumes. Hein. Là, il y a tous les légumes de l'été. Aubergines, poivrons, tomates, concombres, haricots verts, des melons encore. Et j'en passe. Fenouil, herbes aromatiques, basilic, persil.
0: Et dans les prochains mois ?
3: Ça, on passe sur les légumes d'hiver là qui sont en train d'arriver. Potimarron, butternut, courges divers et variés, poireaux, oignons.
0: Vous qui n'êtes pas sartoise de naissance, quelle Sarthe avez-vous commencé à découvrir? Parce que c'est encore très récent, l'histoire de la ferme La Bonita. Donc vous n'avez pas forcément fait le tour de toute la Sarthe, hein, c'est normal. Et quelle ville du Mans avez-vous découvert aussi?
3: Très chouette, le centre historique. Hein, j'ai trouvé ça super sympa.
0: Oui.
3: Après, en réalité, je ne vais pas trop au Mans, je suis très occupée.
0: Non, mais
3: je viens pour le marché, et le marché est chouette aussi.
0: Et vous avez fait l'effort aussi de venir ce matin. Vous savez que le marché est chouette, hein, quand le soleil est au rendez-vous, qu'il y a une belle lumière avec la cathédrale derrière. C'est quand même sympa ce décor.
3: C'est sympa, oui.
0: Bon, cette activité, ce virage et cette bonne vie que vous avez eue en lançant la ferme La Bonita, est-ce que cette nouvelle vie vous a appris quelque chose sur vous-même?
3: Surtout... la force qu'on peut avoir quand on est motivé à faire un projet, tout le travail qu'on peut engager et être fier de soi à la fin quand même, de ce qu'on met en place, quoi. Et donc tout est possible.
0: Ouais. Vous arrivez à décrocher un petit peu de temps en temps, vous êtes à Bonita 100% du temps?
3: 100%.
0: Ouais.
3: J'ai décroché 3 jours cet été et voilà. Mais après, en hiver, ça va se calmer. Donc, c'est forcément que c'est la période la plus active, c'est l'été. Donc, voilà, ça fait partie du métier.
0: Entamer une reconversion, changer de vie, c'est déjà une idée. Et le but, évidemment, est qu'elle marche. Qu'est-ce que vous aimeriez dire à ceux et celles qui ont une idée comparable à la vôtre, même si c'est pour faire quelque chose de complètement différent qu'être dans la culture de légumes, être maraîchère bio comme vous l'êtes, pour que ça se passe bien? Qu'est-ce qu'on peut dire à ces personnes?
3: Je pense qu'il faut déjà essayer, en fait. C'est hyper important de... Je me dis que dans sa vie, il faut forcément essayer. La vie, elle est courte et en fait, faut faire vraiment suivre ses rêves et pas écouter ceux qui sont à côté et qui nous diront toujours ah, c'est pas une bonne idée ou quoi. On peut y arriver, j'en suis sûre. Et si j'avais écouté, j'en serais pas là. Si j'avais écouté les autres, quoi.
0: Ouais. Désolé si je repose deux fois la même question, mais est-ce qu'on peut donc réussir une reconversion sans avoir la certitude de réussir?
3: On peut et on a le droit d'échouer, je pense. Il faut aussi se dire que tout est possible, on a le droit de rebondir. On est un peu carré, je trouve, en France là-dessus, et où il faut suivre une carrière. Et on nous dit pas aussi qu'on peut créer notre entreprise, créer un truc qui nous plaît, notre projet à nous. Et je pense qu'il faut le tenter, et que ce soit notre propre entreprise d'ailleurs, ou changer de vie et être salarié par ailleurs. Mais je pense qu'il faut suivre ses rêves.
0: Vous dites, j'ai eu raison en tout cas d'oser.
3: Complètement. Et même si c'était le risque que j'ai pris. Que ça me plaise pas, les investissements que j'ai mis, et ça aurait pu peut-être capoter. Et finalement, c'est pas grave, c'est aussi un apprentissage, et je pense qu'il faut oser de toute façon.
0: Quel est le plus beau compliment qu'une personne ait pu vous faire?
3: Que mes légumes sont bons.
0: Ça,
3: c'est un bon compliment.
0: Ouais. Y a un produit qui vous ressemble en particulier?
3: Compliqué.
0: Temps de réflexion, en tout cas, quel produit qui peut me rendre.
3: Il me ressemble.
0: Pour essayer de me dire qu'elle est bizarre aussi, ma question. Il y a un commentaire d'un client que vous n'avez jamais oublié.
3: Pareil, c'est dur comme question.
0: Ouais, ça peut être, il est joli, une belle couleur, ce produit-là, par exemple. Tiens, le truc
3: que
0: je faisais chez vous.
3: Par exemple, je faisais des haricots violets, les gens ne connaissaient pas. Et coup, ils étaient interpellés et on s'arrêtait souvent pour venir voir ces haricots-là.
0: Ça m'interpelle aussi, je ne savais même pas que les haricots violets, ça existait. Ouais. Au moins, j'ai le courage de le dire au micro. Ça existe alors?
3: Ouais. Et même d'autres légumes, et on n'a pas l'habitude parce qu'on voit toujours ceux du supermarché qui sont tous classiques.
0: Oui, c'est ça qui est bien, et c'est pour ça que c'est une idée qui marche, hein, quelque part, la ferme La Bonita. On apprend plein de choses, on se régale aussi, j'imagine, chez vous, parce que comme vous l'avez dit, mais c'est important de le redire, le but c'est de proposer de quoi s'alimenter sainement.
3: Exactement.
0: Et ça c'est important.
3: Ah bah, Ben je pense. Bon. Tout ce qu'on met dans notre bouche, il faut que ce soit sain.
0: À suivre, un plateau qui va nous permettre, on appelle ça un plateau, c'est un temps d'antenne avec vous, qui va nous permettre aussi d'avoir une autre voix. Un coup de cœur pour quelqu'un qui est un voisin alors qu'il élève des vaches. Il s'appelle Moreau comme vous, mais c'est un hasard. Gilbert, de votre prénom, restez près de votre téléphone. Il va sonner dans un petit instant, car vous êtes le coup de cœur de Camille. Mais d'abord, voici Lionel Richie et Ballerine Girl. Hello.

0: Ici même avec Lionel Richie qui a connu le succès évidemment avec All Night Long entre autres, mais avec aussi Ballerina Girl.
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0: Ici, ça marche pour la belle idée de Camille Moreau, la ferme à la Benita, Roisey-sur-Sarthe, ou sur le territoire de la commune de Roisey-sur-Sarthe, maraîchère bio, et qui a eu la bonne idée de lancer cette activité et de contribuer aussi à sa façon à ce que nous puissions mieux manger des aliments sains au quotidien. Cette séquence coup de cœur, régulièrement, chère Camille, je propose effectivement à des personnes de nous partager un site, un endroit, une activité, pourquoi pas une enseigne également. Vous me disiez, bon, je suis encore un peu jeune en Sarthe, on a compris que vous avez un coup de cœur pour la place des Jacobins. On est d'accord, oui. N'invente rien. Ce coup de cœur, ça peut être aussi le témoignage d'une personne qui a un nom de famille commun avec vous, mais ça c'est un peu un hasard. Gilbert Moreau, bonjour.
9: Oui, bonjour.
0: Et bienvenue. Où êtes-vous ? Est-ce que vous aussi vous êtes à Roisey ?
9: Oui, je suis à Roisey. Je touche le terrain de Camille. On est voisins.
0: Très, très bien. Voilà, donc c'est Madame Moreau et Monsieur Moreau, mais c'est encore une fois une coïncidence. Cher Camille, pourquoi avez-vous voulu que Gilbert Moreau soit un petit peu le personnage coup de cœur ? Est-ce qu'il a été témoin de votre aventure ? C'est ça ? Est-ce qu'il a été précieux d'être un allié ?
10: Il a été un allié déjà pour l'entretien du terrain qui est beaucoup trop grand pour moi. Du coup, c'est Gilbert. Comme il a ses vaches dans les prés voisins, il a pu faire mettre une clôture, mettre ses vaches sur une partie du terrain, et il fait le foin aussi sur une autre partie.
0: D'accord.
10: Et en échange, il m'a aussi donné des coups de main, comme il a des tracteurs, pour pouvoir épandre par exemple du broyat dans mes parcelles. Mm-hmm. Donc voilà, c'est de l'entraide entre voisins.
0: Et voilà, vous voyez effectivement pourquoi le ici ça marche. C'est parce que voilà, l'entraide entre voisins, vous avez tout dit. Gilbert, quel Camille Moreau avez-vous vous-même découvert ?
9: Une très bonne personne, c'est facile de s'entraider avec, c'est facile de discuter.
0: Ouais.
9: Elle travaille bien, on voit qu'elle a la volonté de bien faire,
0: ouais.
9: Parce que c'est fait réfléchir avant de se lancer. Là, elle a monté une serre, serre d'occasion en plus,
0: donc c'est
9: inutile.
0: On recycle, c'est bien.
9: Ce que ça va donner.
0: Oui.
9: Parce que des fois, on en voit, ils font des gros emprunts, et puis ça va une année ou deux, puis c'est fini.
0: Ouais.
9: Là, vaut mieux démarrer doucement, comme est fait, et puis que ça va longtemps. C'est ça que lui souhaite.
0: Gilbert Moreau, justement.
9: Ça devrait aller, parce qu'elle a de beaux légumes, en quantité, parce que vu la mauvaise année qu'on a, c'est quand même bien. Ils ont monté l'irrigation aussi.
0: Ouais.
9: C'est bien installé.
0: Wow.
9: C'est Hop, non, ça, c'est un bon départ.
0: Ah, vous êtes un
9: première année.
0: Vous êtes un super témoin, cher Gilbert Moreau.
9: Oui,
0: mais
9: moi, je raconte pas de bêtises.
0: Non, mais... on se connaît pas, mais on n'en doute pas.
9: Ils peuvent venir, hein, parce qu'il voilà. Il faut en quantité et en qualité.
0: Gilbert.
9: Et je suis témoin, il n'y a aucun traitement.
0: Ah, bon, voilà. C'est sûr. J'allais dire, c'est marrant, j'allais vous poser.
9: Moi-même, je traite pas non plus.
0: D'accord.
9: Donc, comme ça, on va bien ensemble pour ça.
0: J'allais vous poser la question, Gilbert, est-ce que vous considérez que l'idée qu'a eu Camille en lançant la ferme La Bonita est une bonne idée? Bon, bah, on a un petit peu eu la réponse. Oui, vous cautionnez.
9: Oui, je pense, pourquoi pas. De toute façon, c'est pareil, il faut bien se lancer. Ouais. Il y en a beaucoup qui veulent rien faire. Bon, quelqu'un qui veut travailler comme Camille, il faut l'encourager à travailler. Hein.
0: Ouais.
9: Parce qu'il y en a assez qui veulent rien faire.
0: Ah, ça, c'est autre chose. Mais...
9: des autres.
0: En tout cas...
9: Donc,
0: elle...
9: Non, ça, c'est bien. Hein.
0: C'est une très bonne idée. Ça. Et bravo aussi à vous, Gilbert, pour avoir été effectivement ce voisin plein de complicité d'entraide.
9: Une chose que je tenais à dire
0: aussi, allez, en quelques mots.
9: C'est que des petits maraîchers comme ça, ils ne sont pas assez aidés. Au niveau des primes PAC,
0: ouais.
9: Les grosses fermes qui ont 400-500 hectares, c'est multiplié par le nombre d'hectares, et puis elles, mettons, pour un hectare de légumes, c'est que dalle. Hein.
0: Ouais.
9: Donc ça, c'est pas normal, c'est mal équilibré.
0: Bon. Le message est passé. Le message est... Non, mais oui. Voilà, c'est bien. Comme j'aime bien, j'aime bien dire régulièrement, nous avons les vrais gens de la vraie vie avec nous.
9: Oui, sûrement, parce que nous, on n'a pas le choix. On vit de notre métier. Hein. Ça,
0: absolument.
9: Il faut aller au travail. Hein.
0: Gilbert Moreau, alors.
9: On se lève pas, on n'a rien.
0: Le temps passe toujours très vite avec ces émissions, mais en même temps, on a plein de choses à dire et c'est ce qu'on a aussi envie de faire. Merci, cher Gilbert. Passez une bonne journée. Prenez soin de vous. Bravo,
9: merci
0: vous aussi.
9: À vous aussi.
0: Et on vous dit à très, très bientôt. Camille, on vous conserve encore quelques instants parce que dans cette émission aussi, on aime bien écouter une idée qui vient d'ailleurs et avoir une réponse très spontanée, une réaction très spontanée sur cette idée. Il va être question de rentrée des classes dans un instant. Ce sera après Charlotte Cardin et tant pis pour elle.

0: Ici Manet Charlotte Cardin, tant pis pour elle.
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0: Ici, ça marche, le magazine des réussites locales. Faire découvrir ceux qui marchent près de chez nous, mais en ouvrant aussi une fenêtre sur les bonnes idées qui viennent d'ailleurs. Camille Moreau, alors c'est vrai qu'au niveau de la rentrée, c'est une bonne nouvelle. D'après le panier ici, l'achat des fournitures scolaires reste un passage obligé pour tous les parents. Ça coûte en effet cher, un petit peu moins cette année. Une commune a décidé cette année encore d'offrir les fournitures aux élèves. Robin Bernot avec Julien Prouvoyeur.
3: Les fournitures scolaires. Évidemment, lorsque l'on est enfant, on veut ce qui est à la mode. Et ce qui est à la mode, ça coûte cher.
4: En fait, avant, vraiment, ma mère, elle n'avait pas les moyens. Et forcément, quand elle ne m'achetait pas ce que je voulais, j'en voulais un peu.
3: Sauf que derrière, pour les parents, c'est un véritable budget. Juste à côté de Valenciennes, dans le Nord, je vous présente la commune de Denain. Historiquement ancrée à gauche et dirigée depuis 2008 par des maires issus de l'enseignement, Denain offre pour la 10e année consécutive les fournitures scolaires à tous les enfants de la ville scolarisés du CP au CM2. Notre reporter Julien Prouvoyeur a assisté à cette distribution et on a profité pour discuter avec Anthony Bovin, directeur du pôle éducation et vice-sportif de la commune.
5: Le premier jour de l'année, l'ensemble des enfants arrivent avec le kit, donc ça permet vraiment de travailler dès 8h30, j'ai envie de dire, et puis de démarrer dans de bonnes conditions.
3: Sur place, il y a Sarah, par exemple, elle est venue récupérer un kit pour sa fille qui rentre en CM1. Alors qu'est-ce qu'on a dans ce kit ?
6: Il y a des fournitures, des stylos, des feutres, des crayons de couleur, nécessaire pour eux, quoi. Donc là, ça nous aide vraiment beaucoup pour les enfants, quoi.
3: Ici, dans le Nord, cette distribution gratuite de fournitures, ça marche. Mais alors vous, qu'en pensez-vous ?
4: Je pense que c'est bien, surtout pour ceux qui sont dans le besoin.
3: Abigail a 20 ans, elle est étudiante et cette période d'achat des fournitures, ça lui rappelle forcément quelques souvenirs.
4: Quand j'étais enfant, j'aimais beaucoup les fournitures chères. Et ma mère, elle me disait non, ça coûte trop cher. Oui, voilà.
3: La voix que vous entendez juste derrière Abigail, c'est Perle. Elle a 19 ans et elle aussi est étudiante.
7: Nous, on prenait souvent de la sous-marque, en fait.
3: Sauf que lorsque l'on est ado, on a forcément envie d'avoir ce qui est le plus tendance. Et ça, les marques, elles l'ont bien compris.
7: Vu que les gens, ils voient qu'on a des plus beaux trucs, on est un peu plus, pas valorisé, mais en mode, les gens, ils sont là en mode, oh, t'as des trop beaux stylos parce qu'on t'a emprunté et tout.
3: Alors, avec cette distribution, la ville de Denain permet à tous les élèves d'avoir le même matériel et de démarrer l'année sur les mêmes bases.
7: Ce que la ville a proposé, je trouve que c'est bien parce qu'ils ont tous les mêmes fournitures.
3: Une distribution de 1800 kits qui a tout de même un coût. L'an dernier, cette opération a représenté une des

0: Un mot.
1: Alors attention, on va voir que vous répondiez en globalement 30 secondes. L'exercice ne sera pas facile. Si je vous dis concurrence, vous me dites quoi ?
2: Supermarché.
1: Mais qu'est-ce qui pourrait faire que votre activité y a encore mieux ? Parce qu'on a bien saisi qu'il y a une très très bonne idée avec la Bonita. Mais vous aimeriez diffuser davantage vos produits ?
2: Ah bien sûr, aujourd'hui j'ai pas mal de produits et que j'arrive pas encore à vendre. Et si j'avais plus de clientèle, ça me permettrait de mieux m'en sortir. Mmh. Et aujourd'hui, c'est vrai que la plus grosse concurrence pour les petits producteurs comme moi, ça va être le supermarché. Et en plus, on propose des choses à prix franchement correct, de qualité. Plus frais, de saison et vraiment avec du goût, quoi, comme au jardin.
1: Merci beaucoup, Camille Moreau. Ça a été un plaisir de faire connaissance avec votre parcours, avec vous aussi. Bravo pour ce que vous faites avec la ferme La Bonita, qui est une bonne idée. On vous dit à très bientôt, si vous le permettez.
2: Merci beaucoup.
1: Demain, Grégory Chacun sera à votre place. La bonne idée d'avoir un jour créé une maison, et en fait une maison d'édition, un éditeur. Ça s'appelle Libra Diffusio. Je sais que demain, on va se mettre à la page et on aura aussi de beaux chapitres à évoquer en sa compagnie. Billy Joel. Et tout de suite pour aller tranquillement jusqu'à 11h et après jouer au jeu de 11h, Billy Joel et Honesty.

chanson préférée à tout instant de la journée avec Billy Joel et Honesty. Vous êtes prêts? Vous avez un téléphone à portée de main? Parfait. Ouais, on vous donne le feu vert tout de suite. 02 43 29 10 10. Le jeu de 11h a gagné ce matin encore 4 places pour les 24

0: Hors camion.
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0: Bonjour, mois de septembre. Eh oui, nous sommes bien le 1er septembre, ici même. Il est 11h, les infos. C'est avec Christelle et Caillou pour le Flash. Bonjour Christelle.
2: Bonjour Bruno, bonjour à tous.
0: Il va falloir se réorganiser.
2: C'est ce que nous a dit ce matin le proviseur du lycée d'Estournel le Constant de la Flèche. Il était l'invité d'Issimène à 7h45. Une réorganisation avec la grande nouveauté de la rentrée, l'interdiction des téléphones portables pour les élèves. Cette mesure est mise en place dès ce matin avec l'obligation d'éteindre son téléphone et de le mettre dans le fond de son sac. La rentrée, c'est aussi plus de 95 700 élèves en Sarthe. Cette année, 37 classes ont fermé dans le primaire. La direction académique prévoit d'en ouvrir 5 dans les prochains jours. C'est une rentrée qui se fait, on le rappelle, dans des conditions un petit peu dégradées en raison de cette cyberattaque de l'éducation nationale de cet été. L'accès à de nombreux outils numériques est encore perturbé ce matin. Ça concerne notamment les boîtes mail et le logiciel de vie scolaire Pronote. Un accident tôt ce matin s'est produit en Sarthe. Un motard et une voiture se sont percutés peu avant 5h à Champagny, à l'est du Mans, route de Paris. Le conducteur du deux-roues a été transporté à l'hôpital d'Angers. Il n'y a pas eu d'escroquerie, c'est ce qu'a estimé le tribunal du Mans hier dans son jugement sur l'affaire du château Bellemare. Vous savez, c'est propriétaire d'un domaine viticole à Saint-Longy, près de Mamers, qui était soupçonné d'avoir escroqué 200 personnes pour un préjudice total de près de 7 millions d'euros. Le couple a finalement été condamné pour abus de confiance et fraude fiscale, mais relaxé pour les faits d'escroquerie. Les victimes vont donc recevoir 300 euros en moyenne d'indemnisation pour le préjudice moral, alors que certaines ont investi et perdu plus de 50 000 euros. Témoignage des victimes et de leur avocat à retrouver sur ici.fr. Ça marche plutôt bien pour les réservations. Pour le Mans FC, le club annonce sur ses réseaux sociaux avoir déjà vendu 19 000 places pour le match contre Lens le dimanche 13 septembre prochain. Ce sera à 17h15 au stade Marie-Marvin au Mans. En attendant, les footballeurs sartois vont jouer à Nice samedi. C'est à 20h45. C'est un petit peu gris ce matin dans le ciel sartois, dans le ciel manceau, on va dire. Ouais. La suite du programme, c'est quoi, Bruno ?
0: Un ciel qui se dégage. Quoi qu'il en soit, la journée sera quand même assez ensoleillée. C'est la suite de l'été, même si on est en septembre et que les enfants sont retournés à l'école, avec un ciel qui, en deuxième moitié de journée, Christelle, sera vraiment bien dégagé. Les vents plutôt modérés, les températures du moment. On est en ce moment quasiment à 20 degrés dans les rues du Mans, 18 degrés à Saint-Saturnin comme à Saint-Command-Véré, quasiment 20 degrés à Montval-sur-Loire et Météo France indique que les températures cet après-midi vont atteindre pour notre département de la Sarthe les 25 degrés. Et les prochains jours, les températures seront à la hausse. Et pourquoi pas 30 degrés pour vendredi et déjà le prochain week-end. Alors en gare du Mans, conséquence d'un souci survenu en gare de Massy TGV, mais qui a des répercussions jusqu'au Mans. Il y a encore quelques retards, notamment pour le TGV du Croisic qui aurait dû partir à 10h37, minimum 45 minutes de retard. Le Ouigo pour 11h24 a encore 10 minutes de retard affiché et après tout devrait rentrer dans l'ordre. Sur la route, tout est déjà rentré dans l'ordre. Non, sincèrement, à cette heure-ci, pas d'aléa routier à signaler et tant mieux. Merci Christelle Caillot, vous revenez évidemment pour le journal de midi. Yep.
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0: C'est cette tatata, tout le monde, c'est l'histoire de vous qui voulez aller aux 24 heures camion. Je commence à parler, moi le micro n'est pas ouvert. Coucou donc tout le monde, et oui, c'est l'histoire de vous qui avez envie, là, à la fin de ce mois de septembre, d'aller aux 24 heures camion, comme je vous comprends. Les 26 et 27 septembre, 41e édition, avec alors super plateau, il y a le championnat de France, il y a le championnat de Grande-Bretagne, il y a le championnat d'Europe camion. Il y aura évidemment les camions décorés à voir en statique, en dynamique, des expos, des constructeurs, des équipementiers. Il y aura aussi un forum de l'emploi. C'est important de le dire, c'est une manifestation très complète, les 24 heures camion. Il y aura aussi le show mécanique. Il y aura, et c'est nouveau, un show musique et lumière en plus d'un concert avec un DJ qui sera pleine piste le samedi soir. Donc waouh, c'est très émotionnel, c'est spectaculaire, il y a des enjeux sportifs, mais pas que. Les 24 heures camion, vous méritez d'y aller. 4 places à gagner. Comment on fait ? C'est simple, on appelle ici même le jeu de 11h. 4 candidats, des jeux différents, marqués jusqu'à 6 points. Et à la fin, oui, c'est celui, celle qui a le plus de points qui gagne.
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0: Allez, jouez, appelez, on vous attend. Madonna, c'est tout de suite Into the Groove.

0: Sivan avec Madonna Into the Groove. Je regardais comme ça Histoire 2, j'aime bien le verre de temps en temps. L'âge de nos stars, de nos icônes des années 80. C'était le 16 août dernier, Madonna fêtait son anniversaire, 68 ans.
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0: Bienvenue, 02 43 29 10 10. Allez-y, tentez votre chance, provoquez même le destin, carrément. Le but, c'est de gagner non pas une, non pas deux, non pas trois, mais carrément quatre places pour les 24 heures camion. Vous imaginez, en famille, pour les copains, des collègues, je ne sais, des personnes que vous côtoyez dans votre association, tous les cas de figure sont possibles. Quatre places pour les 24 heures camion, c'est quand même la garantie de passer un super moment. Cadeau que nous vous offrons aujourd'hui. Ici mène est le jeu de 11h. Le candidat numéro 1 est Pascal.
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0: Et qui habite Le Mans. Pascal, bonjour.
2: Bonjour Bruno.
0: Bienvenue Pascal. Déjà le 1er septembre, Pascal.
2: Eh oui, déjà.
0: Comment vivez-vous
2: pour les enfants.
0: Bah oui. Comment vivez-vous ce changement de mois?
2: Ouf. Normalement, quoi.
0: Oui, normalement. Hein, ouais. Non, mais c'est vrai que quand le mois d'août s'en va, on a l'impression qu'on plonge pleinement là dans le deuxième semestre. C'est la fin des vacances d'été. C'est toujours bizarre un peu tout ça. Hein.
2: Ouais, ça c'est bizarre. C'est surtout rentré dans l'hiver, quoi.
0: Ah là là là là là. Encore que quand on regarde dehors, l'hiver n'est pas encore là. Pascal, les 24 heures camion et vous, c'est une belle histoire. Déjà, vous y êtes déjà allé plein de fois.
2: Tous les ans, pratiquement.
0: D'accord. Bon,
2: voilà.
0: Ouais, non, l'édition 2026, franchement, se présente super bien. Pascal, premier candidat, rappelons-le à chaque fois pour ceux et celles qui découvrent ici même le jeu de 11h, quatre candidats, des jeux toujours différents chaque jour, jusqu'à 6 points. Pascal, je lance la roue, hop là. Et il faut la freiner, la stopper.
2: Comme Bruno.
0: Voilà, et c'est comme ça qu'on découvre le thème.
3: La grande bobine.
0: Oh. Ah, pourquoi vous faites pop. Pascal.
2: Je ne suis pas de cinéma.
0: Et pourtant, la grande bobine, et là aussi, c'est bien de le rappeler pour ceux et celles qui découvrent ici mène. C'est un jeu effectivement en lien avec le cinéma. Trois extraits de films, généralement, c'est d'une dizaine, entre 10 et 20 secondes, hein, c'est selon. Marquez 6 points, comme il y a trois extraits, 2 fois 3, 6. Bravo! Un point si vous trouvez le titre du film. Un point supplémentaire si vous êtes en mesure de me donner la voix de l'un des comédiens, l'une des comédiennes qu'on peut entendre. Des fois, il y a une voix, des fois, il peut y en avoir deux. Tout est question de concentration. Pascal, attention. Voici tout de suite le premier extrait.
4: Jour, nuit, jour, nuit, jour, nuit.
5: Monsieur Lacouille, je vous en prie, allons, ça vient casser.
0: Pardon, je peux pas m'empêcher de rigoler moi quand j'entends ça. Pascal, quel film? Qui entend-on?
2: Oui, mince, c'est. Oh.
0: Allez, Pascal. Je laisse encore 5.
2: Bah, je vois, là, les.
0: 4.
2: Les inconnus et les.
0: 3. 2. Ponte. Aïe. Les visiteurs. Non.
2: Les visiteurs, voilà.
0: Et oui, on entendait Christian Clavier. Un jour, voilà. Une nuit. Pardon.
2: Je l'avais, mais ça ne voulait pas revenir.
0: Ah là là là là. Et Valérie Le Mercier.
2: Le Mercier.
0: Ah là là là. Bon, on est à zéro. Et attendez, Pascal, il y a encore deux extraits. Vous pouvez encore marquer jusqu'à 4 points. Concentration, Pascal, vous pouvez le faire. Deuxième extrait.
6: Qu'est-ce qu'il fout dans la troisième file? Vous avez vu, c'est un Anglais. Anglais. Je
0: parle
6: anglais.
0: Mm-hmm. Pascal. Pascal, ah, please.
2: Bitfinesse.
0: Oui.
2: Le film.
0: Un point déjà.
2: C'est celui avec le diamant, je crois.
0: Il me faut le titre, là.
2: Ah oui, bah oui, mais je.
0: Louis de Funès, et pourtant, c'est un film, alors culte de chez culte.
2: Ah bah oui, c'est culte.
0: Allez, ouais, je peux être sympa, c'est pas un gendarme, voilà. Parce que c'est vrai, quand il parle de vitesse et tout ça, on pourrait croire que c'est pas le cas. Louis de Funès, un point, 5 secondes.
2: C'est avec Bourville, il va chercher, mais je sais plus le titre, je pas, là, ça ne me revient pas.
0: Je ponte, c'est moi, je fais jingle en même temps. C'était Rabbi Jacob.
2: Ah, c'est Rabbi Jacob,
0: je crois. Eh ouais, non. Voici le troisième extrait.
7: Je suis quasiment sûr que nous avons affaire à un serial killer.
8: Pardon?
7: Quand nous avons affaire à un serial killer.
8: Un quoi?
7: Un serial killer.
8: Hein?
7: Un serial killer, un tueur en série.
8: Ah, serial killer.
0: Yeah, absolument, Pascal. Well, est-ce que vous reconnaissez cet extrait?
2: Non, je ne l'ai pas du tout.
0: Ah oh là là là là. Et pourtant, ouais. Pascal, je devine que dans un instant, vous allez me dire « Mais oui, bien sûr !» C'était La Cité de la Peur avec Alain Chabat et Chantal Lobby. Bon, hey, Pascal, ça fait un point. Ça fait un point. Il y a des choses qui peuvent se passer. On ne sait pas, en fonction des autres jeux qu'on va découvrir ensemble, ce qui va se passer. Donc, Pascal, je vous dis peut-être à tout à l'heure, sait-on jamais.
2: Peut-être à tout à l'heure, Bruno.
0: Bon, absolument. Et vous prenez la suite. Merci encore, cher Pascal. 02 43 29 10 10. Le jeu de 11h. Tout est possible, même le meilleur. Et surtout le meilleur. De toute façon, on n'aime que le meilleur. Voici Renaud, la preuve, avec En Cloque.
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0: Ici Manet, Renaud avec en cloque, il est 11h17. Vous passez une bonne matinée. Eh, rejoignez-nous, ici Manet, le jeu de 11h02, 43, 29, 10, 10. À gagner 4 places pour les 24 heures camion.
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0: Et le jeu de 11h jusqu'à midi 02 43 29 10 10. La deuxième personne à jouer tente sa chance après Asie et peu importe.

0: Peu importe, ici mène avec Zazie, peu importe.
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0: À gagner avec le jeu de 11h, ici mène 4 places pour les 24 heures camion super plateau, programme sportif en jeu. Festif, non c'est le contraire, enjeu sportif et programme fait. Enfin bon bref, les 24 heures camion, c'est génial. Et Alain, veut y aller.
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0: Non mais c'est vrai qu'il y a quand même des enjeux sportifs très très importants, je pense à toutes les marques engagées et un programme festif aussi autour de la course absolument génial, autour des courses. Ça vous plaît Alain? Bonjour Alain.
2: Bonjour Bruno.
0: Comment ça va Alain?
2: Oui, oui. Ah ben, ça va très bien, hein, il fait beau, on est dehors.
0: D'accord. Moi, à Saint-Calais. Ouais, ouais, moi j'aime bien aussi Saint-Calais. Venu plein de fois l'année dernière aussi pour plein de chroniques. Oui, j'en tournerai avec plaisir. Ouais. Ah, vous avez vu?
2: Ouais. Ah oui, oui, j'ai vu. j'ai vu et je connais ces commerçants.
0: Ah, ouais. Ah, il y a une vie commerçante dans Saint-Calais qui est géniale. Qu'est-ce qui vous plaît dans les 24 heures camion?
2: Ben, qu'est-ce qui me plaît? Le spectacle avant tout, quand les camions s'élancent et qu'ils abordent le virage le premier virage ex-Dunlop maintenant.
0: Ah oui, le chicane, ouais. Hein, ouais.
2: Et puis tout le spectacle qu'il y a autour, derrière les paddocks.
0: Ah, c'est beau.
2: Et puis cette année, j'y vais avec mon petit-fils, je l'emmène.
0: D'accord.
2: Et qui a 17 ans. Alors, il l'a jamais vu.
0: Non, il l'a jamais vu. Alors allez-vous y aller avec les places que vous allez peut-être gagner. On va tout de suite lancer la roue. C'est fait. Vous savez, c'est la roue à thème de jeu. Vous dites stop et on découvre le thème de votre jeu, votre défi aussi.
2: Stop.
0: Alors.
3: Ni oui, ni non.
2: Ah.
3: Ni rien.
2: Ah bah
3: ni 24 heures.
0: J'adore la réaction à chaque fois. Ah. En fait, c'est le jeu. On adore les autres jouer à ça. Mais quand c'est son tour, on se dit, hop, c'est peut-être pas celui. Bon, le principe, les amis, pour vous qui, avec la rentrée, la fin des vacances, est arrivé en sorte à découvrir ici, mène. Ni oui, ni non, ni rillette, ni 24 heures. C'est un jeu du ni oui, ni non, mais nous, on a rajouté deux mots interdits. Donc, faut pas dire oui, faut pas dire non, faut pas dire rillette, faut pas dire 24 heures, Alain.
2: Ah, bah, c'est tout.
0: Oui. Après, je vais vous poser des questions, évidemment. Ça reste un ni oui, ni non dans l'idée.
2: Bah, bien sûr.
0: Ensuite, ça se passe comment? Ça se passe en 2 fois 30 secondes. On va lancer, c'est Maxime qui réalise l'émission, il va lancer ce qu'on appelle un tapis. Et en fait, ça a une petite musique pendant 30 secondes et on se parle. Et puis, si jamais vous réussissez à tenir, c'est-à-dire, vous évitez de prononcer les mots interdits, après 30 secondes, vous marquez 3 points. On fait une pause, on boit un verre d'eau, hop, et on repart pour 30 secondes. On est d'accord?
2: D'accord. D'accord.
0: Allez, c'est parti. Il fait beau là à Saint-Calais, Alain?
2: Je suis allé à Saint-Calais.
0: Ouais, mais là il fait beau, le soleil brille.
2: Ah oui.
0: Ah
2: oui,
0: le soleil. Vous avez dit ah oui. Pardon.
2: Ah non, c'est pas vrai.
0: Je suis pas gentil. Bon, Alain, c'est pas grave. Attendez, Alain. Attendez, Alain, c'est pas fini. Il reste encore un match de 30 secondes. On sait que si vous tenez pendant 30 secondes, vous pourrez encore marquer 3 points. Alors ce qui est bien, parce que j'ai pas pris le temps de le dire, mais je vais le redire là. Effectivement, faut jouer le jeu, hein. C'est-à-dire qu'il faut pas laisser 5 secondes entre l'instant où j'ai laissé ma question et la réponse.
2: Non,
0: et puis éviter de répondre toujours absolument, absolument, mais absolument, parce que là, sinon, c'est pas du jeu.
2: Voilà.
0: Bon. Ouais. Allez, c'est reparti pour 30 secondes. Vous avez bougé cet été?
2: Nous avons bougé, nous sommes allés au bord de la mer.
0: C'est joli ça.
2: Du côté de Guérande, des Pays de Loire.
0: C'était la première fois?
2: Non. Oh non.
0: Oh, je suis pas sympa. Je suis pas sympa.
2: Oh bah oui. j'étais parti pour tenir la conversation.
0: Ah oui, non mais c'est bien. Vous avez joué le jeu, Alain. Vous avez joué le jeu.
2: Bon,
0: Alain, vous savez quoi? Je vais vous donner une bonne nouvelle.
2: Oui.
0: Le droit de rejouer existe. D'ici à vendredi.
2: Exactement.
0: Donc vous savez ce que vous ferez? Vous rejouez? Oui, et là vous pouvez me dire oui maintenant plein de fois. Oui, vive les 24 heures, vive les rillettes, ça compte plus. À bientôt, Alain, on a passé un super moment avec vous, on adore. Ne changez rien. Tout de suite, c'est Sting avec Russians, pardon Alain, et vous continuez de jouer. 02 49 10 10.

0: Simon avec Sting et Russians. Il est 11h30, Simon des Jeux, de la bonne humeur. 4 places pour les 24 heures camion à gagner. Et puis on n'oublie pas aussi les infos qui nous aident dans la vraie vie avec tout de suite la sélection de 3 infos pratiques et le concours de Simon Peverelli.
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2: Vous voulez éviter l'abattage de poules pondeuses? L'association Poules pour tous organise des ventes pour en adopter à partir d'aujourd'hui jusqu'à jeudi. Vous pourrez leur donner une seconde chance si vous êtes intéressé. Demain, il y a une vente de 10h à midi sur le parking de lamaison.fr à Montval-sur-Loire. De 10h à midi au parking du Bricomarché de Chéréo. La liste complète sur Poules pour tous. Comptez 7€ pour le tarif d'adoption par poule. Réservation obligatoire. Vous aimez lire ou écrire? Le Grillon Bar au Mans accueille comme chaque premier mercredi du mois, une scène ouverte aux écrivains de 19h à 21h. Vous pouvez y partager vos écrits ou ceux d'écrivains que vous appréciez, peu importe les textes, c'est ouvert à tous. Et puis, attention, si vous aviez prévu vos brassards pour aller nager au Mans, mauvaise nouvelle, l'ensemble des établissements aquatiques est fermé pour aujourd'hui, spécifiquement ce 1er septembre. Ça concerne la piscine des Atlantides, des Ardriers et également celle de Coubertin.
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0: Et tout de suite, un flash météo spécial avec Richard Cosciante qui nous rejoint et qui aujourd'hui nous dit que le ciel est dégagé. Ah ben qu'on risque d'attraper un coup de soleil. Bon ben il le dit en chanson, le coup de soleil, Richard Cosciante.

0: Ici même avec Richard Cosciante et ce qui était le tube de l'été, enfin d'une certaine façon, hein, le coup de soleil.
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0: Pompon, Maxime, on peut remettre le bruit de klaxon, c'est rigolo, mais j'aime bien. Je suis contente, allons-y. Ah, voilà, c'est pour accueillir Nathalie.
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0: Nathalie de Brette-les-Pins, bonjour Nathalie.
2: Bonjour.
0: Oh là, alors, Nathalie, on a une liaison qui est pas très bonne. Vous êtes en train
2: mais
0: de.
2: Non, en ce moment, chez nous, c'est. Je suis dans la campagne.
0: Ah oh. Bon, est-ce qu'elle est belle, la campagne?
2: Ah, bah super, on a retrouvé. Et on est au calme, les oiseaux chantent, enfin, tout va bien.
0: Tout va bien. Bon, alors, bougez pas trop. Parce que c'est toujours. En tout cas, vous y avez un pont-pont pour vous accueillir, c'est génial quand même. Hein.
2: Pont-pont, oui, génial, là-bas, hein. Ça.
0: Ah, je ne vais pas dire.
2: Prenez le pont-pont.
0: Bon, Nathalie, nous allons tout de suite lancer la roue. Alors, je vous rappelle que pour l'instant, Pascal a conservé la main dans ce jeu. Il a marqué un point. À quoi allez-vous jouer? La roue tourne, dites stop.
2: Stop.
0: Bien.
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0: Ah, alors attendez. Au secours, vous avez dit quoi après?
2: Pas le sport.
0: Alors, bim, bon. Dans, c'est le jeu bim dans l'actu. 6 points, bon. 3 questions, et évidemment, 2 points par bonne réponse. Je vais donc vous poser une question en lien avec l'actualité. Là, ça se passe en ce moment, c'est vraiment du tout frais. Hein.
2: Bon.
0: Et si vous me donnez la bonne réponse, vous marquez 2 points. Alors, dans le principe, je prononce la question. Je la lis. Et dès que j'ai fini, hop, je lance un petit habillage musical de 15 secondes. C'est le temps qui vous est accordé pour trouver la bonne réponse. Voici la première question. Attention. Quel monument fléchois a été retenu pour le loto du patrimoine? Nathalie.
2: Le moulin? Non.
0: Non. C'est quoi? Non, non, non.
2: Non.
0: Non, c'est. C'est un.
2: Oh là là là là, qu'est-ce qu'il y a à la flèche? Un château, la mairie.
0: On n'en est pas loin, c'était le lac, ça me fait penser à Julien Doré, mais là c'était les jardins du Prytanée National Militaire.
2: Ah oh, ouais,
0: bon, bah, on est à zéro. Je lis la deuxième question, on va y aller tout de suite, Nathalie. Je pense que la deuxième question, je ne sais pas pourquoi, vous allez la trouver. La bonne réponse, bien sûr. Là, aujourd'hui, c'est la rentrée, on est bien d'accord, Nathalie.
2: Oui,
0: les lycéens sont soumis à une interdiction, laquelle?
2: Les portables.
0: Ouais. Deux points, vous prenez la main dans ce jeu. Attention,
2: bon.
0: Nathalie, voici la troisième question. Et là, elle concerne Le Mans. Quel est le nom de cette nouvelle... 3-4, je reprends. Quel est le nom de cette nouvelle ligne de bus en service depuis hier au Mans?
2: Je le sais.
0: Ah oui, voilà. Pensez, si vous avez un petit coup de main, à quelque chose qu'on prend beaucoup sur les circuits. Il y a quelque chose qu'on aime bien avoir aussi, ou même au téléphone. C'était la chrono ligne, la chrono, parce que pour chronométrer les voitures et la ligne, on aime bien avoir la ligne où vous êtes en ligne.
2: Deux points,
0: mais vous prenez la main, Nathalie Mindori, vous prenez la main. Ouais. Bon, vous restez avec nous, vous continuez d'écouter l'émission. Il est 11h37, non, là on peut raccrocher et peut-être vous rappeler, on verra bien, d'accord? Il reste encore une personne à jouer.
2: Merci.
0: Hey, en tout cas Nathalie, conservez le téléphone, essayez d'être dans où il y a du réseau, qu'on puisse vous rappeler tout à l'heure, sait-on jamais. 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Voici Jack et Carla tout de suite. À vous de jouer, 02 43 29 10 10.

0: France Bleu. Ici mène, voilà, là, je suis bon, moi. J'ai Kekarla avec la recette.
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0: Alors, vous n'avez pas l'image, mais c'est parce que j'étais en train d'écrire un nom de pays sur un moteur de recherche et c'est un petit peu ce qui m'a emmené, paf, dans le mur. Mais je l'assume complètement. Jérôme va jouer avec nous, vous êtes le quatrième candidat, Jérôme.
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0: Il faut bien que de temps en temps on se fasse des pièges comme ça. Sinon, ce serait triste. Oh non, ce serait jamais triste, mais bon. Bonjour Jérôme.
2: Bonjour Bruno.
0: Depuis Marie-sur-Loire. Ça va Jérôme? On vous a pas trop perturbé là?
2: Non, ça va.
0: Bon, excellent. Jérôme, les 24 heures camion pour que vous vouloir y aller?
2: Oui, bah parce qu'il y a 2-3 ans que j'y suis allé, donc ma femme aime bien ça aussi, de voir les jolis camions décorés.
0: Ah ouais. Jérôme, je vais tout de suite lancer la roue, parce que vous savez que là, le jeu, il est quand même très sérieux. Pour l'emporter, il faut au minimum marquer 2 points. Au minimum, parce qu'effectivement, notre candidate juste avant, Nathalie, en a marqué 2. Si jamais vous en marquez 2, vous vous retrouvez à égalité, il y aura un petit match à la fin. Si jamais vous marquez minimum 3 points, c'est vous qui prenez la main dans ce jeu et serez même carrément le gagnant.
2: D'accord.
0: Bon, Jérôme, attention, je lance la roue.
2: Top.
0: Yep.
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0: Wow. Oh là là là là.
2: Voilà.
0: Ah, Jérôme.
2: Oh,
0: le thème. Vous aimez le tricot, Jérôme?
2: Mais bien sûr.
0: Ouais, de toute façon, c'est pas grave. Aucun lien, aucun rapport.
2: Bon, bah, tant mieux.
0: Oh là, tant mieux. Oh, alors, il se prend le nom de la radio. Vous aimez le tricot? Eh ben, ça tombe bien. Il n'y a pas de lien. Non. 30 secondes. Attention, parce que là, ça va aller très très vite. Aujourd'hui, c'est la naissance de Gaël, mon fils. Tiens, ah oui, je sais même pas. Il est en US Open, en tennis. Alors attention, Jérôme, parce que moi-même, je prends un petit risque, hein, quelque part. Parce que je ne connais pas vraiment tout. Vous avez 30 secondes pour me donner le nom de 6 joueurs ou joueuses de tennis français qui soient en activité ou qui soient en retraite.
2: Tsonga, Amélie Mauresmo, Gaël, mon fils... Yannick Noir, Henri Lecomte.
0: 5.
2: Je sais plus le dernier.
0: On peut dire Marion Bartoli, par exemple.
2: Oui, voilà, tout à fait.
0: Qu'est-ce qu'on aurait pu dire encore, Henri? René Lacoste, évidemment, tiens, celui qu'on accroche par le maillot.
2: Oui, bah alors là, oui.
0: Ah, ouais, le compte est bon, en tout cas, mais j'ai envie de... Ah, elle est bonne, celle-là. Le compte est bon. Bon, c'est écoutez, bon, voilà. Qu'est-ce qu'on fait? Est-ce que l'on vous garde un tout petit instant avec nous, puis on vous retrouve tout à l'heure pour vous dire bravo, parce que je pense que je sais ces matchs. Hein. Allez, bon, mon cher Jérôme, pourquoi vous rappeler dans un instant alors que c'est vous qui gagnez? Autant le faire maintenant.
2: Voilà. Bah, merci beaucoup.
0: Bravo, Jérôme. C'est effectivement vous, poète. Oh là, bah, les camions sont déjà à l'unisson pour saluer votre très beau parcours, jeu, set et match. La partie remportée, Jérôme. C'est vous qui gagnez les 4 places pour les 24 heures camion.
2: Bah, merci beaucoup à Ici Ben.
0: Voilà, à Ici Ben, vous avez bien raison. Et alors, vous allez en faire profiter qui? Vous le savez déjà? Pas encore?
2: Mon épouse, et puis je vais peut-être les offrir à ma fille.
0: Oh oui.
2: Les deux autres.
0: Oh là là là là. Bah, c'est ce qui s'appelle partager des moments de bonheur. Et nous sommes contents d'en être quelque part à l'origine. Bravo, cher Jérôme, félicitations. Bon week-end avec beaucoup d'avance fin septembre et on vous dit à bientôt.
2: À bientôt.
0: Merci beaucoup. Vous n'avez pas pu nous joindre ce matin, vous n'avez pas pu gagner les places. Eh, bonne nouvelle, on remet ça demain 11h avec le jeu de 11h d'ici même. Vous imaginez un petit peu, en tout cas on imagine avec John Lennon tout de suite.

0: chanson très clairement. John Lennon, c'est avec Imagine. 11h47.
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0: Eh oui, le jeu de 11h pour saluer encore les performances de chacun ce matin. On a adoré jouer avec vous et vous dire que demain, franchement, à 11h, soyez prêts au 02 40 39 10 10. Vous pourrez de nouveau composer ce numéro et tenter votre chance pour gagner 4 places carrément, 2x2 pour les 24 heures camion. C'est quand même génial, c'est l'événement de cette fin de mois de septembre. On n'est pas troublé, on n'est pas perturbé aujourd'hui, c'est peut-être la rentrée. Mais nous, on est super heureux d'être avec vous, quel que soit le moment de l'année, de la saison. Désirless, voici tout de suite Voyage, Voyage.

0: Ici même avec bien sûr des Irlandais et voyages en espérant que cet été vous avez pu aussi faire quelques beaux voyages. Mais qu'est-ce qu'on est bien en Sarthe, qu'est-ce qu'on est bien avec Ici même et le jeu de 11h, qu'est-ce qu'on sera bien également à 12h05 pour le nouveau rendez-vous magazine de On vous doit bien ça avec vous, Enora Malagré. Bonjour Enora.
1: Bonjour à toutes et à tous. Aujourd'hui on va vous parler arnaque en ligne, mauvaise rencontre sur internet.

0: ici même. On espère que vous avez apprécié. Voilà ce moment de douceur avec les Christians et Words.
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0: Au revoir, mois d'août. Bonjour, septembre. Eh oui, nous sommes le 1er septembre et il est à la seconde près. Midi. Ici même, le journal. Christelle et Caillou, les premiers élèves sarthois, ont fait leur rentrée ce matin en Sarthe.
2: Et oui, ils sont plus de 95 700 dans le département, de la maternelle au lycée. Et pour certains, c'était un moment très particulier, car c'était la première fois. Exemple avec Imad, 3 ans, c'est sa maman, Mégane, et sa grand-mère, Nathalie, qui l'ont déposé ce matin à l'école. Beaucoup d'émotions pour le petit et pour les grandes.
3: Compliqué. C'est pas facile de laisser son enfant à l'école, mais...

0: Mais je suis bien accompagnée avec maman, alors ça va, c'est rassurant.
1: Il y avait la mamie aussi.
2: Oui, bah là, c'est la première séparation entre maman et le petit. Donc, le bébé devient l'enfant un petit peu qu'on prête à notre structure. C'est plus vraiment le sien. Donc, c'est un peu difficile en tant que parent. Et en tant que grand-parent, bah, on est là pour un peu épauler les enfants qui laissent leur petit à l'école. Voilà.
1: Est-ce que vous vous rappelez la rentrée qu'avait fait votre fille?
2: Ah oui, tout à fait, oui, je me rappelle, et j'étais dans le même état qu'elle. Je pleurais et je pensais qu'il n'y a que moi qui pouvais comprendre mon enfant, et que est-ce que l'école allait vraiment interagir dans la façon que moi je faisais et tout. Et après, on apprend à faire un peu confiance. Oh, c'est une grosse déchirure.
1: Vous ressentez la même chose, cette déchirure-là?
0: Oui. C'est le premier, donc c'est pas évident. Mais l'école, elle a l'air très bien. Du coup, c'est rassurant quand même.
3: Nathalie et Mégane avec Julien Penaud à l'entrée de l'école Michel-Ange au Mans. Cette rentrée, c'est aussi 7300 enseignants qui ont repris le chemin des salles de classe depuis hier. Et c'est une reprise dans des conditions un peu dégradées en raison de la cyberattaque de l'éducation nationale de cet été. L'accès à de nombreux outils numériques était encore perturbé ce matin, notamment les boîtes mail et le logiciel de vie scolaire Pronote.
4: Et cette année, pas de téléphone portable dans les lycées.
3: C'est la nouveauté de la rentrée. La mesure a été promulguée la semaine dernière et elle est mise en place dès ce matin. Alors, il va encore falloir faire des ajustements pour savoir, par exemple, comment informer les élèves d'un changement de classe, d'une absence de professeur, sans passer par le téléphone. Mais Sébastien Fournier est confiant. C'est le proviseur du lycée d'Estournelle de Constant à La Flèche et secrétaire départemental du SNPDEN, le syndicat des personnels de direction de l'éducation nationale.
5: C'est une excellente mesure. Nous savons tous que la surexposition aux écrans est un vrai sujet de santé publique et l'école doit prendre sa part. Concrètement, mais c'est le cas de tous les collègues, je pense, on va faire de l'information, de la pédagogie, avant toute chose, et puis réunir les instances de dialogue pour mettre en œuvre, en fait, de façon pratique, cette interdiction. Pour l'instant, dans un lycée comme le nôtre, difficile de mettre tous les téléphones portables dans des boîtes, donc on va faire appel à leur intelligence et ils vont les garder dans leur sac, les éteindre. Très sincèrement, je pense qu'il faut faire confiance aux élèves. Ils en connaissent les enjeux. J'en suis persuadé. J'ai pas de doute que ça se passera bien.
3: Sébastien Fournier, invité d'Issimène ce matin. 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L'actualité en Sarthe, c'est aussi cet accident qui a fait un blessé grave tôt ce matin à l'est du Mans. Un motard et une voiture se sont percutés peu avant 5h à Champagny, route de Paris. Le conducteur du deux roues grièvement blessé a été transporté à l'hôpital d'Angers. Un incendie dans une habitation, c'était hier à la mi-journée sur la commune de Lombron, au nord-est du Mans. 23 pompiers sont intervenus avec 6 véhicules et 3 lances. Une personne légèrement blessée a été transportée à l'hôpital du Mans. Les Sartois aiment le Mans FC. Ils le font savoir dès le début de cette saison. Il y a déjà 19 000 billets de vendus pour le match contre Lens, prévu le 19 septembre prochain au stade Marie-Marvin. En attendant, on le rappelle, les footballeurs vont jouer à Nice. C'est samedi soir pour la 3e journée de Ligue 1.
4: Oui, Christelle, c'est
3: un
4: beau alors.
3: Un temps à jouer au football cet après-midi.
4: Ah,
3: pas
4: absolument.
3: Trop chaud, pas trop froid, pas trop de soleil, on est bien.
4: Et un temps à découvrir la nouvelle cour d'école. Sait-on jamais aussi pour ceux et celles voilà, qui ont découvert une nouvelle école ce matin.
3: Dans la cour.
4: On peut aussi. Je remarque que les poteaux de basket ont également pas mal poussé dans les cours d'école. Ah. Bon, une journée agréable, vent faible. Les températures là, à midi et 4, 20 degrés au Mans, à Sargé-l'Hellemont, à Mont-Séant-Belin. À Verny comme à Bonnétable, on est plutôt à du 19 degrés. Météo France annonce pour cet après-midi des températures jusqu'à 25 degrés et la suite de la journée, ou plutôt la suite même de la semaine, carrément, l'été il fera carrément 30 degrés, c'est ce que Météo France n'exclut pas pour vendredi et samedi. Sur les rues, les routes de Sarthe, non, globalement ça se passe bien en gare du Mans, parce que vous écoutez ici Mène, avec qui il y a pu y avoir quelques perturbations ce matin, indépendamment d'un retard 20 minutes pour le TGV vers l'Île-Europe de 13h01, tous les autres trains sont à l'heure. Merci Christelle Caillou, vous qui êtes toujours ponctuel. On vous doit bien ça, quelque part. Et Noir Malagré prend la suite tout de suite avec ce nouveau magazine. Ici Mène, il est midi 5. Bon appétit.
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8: Bonjour à tous, que je suis heureuse d'être sur votre radio Ici. ici. Comment ça va tout le monde? Je salue d'ailleurs chaleureusement toutes les locales d'ici, partout en France, qui font un boulot fabuleux. Gros bisous, oui, je me permets. Bienvenue dans votre nouveau rendez-vous ici. On parle bon plan, vie quotidienne, arnaque à éviter, santé, animaux. Nous sommes là pour vous rendre service parce qu'on vous doit bien ça. C'est le titre de ce nouveau rendez-vous quotidien sur votre radio ici. Nous sommes ensemble jusqu'à 13h. Moi, je suis Enora Malagré et voici la joyeuse bande qui m'accompagne. Aude Razo, madame anti-arnaque. Coucou Aude.
9: Bonjour Enora et coucou tout le monde.
8: Valère Coréard et ses bons plans conso. Bonjour Valère.
10: Salut Enora, bonjour à toutes et tous.
8: Elsa Wolinski et ses petites astuces au quotidien. Coucou ma chère Elsa.
11: Bonjour à tout le monde.
8: Et alors, je ne vous le cache pas, mon préféré. Pierre Fabin, le retour de notre vétérinaire que vous connaissez très bien sur votre radio ici. Bienvenue Pierre.
12: Merci, bonjour à tous.
8: Parce que oui, je vous l'ai dit, on parle aussi animaux parce qu'on sait que c'est aussi votre préoccupation. Alors aujourd'hui, on va vous parler, gros dossier, on va vous parler piratage. Quand les escrocs piquent nos données. Vous voulez nous en toucher deux mots? Eh bien, appelez-nous ou laissez-nous un message vocal sur notre WhatsApp. C'est gratuit, hein, je le précise, au 0810 055 056. Nous sommes là pour vous, on vous doit bien ça. Posez-nous vos questions, comme l'a d'ailleurs fait Catel aujourd'hui.
13: Bonjour Enora, bonjour à tous. Je cherche un bon plan pour acheter un PC à ma mère.
8: Ah.
13: Si vous avez ça pour moi, je suis preneuse. Merci beaucoup.
8: Ah bah moi aussi, je suis preneuse. Moi Valère, aussi. Ça c'est ouais. Une question pour vous, Valère.
10: Oui, on peut trouver ça autour de 150-200 euros, c'est faisable.
8: Ah bon? Ah oui, avec Elsa Wolinski, nous sommes toutes oui. Et le meilleur, voilà, que je garde pour la fin. Sachez-le, tout au long de l'année, je vais booster votre pouvoir d'achat. 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On vous doit bien ça, bienvenue sur votre radio ici. Il est midi 7 et je vous l'ai dit, aujourd'hui, gros dossier piratage. Ou quand les escrocs piquent nos données. Moi, ça me fait extrêmement peur. Et c'est Aude Razo, madame anti-arnaque, qui va nous en parler avec sérieux et audace. Je sais pas pourquoi j'ai envie de dire ça.
9: Et on va essayer de rassurer aussi un petit peu, même si je suis d'accord avec vous, c'est quand même assez effrayant.
8: Ouais.
9: D'ailleurs, j'ai une pensée là ce matin pour les profs et pour les enfants qui ont fait leur rentrée là ce matin.
8: Bonne rentrée
9: scolaire.
8: À tous et toutes. On pense effectivement énormément aux professeurs, aux pions, à tout ce personnel dans l'éducation à qui on doit tant.
9: Et vous savez que l'éducation nationale a été victime de piratage, puisqu'on parle de piratage, tout à fait, ça a été annoncé cet été, victime d'une cyberattaque.
8: Mais oui, c'est vrai.
9: Effectivement.
8: Vous vous en souvenez,
9: ça, ça a pas mal perturbé la rentrée, là, par endroit. Les derniers jours ont été
8: Ils ont piraté les données des enfants, des
9: profs, etc. Et pire que ça, il y a eu des problèmes d'emploi du temps, des problèmes d'affectation.
8: D'accord.
9: Donc on espère, on croise les doigts, que c'est rentré dans l'ordre.
8: Ils sont partout.
9: J'ai envie de commencer par un petit tour de table. J'ai envie de faire un petit exercice. Est-ce que autour de cette table, il y en a qui ont déjà reçu un mail, alors des impôts, d'une enseigne ou autre, qui vous dit « Oups, désolé, on a été victime d'une cyberattaque, vos données ont fuité ».
11: Oui, moi j'ai eu.
9: C'était quoi?
8: Vous avez vu Elsa Wolinski?
11: On m'a dit, alors je ne sais plus quelle était l'enseigne, mais j'ai eu ça.
8: Valère,
10: ouais, moi aussi, ça m'est arrivé avec la salle de sport. Ils m'ont dit, on a piqué vos données. Mais j'ai pas eu de nouvelles. J'ai trouvé d'ailleurs, c'est un peu abusé.
8: Ouais.
10: Parce que non seulement ils sont nuls, ils sont piqués leurs données, mais en plus, c'est les miennes. Et enfin, je sais pas la suite.
8: Ouais.
9: Et moi, j'ai eu Intermarché cet été. Ça m'a pas fait plaisir du tout non plus. Intermarché m'a écrit, j'ai une carte fidélité Intermarché.
8: Ouais.
9: Et donc, on m'a dit, on a été piraté. Donc, votre nom, prénom, votre adresse postale, votre téléphone, est entre les mains des escrocs. Donc, il faut faire attention. Ces mails, on les a beaucoup reçus et on va les recevoir beaucoup.
8: Mais
9: parce
8: pourquoi
9: que
8: on va les recevoir beaucoup?
9: Parce qu'il y en a beaucoup aujourd'hui des piratages, on en parle tout le temps. Franchement, il n'y a pas une semaine où on n'annonce pas un piratage de données de quelque chose.
8: Bien sûr.
11: Mais est-ce que c'est des vrais mails? Enfin, je veux dire, est-ce qu'on les prend au sérieux, ces mails?
8: Oui, Pierre Fabin.
14: J'ai peur que ça soit du phishing.
8: Pierre Fabin, qu'est-ce que c'est que du phishing? Pardonnez-moi.
14: Il y a un faux mail qui va nous pousser à faire des actions sur Internet. Sous une fausse enseigne.
9: Conséquence du piratage. Attention, c'est pas tout à fait la même chose.
8: Okay.
9: Là, je vous parle d'un vrai mail,
8: d'une
9: vraie enseigne qui vous dit que vous avez été victime d'une fuite
8: d'accord,
9: de données.
8: Ils vous préviennent.
9: Ils vous préviennent en vous disant, attention, on a été piraté, donc vos données sont entre les mains des escrocs. Donc, je vais bien expliquer parce que je vois bien effectivement parfois, j'ai
8: on
9: beaucoup d'auditeurs qui me disent, mais j'y comprends rien, c'est très compliqué, voilà. Piratage, fuite de données. Une cyberattaque, c'est donc quand un pirate, informatique, s'introduit dans un système, un site, une plateforme, et que, là, dans le cas qui nous préoccupe aujourd'hui, il pique les informations qu'il trouve dessus. C'est vraiment de ça dont on parle quand on parle de fuite de données. Ce sont des données qui fuitent, et généralement, ce sont nos données, puisque c'est nous qui sommes inscrits sur ces sites. Voilà, donc je vous donne un exemple. Piratage du fisc, vous avez subi ça cet été, c'était vraiment retentissant.
8: Ouais.
9: Le fisc piraté, donc le pirate est reparti sous le bras avec les données fiscales de 700 000 particuliers et professionnels, peut-être des gens qui nous écoutent, qui en ont été victimes. Et ça, ça fait pas plaisir du tout. La conséquence, je peux vous donner un exemple de conséquence du piratage du fisc. Une image que je trouve assez parlante, c'est qu'en fait, quand vos données fuitent comme ça d'une manière générale, que ce soit le fisc ou la salle de sport Valère, en fait, vous avez une cible dans le dos. Petit exemple, on a les avis de taxes foncières qui arrivent en ce moment pour les proprios. Mettons que je suis l'escroc qui a récupéré vos données fiscales, Enora, grâce au piratage du fisc. Je peux vous envoyer un faux avis de taxes foncières, ultra crédible. Bonjour Enora, vous qui habitez telle commune avec le numéro, l'identifiant fiscal numéro tant. Merci de cliquer ici pour payer votre taxe foncière. Hop, vous payez et c'est l'escroc. Et c'est pour ça qu'on parle de phishing. Merci Pierre, c'est exactement ça. C'est l'escroc qui se met votre taxe foncière dans la poche.
8: Alors, on va donner des solutions sur ce sujet. On va même recevoir un ancien hacker repenti qui est devenu expert en cybercriminalité. Il s'appelle Marwan Warab. Il est avec nous dans un instant, juste après Daniel Balavoine. Dieu que c'est beau. On vous doit bien ça sur la radio, ici.

0: Beau Daniel Balavoine sur votre radio, ici.
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0: Midi 15, de retour dans votre nouveau rendez-vous quotidien, on vous doit bien ça. Et nous sommes au cœur d'un énorme dossier sur le piratage, quand les escrocs piquent nos données. Et c'est Aude Razo, notre damoiselle anti-arna, qui nous faisait un petit brief là-dessus, et qui était en train de nous parler, juste avant, de faux mails qu'on recevait, de faux taxes, avis de taxes foncières. Ça fait partie des piratages. Alors du coup, ma question, comment on reconnaît un vrai avis de taxes foncières pour ne pas plonger dans l'arnaque?
3: Effectivement, à faire un petit point, puisque les avis de taxes foncières, ça ne vous a pas échappé, arrivent en ce moment. Déjà, donc, vous allez recevoir un petit mail, impots.gouv.fr, vous connaissez bien l'adresse, etc. Un vrai mail des impôts, et Nora, il ne vous demande rien, en fait. Un vrai mail des impôts ne vous demande jamais rien. Il vous dit juste, votre avis de taxes foncières est disponible. Vous pouvez le consulter sur impots.gouv.fr.
0: D'accord.
3: Par contre, si c'est écrit, cliquez ici pour payer, cliquez ici pour remplir ce formulaire, là, vous arrêtez tout. C'est pas un vrai mail des impôts. Donc là, c'est tout bête. Comme ça, vous allez très bien reconnaître le vrai avis de taxes foncières du faux. Et donc, si vous cliquez malheureusement sur le faux, vous allez atterrir sur un site qui ressemble au site des impôts, qui n'est pas le site des impôts, qui va vous demander votre numéro de carte bleue pour payer cette fausse taxe foncière. Ne donnez jamais non plus de coordonnées comme ça, de carte bleue aux impôts, en fait. Ils ne vous demanderont
0: jamais. Oui, il n'y a aucune raison qui nous demande ça.
3: Raison. Dernière petite astuce, coup d'œil à l'adresse mail qui vous écrit quand les impôts vous écrivent.
0: Très bien.
3: Ça doit toujours se terminer par dgfip.finance.gouv.fr. Toujours.
0: Parfait.
3: dgfip.finance.gouv.fr. Si c'est pas ça, c'est pas les impôts.
0: D'autres astuces pour se sortir comme ça du piratage qui vont nous être données par un expert, un ancien hacker repenti qui est aujourd'hui donc expert en cybercriminalité. Nous accueillons Marouane Ouara. Bonjour Marouane, merci d'être là.
4: Bonjour Enora, merci pour votre accueil.
0: Merci beaucoup pour votre expertise. Alors là, qui mieux que vous, pardonnez-moi, pour nous alerter, pour nous aider. Aude Razo, qui vous connaît bien, qui a même lu votre ouvrage. Hein. Vous avez écrit un livre, me semble-t-il.
3: Qui s'appelle Hacker.
4: Tout à fait.
0: Hacker aux éditions, pardon.
4: Hacker aux éditions.
0: First, absolument. Aude Razo, il est à vous.
3: Marouane Ouara. C'est vrai que Marouane Ouara, bon, on parlait de ces piratages qui sont absolument effrayants et on se sent très impuissant, puisqu'en fait, nos données fuite un peu partout et que c'est pas trop de notre fait, même pas du tout. Est-ce que nous, à notre échelle, c'est ce que je voulais vous demander, on peut faire quelque chose, nous, pour éviter ça?
4: Eh ben malheureusement, on peut pas faire grand chose lorsqu'il s'agit de fuite de données étatiques comme celle des impôts ou alors du cadastre qui ont fuité récemment ou du SIA par exemple. Mais lorsqu'il s'agit de tiers privés comme des magasins, comme on a eu des fuites de données sur Free, Boulanger, Darty, là on peut être tenté de plus souvent mentir dans les données qu'on leur renseigne afin de se protéger en cas de fuite de données.
3: On peut faire malheureusement, ça, mentir lorsque... On peut mentir même pour s'inscrire pour une carte de fidélité ou autre?
4: On a complètement le droit de le faire, évidemment. Maintenant, il faut comprendre une chose, c'est que si vous mentez aux impôts, vous allez avoir de gros problèmes. C'est ça. On ne peut pas mentir à des services étatiques. Et il est bien là le problème, c'est que lorsque ce sont des services étatiques qui se font cyberattaquer, le seul moyen de se protéger contre ça, c'est de s'éduquer. Vraiment, de se protéger soi-même en passant par avant tout l'apprentissage des us et coutumes des arnaqueurs et des cyberdélinquants. Et en se protégeant, comme le disait Aude Razo juste avant, en ne cliquant pas sur des demandes de paiement faites par mail, en vérifiant toujours le nom de domaine de l'adresse mail.
0: Je suis la première à foncer, tête baissée.
5: Juste une question.
0: Alors Valère Correa a une question pour vous.
5: On disait tout à l'heure que ça nous était arrivé là, que nos données étaient volées, mais on ne peut pas engager la responsabilité de la plateforme en question. Je ne sais pas, moi je trouve ça quand même hallucinant.
4: Depuis la fuite de données justement qui a touché les impôts, un certain collectif de citoyens a décidé de se retourner contre l'État directement. Donc il est possible, il y a des recours qui existent justement pour se retourner contre les tiers qui sont victimes de cyberattaques, pour leur reprocher entre autres leur négligence de cybersécurité. Mais il est complètement possible de le faire, évidemment.
3: D'accord. Et ça apporte quoi, juste très brièvement?
4: Comment, pardon?
3: Ça nous apporte quoi? On va, je sais pas, gagner de l'argent? On va avoir une compensation?
4: Alors, c'est une procédure collective. Peut-être que les gens vont gagner de l'argent. On ne sait pas du tout à l'avance ce que les gens peuvent espérer de ce type de procédure. Mais potentiellement, le nombre de victimes est tellement nombreux qu'il n'y aura pas forcément d'indemnisation des victimes systématique.
0: Très bien. Une question d'Elsa Wolinski?
6: Oui, Marouane. Alors, je sais que vous êtes un repenti, mais je me demandais quand même, ça rapporte combien un hacker sans cœur?
0: Oh, c'est
4: hacker sans cœur, c'est très bien tourné, très
0: joli.
4: Très
0: bien tourné, alors, elle est si polie.
4: Alors, un hacker sans cœur, honnêtement, ça peut, par exemple, on va reprendre l'exemple de la fuite de données des impôts.
0: Ouais.
4: Le groupe de cyberattaquants qui a fait fuiter cette base de données revendait la base de données des impôts, donc c'était 0 byte qui les ont cyberattaqués.
0: Ouais.
4: Ils les revendaient 3000 euros. Il faut savoir que des données, c'est une valeur qui peut être copiée, collée à l'infini.
0: Eh oui,
4: c'est-à-dire que c'est 3000 euros fois un potentiel infini.
6: Mais alors donc vous, par exemple, vous avez pu gagner jusqu'à combien ?
0: Oh, qu'elle est curieuse.
4: Alors moi, j'étais un bien piètre cyberdélinquant, mais en tant qu'escroc, il m'est déjà arrivé de gagner jusqu'à 100 000 euros. Mais oui, c'est vraiment des choses qui...
0: C'est quand même pas un métier d'avenir. Hein. Enfin, on ne vous le recommande
4: pas. C'est pas un métier d'avenir du tout.
0: Ouais,
4: et
0: non,
4: les problèmes que j'ai eus derrière m'ont premièrement fait tout perdre, et voire plus.
0: C'est bien pour ça que vous êtes repenti. Audrazo.
4: Totalement.
3: Marwan Ouara, vous parliez d'éduquer, qu'on s'éduque nous les uns les autres. Comment on fait pour s'éduquer? Peut-être les gens se posent la question. Comment moi je fais pour, à part m'écouter moi, Audrazo, tous les jours, qui parle d'arnaque à longueur de journée. Il y a des choses qui existent autour de nous où on peut s'inscrire quelque part, peut-être pour s'éduquer?
4: Alors, il y a des organismes justement qui font de la formation, de la prévention contre la fraude. Il existe énormément de formats et de contenus sur Internet également qui peuvent servir à sensibiliser les plus vulnérables. Donc, lorsqu'on est par exemple trentenaire ou alors qu'on a la vingtaine et qu'on est complètement au courant du climat dans lequel on vit, qui est complètement incertain pour nos seniors et nos personnes vulnérables sur le net, il est vraiment d'usage de pouvoir prévenir autour de nous et faire de la prévention de nous-mêmes pour pouvoir justement éduquer les personnes les plus vulnérables à ce type de fléau.
0: Eh ben, je vous remercie infiniment, Marwan, de votre témoignage, de votre aide précieuse. Je rappelle votre livre « Hacker » chez First. Je vous le recommande chaudement. Merci beaucoup, cher Marwan. On va se retrouver dans un instant. Réagissez, hein, appelez-nous, c'est gratuit sur notre WhatsApp 0810 055 056. On vous doit bien ça. C'est votre nouveau rendez-vous sur votre radio ici. Bruno Mars. 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

0: On My Soul, Bruno Mars sur votre radio, ici. Très bizarre ce que je viens de faire. On vous doit bien ça, c'est votre nouveau rendez-vous quotidien sur votre radio, ici avec ma voix, parfois, qui fait des siennes. Et pourquoi pas. On est très très heureux de vous accueillir, et n'hésitez pas à réagir, on me dit au standard qu'il y a énormément d'appels au sujet de ce gros dossier sur le piratage, sur les hackers qui piratent nos données. Réagissez avec nous, envoyez-nous aussi des messages vocaux, vous pouvez le faire, c'est gratuit, sur notre WhatsApp au 0810 055 056, et nous accueillons une auditrice, elle s'appelle Fernande. Bonjour Fernande.
1: Bonjour Enora, bonjour à toutes et à tous.
0: Nous sommes ravis de vous accueillir, vous appelez de Saint-Louis, je crois, du Haut-Rhin, c'est ça?
1: Oui, du Haut-Rhin, oui, exactement.
0: On embrasse très fort ici Alsace, qu'on adore. Alors Fernande, qu'est-ce qui vous est arrivé? Une histoire de fou, j'ai l'impression.
1: Oui, effectivement, et assez troublant en fait.
0: Ouais, dites-nous.
1: Donc, comme des milliers de personnes ont franchi donc actuellement les portiques des péages.
0: Oui, on parle de piratage encore, hein, je rappelle à nos auditeurs, c'est encore une histoire de piratage, racontez-nous. Donc,
1: oui,
0: vous avez franchi le portique du péage, et donc?
1: Oui, et donc nous avons fait l'aller-retour Mulhouse-Besançon. Mm-hmm. Évidemment, nous avons payé au portique, hein, comme
0: sûr,
1: tout le monde.
0: Bien sûr.
1: Donc, un bon mois plus tard, mon mari reçoit un premier SMS avec son nom exact, la marque, le type et la plaque d'immatriculation de notre véhicule qui a passé au péage. Mmh. Avec rappel Vinci impayé de 6,71 €, et un règlement requis le lendemain, faute de quoi des pénalités seraient applicables et un lien, évidemment, pour cliquer et payer. Ce que nous avons évidemment pas fait.
0: Bah bravo.
1: Et donc,
0: moi je l'aurais fait. Je vous cache pas, Fernande, je pense que je serais tombée dans le panneau. Bravo.
1: Oui. Donc deuxième SMS le lendemain, avec son nom, les coordonnées exactes de notre second véhicule, marque, type, plaque d'immatriculation. Hein.
0: La bonne. La bonne plaque. Oui, c'est ça.
1: Ah oui. Deux fois la bonne, la première et la deuxième.
0: De deux véhicules différents, en plus, dis donc, le gars était méga renseigné. Mais c'est fou, non?
2: Alors,
1: un deuxième impayé de 6,76 €.
0: Rebelote.
1: Ce véhicule n'a jamais passé au péage. Hein. Donc, je vous rassure, on n'a jamais été à Besançon avec ce dernier.
0: Oui, oui, donc c'est pour ça que vous n'êtes pas tombé dans le panneau, comme j'ai dit. Parce que là, vous êtes dit, il y a un loup.
1: Oui, effectivement, mais même le premier, hein, puisqu'on avait payé. Donc, et les deux fois, donc un lien où il fallait cliquer donc, pour payer.
0: Alors, qu'est-ce que c'est que cette histoire, Aude?
2: Déjà, Fernande, bravo de ne pas avoir payé, parce que ces faux textos de péage, il y en a plein, plein qui l'ont reçu et qui sont tombés dans le panneau, comme vous dites, Enora. Et ce qui est intéressant dans ce raconte Fernande, c'est qu'effectivement, c'est cette plaque d'immatriculation que l'escroc connaissait, les
0: comment
2: deux plaques d'immatriculation. Eh bien, on revient à notre sujet cyberattaque et piratage.
0: Ouais.
2: Ça veut dire qu'un jour, Fernande a peut-être, je sais pas, fait un contrôle technique. Et donc, du coup, elle a laissé ses données à l'entreprise, au garage, qui va faire le contrôle technique.
0: C'est un loulou malveillant qui
2: se fait pirater et il récupère les plaques d'immatriculation des gens qui étaient clients de cette entreprise. Là, on est vraiment là-dedans. Et ça veut dire qu'en fait, à chaque fois finalement qu'on a une tentative d'arnaque, souvent l'origine, c'est un piratage.
0: Mais
2: c'est
0: si
2: nos données
0: plonge,
2: qui ont fuité quelque part.
0: Et si on plonge, là, on se retourne contre qui?
2: Ah ben, ça va être compliqué de retourner.
0: Voilà,
2: je vous dis tout de suite. Et même, vous aurez du mal à vous faire rembourser, parce qu'on va dire que c'est de votre faute. Hein,
3: mais on peut quand même voir avec la banque. Il y a des assurances, renseignez-vous quand même. Ça peut arriver qu'on vous couvre.
2: Et attention, parce que la banque traîne des pieds maintenant pour rembourser beaucoup.
0: Valère, je voudrais juste un petit mail que vous avez quand même pour nous aider également, un autre bon plan.
3: Oui, c'est un site
0: en
3: internet. cybermalveillance.gouv.fr. Des infos, mais aussi de l'assistance H24 avec des gendarmes et des policiers qui peuvent vous aider si vous pensez avoir été victime.
0: Merci beaucoup. Vous avez des problèmes, on vous le dit, on a des solutions parce qu'on vous doit bien ça, votre nouveau rendez-vous sur votre radio ici. 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Et nous avons, je crois, une gagnante. Allô, Nathalie?
4: Allô, bonjour.
0: Bonjour, Nathalie. Nathalie. Oh, quelle voix joviale. Comment allez-vous, très chère Nathalie?
4: Ici Nord, moi, Ici Nord, j'adore. Je suis une fidèle auditrice d'Ici Nord. Alors, je fais un bonjour à Pascal Todt, Zep et toute l'équipe d'Ici Nord.
0: Eh bien, vous faites bien parce qu'on les embrasse très, très fort aussi. On les adore. Vous êtes manager en poissonnerie. Tellement. Vous avez 3 grands-enfants. Et je pense que les 200 euros vont vous aider. C'est gagné. Oui, Nathalie, on vous écoute.
4: Merci. En plus, en ce moment, période de braderie, vous voyez, la moule de bouchon, c'est la moule qu'il vous faut.
0: C'est vrai que c'est la braderie de Lille en ce moment. Oh, vous allez bien vous régaler.
4: C'est la braderie. Moi, je suis une manager poisson, donc je vends des moules du poisson. Je suis passionnée par mon poisson, bien sûr.
0: Eh bien, c'est super. On vous embrasse très fort, très chère Nathalie. Vous voyez, c'est très simple. Vous vous inscrivez sur la plateforme ici.fr et vous repartez avec 200 euros de pouvoir d'achat. Mais pour l'heure, retrouvez toutes les infos locales de votre région. À tout de suite sur votre radio ici.
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0: 33 sur votre radio Ici, bienvenue, nous sommes au cœur de votre nouveau rendez-vous. Ici, nous parlons bons plans, vie quotidienne, arnaques à éviter, on parle aussi des animaux avec notre vétérinaire Pierre Fabin qui est arrivé dans la bande aujourd'hui. Cette émission s'appelle On vous doit bien ça. Il y a également Aude Razo, Valère Coréard et notre rayon soleil Elsa Wolanski qui va nous dire comment faire face à ce qu'on appelle les brouteurs. Alors déjà, qu'est-ce que c'est? Je vous pose la question, chère Elsa. Vous allez y répondre, exactement. Et puis Pierre Fabin, eh bien vous nous donnerez des astuces sur la rentrée de nos animaux.
14: Effectivement, on parle tous de notre rentrée à nous, mais peu de celle de nos animaux.
0: Exactement, mais pour l'heure, c'est notre Valère qui répond au vocal de notre auditrice Catel, qui nous a posé une question tout à l'heure au 0810 055 056. C'est le numéro de notre WhatsApp. C'est gratuit, on l'écoute, Catel.
15: Bonjour Enora, bonjour à tous, je cherche un bon plan pour acheter un PC à ma mère. Vraiment un petit ordi, pas trop cher, parce qu'elle n'en fera pas un usage professionnel. Si vous avez ça pour moi, je suis preneuse, merci beaucoup.
0: Alors sachez déjà qu'Athel, j'ai beaucoup d'affection pour elle parce qu'elle est bretonne. Et je le suis aussi. Elle nous a laissé un message de Lorient et j'embrasse très très fort. Ici, Braise, Isel. Je viendrai vous faire un petit coucou d'ailleurs là-bas, les copains de Bretagne. Alors Valère, oui. Un ordi pas cher.
2: Et parce que nous aussi,
0: parce
2: on
0: que nous,
2: savoir.
0: Ça, voilà, ce qui est extrêmement...
3: Attendez, déjà on va répondre à Athel et après je réponds à vous. Bon, si j'ai bien compris, la maman de Athel n'a pas d'ordinateur, ouais, donc on part du principe qu'il n'y en a pas. Mm-hmm. En ce moment, c'est la rentrée, il y a beaucoup de promos de rentrée. Donc si on veut se diriger vers du neuf, ce qui n'est pas forcément mon premier conseil, mais disons-le, ça existe.
0: Okay.
3: Là, il y a pas mal de stocks et il y a de bonnes affaires. Il faut comparer dans les grandes enseignes et la grande distribution. Je ferme cette parenthèse et je vous emmène tout de suite sur l'occasion parce que c'est évidemment là qu'on va trouver les meilleurs prix. Il ne faut pas confondre occasion et reconditionné d'abord. Occasion, je vais par exemple sur Le Bon Coin et j'achète à un particulier un ordinateur.
0: Très bien.
3: Reconditionné, c'est un professionnel qui a remis en état un ordinateur d'occasion, mais qui garantit qu'il est en bon état.
0: Pas mal, ça.
3: Pas là, ah, oui.
2: C'est mieux.
3: C'est beaucoup mieux.
13: Mais c'est pas le même prix, j'imagine.
3: Ah, alors, ouais. c'est effectivement pas le même prix, vous avez raison, mais c'est pas le même service. C'est-à-dire que vous allez avoir un ordinateur qui est garanti 12 mois, qui a été revu au niveau de la batterie, au niveau des composants, et qui fonctionne. À ce sujet, j'ai une petite pépite pour vous.
0: Oula.
3: Ça vient des ateliers du bocage.
0: J'adore quand
3: c'est une association d'insertion, qui fait aussi du travail pour des personnes en situation de handicap. C'est une asso, c'est vraiment top. Là, en ce moment, par exemple, j'ai trouvé à 239 € livré en 3 jours chez vous un ordinateur Dell, 256 Go de stockage. Je pense que ça peut très bien aller. 239 €. C'est juste que cet ordinateur, on revient aux fruits et légumes, il est moche. Qu'est-ce que ça veut dire? Ça veut dire qu'il est un petit peu abîmé, la peinture est un petit peu écaillée, il y a peut-être une touche qui est un peu effacée, mais il marche nickel. Il est garanti 12 mois, il est livré chez vous en 3 jours.
0: Parfait.
3: Et ça s'appelle les K-Bossés. Un K et Bossés, B-O-2-S-E-S.
0: Ah, voilà, les bons plans.
3: Ça, c'est un bon plan.
0: De papa Valère Correa.
13: Ce qui est génial, c'est vraiment la garantie dans ce cas-là.
0: On doit bien ça. Et ce qui est génial, effectivement, c'est la garantie sur ces ordinateurs, Pierre Farbin.
13: Oui, parce qu'en fait, sur un particulier, on ne sera jamais sûr de ce qu'on va avoir, alors que là, il y a une garantie 12 mois.
3: Et n'oubliez pas qu'elle bonus réparation, pardon, juste un instant là-dessus, ça existe 50 € pour faire réparer votre ordinateur, la batterie, l'écran, ça marche et peut-être que vous pouvez simplement garder votre ancien.
0: Merci beaucoup, on vous dit bien ça sur votre radio. Ici, on écoute Alain Souchon, pardon, J'ai 10 ans et juste après on va parler brouteurs, animaux et leur rentrée. Oh, il s'en passe des choses.

0: J'ai 10 ans, Alain Souchon sur votre radio, ici. 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
0: 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Il est midi 39, on est toujours en direct et on est ensemble jusqu'à 13h. Vous êtes ici, chez vous, ce nouveau rendez-vous quotidien est là pour vous rendre service car on vous doit bien ça. Il faut que je vous dise quelque chose hier, parce que dans un instant, Elsa va nous parler des brouteurs. Hein, c'est une nouvelle forme aussi de piratage amoureuse, va-t-on dire. Après, nous aurons Pierre Fabin qui nous parlera de la rentrée de nos animaux, mais avant. Hier, il s'est passé quelque chose de fou. Elsa Wolinski, notre madame astuce au quotidien, nous parlait des réunions parents-prof et comme quoi c'était un bon plan pour faire des rencontres amoureuses. Écoutez ce qui s'est passé hier.
2: C'est le seul endroit où tu peux parler de tes enfants sans crainte et repartir avec un numéro de téléphone pour un date.
3: Oh, non.
2: Et oui.
3: Ça peut changer,
2: c'est honteux. Devant un professeur de philo, tout peut arriver.
0: Et décidément, nous sommes déjà très écoutés puisque madame Wolinski a reçu sur ses réseaux sociaux un message de qui?
2: D'un petit professeur de maths. Mais t'es professeur de maths de mes deux filles.
0: Qui a écouté notre émission et qui vous a dit un coucou, me voilà.
2: Oui, enfin qui m'a fait un petit message très gentil en me disant que j'avais été toujours effectivement assez séduisante à chaque rencontre.
0: Est-ce qu'il est joli garçon ce monsieur professeur de maths?
2: Il est joli garçon, effectivement.
0: Suite au prochain numéro.
2: Il est très jeune, il est très jeune.
0: Une love story à suivre tout au long de cette saison dans On vous doit bien ça.
2: En tout cas, j'avais raison, vous voyez, bon, les dates à l'école.
0: Voilà, par contre, alors, il y a des choses un peu moins glorieuses, des dates qu'on vous promet qui n'en sont pas. C'est ce qu'on appelle les brouteurs. Vous allez nous en dire un mot, Elsa Wolinski.
2: Mais oui, tout à fait, parce qu'on parlait d'arnaque tout à l'heure. Moi aussi, je me suis fait avoir en amour. Et oui. Non, mais parce qu'en vrai, j'en ai marre quand même d'être toujours la célibataire de service de 52 ans, ouais. Même ici, à la radio. Alors, on m'a dit, mets-toi sur les sites de rencontres.
0: Ouais.
2: Alors, j'y vais, évidemment.
0: Gaiement.
2: Et puis là, gaiement, bien sûr. Et là, je tombe sur un cardiologue. C'est pas exactement mon fantasme. Moi, c'est plutôt les philosophes. Mais bon, vas-y. Il est très beau. Il vit à Rome. Mmh. Il m'écrit tout le temps. Mmh. Il me dit tout de suite tout ce que j'ai envie d'entendre. Je tombe littéralement dans le vortex de la séduction. Parce que vous savez, Valère, ça va très vite avec moi.
0: Un regard. Et hop, Valère est son voisin de table. C'est pour ça qu'elle le regarde souvent et elle lui parle souvent.
2: Il m'annonce qu'il va venir. Là, tout d'un coup, il me dit, je viens.
0: Wow.
2: Sauf que là, il me dit, mais j'ai un problème, j'ai besoin d'argent pour le billet.
4: Un cardiologue, enfin.
2: Non, mais évidemment.
0: Un cardiologue qui a besoin d'argent, déjà, il y a un loup.
2: Non, mais il y a un gros loup. Non, mais ça va pas. J'en parle à une amie qui me dit, ah bah oui, tu t'es fait avoir, c'est un brouteur. Moi, eh ben, je suis un peu naïve, excusez-moi. Je dis, quoi? Qu'est-ce que ça veut dire, un brouteur? Aude, je vous pose la question, qu'est-ce que c'est?
5: Brouteur, c'est un arnaqueur amoureux, on peut dire arnaqueur, C-O-E-U-R peut-être, ouais. À la fin. C'est quelqu'un qui fait semblant d'être amoureux de vous pour siphonner votre compte en banque.
0: Ça me rappelle cette histoire, vous savez, cette dame qui était amoureuse de Brad Pitt. Brad Pitt avec l'accent allemand, pourquoi? Je ne sais pas, pardonnez-moi. Non, mais c'est vrai.
2: Elle a donné plein d'argent.
5: 800 000 euros, elle a donné au fond Brad Pitt.
0: On en avait parlé très longuement l'année dernière. Vous avez failli être madame Brad Pitt.
2: Oui, c'est ça. Eh ben non. Alors. Et je vais vous dire, maintenant je me dis, non seulement il faut que je trouve un homme, mais maintenant il faut aussi que je vérifie qu'il existe. Non mais je vous assure. Alors la prochaine fois qu'un beau cardiologue m'écrit visio, pièce d'identité, carte professionnelle, et s'il est vraiment cardiologue, électrocardiogramme, parce que quitte à tomber amoureuse d'un cardiologue à Rome, j'aimerais bien au moins qu'il ait un cœur, qu'il sache où il est. Alors moi j'avais quand même une petite question, Aude, comment on fait? Est-ce qu'on se dit, ben non, fini, on va plus sur les sites, ou est-ce que vous nous avez des tips?
5: Mais non,
0: Aude Razo,
5: faut pas renoncer.
0: Jamais en amour.
5: Quand il y a une arnaque, il y a aussi une solution. J'ai deux conseils de base, mais qui sont vraiment très simples. Vous pouvez discuter avec ce cardiologue, Elsa, jusqu'à un certain point, et c'est ce que vous avez fait. Dès qu'il est question d'argent, c'est terminé.
0: Déjà, on prend la porte.
5: C'est ça le critère. J'ai beaucoup d'auditeurs qui m'écrivent, qui me disent, mais j'ai un doute, j'ai un doute sur cette personne. En fait, dès qu'il est question d'argent, c'est terminé. Avant, à la limite, faites ce que vous voulez. Le problème, c'est que, bon, après, vous pouvez vous attacher à cette personne et lui donner de l'argent. Donc, attention, très lucide. Et puis, dernier conseil, jamais de photos intimes, comme ça, à envoyer, parce que des fois, ils demandent des photos intimes.
2: Non, je n'envoie pas de photos intimes.
5: Et après, ça peut servir à du chantage. Non, mais c'est important parce que certains...
4: Alors, Pierre Fabin. De la part de... Elsa m'a envoyé des photos de chat.
2: Vous envoyez... Oui, enfin, des photos de chat, ça va, quand même.
0: Oui, ça va.
2: Calmons-nous.
6: Mais en tout cas, donc pas de photos intimes, bah oui, ça paraît assez évident.
5: Oui,
6: mais ça l'est pas tant que ça.
5: Et
6: peut-être.
5: Puis, dernier tip, si vous voulez, oui. Demandez un appel vidéo, mais là, maintenant, tout de suite, immédiatement. Parce que là, alors, on peut faire un faux appel vidéo avec l'intelligence artificielle. Aujourd'hui, il peut se transformer en Brad Pitt et faire un appel vidéo avec vous. Demandez un appel vidéo immédiat. Et s'il dit non, déjà, c'est suspect quand même. Hein.
6: Ouais. Oh, quelle plaie ces réseaux. Moi, je suis très à l'ancienne. Bonne année 1950. J'ai rencontré les gens en vrai. Faire des dîners aux chandelles, qu'on me compte fleurette et qu'on m'ouvre la porte de la voiture. Pardon.
2: Eh ben, c'est pas comme ça que j'ai me trouvé un mec. Hein.
6: Allez, dans un instant, on va parler avec Pierre Fabin, notre vétérinaire de la rentrée de nos animaux. On vous donnera aussi 200 euros parce que je booste tout au long de l'année votre pouvoir d'achat. Mais pour l'heure, la merveilleuse voix de Juliette Armanet, le dernier jour du disco, c'est sur votre radio ici.

0: ne me lasse pas de ce titre. Juliette Armanet, le dernier jour du disco sur votre radio ici. Bienvenue dans On vous doit bien ça.
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0: Midi 47 sur votre radio, ici. On passe un très très bon moment en votre compagnie. On espère que l'émission vous plaît. N'hésitez pas à la commenter, à nous soumettre des sujets. Appelez-nous, laissez-nous un message vocal sur notre WhatsApp. C'est gratuit, c'est au 0810 055 056. Dans un instant, on vous donne 200 euros parce que toute l'année, tous les jours, je vais booster votre pouvoir d'achat. Mais pour l'heure, notre grand vétérinaire Pierre Fabin va nous parler de la rentrée de nos animaux.
3: Et oui, parce que depuis des jours, on parle de notre propre rentrée, de à quel point c'est dur pour notre rythme, du réveil qui pique le matin. Mais est-ce que vous avez pensé à vos animaux ce matin en claquant la porte?
0: Non, parce si que...
3: Oui, mais est-ce que vous avez pensé qu'ils pouvaient souffrir de ça? Parce qu'en fait, il y a une forme d'anxiété qui existe. Ça s'appelle l'anxiété de séparation. Alors concrètement, comment ça se manifeste? C'est votre chien qui d'habitude est très gentil, ne fait pas de bêtises, commence à en faire un petit peu. Il va détruire un oreiller, il va éventuellement être malpropre, aboyer un petit peu quand vous n'êtes pas là. Votre chat qui va devenir très collant ou bien carrément distant ou malpropre, faire des petits pipis à côté de la litière. Ça peut durer 2-3 jours, mais ça peut aussi durer 2-3 semaines, voire un mois. Mais attention, ça dépend forcément aussi de comment vous les avez fait garder pendant les vacances.
0: Ah bon?
3: Bah oui, parce que quand on a un chat qui reste à la maison et qui a un cat-sitter qui passe une fois par jour, donc il voit une personne.
0: Je dois vous avouer qu'il est en train de regarder Elsa Wolinski à ce moment précis, qui a fait appel à un cat-sitter cet été.
3: Qui venait 2 heures par jour pour le coup.
0: Effectivement. Parce qu'Elsa Wolinski, vous avez 3 chats.
4: J'ai 3 chats.
0: J'en ai 2, j'ai fait la même chose.
4: Voilà.
0: Ça, c'est pas bien, monsieur Pierre Fabin.
3: C'est génial, mais justement, la rentrée va être vue comme quelque chose de positif, souvent, sauf pour les chats d'autres qui font un petit peu la gueule, je crois. Les chats d'Elsa, pardon, qui font un petit peu la gueule. Mais en général, le retour de l'humain, c'est un retour à la normal, il y a des habitudes qui reviennent. Mais c'est pour le chien qui est venu avec nous en vacances. Celui qu'on a emmené au camping, qui était H24 avec nous, qui était avec les enfants, qui a fait tous les apéros, qui a reçu les morceaux de saucisses qui sont tombés du barbecue. Et ben, il prend un mur de solitude en pleine face,
0: oui,
3: ce chien-là. Et d'ailleurs, il y a l'effet inverse aussi qui peut se produire, parce qu'il y a des chiens qu'on a trop sollicités pendant les vacances.
0: Ouais.
3: C'est-à-dire qu'ils avaient les enfants dans les pattes, il y a les amis qui passaient, il y avait la chaleur cet été, c'était dur pour eux. Mais eux, ils vont se dire justement, merci, vous en allez, le canapé, il est enfin à moi. Donc on peut vraiment avoir ces deux opposés qui existent.
0: D'accord.
3: Mais là, concrètement, on est rentré aujourd'hui.
0: Alors oui,
3: on n'a rien préparé. Parce que ça peut se préparer, la rentrée avec son animal, mais là, on est rentré. Qu'est-ce qu'on peut faire, justement? Et bien justement, déjà, vous allez adapter les promenades. Vous passez pas de 3 heures de rando par jour à 5 minutes de promenade.
0: Ah oui, d'un coup.
3: Voilà, d'un seul coup. Votre chien ne va pas comprendre.
0: Vous
3: augmentez un peu la taille des promenades. Le docteur Kierzek nous l'a dit hier. On se lève 15 minutes plus tôt. On part avec son chien et on lâche le téléphone. Soyez avec votre chien pendant la promenade. Apprenez-lui des nouveaux tours. Changez d'itinéraire pour qu'il découvre des nouvelles odeurs. C'est hyper important pour lui. Les chiens vivent dans un monde d'odeurs. Vous pouvez aussi fatiguer leur cerveau au moment du départ avec la nourriture. Ce que vous allez faire,
0: je fais la même chose avec mon mari. Pardon.
3: Alors, je ne sais pas comment vous lui fatiguez le cerveau, mais pour vos chats ou vos chiens, vous prenez la gamelle, vous sortez la gamelle, vous oubliez la gamelle et vous mettez des croquettes partout dans l'appartement, sous le tapis, dans la cuisine, dans la salle de bain. En fait, toute la journée, vos animaux vont aller chercher la nourriture, ils vont renifler.
0: Attendez, on peut faire ça avec les chats aussi
3: avec les chats, bien sûr, c'est génial.
0: On leur met des croquettes partout aussi.
3: Un peu partout dans l'appartement et ça va les obliger à être actifs la journée et ils vont moins s'ennuyer pendant la journée.
0: J'ai 1000 questions, pardon.
3: Voilà.
0: Non, mais parce que moi, mon chat, il hurle maintenant la nuit, comme il faisait pas ça avant les vacances.
3: Justement, le fait de le stimuler la journée, qu'il ait quelque chose à faire pendant la journée, va faire qu'il va être occupé.
0: Mais comment je fais pour l'occuper? Je suis pas là la journée. Mais
3: justement,
0: travail,
3: avec les croquettes, on va les mettre un peu partout dans l'appartement. Il va les manger à gauche, à droite.
0: C'est le fort boyard.
3: Voilà, c'est le fort boyard des croquettes.
0: C'est
3: exactement.
0: Le cache-cache.
3: Exactement.
0: Et c'est pas mal.
3: Voilà. Et on dédramatise aussi le départ. C'est-à-dire, ne faites pas des adieux à vos chiens avant de partir. Vous oubliez tu vas me manquer mon bébé, papa revient vite. Quand vous partez, c'est comme si vous alliez sortir les poubelles. Vous l'ignorez 10 à 15 minutes avant. Et le plus dur, c'est de l'ignorer aussi à votre retour. Pendant 10 à 15 minutes, on ne fait pas la fête. On y va après, une fois que tout le monde s'est calmé.
0: Merci Pierre Fabin. C'est très très gentil. C'est très gentil. Bah oui, c'est normal. En même temps, il est là pour ça. Quelle bourde. On va se retrouver dans un instant et on va booster votre pouvoir d'achat. 200 euros à dépenser dans une grande enseigne pour faire vos courses. Ça part là maintenant, tout de suite.
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0: De retour dans On vous doit bien ça sur votre radio. Ici, Pierre Fabin, notre vétérinaire, nous disait très sagement comment gérer la rentrée de nos animaux. Ça a beaucoup réagi au 0810 055 056. C'est notre WhatsApp gratuit. Mireille est avec nous.
8: Oui.
0: Elle réagit aussi. Bonjour Mireille, bienvenue.
8: Bonjour et merci pour votre bonne ambiance.
0: Oh, c'est gentil Mireille. C'est super, vous nous appelez des Landes, hein, je crois.
8: C'est ça.
0: En Nouvelle-Aquitaine, on salue la Nouvelle-Aquitaine. Alors, vous aviez une petite question pour notre cher vétérinaire Pierre Fabin ?
8: Oui. Est-ce qu'on peut donner des huiles essentielles ou de l'homéopathie pour les puces ou les tiques des chats ?
3: Alors, c'est une très bonne question et on voit justement beaucoup de produits sous forme d'huiles essentielles qui sont vendus. Alors, le premier point, c'est qu'il faut savoir qu'il n'y a pas d'efficacité prouvée. Et tout au mieux, ces produits seraient répulsifs, c'est-à-dire qu'ils vont chasser certaines puces, mais pas toutes, et qu'elles vont quand même pouvoir s'installer. Et du coup, le plus important pour moi, c'est quand même de prévoir ça avec votre vétérinaire par rapport au risque de votre animal. Est-ce qu'il sort? Est-ce qu'il sort pas? Et de prévoir ça comme ça. Et il faut savoir qu'avec les huiles essentielles, il y a un risque de toxicité. Si le chat lèche les huiles essentielles, il peut s'intoxiquer gravement. Donc c'est quelque chose que je recommande pas trop, les huiles essentielles. Mais voilà, vous pouvez adapter peut-être le traitement de vos animaux avec votre vétérinaire pour prévoir un bon plan de prévention.
0: Parce que vous aviez essayé, Mireille, déjà, sur votre animal?
8: Non, je fais avec le vétérinaire, mais voilà. Je voulais savoir si il y avait une odeur particulière.

0: Je vais booster votre pouvoir d'achat tout au long de l'année, tous les jours. C'est 200 euros pour vous, tout de suite, à dépenser dans une grande enseigne pour faire vos courses. Et nous accueillons un gagnant. Comment s'appelle-t-il ? Oh, c'est Steven. C'est Steven qui est là avec nous. Bonjour, Steven.
1: Bonjour Enora, bonjour tout le monde.
0: Bonjour. Ah, oh là là, je vois, et ça me réjouit à nouveau, que vous êtes de la région du Morbihan, décidément.
1: Eh oui.
0: Beaucoup de Bretons ce matin.
1: Moi, je suis au coin, en fait, entre le Morbihan, la Côte d'Armor et les Îles-et-Vilaine.
0: Vous êtes au cœur de l'action. Et on embrasse très très fort ici, Armorique. Alors, qu'est-ce que vous faites dans la vie, cher Steven ?
1: Eh ben, je suis chef de cuisine depuis une paire d'années. Maintenant, j'ai mon entreprise de cuisine végétale gastronomique.
0: D'accord.
1: Pour faire partager, en fait, j'ai pu travailler dans de nombreux palaces en tant que sous-chef et j'ai été chef étoilé dans mon passé aussi.
0: Waouh. Ça, c'est un beau métier.
1: J'ai voulu faire partager, en fait, tout ce qui n'était pas accessible à tout le monde, en fait, et ben, le faire maintenant pour. Donc, j'ai un food truck où je propose moult mets,
0: moult créations. Voilà. Vous parcourez toute la Bretagne, je vois, avec ce camion. En fait, c'est ça ?
1: Exactement, exactement. On a une petite caravane de 72, donc super old school qu'on a fait peindre par une artiste en dessous de Saint-Malo.
0: D'accord.
1: Voilà, et je suis d'autant plus fier d'aujourd'hui de mon parcours parce que je fais partie des TOC françaises.
0: Ah bon ? Mais on a une star avec nous, dans, on vous dit bien ça, dis donc.
1: Une association de gastronomes, de chefs étoilés, d'anciens chefs étoilés, d'amoureux de la cuisine et du patrimoine français. Et donc je suis encore plus fier parce que je suis le seul chef de cuisine de France hémophile. Qui a une particularité, c'est que j'ai le sang plus liquide que tout le monde.
0: D'accord.
1: Mais avec l'envie et la persévérance, on arrive toujours à atteindre ses rêves.
0: Malgré tout ça, exactement, vous avez atteint votre rêve. Et un autre rêve, un petit rêve, mais qu'on exauce pour vous, c'est les 200 euros.
1: Bravo,
0: c'est
1: merci beaucoup.
0: On est très heureux de vous les donner. On vous embrasse très très fort, cher
1: et
0: Steven.
1: Merci Edora, et au plaisir de vous rencontrer un jour ou l'autre, et à vous l'équipe aussi.
0: Kenavo, comme on dit chez moi. J'en profite. 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On va se retrouver demain. Ça passe à une vitesse folle. Je suis très très heureuse de démarrer cette saison avec vous dans ce nouveau rendez-vous quotidien. On vous doit bien ça sur votre radio ici. Merci Aude Razo. Merci Pierre Fabin. Merci Elsa Wolinski. Merci Valère Coréard pour tous vos beaux plans, bons plans. J'arrive pas, hein. À la fin de l'émission, c'est comme ça. Et on accueille Marine Logénie au sommaire.
2: Oui, je vous entends, formidable.
0: Coucou Marine,
2: ça
0: au sommaire du journal
2: tout le monde.
0: Des régions aujourd'hui, Marine.
2: Eh bien, écoutez, la rentrée, évidemment, mais on ira dans les Landes et en Gironde où les enfants sont tout de même un peu traumatisés par les incendies cet été.
0: Bien sûr. Pardon, j'ai toussé, j'ai une petite quinte. Eh bien, merci Marine. À demain.
2: À demain.
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0: Il est 13h, merci de nous écouter. Les informations, Marine Logénie.
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0: Marine Logénie.
2: Bonjour à toutes et à tous, bienvenue dans le 13h de nos régions. Ça a été à l'école. Question que tous les parents vont poser à leur progéniture aujourd'hui, ce 1er septembre. 12 millions d'élèves français font leur entrée.
4: C'est mieux les vacances. L'école, c'est ennuyant.
5: Moi, j'aime bien cette école-là, parce que quand on fait des bains, il y a mon copain Naël qui vient. Il m'avait beaucoup manqué. Je sais quelle maîtresse je suis. C'était notre maîtresse en CP.
2: Voilà, parole d'enfant au micro d'Issigar Lozère. Nous irons également dans les Landes et en Gironde pour une rentrée, on l'imagine, très particulière après les méga-feux de cet été. Et puis dans de nombreuses villes, ces distributions de fournitures scolaires gratuites, ici Paris Île-de-France, étaient au plus près des enfants et des parents ce matin. Une rentrée 2026 avec l'élection présidentielle de 2027 en ligne de mire. Le RN propose d'interdire le port du voile. On verra si cela est possible juridiquement. Quand on dit présidentielle,

0: 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Et c'est 50 isoloirs répartis partout en France. Vous avez la parole, on transmettra aux candidats. Chaque jour de la semaine, dans le 13h de nos régions, on diffusera vos témoignages. Aujourd'hui, Julia, jeune femme qui veut plus d'écologie dans son quotidien. Au programme également du 13h de nos régions, arrêt de travail, retraite, prix du gaz. On revient sur tout ce qui change en ce 1er septembre. Et on terminera par une très belle histoire d'amitié signée ici Perry. C'est l'heure de la première pause déjeuner à peu près à la cantine ou au self dans les écoles, collèges et lycées. Les élèves ont retrouvé ce matin le chemin des classes après un été marqué par les incendies, je vous le disais, qui ont ravagé nos forêts. C'est tout naturellement que le 13h de nos régions part dans les Landes aujourd'hui pour cette rentrée pas comme les autres à Biscarrosse, où les flammes ont détruit 3600 hectares, 200 maisons, dont celle de deux pères de famille que Lou Bourdier a rencontré.
1: Ici, il n'y a plus rien.
2: De la maison de Mathieu, il ne reste effectivement plus rien. Un tas de ruines, cette odeur de brûlé et quelques morceaux de sa vie.
1: C'est des assiettes. On voit quelques tasses qui ont pu survivre. Ça, c'est des collègues qui m'avaient offert.
2: Une tasse avec marqué « Tu es un collègue extra ».
1: Voilà, exactement. Il ne reste pas grand-chose.
2: Ce père de famille garde le sourire, mais c'est pour le moral de ses deux enfants qu'il est inquiet.
1: On a pleuré. Moi, je ne voulais pas que mes enfants me voient pleurer, donc j'ai séché. Et après, j'ai dû l'annoncer à mon fils. Mon fils, c'était le plus dur. Et il m'a demandé, mais tout a brûlé? Je lui ai dit oui. Et brouillé aussi. Et j'ai dit oui. Il m'a demandé où est-ce que je vais dormir.
2: Dans une maison qu'ils ont trouvée en urgence, 3 jours seulement avant la rentrée. Pareil pour ce voisin qui a tout perdu.
3: Les chambres des enfants, tout s'est écroulé.
2: Lui aussi a hâte que ses enfants reprennent l'école pour retrouver un semblant de vie normale.
4: On a beaucoup aussi pleuré au début. Le pire, c'est quand nos enfants nous demandent de rentrer à la maison. Alors c'est déchirant. J'ai des enfants très casaniers en plus, donc ils adoraient leur maison, ils adoraient leur environnement. Mais ça, c'est vrai que c'est compliqué. Donc retrouver leurs amis effectivement à l'école, retrouver effectivement cette normalité, je pense que ça va leur faire du bien aussi de revoir tous leurs copains, de retrouver ce semblant de normalité quoi.
2: Et puis il le dit, ça leur laissera le temps surtout de s'occuper des papiers à envoyer aux assurances.
0: Reportage signé Lou Bourdie, ici Gironde, tout près de là. Donc en Gironde, là aussi, il a fallu trouver les mots, rassurer, expliquer après les incendies qui ont ravagé 42 000 hectares et après des évacuations massives. Invité du 13h de nos régions aujourd'hui, Laure de Marne. Bonjour.
5: Bonjour.
0: Vous êtes professeur des écoles à Bordeaux. Votre classe fait l'objet d'un très beau documentaire disponible sur la plateforme France Télé, L'école dehors, notre meilleure année. Car vous avez décidé, Laure, avec vos élèves, de faire cours en extérieur dans un parc un jour par semaine. On y reviendra. Mais d'abord, une réaction au sujet qu'on vient d'entendre. Est-ce que vous, ce matin, vous avez dû aussi trouver les mots pour expliquer aux enfants? Est-ce qu'ils vous ont parlé de ces incendies?
5: Forcément, parce que nos élèves à Bordeaux, c'est des enfants qui sont souvent amenés à bouger vers le bassin, vers l'océan. Donc, on l'a abordé, puisqu'une rentrée, ce moment de retrouvailles nous permet souvent de nous raconter un peu. Donc, effectivement, c'est sorti parce qu'un enfant a été évacué avec sa famille. Ils ont vu les paysages, les forêts dévastés, donc ils sont touchés. Après, c'est un moment de rentrée. C'est un moment de rentrée où il y a quand même un beau mélange émotionnel. Et c'est aussi un moment qui est souvent très joyeux, les retrouvailles. Ce moment-là, c'est un moment de mélange. Mais après, c'est sans doute quelque chose, les ressentis des enfants, ils sortent, ils reviennent un peu... Quand on s'y attend pas toujours, et je pense que ça reviendra certainement, et peut-être notamment quand on sera sous les arbres en école dehors.
0: Vous avez préparé cette prise de parole, on l'imagine, ce matin. Vous leur avez dit quoi exactement pour revenir sur cet épisode? Oui, pour revenir sur cet épisode d'incendie.
5: J'ai pas préparé de leur en parler.
0: Ouais.
5: En fait,
0: c'est venu naturellement.
5: C'est venu naturellement, et parce qu'on se demande toujours comment on va et comment se sont passées les vacances quand on se retrouve en septembre. Ouais. Moi je cherche pas. Je sais que quand ils ont besoin d'en parler, il y a un moment ou un autre où ça revient. Là, c'est un peu venu, mais je sais que ça va revenir et que c'est une chance justement de pouvoir vivre une année avec eux, de pouvoir pratiquer l'école dehors avec eux. Parce que forcément, la nature, les arbres, la forêt, on va en parler beaucoup et on va y aller beaucoup. Et c'est ce qui va aussi permettre justement de revenir sur toutes les marques de souffrance de la nature. Mmh. Les canicules, les incendies, ce qu'ils ont vécu.
0: Cette nature.
5: Ça, ça revient.
0: Oui, cette nature, cette nature si proche, elle s'intègre donc à votre quotidien en classe, avec un jour d'école par semaine dehors. C'est ça. Comment vous avez eu cette idée, Laure de Marne?
5: Alors, c'est loin d'être mon idée.
0: Vous êtes inspirée.
5: Oui, complètement. Hein. En France, on est, on commence. Il y a un élan vraiment des enseignants pour cette pédagogie du dehors, mais C'est une pédagogie qui existe depuis très longtemps, notamment dans les pays scandinaves, au Canada. Mm-hmm. L'idée finalement d'aller faire classe en plein air, dehors, avec avec les enfants, c'est pas du tout une idée nouvelle. Freiné, un grand pédagogue français, l'a pratiqué aussi le siècle dernier. Du coup, moi, ce qui m'a permis de me lancer, c'est les écrits de Christelle Ferjou, qui est conseillère pédagogique en France et qui a beaucoup écrit là-dessus, qui elle s'est lancée, qui a été pionnière en France.
0: Et ce qu'il faut dire, c'est que
5: j'ai suivi.
0: Vous allez donc dans un parc tous les vendredis. Quand on regarde le documentaire, on voit qu'il y a une certaine réticence des parents, mais finalement, on fait exactement les mêmes matières qu'à l'intérieur. Il n'y aura pas de retard de prix dans les programmes.
5: Oui, exactement. C'est d'ailleurs ce qui est extrêmement intéressant, de se rendre compte qu'il y a rien qu'on ne puisse faire dehors. Mm-hmm. Et que, par contre, être dehors répond vraiment aux besoins fondamentaux de l'enfant. Mais effectivement, on fait beaucoup de maths, beaucoup d'écriture, de lecture, de français. Ça peut être à la fois une dictée en mouvement et puis ça peut être aussi effectivement observer la nature, mais c'est pas du tout que de l'observation environnementale et c'est absolument, on peut réviser les tables de
0: multiplication. Oui, on voit que vous apprenez vous apprenez les mathématiques avec des petits branchages, des feuilles, des cailloux.
5: Voilà.
0: Et on voit également que les enfants s'ouvrent. Je pense au petit César qui est assez renfermé à la fin de ce documentaire. On voit que ça lui a fait du bien. Un autre qui parvient à se canaliser, à mieux apprendre dehors. Vous avez vu vraiment des changements sur les élèves?
5: Mais au-delà de ce qu'on peut imaginer au départ quand on se lance, c'est très très beau. Cette pédagogie, elle permet vraiment aux élèves de se révéler. Mmh. Et d'une part parce que dehors ils sont en mouvement et ça correspond vraiment à l'enfant d'être en mouvement. On apprend mieux quand on bouge et puis respire et puis ils sont ensemble. Il y a beaucoup de joie dans cette pratique et du coup ils apprennent énormément et effectivement on sent que ça leur fait un bien fou. Mmh. Autant à eux qu'à nous, je pense que le besoin de nature, le besoin de mouvement correspond à tout le monde et forcément du coup l'enfant qui apprend, il apprend avec dehors, il peut apprendre avec tout son corps, avec tous ses sens, il est dans du concret et du coup bien sûr il apprend et on les voit évoluer, on les voit s'épanouir et on les voit tisser d'autres liens entre eux, avec l'enseignant aussi et bien sûr avec les apprentissages et puis avec la nature.
0: Évidemment, avec la nature,
5: au fil du temps qui est très très sensible, très profond. Les enfants, ils sont prêts à se connecter rapidement à la nature. Ils sont proches d'elle et
0: c'est beau à voir.
5: On voit
0: en tout
5: bien
0: cas,
5: que c'est très beau dans le
0: c'est
5: film.
0: C'est très beau à voir.
5: L'origine a très bien rendu. On voit bien que plus l'enfant bouge, plus il se sent bien, plus il comprend son environnement, plus il l'aime. Plus il est prêt à le protéger plus tard.
0: Merci beaucoup, en tout cas, Laure de Marne, hein, de nous avoir accordé quelques minutes dans votre journée de rentrée. Vraiment, je conseille le visionnage de ce beau documentaire. La réalisatrice Blandine Armand a posé ses caméras dans votre classe. L'école dehors, notre meilleure année, est disponible sur la plateforme de France Télé. Nouveau stylo, nouveau cahier, nouveau classeur. C'est le moment aussi pour les enfants de sortir leur fourniture scolaire et certaines villes ont organisé des distributions gratuites. Marseille, Lille, Mantes-la-Jolie, Metz ou encore Paris où le maire Emmanuel Grégoire participait donc à une distribution dans une école du 10e arrondissement. Nicolas Joly, vous avez suivi les petits CP parisiens pour leur premier matin à l'école des grands.
6: Cartable tout neuf sur le dos, les jeunes élèves passent la grille de l'école avec leurs parents et sont accueillis par le maire de Paris.
7: Bonjour, jeune homme. Il a la classe.
8: Ça va?
7: Pas trop? Ça va être bien, ça va bien se passer, tu vois.
6: Après la distribution de fournitures scolaires, c'est l'heure de rentrer en classe.
8: On n'utilise pas la trousse. Elle regarde. J'ai un effaceur.
6: Difficile pour Liz de dire au revoir à sa petite.
9: C'est mon deuxième enfant, donc c'est ma deuxième rentrée en CP. Mais oui, ça fait toujours quelque chose, quoi. On rentre plus dans les écoles quand on est un parent d'élémentaire. On la laisse dans le grand bain, quoi.
6: Elle la regarde encore un peu derrière la vitre avant de partir.
9: Un peu, ouais, je l'espionnais par la fenêtre pour voir comment ça allait, quoi. Si elle n'était pas triste, si elle n'avait pas peur. Mais franchement, je pense que ça va bien se passer.
6: Ouais, confiante pour la suite.
9: Ouais, trop.
6: Et pour que la rentrée soit plus douce, les élèves de CE1 ont préparé une petite chanson pour leurs nouveaux camarades.
0: Ça reste dans la tête, hein. On le sait, hein, parents qui nous écoutez, vous avez l'habitude. Nicolas Joly, ici Paris, Île-de-France. On souhaite une bonne rentrée en musique à tous les enfants et à leurs parents. En ce jour de rentrée scolaire, donc la campagne présidentielle n'est jamais bien loin. Exemple, avec le Rassemblement national et son idée de référendum sur l'interdiction du port du voile. Si elle est élue l'an prochain, Marine Le Pen promet de consulter les Français sur une grande loi de lutte contre les idéologies islamistes. Qu'en pensent les principales concernées? Marc Bertrand, vous avez interrogé des femmes qui portent le voile à la sortie du centre commercial des Ulysses en région parisienne.
10: Kadi a vu sur TikTok cette idée de référendum. Elle pose ses sacs de course pour me tendre un bout de son voile qui lui tombe sur l'épaule.
11: Ça fait mal à personne, c'est un bout de tissu comme un autre, quoi.
10: La jeune musulmane de 20 ans se dit sous le choc.
11: Ah, je comprends pas. Les voiles intégrales, ils sont déjà interdits. Le voile normal, je vois pas en quoi ça blesse. À partir du moment où on est adulte, je vois pas pourquoi on devrait contrôler ce qu'on devrait porter. C'est une atteinte à la liberté.
10: Dans la galerie, Malika, une maman de 56 ans, laisse éclater sa colère.
12: C'est pas Marine Le Pen qui va m'empêcher de porter le foulard. On va pas se laisser faire.
10: Elle fait ses courses de rentrée avec ses deux filles.
13: Je comprends pas, à l'époque, les nonnes, par exemple, ou les chrétiens, ils peuvent porter le voile. Il y a des grand-mères encore à la campagne qui portent le voile.
12: Pourquoi, le fichu, ça s'appelle.
13: Pourquoi ça dérangerait? Voilà. C'est comme si on pourrait sanctionner les gens qui portent des
12: kippas, des croix. Ça veut dire que notre religion, ça la dérange. Il la supporte pas.
10: Le voile qu'on remarque le plus ici, c'est le long foulard blanc de sœur Anne, une religieuse protestante. Elle aussi se sent concernée.
14: Dans la pensée de Madame Le Pen, elle ne nous vise pas forcément, mais ce serait inéquitable de ne pas aller jusqu'au bout. C'est-à-dire, si les musulmanes sont concernées, il n'y a pas de raison que les chrétiennes, les juives ne le soient pas.
10: On joue sur les peurs, dit la religieuse. Elle préférerait entendre le RN sur le pouvoir d'achat ou bien sur les impôts.
0: Reportage signé Marc Bertrand. Si le but du Rassemblement national était de faire parler, en tout cas c'est réussi. Mais cette mesure est-elle applicable? Pour nous répondre, Benjamin Morel est avec nous. Bonjour.
15: Bonjour.
0: Merci d'être là. Vous êtes constitutionnaliste, politologue. La question, elle est toute simple, Benjamin Morel. Est-il possible d'interdire purement et simplement le voile?
15: Constitutionnellement, c'est très compliqué. Pour une raison simple, c'est que aujourd'hui, en l'état actuel du droit, ça serait soit interdire à tout à chacun de porter un signe religieux, et donc ça touche très très largement, en effet, pas seulement les musulmans, mais également les catholiques et les juifs et les autres religions. Mmh. Et donc dans ce cadre-là, ça traiterait comme une atteinte disproportionnée à la liberté de culte, et ou de l'autre côté, il faudrait interdire de se couvrir les cheveux, ce qui conduirait à interdire également les bonnets, etc.
0: Oui.
15: Ce qui apparaîtrait comme, pour le coup, très très disproportionné, surtout qu'on ne verrait pas exactement quelle serait la raison de découvrir les cheveux. Donc aujourd'hui, à ce stade-là, constitutionnellement, ça paraît compliqué, mais le RN a une réponse à ça.
0: C'est le référendum.
15: Ils ont un référendum. Eh bien, à ce moment-là, le Conseil constitutionnel ne contrôlerait pas la loi. Ce qui n'est pas tout à fait évident du point de vue de la jurisprudence, hein, c'est ce qu'en effet a pu faire de Gaulle en 1962 et en 1969. Mm-hmm. Et depuis, la jurisprudence a quelque peu évolué, et donc il n'est pas sûr qu'un tel référendum soit également possible.
0: Alors qu'est-ce que ça veut dire, Benjamin Morel, vous qui êtes aussi politologue? C'est de l'affichage, on a l'habitude que le Rassemblement national sorte la question du voile dès qu'une élection se rapproche.
15: Il y a une forme de cohérence, hein, au RN, étant donné que cette disposition est dans le programme de Marine Le Pen depuis déjà très longtemps, depuis 4 élections. Mmh. De l'autre côté, on a une disposition, enfin on a une mesure qui permet, qui plus est, au Rassemblement national de faire de la mobilisation électorale, d'expliquer qu'aujourd'hui dans le paysage politique, il reste le parti qui s'oppose à l'immigration.
0: Mmh.
15: Enfin, dernier point, Bah, cette question du référendum que j'évoquais, que je disais ambiguë, hein, pour des raisons jurisprudentielles qui sont un peu complexes, il faut bien comprendre que si le RN arrive au pouvoir, une partie de son programme dépendra de l'application de cette possibilité de faire des référendums et de passer outre le Conseil constitutionnel. En annonçant la chose dès maintenant, le RN tente, de gagner ce bras de fer en amont. Partant du principe que si Marine Le Pen était élue, eh bien, d'une certaine façon, il pourra dire que les Français vont donner quitus pour, gagner ce bras de fer.
0: Merci beaucoup, Benjamin Morel, politologue, constitutionnaliste, de nous avoir éclairé sur cette question dans le 13h de nos régions. La CGT lance un appel à la grève des agents de la fonction publique le 29 septembre prochain. Sophie Binet dénonce la décision du gouvernement et le refus de celui-ci début juillet de toute hausse généralisée des salaires des fonctionnaires. Et puis, on a appris hier soir la mort d'Édouard Balladur. Pour beaucoup d'entre vous, c'était la fameuse phrase « Je vous demande de vous arrêter », son duel avec Jacques Chirac ou encore sa marionnette des Guignols.
16: Tiens, au fait, Édouard, c'est quoi toi ton idée à toi de plan secret là pour le boulot de dans 2 ans?
17: Je ne vois pas de quoi vous parlez.
16: Ben, mon Dieu, dis-le que tu vas te présenter, dis-le!
17: Laissez-moi, j'ai du travail.
16: Ah, non. Écoute, moi j'ai dit mon plan secret, alors toi tu dis le tien. Sinon, c'est pas du jeu, hein.
17: J'ai du travail.
0: Pour François Bayrou, en revanche, Édouard Balladur, c'est bien plus que ça. L'ancien Premier ministre et ministre de l'Éducation nationale de son gouvernement entre 93 et 95 salue aujourd'hui un homme d'État.
18: Édouard Balladur, c'était le sens de l'État, l'amour de l'État et la connaissance de l'État. Édouard Balladur avait une vision de long terme sur la France. Il était un homme d'État en cela que sa vision était de long terme pour le pays.
0: François Bayrou sur donc Édouard Balladur qui nous a quittés hier à l'âge de 97 ans.
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0: 13h18. En 2028, vous montrez peut-être dans un train siglé Velvet. La compagnie concurrente de la SNCF vient d'obtenir sa licence. On vous présente également dans les minutes à venir de nouvelles cartes Météo France. On ira dans un isoloir de l'opération Dites-le ici pour écouter Julia qui a des choses à dire aux candidats. Et puis on fera connaissance avec deux amis Berrichonne qui se sont rencontrés un jour de rentrée scolaire il y a exactement 80 ans. D'abord, un coup d'œil sur ce qui change en ce 1er septembre. Beaucoup de choses. Alors Marie Boéda est avec nous pour nous aider à faire le tri et tout nous expliquer. Bonjour Marie.
21: Bonjour.
0: On commence par les arrêts de travail qui sont désormais plafonnés.
21: Oui, alors qu'avant il n'y avait aucune durée maximale fixée. Maintenant, ce ne sera pas plus de 31 jours d'arrêt pour une première prescription. Pas plus de 62 en cas de prolongation avec toujours des dérogations possibles au cas par cas. Changement aussi en cas de rupture conventionnelle. L'allocation chômage sera réduite à 15 mois au lieu de 18 pour les moins de 55 ans. Et pour les plus de 55 ans, elle baisse à un peu plus de 20 mois. Enfin, pour les grandes entreprises, les artisans, les facturations électroniques deviennent obligatoires. Elles devront désormais être émises par une plateforme agréée par l'État. Objectif, simplifier la gestion et lutter contre la fraude à la TVA.
0: Du nouveau aussi pour les retraites des parents, Marie.
21: Oui, surtout des mères. Au lieu d'être calculé sur les 25 premières années, le montant de la pension des parents sera calculé sur les 24 meilleures années pour un enfant et les 23 meilleures à partir de 2 enfants.
0: Et sur le pouvoir d'achat, mauvaise nouvelle pour celles et ceux qui se chauffent et qui cuisinent au gaz.
21: Oui, à prévoir une hausse de 5,6% sur la facture, une augmentation liée à la crise au Moyen-Orient. Ça peut représenter une centaine d'euros en plus sur l'année.
0: Merci Marie Boéda. Si vous n'avez pas eu le temps de tout noter, hein, parce qu'il y en a des choses qui changent aujourd'hui, vous avez tout résumé sur notre site ici.fr pour vous aider donc à y voir plus clair. Du changement aussi à venir. Je vous le disais, quand vous allez prendre le train avec une nouvelle étape symbolique et importante franchie par Velvet, l'entreprise future concurrente annoncée de la SNCF a obtenu sa licence d'exploitation sur le réseau ferroviaire français. Son objectif objectif, faire circuler donc des TGV sur l'axe Atlantique et desservir Bordeaux depuis Paris à partir de 2028. C'est demain, puis Nantes, Angers et Rennes l'année suivante. Mais il lui reste encore des validations à obtenir, Raphaël Ebenstein.
10: La licence obtenue par Velvet devra maintenant s'accompagner d'un certificat de sécurité unique délivré par l'établissement public de sécurité ferroviaire. CESAM indispensable pour pouvoir faire rouler des trains sur le réseau français. Mais elle peut d'ores et déjà réserver ce qu'on appelle des sillons, des créneaux horaires de passage sur la ligne à grande vitesse Paris-Bordeaux à partir de 2028, où elle concurrencera directement les TGV Inouï et les Ouigo de la SNCF. La compagnie ambitionne de se lancer l'année suivante vers Angers, Nantes et Rennes, des destinations qu'elle juge à fort potentiel, et proposer à terme 10 millions de places par an à bord de ses rames fabriquées par Alstom. Velvet a choisi le même modèle que le nouveau TGV de la SNCF. La première rame, couleur vert foncé rose lilas, a déjà été dévoilée en grande pompe en avril dernier.
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0: Habituez-vous bien à ce jingle, car on va l'entendre tous les jours de la semaine dans le 13h de nos régions. Tous les jours, donc jusqu'à l'élection présidentielle, on vous donne la parole, on vous écoute grâce à l'opération exceptionnelle de votre radio. Dites-le ici, 50 isoloirs déployés progressivement dans les villes et villages de France. Je vous le rappelle, à l'intérieur, 5 questions qui vous sont posées. On vous demande ce qui vous rend optimiste, notamment quel monde souhaitez-vous pour vos enfants et les générations futures? Quel message avez-vous pour le ou la future présidente de la République? Et ce matin, ce jour de rentrée, on pense forcément aux générations futures. Julia est entrée dans l'isoloir ici, place de la République à Paris, et la jeune femme fait part de ses envies pour l'avenir. Elle souhaite plus de place pour l'écologie.
1: Pour le futur, j'espère que nos enfants auront justement un monde où on aura pris beaucoup plus conscience que les enjeux environnementaux ne peuvent pas être mis de côté, que ce soit pour des raisons économiques, de santé ou autres, et que ce sera vraiment des sujets plus mis en avant, où il y aura beaucoup plus de budget développé, ainsi que sur l'éducation et la santé. Si je devais faire passer un message au futur président ou présidente de la République, ça serait tout simplement de proposer un programme réaliste avec des enjeux, comme je l'ai déjà dit, qui j'espère intègrent les problématiques environnementales, et réaliste et surtout applicable, que ce soit pas juste des promesses dites en l'air et que pour une fois derrière il y ait des vraies actions, et voilà, savoir où sont les priorités dans notre société et peut-être en revoir certaines à la hausse, notamment la santé et l'éducation.
0: Voilà, Julia qui s'est exprimée dans un isoloir aux couleurs de votre radio ici à Paris, place de la République. Julia, une jeune femme aussi optimiste pour le futur, persuadée que c'est par l'entraide que beaucoup de choses positives doivent sortir, c'est ce qu'elle nous dit. Dites-le ici, c'est la grande opération de votre radio à l'approche de la présidentielle. Témoignage à retrouver sur ici.fr. Une urgence écologique qui trouve une traduction directe sur les cartes Météo France. Julia nous en parlait de cette urgence écologique météo. L'organisme propose désormais sur son site des cartes de vigilance plus précises que celles qu'on connaît déjà. Si la France est frappée par une nouvelle tempête dans les prochaines semaines, eh bien Météo France pourra mieux l'anticiper. Colline Mollard, on peut retrouver sur ces cartes des distinctions de zones au sein même d'un département.
3: Oui, ces nouvelles cartes gardent les couleurs habituelles, rouge, orange, jaune et vert. Mais les zones de vigilance sont désormais représentées par des taches, délimitées par un dégradé de couleurs pour passer d'une vigilance à l'autre. Dans un seul département, il peut donc y avoir plusieurs niveaux de vigilance. Ce nouveau dispositif s'applique uniquement à 4 phénomènes. Vent, orage, pluie, inondation et neige verglas. Il ne sera pas systématique, précise bien Météo France. Tout dépend du type de phénomène et de sa précision. Cela permettra de mieux anticiper les tempêtes, les orages sur les reliefs par exemple, et les vents régionaux comme le Mistral et la Tramontane dans le sud de la France. On connaissait déjà ce dispositif depuis quelques années pour les risques d'avalanches et de vagues submersion, avec des découpages spécifiques sur les littoraux et les massifs montagneux. À noter que la vigilance canicule n'est pas concernée, mais Météo France indique y travailler en vue de l'été prochain.
0: Et vous pouvez retrouver toutes ces précisions et voir des exemples de cartes sur notre site ici.fr. C'est une page du tennis français qui se tourne. Gaël
21: mon fils, 311e joueur mondial, participe à New York à son dernier grand chelem. Il prend sa retraite à la fin de la saison. Au-delà de l'émotion que peut susciter cette dernière apparition au plus haut niveau, ce match du premier tour aura une saveur particulière, car pour Gaël Monfils, ce 1er septembre n'est pas un jour comme un autre, Fabrice Abgral.
2: C'est aujourd'hui, sur le court Louis Armstrong, le Central Bis, à 19h, heure locale, devant 10 000 spectateurs, que Gaël Monfils fêtera ses 40 ans. C'était pour lui un rêve, les organisateurs de l'US Open l'ont concrétisé. En fait, ils lui ont fait un cadeau, celui de lui accorder une invitation pour participer à son 71e et dernier Grand Chelem, car son modeste classement ne lui permettait pas d'intégrer le tableau principal. Mais Monfils, aux États-Unis, c'est plus qu'une simple place dans la hiérarchie. C'est un personnage hors norme, attachant, toujours souriant, que les Américains adorent. Ils sont fascinés par ce Français désarmant, captivés par ce showman, au tennis aussi imprévisible que spectaculaire. Mais surtout, depuis ses débuts en 2005, Gaël Monfils a su établir une vraie connexion avec New York et son public.
4: C'est comme ma deuxième maison vraiment ici. Le public américain me va bien. Les gens sont incroyables ici. Il y a beaucoup d'amour. Je les aime énormément. Je pense qu'ils m'aiment beaucoup. Donc il y a quelque chose de magique qui se passe. Les gens sont derrière moi vraiment et ça se ressent.
2: Alors ce soir, comme d'habitude sur le court, Gaël Monfils va tenter de se faire plaisir, essayer aussi de le prolonger, mais surtout en donner au public. Quel que soit le résultat, il recevra une ovation et sortira du cours sous les applaudissements des spectateurs reconnaissants et admiratifs.
21: Fabrice Abgral, en foot, c'est la dernière ligne droite pour les clubs français. Ils ont jusqu'à 20h pour vendre ou acheter des joueurs. Fin du mercato ce soir. On a commencé ce journal, ce 13h de nos régions, avec la rentrée des classes aujourd'hui. Je vous propose, pour terminer, cette histoire extraordinaire de Josette et Françoise, deux super mamies du Berry, amies pour la vie. Ce jour de rentrée marque le 81e anniversaire de leur amitié. Elles se sont connues un jour de rentrée scolaire, donc en 1946 à Vatan, et elles ne se sont jamais perdues de vue depuis. Une amitié en béton à l'épreuve du temps. Et tout a commencé un jour de rentrée des classes, donc Alexandre Motto a assisté à une de leurs conversations téléphoniques.
22: La rentrée des classes 1946 est une rencontre inoubliable, ou presque. Josette à Châteauroux, en ligne avec son amie Françoise à Orléans.
23: Ça fera 81 ans le 1er octobre. On s'est connus à la rentrée.
24: La mémoire n'est pas partagée. Hein. Ah ben... Je ne m'en souviens pas du tout.
23: Oui, je m'en souviens.
24: Raconte-moi.
23: On était des petites filles bien coiffées, avec nos petites nattes dans le dos. On avait 10 ans.
24: La rentrée était le 1er octobre.
23: Oui, madame.
24: On a été très amies tout de suite.
22: Une amitié naissante et grainée en souvenirs joyeux.
24: On était l'une à côté de l'autre, tu te rappelles?
23: Non, pas au début. J'étais à côté de Carmen Briand, moi. Puis après, on a changé de place. On s'est retrouvés ensemble. On faisait le chemin de l'école ensemble aussi. Puis moi, j'allais te raccompagner jusque chez toi, puis je redescendais après.
22: Ouais. Des temps d'insouciance, les premières notes et les premiers prix aussi.
23: Avec le cahier de notes, prix d'honneur. Prix d'excellence, c'était Denise Bisson qui le récupérait. Elle travaillait mieux que nous encore.
24: Ah bon, tu en es sûre?
23: Oh oui.
24: Oui, ça me revient, oui. Oui, elle travaillait très très bien.
23: Ah oui.
22: Et puis la vie a fait le reste. Malgré la distance et les obligations, les deux amis se sont toujours retrouvés depuis cette rentrée. Et cette exceptionnelle amitié.
24: Je te fais des gros bisous, ma chérie.
23: Voilà, moi aussi, je te fais des gros bisous.
21: On vous embrasse également. Reportage Alexandre Motto. Ici, Berry, c'est la fin du 13h de nos régions. Vous retrouvez l'émission en replay sur ici1.fr. L'après-midi se poursuit en musique.
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5: Et on démarre avec une inforoute. Si vous prenez l'autoroute A11 à partir de ce mardi, des travaux ont débuté quelques kilomètres après le péage de Conneret dans l'est sartois. La chaussée va subir des travaux d'entretien dans le sens Le Mans-Paris depuis l'échangeur numéro 6, Conneret donc, jusqu'à l'échangeur numéro 4 de Broue. C'est en Eure-et-Loire. Le chantier aura lieu deux jours sous basculement de la circulation. Thoré-les-Pins va connaître son tout premier vide-grenier le dimanche 13 septembre de 8h à 18h. Festi Thoré recherche activement ses futurs brocanteurs amateurs pour exposer leur stand dans le centre du bourg. Les 3 mètres sont gratuits pour les habitants de Thoré-les-Pins. Sinon, comptez 2 euros le mètre en sachant que le quatrième est offert. Inscription par mail auprès de l'association Festi Thoré. Et puis on termine à Sablé-sur-Sarthe avec le retour de Ripper Café vendredi après-midi de 14h à 17h30. C'est à la maison des associations. Venez prolonger la durée de vie de vos appareils électroniques, informatiques ou bien de jardinage. Alpha Sablé vous accueille gratuitement pour cette journée sous le signe du dépannage.
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Abba dans votre radio pour attaquer l'après-midi comme il se doit. Vous écoutez ici Mène, au moins la meilleure radio en Sarthe. Très bon choix de votre part. Au programme jusqu'à 17h30, musique, c'est la promesse chaque après-midi. Beaucoup de chansons françaises, on se remémore nos classiques, mais aussi des nouveautés. Par exemple, le tout nouveau Florent Pagny. C'est maintenant, son disque s'appelle Le braquage des sentiments. Et juste après, Johnny, je te promets, très bon après-midi à vous sur ICI Mène.

0: Une belle chanson du Taulier, signée de la plume de Jean-Jacques Goldman. Ici mène l'après-midi, c'est de la musique, mais aussi quelques conseils bien pratiques. Il s'agit d'emploi dans le rendez-vous de Bruno Vandestick, l'écho d'ici.
1: Le centre AFP du Mans, dans le prolongement de l'avenue Georges Durand, portes ouvertes ce jeudi 3 septembre. Stéphanie Jouglet, bonjour.
2: Bonjour.
1: Vous êtes la directrice de l'AFPA Le Mans. Des portes ouvertes, c'est important. Mais des portes ouvertes de quoi? AFPA, la vocation, c'est quoi?
2: L'AFPA, c'est un centre de formation pour adultes. Donc, on forme d'abord des jeunes et des demandeurs d'emploi jusqu'à plus de 60 ans dans les domaines de la logistique, l'industrie, le bâtiment et le tertiaire.
1: Où me recevez-vous ici sur le site même, c'est-à-dire là où vous pouvez avoir des ateliers, des salles de cours aussi?
2: Oui, donc on a évidemment un centre de formation avec des formateurs, des ateliers et un service de recrutement pour accompagner les projets des personnes.
1: Il y a beaucoup de personnes qui font comme moi, qui viennent ici là toute l'année?
2: L'an dernier, on a accompagné plus de 800 personnes en formation continue et en alternance, en apprentissage. Et aussi, on a travaillé avec plus de 1000 personnes sur des reconversions professionnelles parce que, avant de se former, il faut aussi accompagner le projet des personnes.
1: Quelle interprétation, finalement, doit-on faire de ces chiffres? C'est bien, c'est encourageant, ça veut dire que ça ouvre de belles portes?
2: Oui, c'est important d'aider les personnes qui sont soit en reconversion professionnelle, soit demandeurs d'emploi et sans solution à trouver un projet en formation, mais surtout le financement de la formation et de les aiguiller pour toutes les étapes nécessaires à travailler leur projet professionnel.
1: Stéphanie Jouglet, là, ce jeudi 3 septembre, le centre FPA Le Mans organise ses portes ouvertes. Il va se passer quoi? L'intérêt, c'est quoi?
2: Alors, à chaque fois, on est ravis, dans ces journées portes ouvertes, d'accueillir les demandeurs d'emploi, mais toute personne qui souhaite demain travailler un projet professionnel. Et ils se posent souvent des questions. Où est-ce que je peux faire ma formation? Combien de temps ça va durer? Le financement? Et donc, on va les accueillir sur une journée de 9h30 à 16h30 avec une pause de midi d'une heure. Ça se passe toute la journée et toutes les équipes de l'AFPA, les chargés de recrutement, les formateurs seront disponibles pour les accueillir et répondre à leurs questions.
1: Ouais, ce que j'aime bien, c'est qu'il y a un village avec un titre positif et porteur d'espoir. Un village des solutions. Et on peut bénéficier d'ateliers de conseils.
2: Voilà, on n'est jamais seul pour travailler un projet professionnel. Et pour cela, on a invité des partenaires du village des solutions. Il y aura Carburpera, il y aura l'ADAPT, il y aura d'autres partenaires qui sont là aussi pour nous appuyer. Parce que quand on cherche un projet en formation, quelquefois on a des problèmes pour la mobilité, on a aussi des problèmes de santé. Donc on les a invités parce qu'ils sont meilleurs que nous, ils sont experts. Et comme ça, ça va nous permettre d'avoir des meilleures réponses pour les personnes qui seront sur cette journée porte ouverte.
1: Stéphanie Jouglet, directrice de l'AFPA Le Mans, merci pour toutes ces précisions. Bonne rentrée si vous le permettez, à très très bientôt.
2: Merci, à bientôt.
1: Portes ouvertes, rappelons-le, de l'AFPA Le Mans ce jeudi 3 septembre à partir de 9h.
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0: Elsa et Glenn Medeiros, un roman d'amitié, une chanson sortie en mai 1988. Et pour l'anecdote, la première fois que les deux se rencontrent, c'est 3 mois plus tôt sur le plateau de Sacré Soirée. Elsa est-elle invitée de Jean-Pierre Foucault? Et là, surprise, Glenn Medeiros débarque. À l'époque, son titre Nothing's Gonna Change My Love For You figure en tête du top 50. De la musique plus actuelle dans les prochaines secondes, on va écouter Alex Warren sur Ici Men. Bon après-midi.
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1: Pour vous accompagner, votre radio locale ICI Maine, merci de nous écouter. Il est 14h tout de suite, votre info nationale suivie de votre météo locale. Très bon après-midi.
2: Alors que plus de 11 millions d'élèves ont repris le chemin de l'école aujourd'hui, la CGT appelle à une grande grève dans la fonction publique, une journée de mobilisation prévue le 29 septembre prochain. La secrétaire générale du syndicat, Sophie Binet, veut s'opposer au budget du gouvernement qu'elle juge régressif. Fin juillet, Bercy avait refusé toute augmentation généralisée des salaires des fonctionnaires. Il voulait partir dans la simplicité. Édouard Balladur a expressément demandé qu'il n'y ait pas d'hommage public ou d'éloge funèbre, d'après un de ses proches interrogés par France Inter. L'ancien Premier ministre est décédé hier à l'âge de 97 ans. Un registre de condoléances est ouvert à Paris, à la mairie du 15e, qui était son fief électoral. Un navire chasseur de mines de la Marine nationale va tenter de localiser l'épave du chalutier breton parti de Saint-Brieuc dans les Côtes d'Armor la semaine dernière. Samedi, le navire a émis un signal de détresse au large des côtes anglaises. Deux marins à son bord sont toujours portés disparus. Après l'italien Trenitalia, l'espagnol Renfe et le britannique Virgin, un nouveau concurrent à la SNCF arrive sur le marché ferroviaire. Le français Velvet obtient le droit de faire rouler ses trains à partir de 2028 sur quatre destinations de l'ouest de la France, Bordeaux, Nantes, Angers et Rennes. Et puis dans une demi-heure, Sophie Adenau retourne dans le vide spatial. Troisième sortie hors de la Station Spatiale Internationale en 15 jours. L'astronaute française sera à la tête de cette mission avec sa collègue américaine Jessica Meir. Le binôme 100% féminin va remplacer un outil de navigation et réaliser plusieurs opérations de maintenance.
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0: Midi en Sarthe, pas de pluie au programme, un ciel éclairci avec quelques nuages, une maximale affichée à 24 degrés pour Montfort-le-Génois et des températures qui vont baisser tranquillement jusqu'à ce soir. Il fera 20 degrés au Mans vers 21h et Météo France ne nous communique pas de pluie non plus pour demain et même une journée un peu plus chaude, le mercure augmentera de 2 degrés. Bon après-midi.
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0: Shawn Mendes et Camila Cabello pour Señorita, une chanson qui a déjà 7 ans. Et oui, le temps passe vite et l'après-midi aussi lorsqu'on écoute Isimen. Trois chansons françaises à venir, Michel Polnareff, Tous les bateaux, tous les oiseaux, suivi d'une nouveauté dans notre programmation, Oria avec Soirée mondaine, puis Pierre Bachelet nous chantera Elle est d'ailleurs, et dans un peu moins d'un quart d'heure, on vous donne quelques infos pratiques.
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0: Pierre Bachelet dans votre radio Ici Mène. Elle est d'ailleurs 1 million d'exemplaires vendus pour ce disque à l'époque, ce qui lui permet de se hisser dans les 10 meilleures ventes de singles de l'année 1981. Et voilà quelques infos pratiques et locales. Cette fois-ci, ça vient de la Sarthe. C'est Simon Peverelli qui nous les donne.
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2: Vous voulez éviter l'abattage de poules pondeuses? L'association Poules pour tous organise des ventes pour en adopter à partir d'aujourd'hui jusqu'à jeudi. Vous pourrez leur donner une seconde chance si vous êtes intéressé. Demain, il y a une vente de 10h à midi sur le parking de lamaison.fr à Montval-sur-Loire, de 10h à midi au parking du Bricomarché de Chéréau. La liste complète sur Poules pour tous. Comptez 7€ pour le tarif d'adoption par poule. Réservation obligatoire. Vous aimez lire ou écrire? Le Grillon Bar au Mans accueille comme chaque premier mercredi du mois, une scène ouverte aux écrivains de 19h à 21h. Vous pouvez y partager vos écrits ou ceux d'écrivains que vous appréciez, peu importe les textes, c'est ouvert à tous. Et puis, attention, si vous aviez prévu vos brassards pour aller nager au Mans, mauvaise nouvelle, l'ensemble des établissements aquatiques est fermé pour aujourd'hui, spécifiquement ce 1er septembre. Ça concerne la piscine des Atlantides, des Ardriers et également celle de Coubertin.
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0: The Human League sur Ici Men, Don't You Want Me. On passe cet après-midi ensemble avec de la musique qui reprend dans une minute Rose Laurence et son iconique Africa, puis la nouveauté de Benjamin Biolay pour vous. Sa nouvelle chanson s'appelle Écran Total.
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2: Bon, côté météo, c'est un peu couvert aujourd'hui.
3: Oui, c'est un peu couvert et vous l'avez dit à très juste titre, les températures redescendent et la pluie est de retour.
4: Vous êtes ici ? 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
3: On sait que ça peut tomber à tout moment, notamment au début de l'après-midi, du côté de Fresnes-sur-Sarthe et dans le nord-ouest, mais aussi du côté de la Flèche ou encore un peu plus à l'est du côté de Saint-Calais. C'est encore un peu flou. On surveille nos radars, évidemment, puis on tient au courant de comment ça évolue.
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1: Il est 15h sur votre radio Ici Mène. Merci de nous écouter. Tout de suite, votre info nationale. Et juste après, on fait un point sur la météo en Sarthe.
2: Après l'éducation nationale et le fisc, c'est au tour des pompiers d'être victimes d'une cyberattaque. Cet été, les pompiers du Gard et de la Moselle ont porté plainte. Ceux du Bas-Rhin annoncent saisir la CNIL, le gendarme français du numérique. Dans le Gard, plus de 3000 agents sont concernés, des pompiers professionnels et volontaires. Des investigations sont en cours pour comprendre la cause de cette attaque. Deux morts, un blessé grave au large de Saint-Cyprien dans les Pyrénées-Orientales. L'accident s'est produit en fin de matinée. Il participait à une activité nautique au cours de laquelle une bouée est tractée par un bateau à moteur. On ne connaît pas encore les circonstances exactes du drame. Dans les Ardennes, un trentenaire et sa compagne mis en examen pour le meurtre d'un homme de 47 ans la semaine dernière à Charleville-Mézières. Ils sont accusés d'avoir commis de très graves violences sexuelles et des mutilations d'après le parquet de Reims. Des faits qui ont eu lieu sur fond de consommation massive d'alcool et de stupéfiants. Conséquence de la sécheresse cet été, le reblochon, le cantal et la fourme dans bénéficient d'un assouplissement temporaire de leurs règles de production AOP. D'autres fromages, le Comté, le Beaufort et l'Abondant, ont aussi profité des mêmes assouplissements il y a une semaine. Et puis une page du tennis français se tourne ce soir. Gaël Monfils, 311e mondial, participe à son dernier grand chelem à l'US Open de New York. Et ce premier match a une saveur particulière. Il fête aujourd'hui ses 40 ans. Gaël Monfils qui doit prendre sa retraite à la fin de la saison.
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1: Votre météo cet après-midi en Sarthe, pas de pluie au programme, un ciel éclairci avec quelques nuages, une maximale affichée à 24 degrés pour Montfort-le-Génois et des températures qui vont baisser tranquillement jusqu'à ce soir. Il fera 20 degrés au Mans vers 21h et Météo France ne nous communique pas de pluie non plus pour demain et même une journée un peu plus chaude, le mercure augmentera de 2 degrés. Bon après-midi.
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0: La fête, une chanson signée Amir sur Ici Mène. À suivre, encore mieux, Céline Dion, les derniers seront les premiers. Céline Dion d'ailleurs qui ne va pas tarder à entamer sa fameuse série de concerts à la capitale. C'est un peu l'événement musical de cette rentrée et une deuxième série de shows est prévue en mai. On écoute notre Québécoise préférée dans quelques secondes sur Ici Mène.
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0: Renaud et Miss Maggie, peut-être une de ses meilleures chansons, hein, selon moi, deuxième génération, j'aime beaucoup aussi. Rassurez-vous, on reste dans des disques incontournables pour les prochaines minutes. Billie Jean par le King of Pop, puis la nouveauté de Vianney, D'or et D'éteint, c'est sorti vendredi dernier. Avant ces deux morceaux, quelques infos locales avec Fabien Aubric.
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2: On a trois infos pour vous. Circulation avec cette bonne nouvelle au Mans. Le giratoire entre l'avenue du docteur Jean-Mac et la rocade est opérationnel en direction du quartier de Pontlieu. Et cela fluidifie la circulation du secteur. 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

0: Les avions, nuit sauvage. Il fait encore jour pour nous et l'après-midi n'est pas fini. On a encore plein de bonnes choses dans notre programmation musicale, comme la nouveauté de Charlotte Cardin, The Way We Touch, super disque juste avant. Étienne Dao, Tombé pour la France. Vos infos nationales arrivent à 16h.
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1: Vous écoutez votre radio locale, il est 16h, on vous accompagne toujours avec de la musique dans la prochaine heure et pour l'instant, vos informations nationales, on fait un point sur la météo sartoise juste après.
2: Jour de rentrée aujourd'hui et les 11 millions et demi d'écoliers, collégiens et lycéens ont retrouvé les bancs de l'école. Une rentrée synonyme de nouveauté comme l'interdiction du portable au lycée. Les élèves de la grande section de maternelle à la terminale devront remplir un questionnaire sur le harcèlement scolaire comme chaque année. Mais cette fois avec l'ajout de questions sur les violences sexistes et sexuelles. Toutes les nouveautés de la rentrée sont à retrouver sur l'application ici. Ce soir, un hommage sera rendu à Caroline Grandjean à Paris, un an après le suicide de cette directrice d'école du Cantal, victime d'un harcèlement homophobe. Le rassemblement à l'appel de l'association Stop Homophobie se tiendra devant le mémorial LGBT du jardin du port de l'Arsenal dans le 12e arrondissement de Paris. Deux cas de légionellose identifiés en Haute-Saône près de Vesoul, dont un mortel. La deuxième personne concernée est hospitalisée, indique l'agence régionale de santé de Bourgogne-Franche-Comté. La source de contamination n'a pas encore été établie. Après l'italien Trenitalia, l'espagnol Renfe et le britannique Virgin, un nouveau concurrent à la SNCF arrive sur le marché ferroviaire. Le français Velvet obtient le droit de faire rouler ses trains à partir de 2028 sur quatre destinations de l'ouest de la France, Bordeaux, Nantes, Angers et Rennes. Depuis un peu plus d'une heure, Sophie Adenau est dans l'espace, troisième sortie hors de la Station Spatiale Internationale en 15 jours. En binôme avec sa collègue américaine Jessica Meir, les deux astronautes doivent remplacer un outil de navigation, une mission que vous pouvez suivre en direct sur ici.fr.
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1: Votre météo cet après-midi en Sarthe. Pas de pluie au programme, un ciel éclairci avec quelques nuages. Une maximale affichée à 24 degrés pour Montfort-le-Génois et des températures qui vont baisser tranquillement. Jusqu'à ce soir, il fera 20 degrés au Mans vers 21h. Et Météo France ne nous communique pas de pluie non plus pour demain. Et même une journée un peu plus chaude, le mercure augmentera de 2 degrés. Bon après-midi.
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0: Grand Corps Malade en featuring avec Stilto sur cette nouveauté, Le Prochain Rêve. Et d'ailleurs, le disque est accompagné d'un clip sur YouTube. C'est plutôt mignon. On voit les deux artistes tomber en panne d'essence sur le bord de la route en campagne. Allez voir ça. Et en parlant de panne d'ailleurs, si vous êtes en panne d'inspiration en ce qui concerne les bonnes adresses culinaires, peut-être, ça peut arriver à tout le monde et c'est pas grave. Face à ça, on vous donne des idées. Simon Peverelli, Arthur Palumbo, Tom Vanier et moi-même avons testé un nouveau traiteur asiatique en centre-ville du Mans. Calme, bonne ambiance, c'est l'atmosphère qui règne dans ce nouveau traiteur asiatique You and Me. Il est voisin du théâtre Paul Scarron. Je m'y suis rendu avec des voix que vous connaissez, Simon, Tom, Arthur, Issimène représente. Avant que le test ne commence réellement, je tends mon micro à Sissi, la gérante des lieux. En termes de nourriture, qu'est-ce que vous proposez? Je vois qu'il y a déjà deux menus à la carte.
1: Du midi, oui, pour ceux qui travaillent à côté. On a pensé aux étudiants, s'ils veulent passer prendre pour le midi. Du coup, c'est pour ça qu'on a proposé des formules vraiment complètes, entrée, plat, dessert et boisson.
0: Et concrètement, que propose la carte?
1: On s'est spécialisé sur tous les plats qui ont le plus de succès côté asiatique. Du coup, il y a des sushis, on a des petits crêpes vietnamiennes, des brioches, des raviolis, des plats thaï.
2: Moi, j'étais agréablement surpris par les prix. C'est pas cher comparé à d'autres traiteurs asiatiques. On est vraiment sur des prix plutôt abordables, quoi.
1: Jour d'aujourd'hui, on sait bien que c'est pas facile de manger bien à ce prix-là. Du coup, on s'est vraiment basé sur un prix que tout le monde peut accepter.
0: Et on accepte, d'autant plus que la plupart des plats sont faits maison. Un point positif supplémentaire. On s'installe et on commence les entrées.
3: La bouche pleine, mais que du bonheur. Brochette de bœuf fromage, mama.
0: Arthur, ton petit ressenti, toi t'as aussi des petites entrées là.
4: Je suis parti sur un ravioli pékinois. Écoutez, c'est assez consistant et je sens que c'est un peu plus de qualité par rapport à ce qu'on peut connaître de manière classique. On sent que c'est un peu plus fin, un peu plus goûtu.
5: Déjà, je tiens à dire que la table est très agréable au toucher et que ça, c'est un détail important quand on mange.
0: En fait, oui, elle est un peu molletonnée, de petits nuages quoi.
5: On mange sur la lune quasiment, j'ai envie de dire. C'est très agréable pour poser les coudes. Être mal élevé ici, c'est agréable.
0: Oui, on passe un bon moment. Le service c'est rapide et les plats arrivent. L'occasion de vous présenter les deux menus. Le premier à seulement 9 €. Dans celui-ci, on choisit 8 bouchées vapeur accompagnées de nouilles ou de riz. C'est très consistant. Et l'autre à 11 € avec un choix plus large dans la carte.
6: Alors, un petit tour des plats après les entrées.
3: Riz cantonais, poulet curry. Et attention, c'est parti.
0: Tu vas te brûler là. Ça va? Tom?
5: On a du riz cantonais également. Et moi, j'ai fait le choix du poulet au caramel, mais qui pour le moment est bien trop chaud pour que je le teste. Moi, je suis un peu plus malin, smart.
4: Moi, j'ai pris le truc le plus épicé de la boutique pour voir un petit peu ce que ça vaut. Pour l'instant, je me suis brûlé les doigts rien qu'en prenant l'assiette, à voir si je me brûle actuellement ou pas la langue.
0: Bon, en effet, les plats sont chauds lorsqu'ils arrivent, mais mieux vaut trop chaud que trop froid. On peut donc conclure en affirmant que You and Me, c'est testé et approuvé par Issimène. On recommande. Issimène.

0: Native sur Ici Mène, si la vie demande ça, et si vous demandez Eddy Mitchell par exemple, je vous réponds bonne nouvelle, on a pas mal de disques de notre ami Eddy dans la librairie Ici Mène, et le prochain qu'on écoute, c'est dans 2 minutes, ce sera Mans. Juste après ça, la nouveauté de Jennifer, enfin, nouveauté pas vraiment, hein, puisque c'est la reprise de Dalida, Mourir sur scène.
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0: Pascal Obispo sur Ici Mène avec Lucie. D'ailleurs, cette fameuse Lucie devait s'appeler Marie dans la version originale. Prénom finalement changé car il avait une connotation un peu trop religieuse. La musique revient dans une minute avec Chico Buer qui est sur Ici Mène. Mais d'abord, Tom Vanni a des infos pratiques pour vous. Il nous les donne.
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2: Et on démarre avec une inforoute. Si vous prenez l'autoroute A11 à partir de ce mardi, des travaux ont débuté quelques kilomètres après le péage de Conneret dans l'est sartois. La chaussée va subir des travaux d'entretien dans le sens Le Mans-Paris depuis l'échangeur numéro 6, Conneret donc, jusqu'à l'échangeur numéro 4 de Broue. C'est en Eure-et-Loire. Le chantier aura lieu deux jours sous basculement de la circulation. Thorey-les-Pins va connaître son tout premier vide-grenier le dimanche 13 septembre de 8h à 18h. Festi Thorey recherche activement ses futurs brocanteurs amateurs pour exposer leur stand dans le centre du bourg. Les 3 mètres sont gratuits pour les habitants de Thorey-les-Pins. Sinon, comptez 2 euros le mètre en sachant que le quatrième est offert. Inscription par mail auprès de l'association Festi Thorey. Et puis on termine à Sablé-sur-Sarthe avec le retour de Ripper Café vendredi après-midi de 14h à 17h30. C'est à la maison des associations. Venez prolonger la durée de vie de vos appareils électroniques, informatiques ou bien de jardinage. Alpha Sablé vous accueille gratuitement pour cette journée sous le signe du dépannage.
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0: Julien Lieb sur Ici Mène avec son titre Autrement. Place à quelques sourires désormais. Quand on est parent d'élèves, le jour de la rentrée scolaire est toujours synonyme de stress et dans l'humour en tube, Fred Ballard a voulu savoir comment se manifestait ce stress post-traumatique chez les adultes normalement constitués.
1: Les enfants sortent à 16h30, les parents sont là depuis 16h05.
2: Je ne sais pas trop pourquoi, mais en général, les parents posent une journée entière de RTT pour apporter leur enfant en offrande à l'éducation nationale à 8h30 le matin. Mais que font-ils après? Ils essayent de trouver le fameux protège-cahier rose qui manque sur la liste et il est vite 16h05.
1: Et de 16h05 à 16h30, ils stressent comme si c'était pas normal que les portes s'ouvrent pas alors qu'ils savent que c'est à 16h30 que ça doit s'ouvrir. J'ai jamais compris ce délire. T'as que des parents fébriles devant l'école. Je sens pas trop là, je sais pas ce qui se passe. Là, mais... Putain, mais s'imagine quoi les parents qui ont un panneau qui va descendre, il y aura écrit annulé ou je sais pas quoi.
2: Alors ça c'est une très bonne vanne, ceci dit, merci Gad Elmaleh, mais non, ça n'arrivera pas. L'éducation nationale n'est pas maso, elle restitue toujours les enfants à leurs parents en fin de journée pour qu'ils puissent leur raconter l'horreur de cette journée.
3: Et c'est aussi ce fameux jour de la rentrée où les profs passent la journée à te dire deux phrases. Et homme, ceci là, c'est fini les vacances. Ah bah tu commences bien l'année toi.
4: On vous l'a déjà dit, hein. Bon,
2: c'est
4: le dernier de la classe.
2: Ah oui, comme Ahmed Silla, on est assez nombreux à se souvenir de ces petites phrases assassines qui nous hantent parfois encore. Alors pour transformer tous les stress de la rentrée en bonne tranche de rigolade, sortez vos cahiers de texte et ouvrez les vannes, ça ira mieux demain.
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0: Yazoo avec Don't Go sur Ici Men. Et le prochain morceau que l'on écoute, c'est une nouveauté. Le duo entre Boulevard Désert et Carbone, c'est pas si facile. Pas si facile non plus hein, d'entendre Maxime Bonhomé pendant 2 heures, je vous l'accorde. Et pourtant, c'est bel et bien ce qui va se passer. Évidemment, petite blague, il vous accompagne jusqu'à 19h. Par exemple, à 17h10, son invité, c'est la directrice du zoo de Pécheret, car des visites nocturnes sont bientôt organisées là-bas. Et pour ne rien rater de votre info locale, rendez-vous à 17h. Pour ma part, je vous souhaite une très bonne fin de journée.
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1: Merci d'avoir choisi ici même, belle fin de journée, il est 17h. On fait un point sur l'actualité avec Christelle Caillou. Bonsoir Christelle.
2: Bonsoir Maxime, bonsoir à tous.
1: Les salariés de l'usine Bordeaux-Chesnel d'Ivry-l'Évêque près du Mans sont inquiets.
2: Un débrayage a eu lieu aujourd'hui devant l'usine à l'appel de la CGT. Ils étaient une quarantaine devant l'établissement car un CSE extraordinaire ayant pour objet la cession de l'usine du leader français des rillettes est organisé le 7 septembre prochain. La marque emploie actuellement 133 personnes sur le site. Plus de détails à retrouver sur ici.fr. Alors ça s'est passé comment aujourd'hui l'école, le collège ou le lycée? Vous êtes sûrement nombreux à prononcer cette phrase ce soir. Ils sont plus de 95 700 enfants cette année en Sarthe sur le département, de la maternelle au lycée, à faire leur rentrée soit aujourd'hui, soit durant la semaine. Et c'est une rentrée qui est marquée par les baisses d'effectifs comme un peu partout en France et des postes en moins. 33 suppressions de postes cette année pour le département. Des ajustements doivent avoir lieu dans les prochains jours. Ici même nous a proposé ce matin une matinale spéciale. Témoignages d'enfants, de parents et d'enseignants à retrouver sur notre site internet. Prudence sur la route, un accident s'est produit tôt ce matin dans notre département entre un motard et une voiture qui se sont percutés peu avant 5h à Champagné, à l'est du Mans, route de Paris. Le conducteur du deux roues a été transporté à l'hôpital d'Angers. C'est une information qui ne va pas vraiment vous étonner, mais cette fois c'est officiel. Selon Météo France, l'été que nous venons de vivre en Sarthe a été le plus chaud de l'histoire du département. Il y a eu 5 vagues de très forte chaleur depuis le mois de juin, des températures records et très peu de pluie. On retiendra notamment plus 4 degrés en moyenne sur les mois de juin, juillet et août en Sarthe, du jamais vu dans le département. Fini donc les records des étés de 2003, 2022 et 1976. Météo France a relevé au moins 4 périodes de forte chaleur. La plus intense était fin juin avec 41,8 degrés le 24 juin dans notre département. En football, on connaît la date du match du Mans FC à Paris. Les Sarthois iront affronter le PSG le samedi 10 octobre. Coup d'envoi au Parc des Princes à 20h45. Et ça marche plutôt bien pour les réservations du Mans FC. Le club annonce avoir déjà vendu 19 000 places pour le match contre Lens le dimanche 13 septembre prochain. C'est à 17h15 au stade Marie-Marvin. En attendant, les footballeurs sarthois vont jouer à Nice. C'est samedi à 20h45. Elle fait rêver, même planer, allez, on va le dire, hein, beaucoup de monde. Sophie Adeneau a entamé sa 3e sortie hors de la Station Spatiale Internationale en l'espace de seulement 2 semaines. Elle est avec sa coéquipière américaine Jessica Meyer. Au cours de cette sortie, les deux astronautes doivent notamment remplacer un rétro-réflecteur utilisé pour faciliter la navigation des véhicules lors de leurs opérations de rendez-vous et d'amarrage. Cette sortie est à vivre en direct en vidéo sur ici.fr. Incroyable.
1: Impressionnant.
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1: Oui, bah ça va pour cette fin de journée. C'est ce que nous dit en tout cas Météo France. On aura un temps ensoleillé. Il peut y avoir quelques nuages ici ou là, mais pas de pluie. On devrait également avoir ces nuages au cours de la nuit et demain, une bonne partie de la journée. Là aussi, pas de pluie, ou très peu en tout cas, annoncé par Météo France. La journée de demain, par exemple, s'annonce plutôt lumineuse. Le mercure demain au réveil, vous comptez entre 12 et 14 degrés. Au cours de l'après-midi, on ira jusqu'à 27 degrés tout de même. Ce sera notre

0: Le cas pour l'agglomération Mancelle, 25 degrés si vous habitez dans le nord du département. Petit coup d'œil également sur vos conditions de circulation pour vous dire qu'il commence à y avoir un petit peu plus de monde. C'est aussi la rentrée sur la route. On a l'impression des ralentissements qui se font principalement avenue Rhin et Danube et Louis Blanc sous le tunnel également. Ralentissement aussi sur l'avenue Jean Jaurès et juste après également la lune de Pontlieu au niveau de l'avenue Georges Durand. Difficulté aussi à prévoir sur le boulevard de Morieux. Juste après la patte d'oie d'Alonne, ça circule pas trop mal encore à Arnaud. Et Guessellard. On est vigilant à Sablé, notamment si vous empruntez actuellement la rue du Mans et l'avenue Charles de Gaulle. Merci beaucoup Christelle. Rendez-vous à 18h.
1: À tout à l'heure.
0: Pour un nouveau point sur l'actualité.
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0: Je vous souhaite une excellente fin de journée. Merci d'être avec nous sur Ici Mène. C'est un plaisir de vous accompagner, en tout cas, avec la rentrée. Donc aujourd'hui, j'espère que ça s'est bien passé pour vous, pour vos enfants, vos petits-enfants. On vous en parle depuis très tôt ce matin. Comme l'a dit Christelle, voici Libertine, Mylène Farmer. Et allez, dans les prochaines minutes, j'aurai une très belle idée de sortie pour vous, notamment ce week-end. À tout de suite.

0: semaine avec Mylène Farmer. C'était Libertine.
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0: J'espère que votre début de semaine s'est passé au mieux. On est là, on vous accompagne sur le trajet du retour, peut-être de la maternelle, de l'école primaire, du collège, ou peut-être également, bien évidemment, du retour du travail. On aura un beau cadeau à vous offrir avant 18h, à savoir des invitations pour les 24 heures camion à la fin du mois 26 et 27 septembre. D'ailleurs, à 18h, c'est 100% sport. On aura l'occasion de vous faire connaissance avec une jeune tenniswoman qui aimerait bien un jour faire l'US Open, tiens, qui se déroule en ce moment. Elle s'appelle Chloé Noël. Et puis également, idée de sortie, idée de balade dans les prochaines minutes. Le zoo de pêcherie qui n'attend que vous. On va prendre la direction du Breil-sur-Mérise avec Cécile Véron. C'est la directrice du lieu. Et elle va notamment vous dire que les promenades nocturnes ont un véritable succès. Pourquoi ? Et pourquoi faut-il y aller surtout ? On vous dit tout après Teddy Swims.

0: de votre fin de journée, c'est celle de Teddy Swims.
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0: C'est un lieu qui est un incontournable de la période estivale en Sarthe. Le zoo de Pêcheraie, on l'apprécie pour de nombreux aspects, notamment pour ses promenades nocturnes, encore d'actualité, même si les grandes vacances sont terminées. Bonsoir Cécile Véron.
3: Bonsoir.
0: Vous êtes la directrice justement de ce lieu, le zoo de Pêcheraie, on le rappelle, c'est au Breil-sur-Mérise. Est-ce que vous avez senti en ce 1er septembre qu'il y avait un petit peu moins de monde parce que c'était la rentrée ?
3: Ah oui, tout à fait, on l'a bien senti, oui. Oui, oui, il y a une belle différence.
0: Oui, ben c'est le cas, j'imagine, de l'ensemble des lieux touristiques dans notre département. Cet été, il a été assez particulier, marqué notamment par la canicule, la chaleur, marqué aussi par les orages. Vous avez fermé un petit peu plus tôt, notamment la semaine dernière. Comment s'est passé l'été de façon globale ?
3: Alors, de façon globale, l'été s'est plutôt bien passé. Effectivement, on a un petit peu comme tout le monde subi la chaleur, même si on avait cet avantage, et on l'a toujours d'ailleurs, c'est d'être en forêt. Donc c'est vraiment intéressant.
0: Oui, parce que c'est ombragé, c'est un endroit presque parfait, même quand il fait alors très très chaud, bon peut-être pas forcément, mais en tout cas quand il fait 30 degrés, on le ressent déjà beaucoup moins. Cécile, on rappelle également que le zoo, c'est l'occasion de pouvoir en savoir un petit peu plus sur l'ensemble des animaux. C'est aussi votre objectif également, il y a pas mal de ce qu'on pourrait appeler d'animation, ou plutôt de moments de partage avec le public. Est-ce que c'est aussi le cas au mois de septembre ?
3: Oui, alors ça reste le cas au mois de septembre. Il y aura quelques animations qui sont enlevées puisque les journées sont raccourcies. Mais effectivement, on garde 4 animations chaque jour. Et puis après, effectivement, vous l'avez dit tout à l'heure, on a les nocturnes qui seront encore là, donc les 4 et 11 de septembre prochain.
0: Oui, c'est le cas donc ce vendredi et vendredi de la semaine prochaine. Ça se passe comment des promenades nocturnes au zoo ?
3: Eh bien, ça se passe qu'en fait, on arrive en général à la tombée de la nuit, un petit peu avant. Et puis, il y a un petit, entre guillemets, un petit apéritif d'arrivée avec la guide qui vous guide sur cette visite. Et puis après, l'idée, c'est d'aller découvrir le domaine de Pêcheraie, le parc autrement, puisque la nuit, on va pas dire que tous les chats sont gris, mais par contre, l'atmosphère est complètement différente et ça reste quelque chose de très très intéressant.
0: Ouais, j'imagine bien. Est-ce que les animaux, c'est un petit peu plus agréable pour eux la nuit ? C'est comme c'est plus calme également aux zoos, on peut peut-être en apercevoir un petit peu plus, en tout cas certains, qu'on voit peut-être un peu moins la journée.
3: Alors c'est ça, en fait on va centrer la visite sur des espèces qui vont être plutôt nocturnes ou crépusculaires, donc ça permet de les voir différents, beaucoup plus actifs que ce qu'ils ne seraient en journée. Et puis par contre, à contrario, on va pas aller voir ceux qui vont avoir tendance à dormir la nuit, puisque du coup on va pas aller les déranger.
0: Oui, j'imagine aussi. Cécile, on va parler dans quelques instants, on va continuer d'évoquer les promenades nocturnes, on va parler de soigneurs d'un jour, puis peut-être d'autres projets également. On parle du zoo de Pêcheraie dans cette émission, en cette fin de journée. C'est une belle idée, si vous n'avez pas encore eu l'occasion d'y aller pour cet été, même si vous avez eu l'occasion d'y aller, vous pouvez y aller. Il y a un pass annuel, et ça aussi, on l'évoque avec la directrice de ce parc zoologique, c'est juste après Daniel Balavoine. Voici Sauver l'amour.

0: semaine avec Daniel Balavoine et Sauver l'amour. On vous propose une idée de sortie très sympathique vendredi la semaine prochaine ou quand vous le souhaitez également, à savoir aller aux eaux de Pêcheraie. On parle là des vendredis parce qu'il y a les promenades nocturnes qui sont proposées. Cécile Véron, la directrice du lieu, est notre invitée. Cécile, pour faire les promenades nocturnes du zoo de Pêcheraie, comment faut-il faire? Faut s'inscrire? Est-ce que ça coûte un petit peu plus cher que les billets classiques?
1: Alors, effectivement, il faut s'inscrire, donc c'est vraiment sur réservation, puisque les groupes sont limités à 25 personnes. Donc je vous invite, si vous êtes intéressé, à nous contacter, soit par mail, soit par téléphone. L'idée, c'est vraiment d'avoir quelque chose d'assez intéressant. Donc on va avoir des tarifs qui vont être un petit peu différents de ce qu'on peut avoir dans la journée, puisque les nocturnes donc pour les adultes sont à 30 € et pour les enfants à 20 €.
0: Oui, les enfants, à partir de quel âge, Cécile?
1: C'est à partir de 13 ans.
0: Ouais, oui. Parce que ce temps-là, normalement, on dort, hein, notamment quand on a moins de 13 ans, normalement, Cécile, bien évidemment. Parlez-moi un petit peu de soigneurs d'un jour également. C'est quelque chose qui est mis en place par pas mal de domaines zoologiques, mais on imagine que ça plaît toujours. Alors, on parlait des enfants, notamment aux enfants.
1: Oui. Alors, ça plaît beaucoup. Ça plaît beaucoup. C'est vrai qu'on est sur une expérience qui va être complètement différente sur les nocturnes qu'en pleine journée. Ça permet de voir les espèces évoluer différemment. Bah, celles qui dorment, bien entendu, vont dormir, mais toutes les autres qui ont tendance à être un petit peu immobiles durant la journée vont être beaucoup plus en mouvement.
0: Ça, c'est également l'occasion de pouvoir profiter, d'avoir une expérience totalement différente avec les enfants, avec les animaux et puis également pour l'ensemble de la famille. Est-ce qu'il y a d'autres projets avant la fermeture qui aura lieu tout début novembre pour le zoo de Pêcheraie?
1: Alors, on devrait avoir une espèce qui devrait arriver, on en a même deux qui vont arriver, donc avant la fermeture. Je garde le mystère parce que je vais pas tout dévoiler tout de suite. donc voilà, et puis bah, après d'autres choses se profilent, que ce soit sur la fin d'année ou en début d'année prochaine.
0: Il y a des départs qui sont envisagés. Alors, il y avait été question notamment de l'ours un temps. Est-ce que c'est encore envisagé ou l'ours du zoo de Pêcheraie va rester?
1: Alors, l'ours du zoo de Pêcheraie va rester. Par contre, on est en plein travail sur une amélioration de ces conditions de vie au domaine de Pêcheraie.
0: Oui, et puis il y a toujours, on imagine, des travaux en cours pour améliorer l'ensemble des enclos pour tous les animaux. Actuellement, il y a quelques travaux. J'imagine que ça va se poursuivre encore jusqu'à l'année prochaine.
1: Ça va se poursuivre jusqu'à l'année prochaine, ça continuera l'année prochaine. Ça fait partie de la vie d'un parc, hein,
0: bah oui.
1: les travaux, ça fait partie des mouvements et on est vraiment sur l'idée d'améliorer le bien-être animal au domaine de Pêcheraie et d'améliorer cette expérience visiteur auprès des animaux.
0: En plus, n'hésitez pas à faire un tour donc aux eaux de Pêcheraie, que ce soit pour les vendredis avec les promenades nocturnes, avec soigneurs d'un jour et puis également pour y aller de façon globale. Ils annoncent un petit peu moins chaud. Alors Cécile, on va en profiter justement pour vous faire un petit coucou au Breil-sur-Mérise. Merci beaucoup Cécile Véron.
1: Je vous remercie beaucoup.
0: À bientôt, vous revenez quand vous voulez bien évidemment pour parler de ce magnifique zoo, ce domaine zoologique donc à Pêcheraie, avec d'autres choses à faire aux alentours. Il n'y a bien évidemment pas que le zoo et les animaux. Voici la musique d'Amel Bent.

0: Simène avec Amel Bent. À suivre dans les prochaines minutes quelques informations pratiques. On a aussi un beau cadeau à vous offrir, des invitations pour aller au 24 heures camion à la fin du mois. Et puis la musique revient dans une minute avec Mel Brooks.
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1: Et jusqu'au bout, c'était Mel Brooks à 17h31. On a quelques infos pratiques pour vous.
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3: Vous voulez éviter l'abattage de poules pondeuses? L'association Poules pour tous organise des ventes pour en adopter à partir d'aujourd'hui jusqu'à jeudi. Vous pourrez leur donner une seconde chance si vous êtes intéressé. Demain, il y a une vente de 10h à midi sur le parking de lamaison.fr à Montval-sur-Loire, de 10h à midi au parking du Bricomarché de Chéréo. La liste complète sur Poules pour tous. Comptez 7€ pour le tarif d'adoption par poule. Réservation obligatoire. Vous aimez lire ou écrire? Le Grillon Bar au Mans accueille comme chaque premier mercredi du mois, une scène ouverte aux écrivains de 19h à 21h. Vous pouvez y partager vos écrits ou ceux d'écrivains que vous appréciez, peu importe les textes, c'est ouvert à tous. Et puis, attention, si vous aviez prévu vos brassards pour aller nager au Mans, mauvaise nouvelle, l'ensemble des établissements aquatiques est fermé pour aujourd'hui, spécifiquement ce 1er septembre. Ça concerne la piscine des Atlantides, des Ardriers et également celle de Coubertin.
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1: Quelle bonne nouvelle, l'artiste belge Angèle qui va faire son grand retour avec un nouvel album. C'est dans un mois et demi que ça se passe. Oui, il va falloir être un tout petit peu patient. Que sait-on de cet album? C'est la question qu'on se pose avec Émilie Mazoyer dans les prochaines minutes, juste après De Palmas. Voici Tomber, belle fin de journée.

0: De Palmas avec Tombé, 17h35. Restez bien avec nous. Dans moins de 5 minutes, je vous offre des invitations pour aller au 24h Camion 26 et 27 septembre prochain.
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0: Mais avant ça, on va s'intéresser à toute l'actualité musicale aux côtés d'Émilie Mazoyer. Salut Émilie.
3: Salut tout le monde. Émilie au rapport pour votre dose quotidienne d'actualité musicale. C'est l'anniversaire d'une voix unique au monde.

La voix de Fosset des Bee Gees, l'Himalaya des chanteurs de karaoké du monde entier, c'est celle de Barry Gibb, 80 ans aujourd'hui. Happy birthday! Eh, pas mal! Le troisième album d'Angèle, Instinct, arrive dans 45 jours.

Vous connaissez déjà ce tube What You Want en duo avec le groupe électro-français Justice. Il y a aussi Une seule vie, jolie chanson qui vient de sortir vendredi dernier. Et pour la suite, Angèle vous donne rendez-vous le 16 octobre. Instinct, ce troisième album, plus adulte forcément, elle a maintenant 30 ans, a été fabriqué en partie à New York et marque les déjà 10 ans de carrière de l'artiste belge la plus populaire de la planète. Le 10 août dernier, un séisme meurtrier a frappé la Colombie, pays de la chanteuse Shakira, qui n'a pas tardé à se rendre sur place pour proposer son aide.

Dans la ville de Quibdo, une des plus touchées par le tremblement de terre, Shakira s'est inquiétée de la reconstruction des écoles et des universités. Chaque jour où un enfant ne va pas à l'école est un jour où son avenir est compromis, a-t-elle déclaré, avant d'annoncer des dons financiers importants de la FIFA, elle qui chante l'hymne de la Coupe du Monde, ça lui va bien, et de Live Nation, la société qui organise les tournées de Shakira. Santa a partagé sur les réseaux des images de la fête organisée par son équipe pour célébrer Recommence-moi. Album de l'année aux Victoires de la Musique 2025, désormais triple disque de platine. Et puis la tournée à guichet fermé qui a réuni plus de 500 000 spectateurs. Le film du concert de Santa, enregistré à Bruxelles, a été diffusé à la télé. Il est toujours disponible gratuitement quand vous voulez sur l'appli TF1+. Et puis si vous avez envie de voir Santa jouer la babysitter chef de chœur, The Voice Kids sur TF1 aussi. C'est reparti tous les samedis et elle est dans le jury.

Merci beaucoup, Émilie Mazoyer. Nous, ce qu'on va faire, c'est qu'on va recommencer à aller sur le circuit Bugatti, qui a été le théâtre notamment des 24 heures vélo samedi et dimanche dernier, et qui sera le théâtre les 26 et 27 septembre prochains d'un événement qu'on apprécie tout particulièrement, et vous aussi, j'en suis certain, les 24 heures camion. Sur le Bugatti, vous aurez l'occasion de voir le championnat de France, championnat d'Europe, vous aurez l'occasion aussi d'aller dans le grand village avec plein de choses à découvrir, de très beaux camions d'ailleurs au passage. Il y aura des festivités également, notamment sur la soirée du samedi. Bref, je pense que c'est un très très bon événement et surtout c'est un très bon moment à passer en famille. Et si vous avez envie d'y aller, j'ai une question pour vous. Vous nous appelez 02 43 29 10 10, vous répondez bon à la question et vous serez peut-être sélectionné, je vous le souhaite en tout cas. Quel événement a été créé en premier ? Les 24 heures moto, les 24 heures camion. Quel événement est finalement le plus vieux? 24 heures moto ou 24 heures camion? Ah, c'est pas simple, hein. Vous tapez sur Wikipédia, vous inquiétez pas, c'est comme ça que j'ai trouvé la question, donc vous allez trouver la réponse normalement. 24 heures moto ou 24 heures camion. Bonne chance à toutes et tous. Il y a deux entrées pour aller aux 24 camions. C'est maintenant pour vous. Téléphone à notre monde arrive dans 3 minutes, juste après cette nouveauté. C'est Tame Impala avec Jenny. Voici Dracula.

0: téléphone sur votre radio locale ici Maine. C'était un autre monde.
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0: Depuis Arnage, il y a Guy qui nous attend. Bonsoir Guy. Guy, est-ce que vous êtes là, Guy?
3: Ouais.
0: Oui. D'accord. Bon ben voilà. Guy, vous voulez pas gagner ses places pour les 24 heures camion. C'est pas grave. On va essayer de le rappeler, Guy. Le temps pour moi de vous rappeler que c'est les 26 et 27 septembre. Vous gagnez vos invitations. Chaque jour, notamment cette semaine, vous en profitez véritablement. Que ce soit le soir, le matin, l'après-midi. Bref, vous écoutez ici Maine et normalement, si tout se passe bien, vous irez aux 24 heures camion. Guy, vous êtes là ou pas?
3: Oui, ça y est, c'est bon.
0: Oh là là, j'ai eu peur.
3: Ouais, il y a eu quelque chose. Un schwilbic dans le téléphone.
0: Ah ben, c'est ce que j'allais dire, exactement le même mot en plus. Bon, Guy,
3: oui,
0: comment ça va,
3: Maxime? Oui, ça va très bien, Maxime.
0: Ouais.
3: Ouais, impeccable.
0: Tranquille, bon, bah tant mieux.
3: Ouais, tranquille, il fait bon travailler dehors.
0: C'est vrai.
3: On n'a pas trop chaud, on est bien.
0: Oui, vous avez fait quoi aujourd'hui? Vous avez travaillé un peu dehors, justement?
3: Ah ben oui, ben, j'ai travaillé dehors, puis j'ai vidé la piscine.
0: Ah bon?
3: Oui. Parce qu'elle commençait à être verte un petit peu.
0: Ah.
3: Alors, voilà, là, je la vide et puis je vais la ranger.
0: Bah oui, j'imagine. Bah non, là, pour l'année prochaine, maintenant.
3: Hein. Oui, voilà, pour l'année prochaine.
0: Bah oui.
3: Comme on était partis 8 jours.
0: Au bout d'un moment, oui, ça salit, c'est le moins qu'on puisse dire, je peux comprendre. Bon,
3: ouais.
0: 26-27 septembre, vous ne savez peut-être pas forcément quoi faire, les 24 heures camion, c'est pour vous sur le Bugatti avec votre copine Véronique, c'est ça?
3: Voilà, c'est ça.
0: Bon,
3: oui.
0: Pour ça, il faut répondre à cette question. Quel événement a été créé en premier, les motos ou les camions pour les 24 heures?
3: Les motos.
0: Alors,
3: les motos.
0: Les camions 81, les motos 78. C'est une bonne réponse, bravo Guy. Il y a 3 ans d'écart entre ces deux événements, puis les 24 heures auto, ça date un petit peu plus quand même. Hein.
3: Ouais, impeccable, je suis très content, c'est super.
0: C'est tant mieux, ça nous fait bien plaisir. Vous y allez de temps en temps aux 24 camions?
3: Oui, j'y vais surtout voir les voitures, et puis ça fait 2 ans que je n'avais pas été au camion.
0: Eh ben, ce sera l'occasion d'y aller.
3: Cette année, impeccable.
0: Bon.
3: Ça va bien tomber.
0: C'est vrai. Profitez-en. J'espère que, il y aura du beau temps, sans forcément qu'il y ait trop de chaleur. Hein, on a déjà eu assez.
3: Oui.
0: Bon, là, on sera arrivé dans l'automne.
3: Oui, c'est normal.
0: Ben, c'est ça.
3: Mais des fois, il fait toujours beau. Hein.
0: C'est vrai. Je suis d'accord avec vous. C'est vrai. Ouais. Bon, profitez-en, en tout cas. Merci beaucoup, Guy.
3: D'accord, ouais. Merci à ici Maine, et puis à bientôt.
0: À bientôt. Merci beaucoup, c'est très gentil. À suivre dans un instant, la musique qui va vous accompagner jusqu'à 18h. Il y a notamment Rock'n'Dollars avec William Scheller.

0: William Scheller avec Rockin' Dollar, Ziga Manon Lisa et son petit pêcheur, ou encore Joe Cocker qui arrive dans 1 minute 30. Les informations de 18h dans moins de 10 minutes.
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1: Merci d'avoir choisi ICI Maine, belle fin de journée. Il est 18h. Et le retour de Christelle Caillot pour toute l'actualité. Christelle, il y a un projet de vente de l'usine Bordeaux-Chesnel près du Mans.
4: La marque bien connue produit plus de 7000 tonnes de rillettes par an, ce qui représente un pot sur deux vendu en supermarché. Des rillettes qui sont fabriquées uniquement dans l'usine d'Ivry-l'Évêque où travaillent 133 salariés et les employés sont inquiets car ils ont appris en début de semaine que Bordeaux-Chesnel, qui appartient au géant de l'alimentaire Savencia, qui groupe, qui détient aussi Caprice des Dieux, Cœur de Lion, Saint-Mauré, les Papillotes Réveillon ou encore le chocolat de Neuville était à vendre. Alors pour l'instant, les employés ne connaissent pas le nom du repreneur. Il sera sans doute dévoilé lors d'un CSE, un comité d'entreprise extraordinaire, lundi prochain, le 7 septembre. En attendant, les salariés sont inquiets pour leur avenir. Ils étaient d'ailleurs une quarantaine ce matin à débrayer devant l'usine. Jimmy Legault, le délégué CGT de l'entreprise.
5: Bah, ce qui nous inquiète, c'est tout simplement les rémunérations, c'est aussi l'emploi, c'est aussi tous nos avantages, nos acquis, et puis savoir la perspective qu'ils vont donner à l'usine. Est-ce qu'on va continuer à faire que de la rillette comme aujourd'hui, ou est-ce que demain on va se diversifier, on va faire aussi autre chose, on ne sait pas du tout.
6: Est-ce qu'il y a une crainte quand même de voir ce site disparaître ?
5: Alors le site disparaître, je pense pas, parce que du coup Bordeaux-Chesnel détient plus de 50% de la part du marché de la rillette. Donc c'est une marque, le Pont Rouge est très connu, c'est 50% de part de marché, les concurrents qui arrivent derrière, ils doivent être autour de 10%. Demain, il faut qu'on se batte pour maintenir au moins les emplois et la rémunération, et puis après de voir le projet qu'ils vont nous proposer, et puis de travailler dessus. On ne sait pas, aujourd'hui on fait que de la rillette, est-ce que demain on a vocation à faire que de la rillette ? Dans l'histoire de Bordeaux-Chesnel, c'était une charcuterie à la base. Donc à la base, ils faisaient du boudin blanc, du jambon, ils faisaient plein de choses, c'était assez diversifié. On verra demain ce que le nouveau repreneur va nous proposer.
4: Et nous avons contacté la direction de Bordeaux-Chesnel qui, pour l'instant, ne souhaite pas répondre à nos demandes d'interview. 180 personnes ont été confinées cet après-midi au Mans pendant une petite heure suite à une fuite de gaz. Une pelleteuse a arraché une canalisation au niveau du 18 de la rue Paul Courboulet. C'est une résidence qui se trouve sur les bords de la Sarthe entre la médiathèque et le pont Cambetta. Les équipes de GRDF ont rapidement réparé la fuite, mais 130 foyers ont été privés de gaz. Le rétablissement total est prévu demain dans la journée.
1: Il a fait chaud, très chaud même cet été en Sarthe.
4: Bon, alors ça ne va pas vous étonner, mais cette fois c'est confirmé par Météo France. Beaucoup de records, quasiment tous, ont été battus avec 5 vagues de chaleur depuis le mois de juin. Yann Lastenet.
7: Un chiffre résume cet été de tous les records en Sarthe, explique Franck Barrère, responsable adjoint des prévisions Météo France à Nantes.
8: On a une anomalie de température par rapport à un été normal, entre guillemets, qui est de plus 4 degrés. En moyenne sur 3 mois, ce qui est considérable. C'est des choses qu'on n'avait jamais observées. Avant, les étés chauds se caractérisaient par une anomalie de plus 2 degrés. Et là, cette année, c'est plus 4.
7: Avec au moins 4 vagues de chaleur cet été, la plus intense à la fin du mois de juin, avec 41,8 degrés enregistrés au Mans le 24. Les météorologues vont devoir trouver un nouveau nom pour qualifier ces phénomènes de plus en plus fréquents et de plus en plus intenses.
8: Là, cet été, on a eu 5 jours à plus de 40 degrés au Mans. Et en climatologie, on n'a pas de nom pour nommer ces jours de chaleur très forte. On sait que nos collègues de la météo japonaise ont inventé le terme de jour de chaleur insupportable.
7: Autre fait marquant, l'absence de précipitations qui a mis à mal les cultures cet été.
8: En schématisant, entre le 15 juin et le 15 août, on a quasiment pas de pluie significative à l'échelle du département. Pendant ces 2 mois, il y a des endroits où il n'y a eu aucune goutte de pluie.
7: Hormis les orages, mi-juillet, dans la région de la Flèche, les sols sont restés secs jusqu'au 15 août. Depuis, il est tombé 40 mm de pluie en moyenne. Pas de quoi contrebalancer la sécheresse qui n'est pas encore terminée, indique Franck Barrère.
4: Et ces chiffres sont à retrouver en détail sur notre site internet. Un nouveau joueur au Mans FC. Le club vient d'annoncer la signature d'Habib Diallo, cet attaquant international sénégalais à 31 ans, il arrive de Metz. Il s'est engagé jusqu'en 2029 avec le club sartois. International sénégalais depuis 2018, il a été champion d'Afrique en 2022. Le mercato se termine ce soir à 19h59 exactement. Toujours en football, mais cette fois du côté du calendrier.

0: On connaît la date du match du Mans FC à Paris. C'est la 6e journée. Les Sartois iront affronter le PSG le samedi 10 octobre. Coup d'envoi au Parc des Princes à 20h45. Pour la 7e journée, Le Mans recevra Toulouse. Ce sera le vendredi 16 octobre à 20h45. Et pour la 8e, ce sera le dimanche 25 octobre avec un déplacement à Auxerre et un coup d'envoi à 17h15. Un hangar très fréquenté à Beaumont-sur-Sarthe jusqu'à dimanche dans le Nord-Sarthe. C'est celui de l'antiquaire sartois Damien Tison. Il est bien connu dans le département et même dans toute la France car il participe à l'émission Affaires conclues diffusée sur France 2. Cette émission d'enchères, de brocantes et d'antiquaires installée à Paris. C'est la 3e année qu'il ouvre les portes de son espace de stockage au public. 1800 personnes sont venues l'année dernière. Nous y étions ce matin. C'est notre info d'ici. C'est à suivre demain matin à 6h30. 18h05, vous écoutez ici, même c'est l'heure de la météo, la suite du programme.
1: Eh bien, c'est une fin de journée plutôt agréable, en tout cas c'est ce que nous dit Météo France. Un temps qui est ensoleillé avec quelques nuages de temps en temps qui peuvent s'inviter, sans pluie, entre, allez, on va dire une vingtaine de degrés pour cette fin de journée, 10 à 13 degrés pour les minimales cette nuit, avec un temps calme, pas de pluie pour cette nuit, pas de pluie pour demain, malgré la présence de quelques nuages, notamment au début de journée. Ambiance qui reste néanmoins lumineuse avec des éclaircies. Le mercure demain, vous allez jusqu'à 27 degrés. Ralentissement classique à cette heure-ci. On reprend les mêmes, hein, finalement, comme on a pu quitter tout ça au mois de juin. Quai Louis Blanc, sous le tunnel. Ralentissement également sur le boulevard Nicolas Cugnot quand vous arrivez vers l'avenue Bollée. Ralentissement sur l'avenue Bollée également. Ça, c'est pour arriver vers le rond-point de Bénère. Des difficultés qui se font également après la Padoie d'Allonne sur le boulevard de Morqueux. Ou encore pour sortir de la rocade nord, direction la chapelle Saint-Aubin. C'est compliqué pour traverser la commune de Guesselard, comme chaque jour à cette heure-ci. À Sablé et la Flèche, dans l'ensemble, ça circule bien. Merci beaucoup Christelle.
0: Bonne soirée à tous.
1: Le prochain point sur l'actualité est à 19h.
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1: Je vous souhaite une excellente soirée. Merci d'avoir choisi Ici Maine avec la musique qui vous accompagne, notamment Fool's Garden avec Lemon Tree. Dans 3 minutes, on parle sport ensemble.

0: Lemon Tree, c'était les Fool's Garden.
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0: Allez, on sort la raquette ce soir pour votre rendez-vous sport local d'ici Maine. Roland Garros est loin dans nos esprits, mais les grands chelems se poursuivent. Elle aimerait bien un jour pouvoir y être en tant que joueuse, bien évidemment. C'est d'ailleurs la meilleure représentante en Sarthe depuis la retraite de Joe Wilfried Tsonga. Elle s'appelle Chloé Noël. Elle alterne entre les études et matchs professionnels. On fait le point avec elle ce soir. Bonsoir Chloé Noël.
2: Bonsoir.
0: Bon, c'est notre petit point, j'ai presque envie de dire, on est en pleine période de l'US Open, c'est l'occasion de pouvoir s'intéresser à vous, la Sartoise partie aux États-Unis pour à la fois les études et à la fois le tennis également. Le tennis, vous en avez fait pas mal cet été au cours de cette pause estivale aux États-Unis, plusieurs tournois et des belles performances, 8 tournois, j'ai compté exactement, c'est toujours un moment très apprécié cette période estivale pour vous.
2: Ouais, c'est vrai que l'été, j'aime bien jouer beaucoup, surtout depuis que je suis aux États-Unis. J'ai pas l'occasion de faire beaucoup de tournois professionnels, juste un peu de la période septembre à décembre. Donc, quand je rentre l'été en Europe, bah, c'est vrai que c'est un moment où j'en profite pour jouer le maximum et engranger d'expérience. Et puis, ouais, comme vous l'avez dit, j'ai pas mal joué cet été et fait des plutôt bons résultats, je dirais. C'était très différent de l'été dernier où j'avais fait plutôt des 15 000 et fait quelques finales. Là, j'ai pas fait de finale, mais j'ai fait des plus gros tournois et au final, j'ai battu des filles qui étaient autour de 250, 350 mondiales. Donc, je suis plutôt satisfaite de ma saison d'été.
0: Parce que vous êtes aux alentours de la 800e place mondiale. 8 tournois, je l'ai dit, une demi en Tunisie, 8e de finale également au Portugal et en Irlande, dans des compétitions qui sont, vous l'avez évoqué, assez prestigieux. Qu'est-ce qu'il a manqué peut-être pour aller un petit peu plus loin et surtout aussi, qu'est-ce que vous avez vu comme progrès par rapport à l'année dernière?
2: Ouais, bah, je pense que ce qu'il a manqué pour aller plus loin, je veux dire, dès le premier tour du tableau final, je joue déjà des filles à 300. Mmh. Et c'est parce que j'ai forcément l'habitude. Et je pense que, en plus, j'ai fait des longs matchs et tout. Et je pense que l'enchaînement, ça a été un peu compliqué. Parce que je partais aussi des qualifs. Donc, quand on arrive au quatrième ou cinquième match contre des filles qui sont à 300, bah, c'est plus dur d'enchaîner. Après, je pense que cette année, j'ai pas mal progressé physiquement quand même. Et aussi au retour, mais les tournois cet été c'était pas mal aussi parce que j'ai pu voir tous mes axes de progression encore, j'ai encore pas mal de progrès à faire au retour même si c'est déjà mieux, et au service aussi, et encore dans les déplacements, donc c'est tout ça qui me manque, enfin c'est des détails de toute façon maintenant, donc
0: oui, voilà. Oui, 17 victoires et 8 défaites quand même, hein. Bilan positif, hein.
2: Oui, non, c'était un été très positif. Enfin, je suis contente surtout du dernier mois que j'ai fait avec mon quart de finale à Dublin. C'était un très bon tournoi et puis aussi ma victoire à 250 mondiales, c'était aussi ma meilleure performance de l'été, donc c'était cool.
0: Chloé, restez avec nous, on va continuer de parler de cette année tennistique. On va s'intéresser notamment à comment vous voyez la saison 2026-2027, saison assez importante d'ailleurs pour vous, vous nous direz. C'est juste après Estelle, voici une nouveauté, ça s'appelle Te rencontrer encore. 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

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J'ai une idée, on peut faire semblant qu'on se connaît pas ce soir, comme ça qui sait, on pourra peut-être se croiser par hasard.

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1: Ici Mène qui vous fait découvrir de nouveaux artistes dans la playlist de 100% Sport. Il y avait Estelle avec Te rencontrer encore. Ce soir, notre invité, c'est Chloé Noël. On parle de tennis avec la tennis woman sartoise qui est la mieux classée hein, dans le monde entier, en tout cas parmi les sartois et les sartoises. Qu'est-ce qui est prévu pour cette année? L'envie d'aller un peu plus haut, notamment d'un point de vue professionnel. C'est dans un coin de votre tête et puis les études aussi aux États-Unis.
2: Oui, bien sûr. Bah là, je repars très bientôt aux États-Unis et puis bah l'objectif de septembre à décembre, je vais essayer de jouer pas mal de tournois professionnels encore pour continuer à jouer avec contre des filles de très bon niveau et engranger de l'expérience. Après, mon objectif c'est aussi de terminer mon diplôme parce que je suis censé le terminer en juin prochain. Donc ça c'est un objectif. Et après, une fois que j'ai terminé, bah je compte repartir sur le circuit pro à fond pendant un ou deux ans, me donner toutes mes chances. Et maintenant que j'ai un peu plus d'expérience aussi, bah j'espère que je pourrai aller loin.
1: Oui, on vous le souhaite également. C'est vrai que beaucoup de joueurs et de joueuses françaises sont partis aux États-Unis pour apprendre plein de choses et on voit d'ailleurs que certains arrivent à faire de sacrés progrès et à pouvoir avancer. Aux États-Unis, c'est un autre style, c'est un autre monde très clairement et on apprend beaucoup plus de choses.
2: Oui, c'est complètement différent. Et puis maintenant, je dirais qu'avec toutes les aides financières qu'ils sont en train de mettre en place, il y a énormément de filles entre 250 et 400 mondiales qui arrivent. Donc au final, le niveau, il est super relevé. On va dire que c'est un peu un mini-circuit pro, on va dire. Donc ça permet de... Par exemple, là, dans mon équipe, il y a deux filles qui sont 350, une autre à 400, une autre à 500. Donc tous les jours, je m'entraîne avec des filles d'un super bon niveau et ça fait forcément progresser plus vite. Et puis maintenant, du coup, j'ai l'habitude de jouer contre des filles de ce niveau-là plus régulièrement aussi.
1: Il y a les études également, vous l'avez évoqué il y a quelques instants. Les études, c'est très important, très très important même, notamment quand on joue au tennis. On sait que c'est pas forcément donné à tout le monde. Les places sont très très chères pour pouvoir aller chercher, aller un top 100 où on arrive à plutôt bien vivre. Quelles sont les études que vous faites et pour faire quel métier par la suite?
2: Ouais, bah là, du coup, ce que je suis, c'est un peu l'équivalent d'une licence en biologie. Après, je sais pas si je partirai vraiment dans la biologie une fois que je reviendrai en France parce que à la base, je voulais quand même faire kiné. Maintenant, travailler avec des équipes sportives en tant que coach sportif, ça me tente aussi. Enfin, je suis assez ouverte à pas mal de choses. Donc, on verra par la suite.
1: Bon alors donc, si je résume bien, là, quelques tournois encore jusqu'à la fin de l'année, peut-être un petit retour en France pour les fêtes de fin d'année, puis ensuite, de janvier à juin, il y a les études pour obtenir le diplôme, c'est un peu ça, la saison 2026-2027 de Chloé Noël.
2: Ouais, bah les tournois, c'est le premier bloc, on va dire, de la saison. Après, je pense qu'il n'y aura pas de retour en France, malheureusement, parce que j'ai que 2 semaines et on commence la saison universitaire qui compte vraiment en tant qu'équipe dès janvier. Donc janvier à mai, c'est vraiment là que les matchs comptent pour l'université. Et puis cette année, on a une très bonne équipe, donc c'est quand même excitant parce que on peut vraiment aller chercher le titre. Donc ça va être ça l'objectif. Et puis bien sûr, de terminer ce diplôme.
1: Chloé Noël, notre invitée ce soir dans 100% Sport. Chloé, on va parler dans un instant de votre vie aux États-Unis. On va parler également de sport de façon globale. Je veux avoir votre avis aussi sur le tennis féminin dans cette période où il y a l'US Open. Restez avec nous, on revient après Mathia Bazar.

0: C'est 100% Sport qui vous accompagne en cette fin de journée. J'espère que tout se passe bien pour vous. Peut-être que vous revenez actuellement du travail. On va parler de tennis encore pour quelques minutes avec Chloé Noël, qui est notre invitée, la tenniswoman de notre département qui vit aux États-Unis. D'ailleurs, Chloé, vous allez pas tarder à repartir. La vie aux US, racontez-nous. Est-ce que vous allez voir pas mal d'événements sportifs? Parce qu'il y a plein de choses qui se passent là-bas.
1: Le sport, c'est le truc principal là-bas. Alors, US Open, j'y suis jamais allé. Enfin, je suis jamais allé d'ailleurs voir aucun tournoi ATP ou WTA en tennis. Non, parce qu'au final, moi, je suis dans l'Oklahoma.
0: Oui.
1: Et c'est pas là qu'il y a les gros tournois, on va dire. Mais par contre, NBA, ils ont été champions NBA il y a 2 ans.
0: Bah oui.
1: Là, ils ont fait demi-finale. Donc, forcément, ça, j'ai pu aller voir. Et puis, même en restant sur le campus, enfin, je veux dire, il y a des sports comme football américain, baseball ou softball. Pour eux, c'est limite collège, le niveau universitaire, c'est leur ligue professionnelle pratiquement. Donc en fait, c'est des niveaux très intéressants. Et puis on a de tout, gymnastique, basket, tous les sports. Et en plus, en Oklahoma, on a de la chance parce que c'est quand même une université qui performe bien au niveau des sports. Donc c'est un très bon niveau.
0: Ouais, Oklahoma, là où il y aura certaines épreuves, des Jeux 2028 de Los Angeles. J'imagine que on commence à 2 ans de ces JO à y penser un petit peu aux États-Unis, ou non, c'est encore un petit peu calme.
1: Pour le moment, ça va, mais c'est vrai qu'à Oklahoma, il y aura quelques épreuves là-bas. Mais pour le moment, j'en ai pas trop entendu parler. Pas plus cette année.
0: Un dernier mot sur le circuit WTA. Les Françaises ne brillent pas forcément. On n'a pas vu une grande Loïse Boisson cette année. On les voit pas trop sur les meilleures joueuses mondiales, malheureusement. C'est vrai que c'est un circuit qui est extrêmement difficile, pas mal dominé par les joueuses de l'Europe de l'Est et quelques Américaines. C'est pas simple pour les Françaises de faire leur place. Comment vous voyez tout ça en tant que joueuse également très expérimentée maintenant, Chloé?
1: Oui, c'est sûr que, comme vous l'avez dit, le circuit, c'est pas facile du tout. Et puis, j'ai envie de dire, le niveau est très resserré. Et en fait, tout le monde peut un peu battre tout le monde à un certain niveau, bien sûr. Et au final, c'est celle qui va être la plus constante, qui va réussir à faire son trou. Mais c'est compliqué, forcément.
0: On espère que, justement, vous allez arriver et faire de belles performances. Pourquoi pas Roland-Garros? C'est le rêve, Roland-Garros, de le faire au moins une fois?
1: Tous les grands chelems, c'est ça, on va dire. Honnêtement, Roland-Garros, c'est pas plus mon rêve que Wimbledon ou Open d'Australie. Ou l'US Open. J'aimerais faire tous les grands chelems, ce serait... Très bien.
0: Vous avez été de 704e au meilleur de votre carrière. Je crois que c'est quoi? C'est le top 250 à peu près pour être dans les qualifications des grands chelems?
1: Oui, c'est ça. Oui, c'est à peu près ça. Bon. 250, c'est ça.
0: On croise les doigts un jour pour que ça arrive et on suivra vos performances. Merci beaucoup, Chloé Noël.
1: Merci.
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0: Allez, à 18h27, on a des informations pratiques pour vous avec Fabien Aubry.
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6: On a 3 infos pour vous. Circulation avec cette bonne nouvelle au Mans. Le giratoire entre l'avenue du docteur Jean-Mac et la rocade est opérationnel en direction du quartier de Pontlieu. Et cela fluidifie la circulation du secteur. Amateurs de belles brocantes, d'antiquités, c'est le grand jour. L'antiquaire sartois Damien Tison, l'un des acheteurs de l'émission Affaires conclues sur France 2, réalise une grande vente dans ses locaux de Beaumont-sur-Sarthe. Voici un aperçu des marchandises présentées, Damien Tison.
7: C'est très varié, vous imaginez, sur 600 mètres carrés. En fait, j'ai fait un peu comme des stands sur un marché opus. Il y a des arts d'Asie, des sculptures, beaucoup de tableaux aussi, parce que vous savez que j'aime beaucoup les tableaux. Il y a aussi un bâtiment qui est dédié au design. Il y en a pour tous les goûts.
6: La vente débute à 10h ce matin et c'est tous les jours jusqu'à dimanche soir. 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
0: On va rester dans le domaine du sport avec un documentaire à voir absolument. C'est celui sur Léon Marchand, filmé par son père. Ça s'appelle Léon, au-delà de l'or. On vous en parle dans les prochaines minutes après Bruno Mars ou encore Marc Lavoine. Voici C'est la vie.

0: La musique d'Issimène avec On My Soul, c'était Bruno Mars. Maintenant, je vous propose de vous intéresser à un documentaire. Patrice Gascon, qui vient de nous rejoindre avec une activité piscine aujourd'hui, mais pas avec n'importe qui, non. Gros plan sur le documentaire événement de France 2 consacré à Léon Marchand.
1: Quand on gagne 4 médailles olympiques à 23 ans, on en fait quoi de sa vie? C'est un peu la question fil rouge de ce documentaire sur Léon Marchand, filmé notamment par son papa.
2: Pour moi, c'est beau de le faire avec mon père, quoi. Qu'il puisse me suivre au jour le jour avec sa caméra.
3: Tout le monde te touche, tout le monde te prend en photo. Ça, c'est dur pour une famille parce que t'es resté notre fils. Et le jour où ça va moins bien se passer, tu risques de te faire éclater, quoi.
1: L'harmonie familiale autour de notre star de la natation, c'est l'une des images fortes qui jaillit de Léon au-delà de l'or. À voir ce soir sur France 2, Léon Marchand nous ouvre toutes les portes de sa vie d'athlète, vivant avec une cible d'homme à abattre dans le dos, mais qui nous ouvre aussi sa vie d'homme, une réussite que l'on doit aussi au tandem de réalisateurs. Un jeune talentueux, Sacha Vucinic, et son propre père, Xavier Marchand. Sachant que Léon Marchand est une personne plutôt réservée, est-ce que réaliser ce documentaire intime l'a obligé à se dépasser? On écoute Sacha Vucinic, puis Xavier Marchand.
4: Oh ben, j'ai la sensation que c'est ça que montre le documentaire. On a réussi à avoir cette intimité-là grâce à Xavier. Je pense qu'il a eu un espace pour se raconter comme jamais.
1: Est-ce que Léon Marchand a mis des conditions quand même?
5: Qu'il fasse avec son père.
1: On le sent très heureux de faire ce documentaire avec son papa derrière la caméra. Moi, je veux savoir, et vous, qu'est-ce que ça vous a procuré comme émotion?
5: Énormément d'émotions, de la sincérité, de l'envie de faire découvrir aussi au grand public qui était Léon, qui était mon fils. Ça nous a fait vivre de super moments grâce à ça, ouais.
1: Xavier, est-ce que finalement, on peut dire des choses à Sacha qu'on ne dirait pas forcément à son père, même dans ce moment de confidence?
5: Oui, c'est sûr, il y a une différence, c'est évident. Et c'est pour ça aussi que c'était intéressant de pouvoir avoir un autre regard.
1: Et en même temps, on entend Léon être touché par le fait de le faire ça avec son papa.
5: Oui, c'est ce qui l'a motivé aussi au départ. Et c'était bien d'ailleurs, parce que c'est vrai que moi je fais ce métier, pas de documentaire, mais je travaille en télé avec des caméras depuis plus de 20 ans. Donc ça tombait bien qu'il ait envie de faire comme ça, de faire dans ce fonctionnement-là.
4: Et je pense qu'au-delà du père, ce qui a aidé Léon, c'est que Xavier est aussi athlète et qui sait de quoi il parle et que la natation, il la connaît. Donc je pense que c'est un appui incroyable pour le doc de pouvoir à la fois sublimer le sport qu'est la natation avec son père et de pouvoir avoir une vision globale et commune de se dire, ok, comment on raconte ce sport-là?
1: Sacha Vucinic et Xavier Marchand, réalisateur de Léon au-delà de l'or, à voir ce soir sur France 2. Et on replonge demain pour de nouvelles coulisses télé.
0: Et il est très sympa ce documentaire parce qu'il est visible sur la plateforme de France Télé depuis quelques semaines. Pour avoir eu l'occasion de le regarder, je vous le conseille vivement. Dans un instant, on va se balader pas n'importe où hein, d'ailleurs. On va aller dans le Vieux-Mont avec un jardin, ça s'appelle le Jardin des Simples. C'est Lilian Brault qui nous fait visiter ce lieu. C'est juste après Laurent Voulzy.

0: C'est en effet d'actualité et surtout quand il fait pas trop chaud, ça nous fait plaisir. Avec le soleil donne, Laurent Voulzy à 18h42. Chaque semaine, ici Maine qui vous envoie en balade, qui vous fait découvrir notre beau territoire. On se balade jusqu'à vendredi avec Lille Yombreau qui nous emmène dans le Vieux Mans, accompagnée d'une guide, Isabelle Noyer. Et aujourd'hui, zoom ensemble sur le Jardin des Simples.
1: Il se trouve en contrebas de l'esplanade du Bicentenaire. Ce lieu est entretenu et géré par l'association Entre Cour et Jardin.
2: Ça a été refait sur le thème des Jardins des Simples, qui sont des jardins qui existaient au Moyen-Âge, qui étaient en général associés avec les prieurés, où ils cultivaient les plantes médicinales qui servaient à soigner les gens. Donc là, on va retrouver beaucoup d'essence. Alors là, faut faire référence, la personne qui ouvre pendant Entre Cour et Jardin connaît toutes les plantes, parce que là, c'est pas ma spécialité, mais elle est capable de vous dire exactement quelle plante soigne quoi. C'est vraiment très très intéressant.
1: Pourquoi les simples ?
2: Alors, d'où vient le nom ? C'était vraiment associé aux moines.
1: On a une vue, en tout cas, assez incroyable d'ici. C'est un des spots de panorama du Mans, quoi.
2: Ah oui, tout à fait. Alors là, on a une vue, on voit jusqu'à l'université. Bah, c'est la meilleure vue, sans trop d'entraves. Il n'y a pas de bâtiment, là. On voit, c'est vraiment dégagé jusqu'à la route de Laval. Hein, vraiment. Et puis, c'est vraiment tout dégagé également ici, sur le jardin du Bicentenaire. Et là, c'est pour ça qu'ils aménagent. Ils mettent des stands ici, avec tout axé sur les jardins.
1: L'esplanade du Bicentenaire, est-ce qu'on connaît des histoires particulières sur ce lieu ?
2: Alors le nom est venu au moment en 1989, donc pour le Bicentenaire de la Révolution, mais ça a été un nom qui a été donné parce qu'ici, à cet endroit, se trouvait une ancienne église qui a été détruite à la Révolution, comme la plupart des églises de la vieille ville. Sur toute la vieille ville, il y avait sur la rive droite 5 paroisses, sur la rive gauche, donc où nous nous trouvons, il y avait 11 paroisses. Elles ont toutes été détruites.
1: Dans la vieille ville du Mans.
2: Oui, de ce côté, il y en avait 11.
1: Pourquoi il y en avait autant ?
2: Bah, parce qu'en fait, la vieille ville était découpée en paroisses, justement. Et à chaque paroisse, il y avait l'église et le seigneur. Donc, c'était vraiment très, très découpé. Effectivement, 11 sur 9 hectares, ça paraît énorme. Et malheureusement, la Révolution, la plupart vont être rasées. C'est le cas ici sur l'esplanade, puisqu'aujourd'hui, si on compte l'église Saint-Benoît à côté et la cathédrale, on n'a plus que deux de ce côté.
1: Isabelle Noyer, un puits de connaissances. On continue le voyage demain. On ira dans un petit passage inconnu du grand public.
0: Mais dis donc, ça donne envie. Merci beaucoup, Lille Yombreau. Pas très loin du Vieux Mans, il y a la place des Jacobins. Et sur cette place des Jacobins, il y a le cinéma Pathé. J'ai deux places, deux entrées pour aller voir le film de votre choix quand vous le souhaitez. On joue ensemble dans moins de 3 minutes. Restez bien à l'écoute d'Ici Maine. On écoute juste avant ça, Sia.

C'était Gimme Love avec Sia. 18h48, allez, on joue ensemble maintenant. 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

0: semaine avec Lip Sync et Funky Town. Il y a Sylvie. Est-ce qu'elle est funky, Sylvie, depuis Le Mans? Bonsoir, Sylvie.
1: Bonsoir.
0: Est-ce que vous considérez comme funky, Sylvie?
1: Oh non, pas trop.
0: D'accord, ok. Bon, vous avez encore même envie d'aller au cinéma?
1: Oui, toujours.
0: J'imagine bien. J'ai la possibilité pour vous d'aller au cinéma Pathé en centre-ville du Mans, voir le film de votre choix. Deux entrées pour être tout à fait précis. Pour cela, il faut répondre à une question. On va s'intéresser au film Tombé du ciel avec Balasco et Fred Testo, ancien de Omar et Fred, pour situer. Tombé du ciel, une chanson également, chantée par Jacques Higelin ou Alain Souchon?
1: Alors, Jacques Higelin.
0: Bah oui, c'est une bonne réponse. Félicitations, Sylvie. Est-ce que vous souhaitez voir un film en particulier? Est-ce que vous savez déjà ce que vous allez voir?
1: Non, j'attends les sorties prochaines.
0: Ouais, bon, il y a de quoi faire, hein, de toute façon. Sur cette période-là, il y a souvent pas mal de films qui arrivent. Sinon, il y a les films de Noël. Bon, ça va arriver dans un peu plus longtemps. Mais je crois qu'il y a les téléfilms de Noël qui vont commencer à la fin du mois à la télévision.
1: Ah oui, déjà.
0: Après l'été.
1: C'est ce que je disais tout à l'heure, on va bientôt parler de Noël.
0: Bah oui, normalement là, septembre, on va arriver, allez quoi, avant la fin du mois, peut-être qu'on a déjà les premiers catalogues, vous savez, de jouets qui vont arriver pour
1: les faire. Oui. De plus en plus tôt.
0: C'est vrai, il n'y a même pas Halloween de passé, mon Dieu. Bon,
1: en plus, ouais.
0: Sylvie, profitez bien du film en tout cas, et puis on se dit à bientôt sur Ici-Men.
1: Eh bien d'accord, merci.
0: Merci à vous, la musique revient à Cooking Dingler dans une minute pour vous emmener jusqu'à 19h.
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1: Passez une très belle soirée ici même, il est 19h. La musique avec Décibel arrive. Juste avant, on fait un point sur l'actualité.
2: On vient de l'apprendre, Patrick Bruel annule sa tournée en France. Plusieurs concerts avaient déjà été annulés, dont un à Paris. Marie Boéda, bonsoir.
3: Bonsoir.
2: Il l'a annoncé via un texte sur les réseaux sociaux.
3: « Je fais le choix de l'apaisement », écrit Patrick Bruel sur son compte Instagram. « Les conditions ne sont plus réunies pour que ces concerts soient des moments de partage et de musique », se justifie le chanteur. Il insiste, cette décision, je la prends librement. La justice ne m'oblige en rien et personne d'autre du reste. Patrick Bruel est visé par une trentaine de plaintes pour violences sexuelles, mise en examen pour 4 dossiers et placé sous le statut de témoin assisté dans 4 autres affaires. Il devait assurer 35 concerts à partir du mois prochain partout en France pour célébrer les 35 ans de son album Alors Regarde. Plusieurs maires avaient demandé leur annulation, comme à Dijon ou à Chartres. Une annulation qui ne signifie pas que le chanteur renonce à se défendre. « Je ne suis pas l'homme que certains imaginent », écrit-il encore sur Instagram. « Je me battrai pour que mon innocence soit reconnue. »
2: Les précisions de Marie Boéda. 2 morts, 1 blessé grave au large de Saint-Cyprien dans les Pyrénées-Orientales. L'accident s'est produit en fin de matinée lors d'une activité de bouée tractée en mer par bateau. D'après les premiers éléments, le pilote a été éjecté, il a heurté l'hélice. Le bateau, déséquilibré par les vagues, est devenu incontrôlable et il a percuté les autres passagers sur la bouée. Ils étaient 11,5 millions d'élèves à retrouver les bancs de l'école aujourd'hui. Pas de grosse réforme pour cette rentrée, mais quelques nouveautés comme l'interdiction du portable au lycée. Alors pour ce premier jour, est-ce que cette mesure est bien acceptée? Noémie Bonin, vous avez suivi cette rentrée à Troyes dans l'Aube, au lycée chrétien de Troyes.
4: Oui, la journée est consacrée uniquement à l'accueil des secondes. Principal sujet de préoccupation pour eux, la découverte de leur classe.
5: Moi, nous sommes tous les trois. Bah, on est tous ensemble.
4: Ouais, vous êtes
5: c'est très bien comme ça. C'est magnifique.
4: Chaque élève retrouve ensuite son professeur principal. L'équipe de direction passe dans chaque classe. La proviseure Sophie Imbert-Pion donne le ton.
6: Pour réussir au lycée, il faut travailler et encore travailler.
4: L'occasion aussi de rappeler la nouvelle règle cette année, le téléphone portable devient interdit dans les bâtiments du lycée, autorisé dans la cour. Damélia trouve ça plutôt équilibré, même si elle pense à l'usage qu'en avaient certains.
7: En fait, avoir le téléphone portable, pour moi, ça permettait à des élèves, de, quand ils étaient tout seuls, de pouvoir être dans leur bulle, pas se sentir mis à l'écart.
4: L'élève de 15 ans a tout de même un doute sur l'application réelle de la nouvelle règle.
7: Je pense pas que ce sera bien respecté. Des fois, on a toujours envie de tenter l'interdit, prendre le téléphone, une petite photo, tout ça, envoyer des messages. Ça arrive souvent, même au collège.
4: Pour ces élèves de seconde, le changement est donc presque transparent puisqu'ils n'avaient déjà pas le droit à leur téléphone au collège l'an dernier. Ce sera sûrement plus difficile à intégrer pour les premières et terminales qui devront, eux, modifier leurs habitudes.
2: 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Conséquence du scandale des violences dans le périscolaire, la fréquentation des centres de loisirs à Paris a baissé de 12% cet été par rapport à l'an dernier. Un signe, selon le maire de Paris, Emmanuel Grégoire, qu'il y a un sujet de confiance qu'il faut rétablir auprès des parents. Depuis le début de l'année, 132 animateurs parisiens ont été suspendus. Vous connaissez les cartes de vigilance météo, on en a beaucoup vu cet été avec la canicule. Elles vont maintenant changer à partir d'aujourd'hui pour devenir plus précises, avec plus de nuances, des tâches délimitées par un dégradé de couleurs au sein d'un même département. Et on va sûrement les voir réapparaître, ces cartes de vigilance, en fin de semaine, alors qu'une nouvelle vague de chaleur arrive en fin de semaine sur le sud du pays. Réponse de François Gourand, prévisionniste à Météo France.
8: Ce que je peux vous confirmer, c'est que de l'air de plus en plus chaud, qui est déjà en train de s'installer sur le sud du pays, va s'accentuer. Cet air de plus en plus chaud va gagner du terrain au cours de la semaine qui vient, jusqu'à ce week-end, donc il va faire de plus en plus chaud. Pour ce qui est d'une vague de chaleur, nous on a quand même des critères assez précis à Météo France. Il faut que la température en moyenne atteigne une certaine valeur en prenant en compte la France entière. Or, là, le nord du pays, a priori, ne serait pas concerné, donc il n'est pas sûr qu'on dépasse la valeur en question. Pour autant, il va faire très chaud, on aura peut-être des valeurs caniculaires qui peuvent correspondre, donc la canicule est au niveau départemental, contrairement à la vague de chaleur. Donc là, il est possible qu'on se rapproche, voire qu'on atteigne des seuils de canicule sur certaines régions du sud, entre le sud-ouest et le centre-est du pays, a priori, pour la fin de semaine.
2: Des seuils de canicule avec des pics à 38, voire 40 degrés sont notamment attendus dans le sud du pays. L'Allemagne rend responsable la Russie de l'attaque de drones sur l'aéroport de Leipzig début août. Résultat, les sanctions ne se sont pas faites attendre. Le dernier consulat russe du pays à Bonn va fermer le 18 septembre prochain. Même chose pour un centre culturel.

0: russe à Berlin. Et puis en football, il ne reste plus qu'une heure avant la fin du mercato. Le LOSC annonce le départ de l'attaquant Matías Fernández Pardo pour Newcastle en Angleterre. Quant au Mans, il s'offre l'international sénégalais Habib Diallo pour 3 ans.
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2: Et voici votre météo en Sarthe avec une fin de journée où le soleil va être présent malgré la présence également de quelques nuages qui peuvent s'inviter sans pluie, temps calme avec quelques nuages là aussi au cours de la nuit. 10 à 13 degrés pour le mercure. Demain, le réveil se fera de nouveau avec un ciel nuageux, quelques éclaircies qui sont quand même possibles. Une ambiance assez lumineuse, c'est ce que nous dit Météo France. Le mercure dans l'après-midi entre 25 degrés et 27.
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4: Salut à toutes, salut à tous et bienvenue, c'est Décibel en direct jusqu'à 20h. J'espère que la journée a été bonne et que la rentrée n'a pas été trop pénible, les enfants. Et oui, c'est l'avantage d'être une vieille. Moi, la rentrée, ça ne me fait rien. Mais vous, comment ça s'est passé? J'espère vraiment que c'était pas trop compliqué. Et puis, je m'occupe de vos petites oreilles, c'est promis, avec amour et dévouement pour l'heure qui vient. Ce soir, nous célébrerons l'anniversaire de Barry Gibb, la voix de Fossé des Bee Gees, qui fête aujourd'hui ses 80 ans. On va aussi ce soir vous donner des nouvelles de Matmata en mode reprise et même reprise surprise. Et puis notre invitée du soir, Sa Majesté Hélène Ségara, qui célèbre ses 30 ans de carrière. Ah, il y en a eu des tubes, hein. Allez au hasard.
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4: Va-t-elle célébrer ses 30 ans de carrière, Hélène Ségara? Eh bien, en partant en tournée, évidemment, très bonne nouvelle, et puis en sortant un nouvel album disponible depuis vendredi. Il s'appelle Hélène Ségara and Friends. Hélène a eu la bonne idée d'avoir des amis charmants, genre Julien Doré, Garou, Philippe Catherine, Florent Pagny, ou encore le rappeur Dinos, et les chanteuses Anne Silla et Joyce Jonathan, ou encore Julie Zenati. Elles sont toutes, ils sont tous avec elle sur cet album Hélène Ségara and Friends. On en parle ce soir avec Hélène Ségara dans Décibel. 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On joue au Blind Test dans une grosse demi-heure et c'est l'album d'Hélène Ségara qui est à gagner. Et allez, on démarre l'émission avec l'actu musique du jour. C'est le grand Stevie Wonder, un des génies musicaux de notre siècle et du précédent, qui sort de sa réserve et qui annonce un nouvel album après plus de 20 ans. Alors, il a sorti quelques chansons ces dernières années, notamment au moment des élections américaines. À chaque fois, il essayait de contrer l'essor politique de Donald Trump. Bon, ça n'a pas fonctionné. Mais en tout cas, Stevie Wonder n'a pas proposé d'album depuis 2005 et il a dit qu'il sortirait l'an prochain un nouveau format Through the Eyes of Wonder, des chansons nouvelles et d'autres composées dans les années 70 au moment où il préparait l'album Songs in the Key of Life. Il y a cette chanson-là par exemple sur Songs in the Key of Life, donc on a hâte de découvrir les chutes de ce studio-là. Ça devait être quelque chose. Voici Sir Duke.

0: cette merveille à une cinquantaine d'années, Sir Duke de Stevie Wonder, qui rend hommage à Duke Ellington, et aussi dans les paroles à Count Basie, Glenn Miller, Louis Armstrong ou encore Ella Fitzgerald. Que du beau monde. Le nouvel album de Stevie Wonder, Through the Eyes of Wonder, sortira en 2027. Et ça, mes enfants, c'est une très bonne nouvelle.
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0: On pouvait pas se priver de la fin, je suis désolée, c'était trop beau. Allez, 19h12 avant l'arrivée de Sa Majesté, Hélène Ségara. Je suis excitée comme une puce. Avant son arrivée, notre petit instant indé, le label La Wash Production, c'est le label du groupe de rock Matmata. Bah oui, ils sont passés en indé parce que là, au moins, ils peuvent faire ce qu'ils veulent. Par exemple, un album de reprise complètement dingue, intitulé Lambardé, où Matmata reprend du Étienne Dao, du Joy Division, Renaud, John Lennon, Louis Chédid, The Cure et même This Is La Peste. Matmata reprend également cette merveilleuse chanson de Johnny Hallyday. Vous la reconnaissez pas encore, mais ça va venir. Pour moi, la vie va commencer.

0: Lambardé, c'est le nom de l'excellent album de reprise de Matmata que je vous recommande. Matmata qui sera ce vendredi au festival du Chant du Gros à Noirmont avec notamment Big Flo et Oli et Hélène Segarra qui est notre invitée ce soir. Elle arrive Hélène, à tout de suite.
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0: Petit extrait de son album Hélène Segarra and Friends. Ici, elle est en duo avec Julien Doré et elle va ce soir tout vous raconter.
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5: Parler de... Originaire du Mans, Klemt porte cette énergie des terres de province. 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
2: Hélène Ségara est en studio. Bonsoir Hélène.
3: Bonsoir, ça va?
2: Ça va et vous?
3: Oui, ça va.
2: Bon anniversaire, 30 ans de carrière.
3: Oui, oui.
2: 30 ans de succès.
3: De haut et de bas aussi, et il faut les assumer, et je les assume volontiers, parce que je pense qu'on peut apprécier les hauts que quand on a touché un peu plus bas.
2: Ceci dit, vous êtes une artiste qui ne se plaint pas, et en lisant le petit texte que vous avez écrit pour accompagner la sortie de cet album anniversaire, Hélène Ségara and Friends, pour la première fois, je vous ai vue, alors pleine de pudeur, hein. C'est l'histoire d'un rêve, dites-vous, auquel j'ai cru sans relâche, durant les moments difficiles que je voulais réaliser pour une date anniversaire, celle de mes 30 ans de carrière. Donc, vous effleurez des moments difficiles. Il y en a eu beaucoup.
3: Ben, je le fais avec pudeur, c'est vrai. Et d'ailleurs, c'est vrai que mes proches le savent, je ne me plains jamais. C'est pour ça que ça m'agace un peu quand les interviews reviennent là-dessus avec insistance. Ou par exemple, hier, j'ai fait une émission et puis ils ont fait un montage où ils ont gardé que les moments difficiles qu'ils ont essayé d'aborder avec moi.
2: C'est
3: ils ont résumé
2: ça.
3: Le montage qu'à ça. Ouais. Et je me dis, mais pourquoi? Pourquoi moi, mon principe de vie, c'est de dire, ça ne m'empêchera pas de sourire. Ouais. Voilà, c'est ça mon principe et je crois que c'est ce que je vais répondre à chaque fois qu'on me pose la question. Oui, il y a eu des moments très difficiles, ça ne m'empêchera pas de sourire et de vous sourire aujourd'hui.
2: Formidable, et de décréter la joie, ça peut se décréter, la
3: oui,
2: joie.
3: Oui, la joie c'est très important dans la vie, mais il faut aller la chercher parfois.
2: Alors là, pour le coup, vous avez des amis qui vous accompagnent sur cette route de la joie. L'album, donc, s'appelle Hélène Ségara and Friends. Il y a 11 duos et un trio. 12 chansons que l'on connaît, évidemment, mais que l'on redécouvre. Elle, tu l'aimes, par exemple, avec Dahlia, que je ne connaissais pas, que je découvre grâce à vous.
3: Qui est connue chez elle.

0: casting génial sur cette chanson Elle, tu l'aimes, qui avait toujours ce petit goût oriental.
1: Oui, c'est ce que je voulais vraiment depuis
0: bien
1: longtemps.
0: Bien joué, ouais. C'est magnifique dans cette version-là.
1: La voix, la chaleureuse, la voix orientale très chaleureuse, et à la fois on n'imagine pas que cette femme, on entend cette voix mature et chaleureuse, et pourtant c'est une très jeune femme d'une grande beauté.
0: Ouais.
1: Elle est envoûtante, et j'avais chanté avec elle sur une émission culturelle, j'avais chanté avec elle en Arabie Saoudite, puisque je chante en 10 langues, et notamment en arabe, et c'est vrai que j'avais été charmée, envoûtée par sa voix, ses yeux, sa beauté, et puis on a gardé contact, un contact très tendre, et elle avait envie d'être sur cet album, et pour moi j'avais la personne rêvée pour faire enfin ma version orientale.
0: Ah là là, un album, je dois dire, qui respecte la parité, hein, il y a autant de filles que de garçons avec vous, mais oui Hélène, c'est important. Dahlia, donc, que l'on vient d'entendre, il y a aussi, on vous avait déjà entendu ensemble toutes les deux,
1: oui.
0: Laura Pausini.

0: Et aussi Julie Zenati, Joyce, Jonathan, Lana Parilla, Anne Silla aussi. Est-ce à dire, ma chère Hélène, que vous êtes une fille à fille?
1: Je suis très fifi, moi. Je suis une fifi moi-même. Mais surtout, je pense qu'il devrait y avoir la sororité partout. Ouais. Et surtout dans notre métier, parce que c'est un métier qui est merveilleux, où on a beaucoup de chance et en même temps, où on traverse des longs déserts où il faut être accompagné. Et puis moi, mais j'ai beaucoup de copines dans ce métier parce que j'ai jamais eu l'esprit de compétition. Bien au contraire, j'ai tendance à m'effacer pour les autres.
0: Alors là, on vous célèbre et vous n'êtes pas effacée. 30 ans de carrière, de succès, Hélène Segarra et cette voix absolument sublime que l'on redécouvre sur Vivo Perlei avec Florent Pagny.
1: Enfin, oui.
0: Racontez-moi. Oui,
1: oui,
0: enfin,
1: ce dites-vous. Que je disais en ce moment. Bon, et voilà, je suis dans mon marathon de promotion pour présenter cet album, faire découvrir aux gens comment il est né, le choix des artistes, etc. Mais c'est vrai que Florent, je dis toujours, il venait manger les lasagnes chez moi, mais on n'avait jamais chanté ensemble, quoi. Donc il y a un moment où faut pas déconner. C'est un type tellement formidable humainement et puis tellement fort vocalement. Et cette chanson, elle est très populaire. Les gens, elle accompagne la vie des gens. Et je crois que pour eux aussi, c'était un rêve d'entendre Florent la chanter.
0: Ah oui, nous on l'avait découverte grâce à vous avec Andrea Bocelli. Et voici donc la version Hélène Segarra and Friends de Vivo Perlei. C'est hyper émouvant de vous entendre tous les deux et de vous imaginer manger des lasagnes aussi.
1: Très excitant ça.
0: Hélène Segarra est l'invitée de Décibels.

0: version Hélène Segarra and Friends en duo avec Florent Pagny. C'est beau. Vous êtes heureuse de ce
1: Oui. On s'est fait plaisir en plus avec un orchestre symphonique c'est un moment. Pour moi, c'est bien d'avoir ce souvenir avec lui. Vraiment, c'est important.
0: Et puis, ça vous rappelle aussi ce moment. Alors, cette chanson, vous l'avez beaucoup chantée pendant votre carrière, mais 96, Je vous aime, adieu, 97, Vive au Perlet, 98, Notre-Dame de Paris, 99, Il y a trop de gens qui t'aiment, 2000, Elle, tu l'aimes. Il y a eu évidemment des succès après, notamment L'amour est un soleil.
1: Mais là, ça a été des années.
0: Mais cet enchaînement-là, finalement, il faut le recul, il faut 30 ans de carrière pour regarder ça.
1: C'est bien ce que tu dis parce que je n'ai eu aucun recul à ce moment-là. Tout a été très, très vite.
0: Ouais.
1: J'avais le temps de rien. Et puis, on a enchaîné Notre-Dame de Paris. Donc, il s'est passé 5 ans de ma vie où j'ai rien compris à ce qui se passait. Et je pense vraiment que j'ai loupé des tas d'opportunités, que j'ai rien compris à ce qui m'arrivait, même dans le business, etc. Parce que j'avais pas le temps et que j'étais émerveillée par ce qui se passait et à la fois épuisée, hein, il faut le dire quand même. Je dormais à la télé et sur scène, quoi.
0: Alors, il y a sur ce disque des petites sorties de zone de confort que j'ai beaucoup appréciées, des duos inattendus, parce que oui, on vous attend avec Florent Pagny évidemment et on se réjouit quand ça arrive, on vous attendait moins avec Dinos,
1: ah bah oui,
0: qui est rappeur.
1: Et pourtant.

0: c'est le rap en général ou Dinos en particulier que vous aimez?
1: Alors, c'est marrant parce que j'ai rencontré beaucoup de rappeurs depuis le début de ma carrière et beaucoup d'eux adorent la grande variété française, les grandes mélodies. Je connais vachement de rappeurs qui sont des fans de Aznavour, par oui. exemple, de grandes chansons. Après, on a des gens comme IAM que j'ai toujours admiré, Solar qui est un copain, qui est un type génial, absolument génial, avec une plume, voilà. Mais c'est vrai que Dinos, ça a été une de mes belles surprises, une de mes belles rencontres ces dernières années. C'est lui qui m'a contacté parce qu'il voulait faire un projet avec moi, etc. Et puis j'ai rencontré quelqu'un de solaire, de profond, de à la fois costaud et tendre à la fois. Donc c'est vraiment une très jolie rencontre.
2: Et Philippe, Catherine alors?

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1: Votre duo avec Philippe Catherine, sans doute un des moments les plus tendres de l'album.
2: Oui, c'est
1: l'album.
2: Tendresse. Exactement le mot que j'ai employé quand on a terminé l'enregistrement. Il a chanté cette chanson avec beaucoup de tendresse. En fait, je crois que ceux qui ne connaissent pas Philippe n'imaginent pas à quel point cet homme est fin, délicat. C'est vraiment un petit amour. Il est plein d'amour.
1: Plein de gens l'ont vu peint en bleu, tout nu, au JO.
2: Oui, et... c'est tout ce qu'on retient. Mais bon, pourtant, il a fait beaucoup de choses. Et c'est un artiste. Il fait des sculptures. Il écrit. Et puis, il est original. Et il en a fait sa marque de fabrique. Je crois qu'il se fout des différences. Et ça, c'est vachement bien. Lui, il n'a pas attendu tout ce qui se passe aujourd'hui. Il avait fait une chanson qui s'appelle Juif, Arabe. Et le refrain disait Ensemble.
1: Ensemble. Ouais.
2: Et je pense que le mec a tout compris. Et il est désolé de tout ce qui s'agite autour de lui. Parce que lui, il est comme ça. Il est sensible. Il est chouette.
1: Et ça fait un casting vraiment inattendu. On a des surprises en écoutant cet album, Hélène Ségara. Il s'appelle Hélène Ségara and Friends.
2: Ça aurait pu s'appeler Hélène Ségara et Copinou, hein, je trouve.
1: Copinou.
2: Franchement, je suis tellement touchée par l'accueil de cet album, c'est-à-dire que ceux qui prennent le temps de l'écouter me laissent des messages, y compris dans le métier, pour me dire leur surprise, qui réalisent le travail accompli, qui réalisent qu'on a quand même réussi à revisiter ces titres de manière différente, avec des artistes inattendus. Et ça a été un gros boulot, mais merci pour l'accueil vraiment, et à la fois du métier et à la fois du public fabuleux. Quoi.
1: Il est sorti vendredi, l'Olympia à Paris, ça sera le 21 mars, la tournée, est annoncée pour 2027. On n'a pas encore les dates, mais on sait que ça va être grandiose.
2: Ah oui, il va y en avoir un paquet, Et puis l'Olympia, il y aura des belles surprises, vraiment.
1: Ah, et puis l'interview des choix cornéliens pour Hélène Ségara, c'est dans une minute, à tout de suite.
2: Ah.
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4: Vous voulez éviter l'abattage de poules pondeuses? L'association Poules pour tous organise des ventes pour en adopter à partir d'aujourd'hui jusqu'à jeudi. Vous pourrez leur donner une seconde chance si vous êtes intéressé. Demain, il y a une vente de 10h à midi sur le parking de lamaison.fr à Montval-sur-Loire. De 10h à midi au parking du Bricomarché de Chéréo. La liste complète sur Poules pour tous. Comptez 7€ pour le tarif d'adoption par poule. Réservation obligatoire. Vous aimez lire ou écrire? Le Grillon Bar au Mans accueille comme chaque premier mercredi du mois, une scène ouverte aux écrivains de 19h à 21h. Vous pouvez y partager vos écrits ou ceux d'écrivains que vous appréciez, peu importe les textes, c'est ouvert à tous. Et puis, attention, si vous aviez prévu vos brassards pour aller nager au Mans, mauvaise nouvelle, l'ensemble des établissements aquatiques est fermé pour aujourd'hui, spécifiquement ce 1er septembre. Ça concerne la piscine des Atlantides, des Ardriers et également celle de Coubertin.
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1: Sa Majesté Hélène Ségara est avec nous. Si. J'ai décidé de vous mettre une petite couronne sur la tête. Et puis, je suis pas la seule. Angèle, que nous adorons toutes et tous et qui prépare son retour, elle a bien dit que vous étiez sa chanteuse préférée.
2: Wow, c'est trop mignon. Mais
1: c'était mignon de rencontrer Angèle.
2: Oui. Pardon, je suis en train de faire un post en direct parce que je voulais montrer nos petites images.
1: C'est bien, vous êtes très réseaux sociaux.
2: Mais je pense qu'il y a beaucoup de gens qui nous écoutent et que j'embrasse très fort. Angèle et toute la nouvelle génération, comme Clara Luciani, même comme Julien, puisqu'il est plus jeune que moi, ou Dinos, qui a une trentaine d'années, et toute cette nouvelle génération que je rencontre et qui sont dans mes bras comme ça. Et pour moi, c'est ça le plus joli truc de mon métier, c'est le public et ce genre de rencontre.
1: Et ça, on ne peut l'avoir évidemment qu'au bout de 20 ans, 30 ans de carrière.
2: Quand on devient un petit peu, quand on fait partie des meubles, quoi. sans problème, ça, le temps qui passe ne fait que me combler, donc
1: on
2: essaie quand même. Moi, j'aime bien sortir avec mon maquillage et tout ça, parce que j'aime pas trouver une photo où je suis moche, ça c'est sûr, mais on lutte pas contre l'expérience, contre les expériences vécues, contre les moments de vie, etc.
1: Évidemment. Les choix cornéliens pour vous, Hélène Ségara. Attention, c'est parti pour le même nombre de spectateurs, vous qui préparez une tournée. Vous préférez faire un Stade de France ou 40 Olympia?
2: Alors, la question se pose pas. J'ai toujours fait ça. Je me souviens avoir fait des 15 Olympia d'affilée plutôt que... Parce que, en fait, je vais vous dire pourquoi. Les gens viennent dans mes concerts pour m'écouter, mais je ne sais pas pourquoi ils veulent aussi me voir. Et par exemple, quand on met des concerts en place, à partir du moment où toutes les places devant moi sont... S'ils pouvaient s'asseoir tous sur les genoux les uns des autres pour être tous devant, ils le feraient. Donc, je préfère avoir des salles un peu plus intimes où les gens... Il y a une vraie rencontre, parce que moi aussi, j'aime les voir. Mmh. Une grande salle, ils vont me regarder sur un grand écran. Alors, ça peut arriver, bien sûr, mais je pense qu'on perd un peu d'intimité.
0: Donc, 40 Olympia plutôt qu'un Stade de France.
2: Oui, j'aimerais bien en faire 50 même. Tiens, voilà, allez.
0: Chanter en français ou en italien ?
2: Chanter dans toutes les langues. Je chante en 10 langues, mais je pense que la musique est un langage universel. La musique n'a pas de frontières et il faut laisser ça comme ça. Il faut arrêter de politiser les artistes. Il faut laisser la musique libre. C'est un message de paix, d'amour. Donc je chante dans toutes les langues où je peux chanter. Le français, bien sûr, la France est le pays où je suis née. Donc forcément, et moi, j'adore la littérature, la poésie, donc je trouve qu'on a quand même une langue très riche, pleine de poésie. Mais l'italien est une langue chantante, l'espagnol est une langue passionnée. On va dire que chaque langue apporte quelque chose. L'anglais est peut-être plus phonétique pour un chanteur. Là, dernièrement, je me suis mis à chanter en chinois. C'est intéressant aussi, hein, mais c'est très dur.
0: Si je vous donne une baguette magique, vous faites revenir Whitney Houston ou Aretha Franklin?
2: Oh waouh, c'est dur, c'est vilain, c'est vilain.
0: Si c'est trop vilain, vous passez.
2: Ah, je fais revenir pas que des stars. Je fais revenir. Allez, je fais un petit dîner avec des philosophes, avec des prophètes, avec.
0: Waouh. Mais ouais, sacrée lasagne, hein, ce
2: ouais,
0: soir-là.
2: Grosse lasagne. Mais je crois que j'aurais quand même vraiment adoré connaître Aretha.
0: Aretha Franklin.
2: Whitney aussi, bien ouais. sûr. Mais je pense qu'Aretha, il y a une histoire de vie aussi qui est intéressante.
0: Vous préférez rien manger dans Koh-Lanta ou manger des insectes gluants dans Fort Boyard?
2: Mais j'ai fait une mission humanitaire au Laos, j'étais dans la jungle et j'ai vu des gens qui becquetaient des petites bébêtes là. Je dois dire que j'ai pas réussi moi perso, j'ai mangé des petites bananes parce que je voyageais à dos d'éléphant et donc j'ai mangé les bananes de mes éléphants. J'ai partagé avec eux. Alors bien sûr que c'est plein de protéines et il paraît même qu'il y a des trucs qui sont pas dégueux et que c'est l'avenir de la protéine, voilà. Mais je suis pas encore prête. Je suis pas encore prête, c'est culturel hein, je pense. Mais non, il y a des Français qui bouffent des escargots, des grenouilles donc pourquoi pas manger des gros vers blancs, mais je vous les laisse pour l'instant.
0: Ça marche.
2: Et allez, des lasagnes au vers blanc, j'en fais. Ouais.
0: On termine avec le choix le plus difficile, avec deux invités de votre album, Hélène Ségara and Friends. Vous préférez être habillée comme Philippe Catherine ou coiffée comme Julien Doré?
2: Coiffée comme Philippe Catherine, non je plaisante. C'est Philippe, c'est un concept.
0: Oui, c'est ça, il y en a plus partout, je crois.
2: Je pense que Philippe, il a lâché prise. Non, coiffée comme Julien Doré, j'aime bien quand même. Mais Philippe est original dans les fringues. D'ailleurs, le jour où on a enregistré en studio, il était venu avec un petit haut marin rayé, etc., matelot, comme ça. C'était très mignon.
0: Allez, on vous écoute avec Julien Doré. Donc, en attendant que vous fassiez les bouclettes, c'est un très très beau duo. C'est une chanson emblématique de votre répertoire. Il y a trop de gens qui t'aiment. On parlera après de votre relation avec Julien Doré.

0: Hélène Segarra et Julien Doré. Il y a trop de gens qui t'aiment sur l'album sorti vendredi. Hélène Segarra and Friends, un album qui célèbre vos 30 ans de carrière dans la joie, on l'a dit, avec des amis, des copinous que vous aimez. Alors Julien Doré, est-ce qu'il vous a demandé de chanter cette chanson avec vous? Est-ce que vous aviez choisi cette chanson pour lui?
1: On avait déjà fait un projet ensemble. J'avais chanté ça, l'appel que ti amo, sur son album Imposteur.
0: Allez, on a l'extrait. Ça rappelle Katie Amo, c'était la première fois que vous enregistriez ensemble.
1: Ensemble, ouais. Mais on avait déjà fait, je lui avais fait des surprises sur des télés. On avait, parce qu'il a toujours dit dans ses interviews que Trop de gens qui t'aiment était sa Madeleine de Proust, ses souvenirs amoureux de jeunesse, etc. Et ça m'avait beaucoup touchée. Donc un jour, on s'était rencontrés. Je lui avais dit, oh, c'est mignon ce que vous dites. Et donc à chaque fois qu'on m'a appelé pour lui faire une surprise, bah, j'y vais. Et puis quand on a fait ça, l'appelle Katie Amo. Bon, moi, c'est une Madeleine de Proust pour moi aussi, cette chanson de souvenirs italiens quand j'étais enfant. Et je lui avais dit, ben moi, je suis sur un projet, mais je lui ai dit, tu sais, il faudra du temps pour que je lui donne vie, parce que voilà, etc. Et puis, il avait entendu toute mon histoire et il m'avait dit, tu peux compter sur moi, je serai là. Voilà. Et ça, j'oublie jamais, moi. J'oublie jamais les gens qui m'ont fait du bien. Julien, c'est quelqu'un qui se protège beaucoup. Il a bien raison, parce que souvent, notre vie privée est jetée en pâture. Mais c'est quelqu'un qui a de vraies valeurs, de fidélité. Et il reste quelques dates sur son spectacle. Bon, c'est toujours full, mais c'est un très, très beau spectacle. Si, pour ceux qui n'ont pas vu encore les baleines dans les airs, etc. Je crois que c'est un spectacle où il a eu des millions d'idées, où il se passe vraiment des choses. Et même musicalement, c'est très, très bien. Où il se donne à 100% et je crois que où il se connecte à sa maman qui doit être super fière de lui.
0: Ouais. Ah, c'est beau de dire ça. Est-ce que sa scénographie, particulièrement spectaculaire, vous a donné à vous des envies, puisque on parle de cette tournée 2027. On sait d'ores et déjà que vous serez à Paris, à l'Olympia, le 21 mars, mais on vous attend évidemment dans d'autres endroits de France. Est-ce que vous avez déjà dans
1: est-ce
0: votre tête une idée
1: si
0: du concert?
1: Une baleine dans les airs,
0: peut-être pas une baleine. Peut-être pas une baleine.
1: Alors bien sûr qu'il y a plein de choses que je, enfin il a eu plein d'idées ingénieuses et tout est sorti de sa tête. En plus c'est ça qui est génial. Moi je dois reconnaître que je, malheureusement, enfin moi il y a plein de choses donc que j'aurais envie. Il y a peut-être des choses où je vais être un peu limitée au niveau de ma vision. J'ai moins de liberté quand je suis sur scène qu'avant, avec une vision qui est limitée. Mais ça ne m'empêchera pas de m'amuser, de chanter. Il va falloir que je me mette à faire des petites chorégraphies. Je sais que Danse avec les Stars veulent que j'aille faire l'émission depuis longtemps. J'attends de m'habituer à mes nouveaux sens et à tout ce que je possède. Mais c'est un vrai challenge et c'est tellement beau de danser. C'est quelque chose... j'aimerais avoir plus d'énergie pour, et de repères pour le faire quand je suis sur scène, mais en même temps je suis focus sur ma voix et sur mon émotion, donc en fait ça dépend des moments du concert, mais oui je voudrais faire tout sur scène, je voudrais faire comme Julien, avoir un quad déroulé avec un paysage derrière, j'adorerais faire tout ce qu'il a fait, je voudrais sortir de nulle part en panda, enfin voilà quoi, en croco, enfin
0: et bien moi je vous souhaite de danser, de virevolter sur scène l'année prochaine et de bien profiter du succès et du bel accueil, c'est vrai, de cet album Hélène Segarra and Friends. Merci beaucoup
1: d'être venue nous voir pour votre accueil.
0: À bientôt.
1: Au revoir, un gros bisou à tous les auditeurs, évidemment.
0: Merci.
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2: Il est temps de jouer au Blind Test, les amis. Bah oui, on a envie de jouer pour vous offrir l'album d'Hélène Ségara dont nous parlions avec elle à l'instant. Et pour jouer avec nous, il y a Caroline et Gilles. Bonsoir à tous les deux.
3: Bonsoir Émilie, bonsoir Caroline.
2: Coucou.
4: Salut Gilles.
3: Coucou Caroline, ça va?
4: Ça va bien et toi?
2: Et là, vous vous dites, c'est drôle, ils se disent bonjour en riant, oui, comme des adolescents, une veille
3: ben oui,
2: de Saint-Valentin.
3: C'est grâce à vous, Émilie, que j'ai connu Caroline.
2: Mais oui, je sais, vous vous êtes rencontrés en direct dans Décibel. Moi, je trouve ça magnifique. Est-ce que enfin vous vous êtes vus dans la vraie vie?
3: Ben non, avec la canicule de cet été, malheureusement.
2: Alors ça, non. Quand même, la canicule vous a empêché d'avoir un rencard?
3: Eh ouais.
2: Oh, c'est terrible.
4: Je suis inquiétude, mais non, on ne s'est pas encore vu.
2: Bon, j'espère que ça ne va pas tarder. En attendant, vous allez pouvoir jouer ensemble. Mais sachez que d'ores et déjà, vous avez gagné chacun un exemplaire de l'album d'Hélène Ségara. Et en plus, il me semble que je la vois là tout de suite dans la régie en train de signer vos albums, de vous les dédicacer.
3: Ah, mais super, super. Voilà. J'adore en plus dans la pensée un incroyable talent.
2: Voilà. Alors, mais c'est vrai qu'on n'a même pas parlé.
3: C'est un plaisir de vous retrouver, Émilie.
2: Oh, merci. Ah, mais c'est très gentil.
4: Moi aussi.
2: Merci, Gilles et Caroline.
4: Il y a trop de gens qui vous aiment.
2: C'est vrai.
3: C'est pour ça, Caroline, à chaque fois, elle me disait vivement que Caroline, que Émilie revienne. Comme ça, on pourra jouer ensemble.
4: J'étais trompée.
2: Ah bah voilà, vous jouez ensemble. Le thème de ce soir, c'est l'or, gold en anglais. Ce métal précieux qui fait de jolis bijoux. Je dis ça, je dis rien, hein, pour votre premier encart, pourquoi pas. Caroline, oui, et Gilles, des chansons qui parlent d'or. On cherche le nom de l'interprète de cette chanson. Et à tout moment, évidemment, vous interrompez le jeu pour vous faire une déclaration d'amour en direct. On veut suivre au plus près votre aventure, évidemment. C'est parti, première chanson, dites-moi, qui chante ça?
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3: Gilles.
4: Caroline.
2: Ah, Gilles.
3: Gilles, c'est Céline Dion.
2: Oui, mais Caroline, elle l'a dit avant.
3: Ouais, le point, il va à Caroline.
2: L'or des hommes, Céline Dion, qui est arrivée en France. Et alors, vous voyez, vous pouvez l'attendre hein, en bas de son hôtel, le Royal Monceau, à Paris.
3: Oui, il y en a plein qui font ça. Hein.
2: Tous les jours, elle s'arrête, elle discute. Hier, elle a chanté une chanson, une berceuse. Enfin, elle est très détendue. Elle est vraiment géniale, Céline. Donc voilà, elle est sur place. Et dans 10 jours, ça sera le premier concert. Non, dans 11 jours exactement, le 12 septembre.
4: Premier. Gilles 0, Caro 1.
2: Gilles 0, 0 pointé. Caro 1. Allez, on continue. Toujours en or, un chanteur anglais.
3: Aïe.
2: Aïe, qu'est-ce qu'il y a, Gilles? On est raciste, on n'aime pas les Anglais, c'est ça?
3: Non, absolument pas, je parle toujours pas anglais. Hein.
2: Ah. Ok, so this is a singer that used to be in a band called The Police.
4: Ben, Police.
2: Ouais, mais lui, comment il s'appelle? Ça rime avec Ding. Caro, ça rime avec Ding.
4: Sting.
2: Sting, oui. When we walk through fields of gold. Voilà, Fields of Gold de Sting. Un point de plus pour Caroline. Ça fait deux.
3: Caroline, ouais.
2: Gilles, rien du tout. Gilles, c'est catastrophique. C'est catastrophique.
3: Catastrophique, hein.
2: Qu'est-ce qui se passe, Gilles?
3: Je ne sais pas.
2: Ça fait cancre un peu.
3: On un coup de mou.
4: Je ne sais pas.
2: Allez, une dernière. On tente un truc. Chanteur français. Engagé, chanson. Oh, magnifique. Chanteur voyageur, explorateur, aventurier. Son petit nom, c'est Bernard.
3: Ah, Gilles, bon, Olivier.
2: Ouais, Gilles.
3: Ouais, un point, j'ai trouvé l'honneur.
4: Travailler encore.
3: Comment elle l'a dit avant?
2: Les mains d'or. Alors, Caroline, je t'adore, mais là, vraiment, tu peux pas dire que tu l'as dit avant. On a entendu que Gilles, tu n'as même pas parlé.
4: Mais si, j'ai dit Lavilliers avant.
2: T'as dit Lavilliers?
3: En plus, il est vers chez moi, Bernard Lavilliers.
2: Saint-Etienne, évidemment. Saint-Etienne, comment on dit là-bas.
3: Je suis au Puy-en-Velay.
2: Voilà. Bon, Mais Gilles, après, tu sais, oui. Si tu veux gagner le cœur de Caroline, t'as intérêt à pas la contrarier et à dire qu'elle a...
3: Ah non, mais non, mais non, mais oui, non, mais si elle veut, elle a le point.
2: Hein. Et ben voilà, 3-0, c'est comme ça qu'on gagne, c'est comme voilà, ça qu'on a gagné 3-0, la Coupe 3-0, du Monde. Ouais. Et 1, et 2, et 3-0. On souhaite le meilleur à Gilles et Caroline pour la suite de leurs aventures. On leur envoie évidemment avec plaisir l'album d'Hélène Segarra, Hélène Segarra and Friends, dédicacé. Et je vous propose de découvrir une nouvelle chanson qui parle d'or. D'or et d'étain, c'est la nouvelle chanson de Vianney. Et ben mes amis, cette petite retraite dans sa cabane au fond des bois, ça lui a fait un bien. Je trouve que la prod est géniale, les guitares sont canons. C'est le nouveau Vianney, d'or et d'étain.

0: Ben voilà, c'est comme ça qu'on fait. Bravo Vianney, d'or et d'étain. La tournée de Vianney commencera le 24 mars 2027 à l'Arena de Reims. Grosse tournée, une cinquantaine de dates. La billetterie est ouverte.
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0: Et la chanson anniversaire du jour va vous faire danser les amis. On va écouter les Bee Gees puisque c'est l'anniversaire d'une voix unique au monde. La voix de fausset des Bee Gees, l'Himalaya des chanteurs de karaoké. C'est celle de Barry Gibb, 80 ans aujourd'hui. Happy birthday!

0: Staying Alive des Bee Gees pour souhaiter un joyeux anniversaire à Barry Gibb, 80 ans aujourd'hui. Allez, Décibels, c'est terminé pour ce soir. Je vous présente l'équipe de l'émission. Il y avait à la technique Iki, au standard Alexandra Sackberg, à la réalisation Iris Guitoni et à la programmation des invités et au web Mélodie Chaïb. Demain, que va-t-il se passer dans Décibels? C'est Bilal Hassani qui sera notre invité. Ce sera merveilleux. Ne le ratez pas, ce sera à 19h. Et puis là, c'est Éric Bastien qui arrive avec sa nouvelle émission Il n'y a pas que Paris dans la vie.
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0: soir, à nouveau, nous allons ensemble prendre le temps de voyager au cœur de notre beau pays. Une aventure qui va nous conduire en Occitanie avec Benoît Prospero et sa revue des merveilles. Nous irons au pied du Canigou et même dans une forêt se faire de l'argent de poche l'été. De façon originale, c'est possible. Robin Berdeau nous emmènera dans le nord, à Béthune, pour découvrir une initiative originale. Et puis on cuisinera, pour ceux et celles qui ne sont pas encore à table, peut-être au beurre ou même à l'huile, grâce à Ici Orléans et Catherine Kikandon. Mon invité ce soir pour conduire et se balader dans toute la France, c'est un chef d'entreprise, c'est un entrepreneur. Son parcours est extraordinaire et son ambition est vraiment à la hauteur de son talent. C'est un homme médiatique, connu entre autres, je dis bien entre autres, pour avoir lancé il y a maintenant 10 ans la marque C'est qui le patron, reconnu à l'international, s'il vous plaît, par le New York Times, entre autres, récompensé. Il est un des symboles de réussite à la française. Je reçois ce soir Nicolas Chabanne. Bonsoir Nicolas Chabanne.
1: Bonsoir.
0: Comment ça va ?
1: Très bien, très très bien. Merci pour ces mots. On est encore plus collectif que ce que vous avez dit, mais merci pour cette présentation.
0: De vous accueillir, vous n'êtes pas venu seul. Alors je le dis pour ceux qui verront peut-être les images, mais pour les auditeurs, on va le décrire. Vous êtes venu presque avec votre bébé, j'ai envie de dire, à vos côtés. Vous pouvez nous dire ce qui est juste devant vous ?
1: Alors de moment, effectivement, il y a cette brique de lait qui est née il y a 10 ans. Parce que nous, consommateurs, on a découvert que les producteurs étaient en immense difficulté. Puis on n'a pas juste découvert ça. On a découvert que si on rajoutait 8 centimes sur un litre de lait, leur vie changeait. Ouais. Voilà comment est née, sans agence, sans moyens traditionnels, cette brique de lait, qui est devenue, et c'est pas pour les chiffres, c'est pour le symbole et l'espoir, la brique de lait la plus vendue de France.
0: C'est extraordinaire.
1: Ça, c'est merveilleux. Je pense à chaque fois aux producteurs quand cette phrase résonne.
0: Alors, on parlera beaucoup des producteurs, de ce que vous avez fait pour eux. Vous les aidez au quotidien. Vous les avez même sauvés à plusieurs reprises. Et encore aujourd'hui, avec, je pense, à la période de sécheresse et de canicule qu'on a connue cet été. Mais alors, ce qui nous intéresse aussi ce soir, c'est de découvrir à quoi est dû ce succès. Comment il est venu. Et vous connaissez le principe de l'émission. C'est donc une balade, un parcours un peu partout en France. On va survoler cette France. Votre point d'ancrage, minime soit-il au début de votre vie, c'est Moulins.
1: Oui.
0: C'est là où vous êtes né.
1: Un point, un jour, suffit à ce que ce soit un ancrage très fort. C'est là, évidemment, où je suis né, voilà, en 1969. Dans des conditions particulières, c'est que on habitait en réalité à Madagascar.
0: Vous avez vécu jusqu'à l'âge de 7 ans à Madagascar après.
1: Et ma mère venait à Moulins, qui est un peu la région natale, quand il y avait des naissances. Et on repartait à Madagascar. Ouais.
0: Papa qui était dans la communication territoriale, maman commerciale dans l'immobilier, un petit peu plus tard dans sa vie. Très vite, vous quittez la France. Vous avez sans doute des souvenirs extraordinaires de Madagascar. L'esprit de l'entrepreneuriat, c'est un peu un esprit de famille. Parce que, racontez-moi cette histoire, qui est Jacques Bruno ?
1: Ah oui, Jacques Bruno, alors c'est mon grand-père. Et c'est vrai que j'ai pas tout de suite fait le lien entre ces aventures dans l'agroalimentaire, notamment les fruits et légumes pour essayer d'aider les producteurs. Et puis un journaliste m'a dit un jour, mais votre grand-père a fait toute sa vie dans l'agroalimentaire. Donc il était, lui, parti à Madagascar il y a bien longtemps. Et il le raconte comme ça, parce qu'il était d'une modestie, il était de cette famille des gens plutôt très modérés, qui se mettait pas beaucoup en avant, il n'aurait pas fait autant de communication qu'on a pu en faire. Il a eu cette chance, à un moment donné, d'importer en Europe
0: le poivre vert.
1: Mais ça lui a donné le moyen, après, de faire bien d'autres choses.
0: Il va développer l'industrie de la pêche et de la crevette, notamment sur l'île de Madagascar, modèle d'inspiration, je l'imagine. Pour vous, vous partez très vite en Ardèche.
1: Oui, on revient en Ardèche.
0: Vous revenez en Ardèche.
1: Parce que le grand-père, du côté de mon père, et puis toute la famille, je sais pas si beaucoup de gens sont comme ça, quand j'arrive en Ardèche, je rentre dans une maison.
0: C'était où?
1: À Erriac, exactement, qui est un petit hameau de Lussas. Voilà. Il y a le festival du documentaire bien connu maintenant là-bas, mais c'est un tout petit village. Et dans cette maison, 350 ans d'histoire familiale. Et puis, quand on retrace l'histoire, on s'est rendu compte que les Chabanne avaient fait peut-être 25 kilomètres en quelques siècles. Donc, on est vraiment de là-bas, côté paternel.
0: Il y a Montélimar.
1: Montélimar, puisqu'après l'Ardèche, c'est quelques mois à Montélimar.
0: Vous allez vivre à Montélimar ?
1: Ouais, très rapidement, en fait. Je peux même pas vous dire aujourd'hui pourquoi on est passé par Montélimar. Peut-être une question d'école, parce que le village, c'était la toute petite école. À Lussas, il y avait une école primaire. Peut-être que c'était un début de collège à Montélimar. Et ensuite, rapidement, Carpentras, où là, je retrouve la ville où notre grand-père, qui était sous-préfet à Carpentras après la guerre, les résistants étaient un petit peu finalement récompensés par

0: le fait de devenir sous-préfet ou préfet. Et lui avait comme ça eu la sous-préfecture. Enfin, il avait été nommé à Carpentras. Donc c'était sa ville à lui, c'est devenu la nôtre.
1: Il y a des lieux comme ça, un endroit, une image qui vous revient avant Carpentras, du côté peut-être de Montélimar. Vous parliez de l'école, vous vous souvenez d'une rue, d'une ambiance, de quelque chose en particulier, d'un endroit qui vous a marqué.
0: C'est toujours très, très personnel, mais quand on fait l'exercice, je ne me rappellerai pas d'une journée entière à ces âges-là, mais je me rappelle de petits flashs dans les cours, évidemment, de récréation, dans les salles de classe. Si vous avez fait ce voyage incroyable des années après, qui consiste à revenir dans une des salles de classe de votre enfance, je l'ai fait. Et là, je pense qu'on est assez nombreux aussi à l'avoir fait. On découvre que ces robinets qui au début
1: vintage
0: finalement devaient nous obliger à nous mettre sur la pointe d'épée pour arriver à boire sont quasiment à ras du sol. Donc il y a une espèce comme ça de sensation un peu à la Gulliver de retrouver une échelle complètement différente de la nôtre et on se dit j'étais là à l'échelle de mon enfance dans une salle qui me paraissait si grande.
1: Voilà, et ça, donc, c'était où du coup?
0: Ça, c'était à Carpentras. Où effectivement on a retrouvé ça. Et puis on est juste repassé à Montélimar.
1: Vous avez des attaches, on découvrira que vous vivez au pied du Mont Ventoux, mais vous repassez de temps en temps à Montélimar ou pas loin?
0: Oui, pour aller en Ardèche. Donc ça nous permet de repasser par des endroits. Et de temps en temps, c'est pas tout le temps, on fait un petit crochet, on arrive devant des maisons. On a, avec nos frères et sœurs, dans la maison où on a passé vraiment toute notre adolescence. Là, c'est la maison où on se construit en sortant de l'enfance, avant d'aller faire des études, notamment à Paris. On a mis un tout petit mot derrière un petit interphone, on s'est dit un jour, ils vont peut-être le réparer, ce mot tombera, et ils sauront qu'ici, il y avait une famille qui était heureuse.
1: J'ai repéré, du côté de Montélimar, s'il y avait des forêts, j'ai trouvé le bois de Lyon, la forêt de Saou, la forêt de Marsanne, ou encore la forêt d'Allan. Je vous parle de forêt, vous me direz dans un instant si c'est un endroit dans lequel vous vous sentez bien, parce qu'on va retrouver Benoît Prospero pour la Revue des Merveilles, et aujourd'hui, Benoît nous emmène en Occitanie. On est dans les Pyrénées-Orientales, au pied du Canigou, à Corneillat de Conflans.
2: Une école dans la forêt. Dit comme ça, on se croirait au Pays des Merveilles, et pourtant, on est bien dans la Revue des Merveilles, avec ici Roussillon, et plus précisément en Occitanie, donc dans les Pyrénées-Orientales, au pied du Canigou, à Corneillat de Conflans. Est-ce que vous avez vu le film La Belle Verte de Colline Serrault? C'est dans ce film qu'on peut entendre notamment la fameuse réplique
3: « Quand on a marché 2 heures dans une montagne, on est plus intelligent ».
2: Eh ben oui, et ça, quelque chose me dit qu'Angélique Malot et Magali Panuel l'ont bien compris, et elles ont créé l'école La Belle Verte. Et comme l'explique Magali...
4: Le cœur du projet, c'était vraiment le lien à la terre. Donc ce qu'on voulait, c'était que les enfants puissent être au quotidien en lien avec la nature, avec les saisons, avec le temps qui passe.
2: Et c'est pour ça qu'elles ont donc créé cette école, qui est une école adaptée au potentiel et à la personnalité de chaque élève. En fait, l'idée de l'approche pédagogique, c'est de s'adapter à l'enfant. Concrètement, ça veut dire que, oui, il y a un socle commun de connaissances et de compétences, maths, français, sciences, etc. Mais ça veut dire aussi que tous les vendredis, donc, c'est l'école dans la forêt.
4: Et c'est parti. On a mis les chaussures, on prend les gourdes, le sac à dos, et puis on part à pied pour un petit quart d'heure de marche. Alors la carriole, elle transporte le matériel pédagogique dont on a besoin, la trousse de secours et le bidon d'eau pour se laver les mains. Là, on est sur l'ancienne route de Fiols, qui est entre Corneillat de Conflans et Fiols, qui est vraiment entourée d'un côté de champs et de l'autre côté de la forêt. Au fond, le Canigou, qui est vraiment pas si loin.
2: Et c'est ainsi que chaque vendredi, hiver comme été, tous les enfants partent passer la journée dans la nature. Et puis, alors il y a aussi les parents qui peuvent, s'ils le souhaitent, participer. Par exemple, une fois c'est une maman qui vient jouer de la harpe, une autre fois c'est un papa qui fait du pain bio qui vient expliquer son métier de boulanger, ou encore un papa spécialiste de la forêt transmet ses connaissances.
5: Donc devant vous, vous avez 10 empreintes d'animaux. Et c'est des empreintes qui sont à taille réelle. C'est-à-dire que si vous vous promenez en forêt et que vous en trouvez, elles seront exactement comme ça.
2: Et oui, ici la classe a lieu dans l'herbe. On est assis par terre, on est en cercle dans une forêt de chênes. Et excellente nouvelle, si au début seuls les enfants de maternelle étaient accueillis, aujourd'hui l'école La Belle Verte accueille désormais les élèves jusqu'au CM2.
6: Tu sais qu'il y a l'empreinte d'oiseau, d'accord ? Peut-être.
5: Donc tu peux regarder les animaux.
6: Non, taille-patte 3 cm.
7: Non.
2: Ah, on en rêve, hein ? Eh oui, c'est une merveille.
1: Merci, c'est vrai que c'est beau comme tout, Benoît Prospero et les équipes d'ici Roussillon. Nicolas Chapelle, vous auriez aimé aller dans une école comme celle-ci?
0: Absolument. Et d'ailleurs, ça nous montre à quel point on a quitté un autre monde, quoi. c'était le monde quand même de notre enfance. Et puis ces forêts qui me rappellent quand même, et qui nous rappellent à tous, ce que disait le couple Bourguignon, vous savez, sur cette agriculture avec énormément de pesticides, de produits, ouais, pour essayer de faire grandir des plantes artificiellement dans une forêt. Jamais vu le moindre produit. Il y a les arbres les plus puissants et il y a la plus belle des végétations du monde. Voilà les deux images qui me viennent à l'esprit.
1: Nicolas Chaban, votre invité sur Ici ce soir jusqu'à 21h, chef d'entreprise. On lui doit entre autres la marque qui est sous nos yeux avec ce lait qui rémunère au juste prix son producteur. C'est qui le patron ? On continue de se balader partout en France parce qu'il y a encore plein de choses à vous raconter ce soir.
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1: Ouais, et pourtant, c'est l'événement musical de la rentrée. Ce sera à Paris. Céline Dion est en concert dans quelques jours à partir du 12 septembre. Une première série de shows dans la capitale en attendant la suite en mai. L'année prochaine, la voici avec le bail.

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2: Et soyez les bienvenus sur ICI, je suis très heureux que vous soyez avec nous. Vous allez peut-être découvrir cette émission pour la première fois. Elle s'appelle « Il n'y a pas que Paris dans la vie ». Et on y répond bien hein, d'ailleurs depuis 20h avec notre invité Nicolas Chaban, entrepreneur, chef d'entreprise. On lui doit la marque C'est qui le patron ? Un soutien essentiel à la protection des producteurs en France. On a parlé, pour ceux qui nous rejoignent, de son enfance à Madagascar, de sa naissance notamment à Moulins, du côté de sa maman, passage très court à Montélimar, les parcours de sa vie continue jusqu'à 21h et nous sommes pour l'heure à Carpentras. Vous y arrivez à quel âge? Vous posez à quel moment? 7, 8, 9 ans, quelque chose comme ça?
3: Ah, écoutez, je pense que c'est à 8 ans, ouais. 8 ans.
2: Ouais. 8 ans, 8 ans. Quelle première image comme ça, si moi je ne connais pas Carpentras, bon, ce qu'il faut, hein. Mais imaginons, première image qui vous vient comme ça.
3: On visite, je crois, en arrivant, parce que c'était un souvenir pour mon père, la sous-préfecture, où lui avait passé son enfance. Oui, était donc mon grand-père.
2: Votre grand-père sous-préfet.
3: Et c'est le premier souvenir comme ça de cette maison un peu hors norme, un peu d'un autre temps. Et puis après, très rapidement, l'école. Le bonheur de se connecter tous les jours à des gens qui viennent, que vous retrouvez, que vous aimez, les copains. Enfin, moi, ça a toujours été des journées qui me passionnaient.
2: Et alors, il y a aussi des odeurs, des senteurs, des saveurs qui reviennent.
3: Ah, oui.
2: Il y a ça aussi.
3: Ah bah oui.
2: Est-ce que vous avez le sentiment d'être un peu pagnol quand vous arrivez là-bas, de vous balader dans les allées comme ça?
3: Ben on est, je crois qu'on n'est pas dépaysé parce qu'il fait chaud comme à Madagascar, il faisait très chaud en Ardèche, il faisait chaud et puis très vite quand on est enfant, on est cette éponge naturelle qui va s'adapter rapidement et qui va aimer d'ailleurs son environnement. Et puis vous avez le phare qui se met au bout comme ça de toutes les journées, de tous les moments où vous sortez de Carpentras, c'est le Mont Ventoux. Et ça, quand on dit que c'est un phare, c'est pas une espèce comme ça de vision un peu de proximité ou chauvine. C'est que c'est vraiment un point de repère. Quand on est de là-bas, on va pas bien si on reste trop longtemps sans voir le Mont Ventoux.
2: Ouais. On parlait de l'école, on va aller faire un tour à rue Morricelli. Morricelli, c'est pas
3: ouais,
2: ça comment on
3: prononce. C'est bien dit comme ça.
2: Morricelli. Alors j'ai vérifié, Isidore. Je me suis dit, qui est ce Morricelli? C'est évidemment là que vous êtes à l'école. Il est devenu un riche minotier marseillais. Il a vécu au 19e siècle. Il a fait énormément pour la ville de Carpentras. Et c'est dans cette rue que vous allez à l'école, en fait,
3: voilà. C'est le centre-ville, là, donc le centre-ville de Carpentras. Et puis, un souvenir, je ne sais pas si c'est très glorieux, mais finalement, on s'est rappelé ça avec... j'ai deux frères et une sœur, et on était si proches de l'école qu'on entendait la sonnerie, il y en avait trois. Et donc, on essayait de rester le plus longtemps possible dans une nuit qui se prolongeait, et on allait quasiment à la deuxième sonnerie en courant, on dévalait les escaliers, et on était dans cette école. Voilà, donc je me rappelle que vraiment, c'était très proche du lieu qui occupait nos journées, l'école primaire et le collège.
2: Qui est monsieur Brenu?
3: Ah, Brenu, mais oui, c'est...
2: Faut mettre des accents partout, en fait, tout à l'heure, je me suis tombé des... Donc, Brenu.
3: Brenu.
2: Qui est ce monsieur Brenu qui vous a marqué?
3: Monsieur Brenu, c'est un professeur d'histoire. Vous savez, je crois qu'on en a tous un ou une
2: qui nous a marqué
3: dans nos vies où on se dit waouh, ce lien, il n'est pas celui comme ça d'arriver, d'écouter quelqu'un qui nous explique des choses qu'on doit essayer d'apprendre et de restituer. Lui, il avait cette magie et il nous avait fait faire une espèce de voyage dans 1968, inoubliable, avec de l'humour, avec quelque chose qui fait que vous avez envie de revenir le lendemain. Et très longtemps après, j'ai reçu un appel qui était très touchant de ce professeur. Et
2: qui s'est intéressé à votre parcours.
3: Oui, s'est intéressé au parcours. Mais c'était étonnant parce que là, vous retrouvez, en étant un adulte lui-même, alors que vous étiez plus un enfant comme ça, avec cette figure un peu magistral, là, du professeur qui vous expliquait des choses. Mais c'était une belle rencontre à l'époque et nos retrouvailles étaient très belles aussi.
2: Quels sont les autres endroits dont vous auriez envie de parler? Parce que vous êtes installé à Carpentras, c'est tout le Vaucluse. Il y a plein de villes magnifiques. Vous avez peut-être envie d'évoquer certains lieux comme ça qui ont pu marquer votre enfance, votre adolescence aussi.
3: Près de Carpentras, il y a tous les villages. Il faut imaginer, je sais pas comment sont les régions de passion de tout le monde, mais vous avez cette ville un peu centrale. Mais après, plus vous allez vers le Mont Ventoux, maintenant j'habite plus au pied du Mont Ventoux, plus vous avez des villages. Et là, quand je travaille à Paris, j'y viens 3 ou 4 jours par semaine, vous mesurez une chance incroyable. Je me rappelle d'un ami parisien qui me dit « Mais tu te rends compte, entre chez toi et Carpentras, il n'y a pas un feu rouge et un stop. » C'est-à-dire qu'on est dans quelque chose qui est libéré même de ces petites contraintes même si elles sont nécessaires, bien sûr. Et puis après, on a la chance d'habiter près d'une rivière. Et quand vous vous immergez...
2: Ça s'appelle comment cette rivière?
3: C'est l'Ozon, ouais. qui prend sa source pas très loin. Et puis c'est notre région d'enfance, on connaît chaque coin. On accroche chaque moment en passant en voiture et on se rappelle qu'il s'est passé quelque chose. Récemment, Jean-Louis Aubert... leader et créateur du groupe Téléphone.
2: Ouais.
3: Je savais pas, je découvre qu'il est sa ville natale, c'est Ville-sur-Ozon, tout à côté. Et donc il raconte que c'est sa première enfance, ses premières émotions, ses premiers moments de guitare, ses premiers endroits, ses premiers lieux. Et je redécouvre à travers lui et cette proximité à ce lieu d'enfance à quel point ces premiers villages ils nous construisent sans doute jusqu'à nos années futures.
2: Et puis il y a Cavaillon, il y a Apte.
3: On n'allait pas trop à Cavaillon, étonnamment, pas trop à Avignon.
2: Fontaine-de-Vaucluse.
3: On était plutôt tourné à Fontaine-de-Vaucluse. Magnifique, mais bien évidemment magnifique endroit. Crillon-le-Bras, pour ceux qui connaissent pas, il y a des lieux magnifiques autour du Vaucluse. Mais le Mont Ventoux qui est pas le Luberon. Vous avez le Luberon qui attire énormément de touristes. Alors je sais pas si ça va faire plaisir à tous les gens de chez moi, parce qu'à la fois, il faut que le tourisme vienne essayer d'éclairer, notamment économiquement, les endroits. Et puis, moi, je suis dans un petit village où je crois que les gens ne veulent pas trop voir de monde. C'est très étonnant.
2: Comment s'appelle votre petit village ?
3: Mormaron. Je vais me faire engueuler par la moitié du village qui va me dire, mais pourquoi tu as dit ça ? Et puis, il y a une autre partie du village qui va dire, tu as raison. C'est pas qu'ils veulent pas voir de monde, mais c'est cette espèce de tranquillité. Alors que juste à côté, il y a Bédouin, qui est à 6 kilomètres, qui est sans doute le village du pied du Mont Ventoux le plus connu et le plus visité.
2: Nicolas Chaban, avant d'entreprendre et faire tout ce que vous avez fait, on va en parler dans un instant, vous avez fait des petits boulots. Il y a la récolte des cerises, il y a le melon d'été. C'est ça, vous faisiez
3: ça? Le tri du melon, c'était, on est, le Vaucluse, c'est le jardin de la France, même si aujourd'hui on lui conteste un peu ce nom. Il y a tellement de produits, de producteurs. C'est tellement extraordinaire en été. C'est des fruits magnifiques. Le melon de Cavaillon, la fraise de Carpentras, la cerise des Monts de Venasque. C'est incroyable d'être entouré de produits comme ça. Et donc, on allait travailler pour donner un coup de main. Mais j'allais pas que l'été. C'est ce qui, sans doute, m'a rapproché aussi un peu de la vie des producteurs. C'est que j'allais chez eux, aussi chez les copains le week-end. Les fils de producteurs qui étaient copains de classe, quand j'allais chez eux le week-end, on bossait, surtout eux, mais on bossait.
2: Je vous parle de ça, Nicolas Chaban, parce qu'on va parler des petits jobs d'été, ou en tous les cas, la façon dont on peut se faire parfois un petit peu de l'argent de poche en travaillant pendant les vacances. C'est le quotidien de nombreux adolescents, d'étudiants, à la recherche donc d'un job saisonnier. On va aller à Béthune. Vous connaissez Béthune ?
3: Pas bien.
2: Pas assez. On est dans le Nord. Le dispositif argent de poche porté par la ville séduit de nombreux jeunes cet été. C'est encore l'été, on va en parler avec Robin Bernot.
4: Très vite, le dispositif a affiché complet.
5: J'ai sauté sur l'occasion.
4: En effet, de nombreux adolescents, à l'image de Mathis, 17 ans, que vous venez d'entendre, ont répondu à l'offre de la ville de Béthune. Cette offre, elle est toute simple. La commune a proposé à des jeunes âgés de 16 à 25 ans de leur verser de l'argent de poche en échange de petits travaux pour la commune. Et lorsque Juliette Penn d'Issinor est allée à leur rencontre, elle est tombée sur Iron, 17 ans.
6: On est en train de faire des soubassements et puis ça se passe bien pour l'instant.
4: Iron, s'il est là, c'est grâce à sa maman et aux réseaux sociaux.
6: C'est ma mère qui a trouvé ça sur Facebook avec l'annonce de la ville de Béthune qui cherchait des jeunes. Donc ma mère m'en a parlé vu que j'ai 17 ans, je viens d'avoir le bac et puis c'est un peu compliqué de trouver un job d'été. J'ai vu parler de ça et puis je me suis dit pourquoi pas.
4: Parmi les activités, il peut y avoir une matinée de nettoyage, du désherbage ou de la peinture. Et en échange, les jeunes sont rémunérés à hauteur de 20 euros. Pour Capucine, 16 ans, c'est l'occasion de mettre de côté.
7: C'est la première fois que je fais une activité l'été. Je me suis dit pour me lancer, ça peut être bien. En plus, on aide à embellir la ville. Ça va payer mon permis, rembourser un petit peu le code que je viens de passer. Donc voilà, c'est cool.
4: Vous venez de l'entendre, ici ça marche. Mais alors vous, qu'en pensez-vous ? Je suis venu vous voir dans la rue et je vous ai montré l'article sur notre site. Je vous ai demandé votre regard sur cette initiative.
8: Allez,
4: on commence par Lucie.
8: À chaud. Je trouve que c'est une bonne initiative pour les jeunes, parce qu'on sait qu'il y a beaucoup de jeunes qui sont en précarité en ce moment.
4: Lily, quant à elle, est un poil plus dubitative.
9: Faut pas oublier que tout ça, c'est du travail. Et du coup, argent de poche, c'est un petit peu minimisant. Après, j'imagine que du coup, ils sont bénévoles, mais c'est sûrement des petits jeunes qui ont besoin vraiment d'argent et qui n'ont pas trouvé de travail pour l'été.
4: D'ailleurs, sur ce dernier point, j'ai rencontré Jazz qui est complètement d'accord.
10: Ça permet aux jeunes d'avoir un peu d'argent pour financer différents
5: projet.
4: Et vous, tiens, est-ce que vous auriez pu vous inscrire à ce type de dispositif dans votre ville ?
5: Oui, carrément. Je suis issue d'une famille de 5 enfants et mon père était seul à travailler, donc ça aurait pu mettre un peu de beurre dans les épinards.
4: Au total, cette année, dans le Nord, à Béthune, une 60aine de jeunes a bénéficié de ce dispositif.
2: Ici, Nord pour les équipes et Robin Berdeau, Nicolas Chaban, vous écoutiez le reportage. On a parlé un petit peu de ces jobs d'été. Vous, on était sur plus un engagement qui viendra aussi par la suite de votre vie, la récolte des cerises, le melon, on l'a dit. Vous êtes papa, hein, je crois, vous avez des enfants, ils sont peut-être grands aujourd'hui.
3: 3 enfants.
2: Job d'été, c'est des choses qu'ils ont fait, qu'ils font encore, je sais pas quel âge ils ont.
3: Oui, qu'ils ont fait, bien qu'en des touristes, pas loin de chez nous.
2: Ah ouais?
3: Certains, ils font des périodes à la réception. Enfin, je vous dis la première chose qui
2: est. Et où ce camp des touristes?
3: C'est à Bélaisy, énorme camp des touristes européen. C'est un des plus grands d'Europe, ouais. À Bédouin. J'ai connu très tôt parce que le professeur de musique que nous avions au collège était un des fondateurs, donc il nous en parlait régulièrement. Alors, je sais pas l'endroit que j'ai le plus fréquenté, mais il y a énormément de monde et il y a des jobs d'été.
2: Nicolas Chaban est votre invité ce soir jusqu'à 21h. On va continuer de se balader. On va monter à Paris parce qu'à un moment donné, vous êtes arrivé à Paris et notamment à la Sorbonne avec un camarade de fac qu'on connaît tous. Pour le savoir, restez bien avec nous sur ici. J'espère que je vous ai fait un bon teasing là.
3: Oh, magnifique.
2: À tout de suite.
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2: Et un petit peu de musique pour se détendre. 100% nouveauté. C'est signé Marine avec Escroc.

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15: Excellente soirée, merci d'écouter ici. Nicolas Chaban est mon invité ce soir jusqu'à 21h. C'est un chef d'entreprise, on découvre son parcours à travers les lieux qui ont évidemment marqué, inspiré son parcours, façonné son existence. Il est avec nous jusqu'à 21h. On a parlé des petits boulots, Nicolas Chaban. Votre parcours vous pousse à Paris. Vous cherchez un peu en fait, parce que vous savez pas trop, j'imagine, à 17-18 ans, ce que vous voulez faire.
16: Bah, je réussis par miracle à avoir le bac et puis à arriver à la Sorbonne, c'est pareil. Je suis passionné de théâtre, donc j'essaie de faire du théâtre, mais là je découvre que c'est un vrai métier avec un talent.
15: C'est ça que je vous dis que vous cherchez finalement.
16: Ouais, bah, c'est un âge. Alors, ce qui est merveilleux quand on se cherche, c'est que tout est absolument ouvert. Enfin, on a un regard à 360, on se laisse toutes les possibilités. Puis après, quand vous voyez des vrais copains comédiens, vous dites, ok, ça, c'est quand même un vrai métier, c'est pas pour moi.
15: Ouais, vous êtes super à l'aise. On voit beaucoup la télévision. On sent qu'il y a, je sais pas si les cours de théâtre, même de moi, ça joue un peu quand même.
16: J'essaie de pas faire un teasing à l'envers, mais on parlera de la personne qui m'a donné ce conseil un jour, qui est un copain qui lui est devenu évidemment tellement célèbre et qui a gardé toute son humanité. On va peut-être vous en parler.
15: Attendez, Nicolas, on va en parler tout de suite. Vous arrivez à Paris, vous êtes à la Sorbonne, vous allez aller à la fac et vous rencontrez Nikos Aliagas.
16: Voilà, Nikos Aliagas. Et c'est vrai qu'au moment où ses aventures deviennent de plus en plus connues, où les journalistes me sollicitent, moi, c'est pas mon histoire de départ. Je fais pas une émission comme je ferais une pièce de théâtre parce que ça parle tellement de la vie de producteur. Il y a des enjeux énormes. Vous êtes dans quelque chose qui doit être absolument vrai. Mais il m'avait dit, parle avec ton cœur. Vaut mieux dire un peu spontanément quelque chose qui peut être pas forcément le mieux choisi, mais dans la vibration de ce que tu vas dire. Ça va s'entendre que tu dis quelque chose qui a du sens pour toi et ça en aura pour les autres. Parle aux gens. Voilà ce que m'avait dit Nikos Aliagas. Parle aux gens, adresse-toi à eux. Ne t'adresse pas à des business plans.
15: Évidemment, Nico, je sais pas si c'est avec lui, mais alors, on est à la maison de la radio et de la musique. C'est un lieu que vous avez un peu fréquenté plus jeune. Vous avez arpenté les couloirs vides.
16: J'en parlais avec Louise qui prépare cette émission et on s'est rendu compte, vous êtes au sixième étage lorsque vous préparez l'émission. Eh bien, je venais, on était à la Sorbonne avec Nikos, on se rencontre dans la bibliothèque, on a un même sac d'écolier, ça nous permet de nous adresser la parole et après on passe vraiment des journées et des soirées ensemble et le soir, pour financer ses études, il est dans la salle des Telex. C'est au sixième étage. Je me rappelle ce numéro d'étage qu'il m'a souvent raconté. Je l'avais un peu oublié. Les nouvelles du monde arrivent sur des petits Telex avec des codes de 1 à 5. Et on est les premiers petits étudiants à découvrir des nouvelles comme la mort de Yasser Arafat ou des choses absolument incroyables. Lui courait dans le couloir vite jusqu'au rédacteur en disant « Voilà une info qui doit retenir votre attention ».
15: On va le saluer, Nikos, parce que c'est resté un copain, hein, je crois, aujourd'hui. Ouais.
16: Non, c'est plus qu'un copain. Je sais, dans ces cas-là, qu'il ne faut pas verser dans le trop de compliments et le pathos. Mais surexposé comme il l'est, être à ce point, comme ça, dans la lumière, avoir cette notoriété aussi grande, et pas avoir écorné un gramme de cet ami qui était le mien il y a 18 ans, avec sa simplicité, sa loyauté et son humanité. Ouais, c'est un beau parcours de vie.
15: Nicolas Chaban, vous faites des allers-retours entre Paris, où vous essayez aussi au journalisme, il y a le Figaro, vous faites des piges à 17 euros la pige. Bon, c'est pas votre truc, encore une fois, vous trouvez ça un peu trop parisien, il n'y a pas que Paris dans la vie, comme vous l'avez compris. Vous allez croiser des copains, et à un moment donné, vous allez voir qu'il y a des copains qui jettent un peu des fruits et légumes qui ont un peu un mauvais aspect. Et vous vous dites, c'est quand même dommage. Et c'est là que vous avez le déclic, c'était où? Vous vous souvenez du jour où il y a eu ce déclic, des gueules cassées que vous avez créé?
16: Absolument, c'était dans le Luberon, juste avant. C'est ce qui m'avait connecté, notamment au distributeur. On avait fait des centres de lavage solidaire pour notamment les copains qui étaient en galère juste avant. Mais comme les distributeurs, finalement, on arrivait à leur parler, on découvre qu'ils jettent des fruits ou des légumes, notamment là, c'était des abricots, mais il y en a bien d'autres, pour des mini-défauts d'aspect. Les cahiers des charges, faits toujours par des gens tellement savants qu'ils font des choses que notre bon sens ne ferait pas, décident qu'il faut que ce soit parfaitement rond, que la couleur doit être absolument comme celle-là. Et je vois, c'était la famille dans le Luberon Saint-Michel, je vois Thierry Saint-Michel qui jette sous l'établi des abricots parfaitement mûrs et très bons, alors qu'ils auraient, moi, je les aurais pris immédiatement pour les amener chez moi. Et là, c'est sa maman, je crois, qui me dit, s'il y a un seul fruit qui n'est pas parfait dans la palette, on peut avoir un refus de toute la palette. Mmh. Et là, on se dit, si ça devient du gaspillage, alors que c'est parfaitement bon, il faut qu'on les sauve. Voilà comment.
15: C'est comme ça qu'on est les gueules cassées, ouais.
16: Alors, les gueules cassées.
15: Il y a eu le label Le Petit Producteur, ça c'était juste avant. Et puis la marque de l'équitable, on va en dire un mot, qui est arrivée dans votre vie. On est en 2016. Les premières briques de lait, c'est qui le patron, qui sont produites. Il y a un endroit particulier d'ailleurs où elles sont produites. Je crois qu'on est dans la Bresse, on est à Pont-de-Vaux.
16: Ça c'est le moment où naît effectivement la brique de lait avec les producteurs. Mais la laiterie qui est importante aussi, elle est à Orléans. Il y a deux lieux, mais il y a cette laiterie qui va accueillir et ramasser le lait. Je me suis remis effectivement tout ça en tête puisque il y a une production qui a décidé de raconter l'histoire dans un long métrage et elle nous a fait repasser par toutes ces étapes. Et c'est vrai qu'il y a une scène dans ce qui deviendra un film, la scène de la mairie de Pont-de-Vaux, c'est absolument incroyable. Il faut imaginer en deux secondes les producteurs, 80 familles, à qui il restait deux mois avant de mettre la clé sous la porte. Chaque matin, quand ils tournaient le bouton de la machine à faire, 120 euros par jour, perdus. Et quand ils arrivent dans la salle, je me rappelle très bien de ce moment-là, nous on est un peu en retard, il y a le responsable de la laiterie, l'acheteur de Carrefour, Marc Delage, ils arrivent, dernière chance, nous les consommateurs, parce qu'on est consommateurs et toujours aujourd'hui, on leur dit, on va pas vous laisser tomber. Et c'est le moment clé où, alors que Carrefour et la laiterie se demandent combien de litres ils peuvent récupérer, ils avaient 26 millions de litres à vendre, Carrefour et la laiterie disent 5 millions peut-être, mais pas plus. Nous, en tant que consommateurs, et merci à eux d'avoir entendu, on leur a dit, vous voyez, si vous prenez pas les 26 millions, ils vont disparaître. Si vous prenez 5 millions, vous allez un petit peu améliorer, mais leur vie ne va pas changer. Nous, consommateurs, si on est sûr que leur vie change, on achètera les 26 millions. Vous vendrez plus facilement les 26 millions de litres, si vous les sauvez, que 5 millions si vous les aidez un peu. Ils se sont tapés dans la main, et c'est qui le patron aîné.
15: Nicolas Chaban, vous recevrez deux fois le prix de l'audace marketing, c'est pas rien, en 2015 pour les gueules cassées, en 2018 pour C'est qui le patron, vous avez les éloges du New York Times, du Guardian, je sais pas comment on réagit à Carpentras quand l'enfant du pays comme ça réussit, vous nous le direz peut-être dans un instant, il y a même l'ONU qui s'est intéressé à vous. Nicolas Chaban est notre invité, vous êtes gourmand Nicolas
16: Ça se voit, je
15: oui,
16: crois.
15: Oui, non, je suis pas du tout, ben voilà. Je vous parle de ça parce que c'est avec beaucoup de gourmandise qu'on va retrouver Catherine Cricandon et qu'on va parler de cuisine. Parce que pour cuisiner, il y a deux écoles. Tout à l'heure, on était dans l'école de la forêt, là, on est dans l'école de la cuisine. La cuisine au beurre ou la cuisine à l'huile. Fait penser au film avec Fernandel, tourné dans le sud d'ailleurs. Alors Catherine Cricandon, elle, a peut-être une solution à nous proposer aujourd'hui. Écoutez.
11: À Jaune, un petit village de 800 habitants du Loir-et-Cher, il y a une usine qui reçoit 3 tonnes de piments par jour. Mais pourquoi donc ? Eh bien, pour faire des sauces piquantes, pardi. La Maison Martin sort 8000 produits par jour, 600 000 par an, et cela demande un immense investissement de son cofondateur, Jean-Baptiste Martin.
12: Pour ma part, il faut savoir que les deux premières années dans le Loir-et-Cher, je dormais dans l'usine pendant 5 nuits par semaine. Ma famille est du côté de Versailles. En ce moment, c'est plus que 2 nuits par semaine. Voilà, il y a un rapport aussi charnel, en fait, à la fabrique, pas qu'au piment. Donc, on se donne beaucoup. Maintenant, on est hyper heureux et surtout... très heureux en fait d'emmener avec nous toute une équipe, de voir en fait qu'on a des clients aussi qui sont très contents en fait de découvrir que le piment c'est pas juste quelque chose qui brûle, mais quelque chose qui peut avoir un vrai sens gastronomique dans l'assiette. Donc la complétude, si je puis dire ainsi, de tout ça fait que ouais, c'est ultra kiffant.
11: Une équipe d'une quinzaine de personnes trie, lave et équeute à la main les piments. Ceux-ci sont ensuite réduits en purée avant d'être cuisinés seuls ou avec d'autres ingrédients. Il y a actuellement près de 25 références différentes et le mariage des saveurs est parfois étonnant. Framboises, algues, ananas et il y a même des éditions limitées avec du pastis et du vin. Les sauces ou salsa picante sont vendues dans plus de 1500 endroits en France et dans le monde. Pour en arriver là, il faut remonter 15 ans en arrière. Jean-Baptiste est chef cuisinier aux États-Unis. Il travaille avec une brigade composée entièrement de Mexicains qui venaient tous les jours au travail avec des petits piments à grignoter. Jean-Baptiste décide alors de s'intéresser à ce fruit. Oui, c'est un fruit, même si en cuisine on l'utilise comme légume ou condiment. De retour en France, il s'associe à sa femme Anna et son cousin Benjamin et il nous explique pourquoi et comment leur usine est maintenant en centre Val-de-Loire.
12: Alors on arrive ici mais vraiment totalement par hasard. Notre aventure elle a commencé dans notre école de cuisine en fait à Viroflay qui est juste à côté de Versailles. Il y avait une tellement grosse demande en fait qu'il a fallu passer à un stade artisanal mais peut-être un peu plus industrialisé avec quelques machines. Et donc du coup on a cherché en région parisienne, il n'y avait pas chaussures à notre pied et en visant au sud on a trouvé un local en fait du côté de Jaune. C'était un ancien abattoir à volailles qu'on a transformé en paradis du végétal pour sa rédemption. Et là on est arrivé surtout dans un endroit très accueillant avec des gens très accueillants et une région vraiment hyper accueillante à notre écoute.
11: Plus d'infos sur m-martin.fr. Merci à Nathanaël Bruni d'ici Orléans pour cette idée piquante mais qui marche. Ici, ça entreprend Martin Hot Sauce de la maison Martin, des sauces fabriquées et cuisinées dans le Loir-et-Cher.
15: Merci beaucoup Catherine Quicandon, m'a dit à famille Martin, il y en a une aussi dans le sud de la France.
16: À Carpentras, pour le concassé de tomates.
15: Ouais, alors on parlait, le poivre vert avec votre grand-père, le piment là à l'instant, ça vous a inspiré ce sujet Catherine Quicandon?
16: Ouais, c'est très important, tout ce qui d'ailleurs fait notre gastronomie. C'est un patrimoine tellement important. Tous les jours, on se lève, nous, l'équipe, en se disant qu'il faut qu'on défende ceux qui nous nourrissent tous les jours.
15: Nicolas Chabanet, votre invité ce soir, encore pour quelques minutes. On va s'intéresser à votre quotidien dans un instant. Peut-être ce très bel endroit, je ne vais pas en dire plus, où vous vivez au pied du Mont Ventoux. Et puis on continuera de sillonner ce beau pays que vous défendez à travers la production, entre autres. Nicolas Chabanet, votre invité jusqu'à 21h.
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15: Excellente soirée, Lonely, pour se détendre, signé de Police, sur Ici.

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2: Chaque jour, autour d'un invité, je vous invite à découvrir un parcours inspirant avec ce soir un chef d'entreprise venu du Sud, venu d'un peu partout, il l'a dit d'ailleurs tout à l'heure, c'est un peu réducteur d'ailleurs de vous dire qu'il vient du Sud, Nicolas Chaban qui revient sur les lieux qui ont marqué sa vie, qui ont fait qu'il est aujourd'hui à la tête d'une belle histoire collective, familiale aussi, on va en parler. Nicolas, il y a une confrérie, comme il y en a beaucoup hein, partout en France, de la fraise. Alors vous êtes quoi? Comment on dit?
3: Membre de la confrérie.
2: Président non même?
3: Non. Il y a des présidents et des présidentes très actifs, membres de la confrérie, c'est-à-dire que dans une confrérie, il y a les producteurs, ils sont très importants pour défendre la fraise de Carpentras, mais vous avez aussi des transporteurs, des emballeurs, et moi j'avais le rôle du communicant. Voilà comment j'ai intégré cette très belle équipe de la confrérie de la fraise de Carpentras.
2: Je m'éloigne un tout petit peu de quelques kilomètres. On a parlé tout à l'heure un petit peu de quelques villes comme Fontaine de Vaucluse, comme Avignon, Plan Campagne, Plan de Cuc. Vous me voyez arriver où?
3: À Marseille.
2: Vous êtes fan de l'OM?
3: Ouais, comme tous les gens. En fait, vous voyez, j'ai une mini... Je renierai jamais cette passion infinie pour ce club merveilleux.
2: Ouais.
3: Mais comme on est une communauté de gens et qu'on dédie toute notre énergie collective aux producteurs... On essaye de pas trop fragmenter et de créer comme ça des gens qui seraient plus pour un club. On ne parle jamais de politique, par exemple, c'est le patron. Ouais. On accepte de parler un peu de foot.
2: Qu'est-ce que ça représente Marseille pour vous? La ville en elle-même, qu'est-ce que vous aimez dans cet endroit?
3: À Marseille, vous avez alors le stade Vélodrome. Hein,
2: bon, d'accord, ça.
3: Et là,
2: c'est le centre-ville, quoi.
3: Oui, c'est le centre du monde, même, on pourrait dire. Le centre du monde,
2: carrément.
3: Non, mais vous avez cet écrin, si vous voulez comprendre, sans qu'il y ait de mots, de récits, par juste une sensation, une impression, ce qu'est cette région et cette ville, vivez au stade Vélodrome. Quelques minutes avant le match et quelques minutes après tout ce qu'est Marseille. Voilà. Et c'est autre chose que du foot et des chants. Il y a une âme dans ce lieu et dans cet endroit tellement important pour ceux qui sont issus de cette région, mais aussi pour tous ceux qui ne la connaissaient pas.
2: Pour vous, c'est le lieu des copains?
3: Ah, ben oui, c'est le lieu des copains parce que avant le match, on arrive, on se parle. On va manger un sandwich, je crois que ça s'appelle le Daïlala, et puis c'est toujours le même patron, et puis on comprend toujours la même chose, et puis il y a toujours le même nombre de gens, et puis il y a toujours le même timing, et puis il y a une bière qui est bonne comme aucune autre bière, quelques minutes avant le match. Voilà, c'est tout ça autour du match, ouais. C'est retrouver des amis dans ce qui nous rassemble, cette ville, Marseille.
2: Alors aujourd'hui, on l'a un peu évoqué, vous vivez au pied du Mont Ventoux. Dans un endroit complètement atypique, je vous ai un peu parlé de Pagnol tout à l'heure, j'aurais pu citer Alphonse Daudet, parce que vous vivez dans un ancien moulin.
3: J'ai une chance incroyable, parce que en rencontrant ma femme Martina, j'ai découvert en même temps que tout ce qu'elle est, ce lieu qui était sa maison, un moulin de 1000 ans, au bord d'une rivière, et c'est pour tous ceux qui ont pu venir... un lieu qui dépasse le cadre comme ça de la simple maison, c'est un lieu de vie chargé de 1000 ans de vibrations et de, on se dit à chaque fois, mais qu'est-ce qui s'est passé dans ce lieu? Combien d'histoires se sont nouées, dénouées ici?
2: Alors, pour quelqu'un qui est né à Moulins, vivre dans un ancien moulin, c'est un mauvais jeu de mots, vous avez une vie à rebours, hein.
3: J'avais pas pensé à ça.
2: C'est une vie à rebours.
3: Il reste plus que Don Quichotte et...
2: la boucle est presque bouclée, hein.
3: Ouais, c'est vrai, non, ça, j'avais pas pensé à ça, effectivement.
2: Bah, oui.
3: Mais je souhaite à tout le monde d'avoir une adéquation entre ce bonheur familial. Bonjour à Martina et puis ce lieu de vie tellement magique.
2: Alors, je vais vous demander, par exemple, si on va à la montagne. Avec vous. On n'a pas beaucoup parlé de la montagne. Vous allez me dire que le Mont Ventoux, c'est montagneux, évidemment, mais où est-ce que je veux dire? Si on se balade en France et que on va faire du ski, ou, déjà, je ne sais pas si vous aimez hein, la neige, mais la montagne, ça vous parle ou pas du tout?
3: C'est très dur pour moi parce que vous allez être déçu et je vais vous parler que du Mont Ventoux, mais nous, c'est le Mont Ventoux. Donc ouais. Après, on s'est retrouvé évidemment dans d'autres destinations parce qu'on suivait des copains. La vallée de Chamonix. Alors, je sais pas si on dit Chamonix ou Chamonix.
2: Ouais, je crois qu'il y a plusieurs écoles, mais.
3: Ouais, je crois qu'il y a qu'une façon de le dire, mais j'ai jamais
2: su. Avoria, est-ce qu'on dit Avoria ou Avoriaz?
3: Voilà, ça, c'est évidemment tellement beau et magnifique, mais parce qu'il y a aussi des copains, hein, c'est pas simplement pour le tourisme, mais le Mont Ventoux. Si vous allez là-bas, je vous donne en 30 secondes une raison d'être heureux pour toujours. Vous allez un matin, vous arrêtez à une barrière qui vous empêche en hiver d'aller plus loin, vous regagnez la crête, vous marchez un kilomètre à peine, vous vous calez derrière des buissons et un peu de pierre, et vous attendez le lever de soleil. Et vous ressentirez ce que peu de gens, et finalement tellement de gens sur Terre ont ressenti, ce moment où le jour se lève.
2: quand vous entendez la plage, la mer, les vagues, on va où?
3: Madagascar.
2: Ah! Il n'y a pas que Paris dans la vie, il y a Madagascar aussi.
3: Ouais, parce que...
2: dans l'océan Indien. Ouais, je vais vous demander une plage française quand même, après.
3: Alors, pour une plage française...
2: Non, mais allez-y, si vous voulez développer les plages de...
3: Non, mais il y a tellement de belles plages à Madagascar. Mais parlons de la France. Je ne pensais pas tomber aussi amoureux en étant du sud, d'une région autre et tellement différente, mais pas tant que ça finalement, la Bretagne.
2: Que vous connaissez peu.
3: Voilà, que je connais peu, j'y vais de plus en plus, mais j'ai envie d'y être beaucoup plus souvent. Quelle région extraordinaire, pour des raisons différentes de celles du sud, bien sûr. Mais c'est étonnant parce que c'est une mer dans laquelle on se baigne peu quand on vient du sud. Mais on va donc à la mer en Bretagne, mais on est tout aussi heureux, même sans s'y baigner. Ça veut dire à quel point... Vous imaginez, si on ne se baigne pas dans une région où une mer est présente et qu'on est heureux, c'est qu'il y a de belles choses à côté.
2: Normalement, ça dépend, mais ça peut être à 18, 19, 20. Moi, je me suis baigné dans l'archipel des Glénans à 14. Et c'est vrai que quand je dis aux copains du sud « viens », il rigole. Ah oui, si elle n'est pas à 24, vous n'y allez pas.
3: C'est, alors, vous le ferez volontiers pour le bonheur d'être dans cette belle mer. Il y a des plages magnifiques.
2: Mais où
3: les copains du sud,
2: vous connaissez pas 24. Peu, du coup, la Bretagne, vous avez évoqué. Il y a déjà des endroits que vous connaissez en Bretagne.
3: Ouais, parce qu'il y a une magnifique histoire là-bas aussi, liée aux producteurs. C'est Ronan Evin qui est à côté d'Auray, qui est un passionné de bons produits, de bons fruits. Payé au juste prix, lui aussi, ça s'appelle Gustatif et Solidaire, faisons aussi de la pub si vous m'y autorisez à autre chose que c'est qu'il le patron. Et il défend des variétés qui ont du goût, cueillies à maturité, fait dans les règles de l'art, fait dans un mode de production respectueux des sols. Et donc voilà comment je me suis retrouvé très souvent là-bas, parce que il me racontait comment il était important de protéger les sols pour protéger ces fruits et ces légumes merveilleux qu'on a en France.
2: Notre chef d'entreprise, Nicolas Chaban, votre invité ce soir sur ICI. Nicolas Chaban, encore quelques minutes pour profiter de vous et de cette balade un peu partout en France. On a parlé de plage, on a parlé de montagne, on a parlé de bons produits, vous avez évoqué le fait que vous étiez gourmand. Je vais vous poser la question que je pose un peu tous les jours, qui est très dure. Est-ce qu'il y a une région particulière où on mange le mieux en France ?
3: Écoutez,
2: et quel plat ? Faites-moi saliver, il est presque 21h.
3: Non, c'est très facile.
2: Pour ceux qui ne sont pas passés à table.
3: Je crois que là, c'est facile de répondre. Je vous renverse la question. Si vous deviez partir au bout
2: je vous donner l'envers,
3: sur une autre planète, quel est le seul plat que vous amèneriez ?
2: Oui.
3: Eh bien, évidemment, moi, deux plats me viennent à l'esprit. C'est un résumé qui n'est pas très original, mais c'est... alors, trois plats. Le pâté à la patate, on l'appelle comme ça. Un moulin,
2: bien sûr,
3: un bourbonnais, avec une salade, et seulement avec la sauce faite par ma mère,
2: salade,
3: évidemment,
2: hein.
3: Mais une salade capitale.
2: Bien sûr.
3: La daube art des choses. Voilà. Faite avec ce qu'il faut de pommes, de carottes, presque sucrées, dans un jus absolument unique. Et ensuite, faite par mon cousin Bernard. Et ensuite, le romazave. C'est beaucoup moins connu, c'est le plat à Madagascar, qui est un plat qui permet en une seconde, de se retrouver dans son enfance.
2: Avant de se quitter, 10 ans, bel anniversaire pour C'est qui le patron ? Un film, vous l'avez évoqué. D'autres choses à venir, d'autres projets autour de cette marque.
3: Oui, et je crois que je peux vous annoncer quelque chose qui va beaucoup compter. On a parlé de Nikos Eliagas récemment. Il est arrivé, il est venu dans la Bresse par amitié parce qu'il voulait rendre hommage à tous ces gens qui bossent tous les jours, les producteurs, pour nous nourrir. Il a fait des photos extraordinaires. Il y a un grand magazine qui en a publié certaines. Ça a beaucoup fait parler. Et ça va devenir une exposition.
2: Wow.
3: Et je sais pas si je peux le dire. J'ai peut-être, je vais dire un truc un peu rapidement, mais on a un partenaire qui, tout de suite, en ayant vu ces photos, la SNCF, Gare et Connexion, qui nous a dit, on est un lieu, nous, quand on prend un train, on traverse ces paysages. Il n'y aurait pas de tourisme, on serait pas la première destination mondiale du tourisme si les producteurs ne façonnaient pas ces paysages. Et donc, dans les grandes gares, et beaucoup de gares en région, on va pouvoir voir le visage de ceux qui nous nourrissent tous les jours à travers ces photos de Nikos Eliagas, et on le remercie pour cette très belle exposition, et on remercie ceux qui accueilleront cette exposition.
2: Un dernier clin d'œil à l'association Solidarité Paysan, je sais que ça vous tient. à cœur.
3: Il y a des fois où on sait pas quelle association choisir. Il y en a qu'une vraiment à mettre. Enfin, il y en a plusieurs, mais ouais. Mettons en avant Solidarité Paysan, des producteurs souvent à la retraite qui viennent au chevet bénévolement de gens en extrême difficulté, des gens qui sont capables de s'arrêter, voire pire. Il faut leur rendre hommage. Ils ont besoin de moyens et ils les utilisent tellement bien.
2: Longue vie, c'est qu'il patron et à tous vos beaux projets. J'étais ravi que l'on se balade dans votre vie. C'est pas trop dur de regarder dans le rétro, ça va.
3: C'est merveilleux. Ça se dit pas normalement dans les émissions, mais quelle belle idée cette émission.
2: Merci.
3: Au-delà du voyage qu'on refait nous-mêmes, vous ponctuez évidemment de moments et de reportages qui étaient passionnants.
2: Merci beaucoup, Nicolas Chaban. Ça touchera l'équipe que je remercie d'ailleurs. Mathilde Mallet à la réalisation de cette émission, Louise Morin à la préparation. Je souhaite une excellente soirée. On se retrouve avec un autre invité, d'autres chefs d'entreprise dans les prochains jours d'ailleurs, dès demain à partir de 20h. Merci Nicolas encore.
3: Merci.
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2: Non, il y a Emmanuel Moir avec Beau Malheur. Tu me dis que rien ne passe.

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1: Passez une excellente soirée dans un instant. Laurent Petit-Guillaume pour les souvenirs des années 80 en musique. Il est 21h.
2: Bonsoir à tous, c'est l'heure de notre petite balade dans les années 80. C'est en musique et en anecdote, et ça commence comme ça.

0: Le groupe AA, c'était Take On Me.
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0: 1985, le monde entier découvre ce trio norvégien grâce à ce titre qui devient rapidement numéro un partout, même en France. Une première version était sortie un an plus tôt, sans faire de vagues. Et finalement, c'est en la réenregistrant pour leur premier album qu'ils décidèrent de la proposer en single. Bonne idée, puisqu'accompagnés d'un clip innovateur, ils sont rentrés dans la légende des tubes des années 80. Tout comme Elie Medeiros qui s'apprête à nous faire Bailar Calypso.

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INXS, Never Tear Us Apart. Extrait de l'album Kick, sorti en 1987. Une chanson écrite pour le leader Michael Hutchence. C'est là impossible d'oublier la voix, la chevelure, l'énergie du charismatique chanteur de ce groupe australien. Il a rejoint les étoiles en 97, mais ce tube sorti en 88 reste bien présent dans nos mémoires. Hein. Est-ce que par hasard vous n'auriez pas gardé le 45 tours vinyle de l'époque? C'est presque un collector. Hein. Allez, couvrez-vous, tout de suite. It's Raining Again dans 100% années 80. C'est le groupe Supertramp qui arrive tout de suite. J'espère que vous êtes bilingue, mais je vous fais confiance.

0: jour s'est levé, c'était Téléphone. Vous écoutez 100% années 80 jusqu'à 22h, votre rendez-vous avec les chansons qui ont marqué votre vie. À l'instant, Téléphone. On a tous été un jour fans du plus grand groupe de rock made in France. Dans ces années-là, on a tous regretté la séparation en 86. Le jour s'est levé, d'ailleurs leur dernier single. Eh oui. Allez, on se console dans un instant avec Eurythmics, Here Come the Rain Again.
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0: Claude Barzotti, c'était Madame.
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0: La vie d'un tube est souvent une histoire de hasard et de chance, même si au départ cette chanson du Belge d'origine italienne Claude Barzotti est un petit bijou. Lorsqu'elle sort en 1975, elle ne rencontre pas le public. Au début des années 80, de nouveaux producteurs lui proposent de la réenregistrer et en 82, elle devient son premier succès. Lui aussi, il est italien, c'est le crooner jazzy par excellence, Paolo Conte, Via con me, tout de suite.

La chanson d'Azima, c'était France Gall. Michel Berger compose et écrit cette chanson à partir d'une lettre d'un petit garçon touareg rencontré avec France Gall lors d'un voyage humanitaire au Mali. C'était dans le cadre de l'association Action École. Et bien sûr, le public que nous sommes, on est touché par cette chanson. Elle rencontre un très beau succès. On est en 89. La suite de 100% années 80, c'est avec un groupe allemand qui a choisi son nom en référence au film Alphaville, une étrange aventure de Lemmy Kosche de Jean-Luc Godard. Bah oui, c'est Alphaville. Big in Japan.

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1: Que votre fin de journée soit belle. Si vous restez avec nous, ce sera dans un instant 100% chanson française. Et moi, je vous dis à demain. Vous écoutez ici votre radio. Il est 22h.
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3: En 1985, le public français se déhanche sur un hommage vibrant aux légendes du jazz. Duke Ellington, Oscar Peterson, Scott Joplin. Mais derrière ce titre se cache un souvenir de jeunesse beaucoup moins glorieux pour Michel Jonas.
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3: Des années plus tôt, alors qu'il n'est qu'un jeune pianiste inconnu, il descend dans une cave de jazz pour passer une audition. Il veut briller, mais le stress le paralyse. Il joue mal, il se ramasse complètement et ressort de là dépité. Plutôt que d'oublier cette humiliation, Jonas va en faire un tube. Il transforme son bide en une chanson entraînante, pleine d'autodérision et d'amour pour ses maîtres.
4: Un peu parti, un peu naze, je sors de la boîte de jazz, histoire de reprendre un peu le coup de ma vie.
3: La boîte de jazz recevra même une récompense au premier Vecteur de la musique en 1985.
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3: Saviez-vous que Santiano, le plus célèbre chant de marin, était à l'origine une chanson de guerre mexicaine ?
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4: C'est un fameux trois-mâts fin comme un oiseau.
5: Liceo
3: Santiano était un chantilly, un chant de travail né au 19e siècle. La version originale racontait la guerre sanglante entre le Mexique et les États-Unis. Elle rendait hommage au général Santa Anna. C'est en 1961 qu'Hugo Frey redécouvre ce morceau chez des chanteurs américains. Pour en faire un succès populaire, il opère un recyclage historique génial. Il gomme tout l'aspect militaire et transforme le général Santa Anna en un fier trois-mâts lancé sur l'Atlantique.
4: Sur la mer qui fait le gros dos, nous irons jusqu'à San Francisco.
3: Adieu les champs de bataille, Hugo Frey a transformé un champ de guerre en une invitation au voyage.
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2: Aujourd'hui, j'ai testé le musée de bonbons Haribo à Uzès. Je vous emmène dans un lieu où le sourire avant même d'avoir commencé la visite. Une sortie gourmande, colorée, joyeuse. Un ami aventurier de Koh-Lanta est venu me rendre visite et on s'est dit, bon, après la survie, les épreuves, la faim, les îles désertes, et si on testait un endroit un peu plus doux et surtout beaucoup plus gourmand ? Dès l'arrivée au musée, on est happé par les couleurs, des bonbons géants, des vitrines pleines de formes et de couleurs, une ambiance ultra joyeuse. Et cette odeur sucrée dans l'air, juste incroyable, impossible de ne pas retomber en enfance. La visite est vraiment ludique et interactive. On avance de salle en salle, on découvre l'histoire Haribo, les premières fabriques, les anciennes machines, les affiches publicitaires vintage.
3: Un bonbon Haribo.
2: Et ça, c'est juste magique. Et là, un moment plus drôle, mon ami, habitué à compter les grains de riz sur l'île déserte, s'amuse à reconnaître les bonbons, les yeux fermés, juste à l'odeur. On touche, on observe, on compare. Chacun défend son bonbon préféré comme un vrai débat sérieux, ou presque. Et puis, on arrive sur le moment préféré de tout le monde. Bien évidemment, la dégustation. Les fraises Tagada, Dragibus, Ourson, Chamallow, Réglisse, les yeux brillent, le sourire s'installe. On goûte, on commente, on rigole et on se replonge dans les souvenirs d'enfance. Ce que j'ai adoré, c'est cette ambiance simple, joyeuse, sans pression.
4: Je vous ai apporté des bonbons.
2: On ressort détendu, plein de bonheur, une bonne humeur, avec la sensation d'avoir fait une vraie pause, avec beaucoup de nostalgie, des bonbons qui nous ont accompagnés depuis plein d'années. Ce n'est pas juste un musée classique, c'est une expérience vivante, pleine de couleurs, de bonne humeur, et ça fait clairement du bien au moral. Le musée de bonbons Haribo se trouve à Uzès, dans le Gard, à environ 30 minutes de Nîmes. Il est ouvert presque toute l'année, du mardi au dimanche. L'entrée est aux alentours de 12 euros pour les adultes et un tarif réduit pour les enfants. C'est une sortie parfaite en famille, entre amis, ou même pour des aventuriers en reconversion gourmande. J'ai testé, j'ai adoré le musée de bonbons Haribo. C'était Béatrice et on se dit à très vite pour une nouvelle chronique pleine de joie, de découvertes.

0: artiste et auteur. Claire, bonjour.
1: Bonjour.
0: Vous donnez vie au dessin des enfants avec cette collection de livres, cahiers de dessin animés. On ouvre ce livre, qu'est-ce qui se passe? Expliquez-nous un petit peu votre idée.
1: Alors c'est magique, ça marche très simplement. C'est un livre à lire et colorier qui se transforme en dessin animé. Je colorie ma page, je la prends en photo à travers l'application Bling Book et instantanément, mon coloriage se transforme en dessin animé qui me raconte une histoire. La page d'après fait la suite du dessin animé et quand on a tout colorié, ça crée un dessin animé complet de 4 minutes pour les petits livres, de 8 minutes pour les grands livres qui raconte une histoire continue.
0: Il y a plein de thèmes.
1: On a plein de thèmes, on a par exemple les sciences avec les dinosaures ou la mer, on en a sur les contes avec les fables de La Fontaine, on en a sur les héros avec le petit prince, le petit Nicolas, les schtroumpfs, etc. Et puis on en a sur les artistes avec Monet, Van Gogh, Picasso et plein d'autres.
0: D'où vous est venue cette magnifique idée de cahier de dessin animé?
1: L'idée de départ, c'était de donner un nouveau souffle au livre sans le remplacer. Et là, on va ramener la force du numérique avec la force du travail de l'auteur et qui rassemble les générations, puisqu'on travaille même avec des EHPAD. On a 300 EHPAD en France qui utilisent nos livres pour faire colorier les grands-parents avec les petits-enfants de passage. Tous ensemble, ils créent des dessins animés.
0: J'ai même entendu dire que ça va encore plus loin que l'animation du dessin, puisque même l'enfant qui colorie peut apparaître au final dans le dessin animé.
1: C'est ça qui est formidable, c'est qu'une fois qu'on a fait son dessin animé, l'enfant peut aussi, avec l'application Bling Book qui est gratuite, faire un selfie et même enregistrer sa voix. Et là, il devient le héros du dessin animé. C'est lui l'acteur, il va répondre aux questions que ses propres coloriages lui posent. Donc, il écoute l'histoire qu'on lui raconte, ou bien, en plus, il peut raconter la sienne et jouer tel un acteur.
0: Une idée comme ça, création de ce cahier de dessins animés, c'est forcément récompensé?
1: Alors, nous avons été récompensés par le concours Lépine. On a eu la médaille d'or du concours Lépine en 2018. Donc, merci pour la médaille d'or.
0: Cahier de dessins animés, Blink Book. On avait avec nous Claire Failly. Merci Claire.
1: Merci beaucoup.
0: Maintenant, je vais prendre mes petits crayons de couleur et je vais m'attaquer à créer un dessin animé. Promis, je ne déborde pas en plus.
1: Ah, si vous débordez, ce n'est pas grave, puisque la technologie va reconnaître le dessin. Et donc, au final, le résultat est très beau, même si l'enfant de 3 ans a gribouillé son dessin.
0: J'ai 40 ans.
1: Ça marche aussi.
2: Merci beaucoup Romain Bruno et merci à votre invité Claire Failly, artiste et auteur des cahiers de dessins animés. Et pour voir ce que ça donne, et c'est vraiment très étonnant, n'hésitez pas à aller retrouver dès maintenant la vidéo étonnante de ce cahier animé filmé par Romain sur nos réseaux sociaux, Instagram et Facebook, ici Paris-Île-de-France. Vous tapez ça dans la barre de recherche et vous allez nous trouver très très vite.
3: 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Wikizef, petit guide à l'usage des étrangers du sud du péage d'Arras en vacances dans notre belle région.
4: Nous sommes de retour dans la famille. En ce moment, il fait beau, il fait froid. Ben, on est dans le nord, il y avait un indice. Hein. Et en plus, il y a un vent de voleur. C'est une situation que j'aime peu parce qu'en général, quand on dit « oh, il fait froid », on nous répond « ben non, il fait pas froid, c'est le vent qui est froid ». Je pourrais la taper, la personne qui me dit ça. Parce que la conséquence directe du vent froid, c'est qu'il fait froid. Du coup, avance et ferme votre gif. Donc, je résume. Il fait froid, mais il fait beau. Il y a quelqu'un qui a allumé la lumière et d'un coup, vous voyez votre cousine enlever son manteau, tirer sur son col et pousser un soupir. Je sais pas ce que j'ai étouffe d'un coup. Et son mari de répondre. Qu'est-ce que t'as tes vapeurs de belle-mère? Ne paniquez pas. Wikizef est là pour vous aider. Je vous comprends, ça surprend. Bon, ce n'est pas très 21e siècle comme expression. Mais c'est celle qu'utilisait ma grand-mère quand elle avait une bouffée de chaleur. Ou quand elle remarquait que quelqu'un avait anormalement chaud. Cocteau, tête rouge, t'as des vapeurs de belle-mère ou quoi?
5: Définition.
4: Les vapeurs de belle-mère sont originellement les bouffées de chaleur dont souffre la majorité de la gente féminine lors du dérèglement hormonal conséquent de l'arrivée de la ménopause. Quand je parle des filles et de leurs soucis, en général, je préfère partir dans le médical à parler de temps qui court, c'est plus sûr. Et puis c'est imagé, parce que dans l'esprit de ma grand-mère, que je rappelle est enterrée au cimetière de l'Est depuis les années 80, je replace dans le contexte. Hein. La ménopause atteignait essentiellement les belles-mères. Ou si vous préférez, si t'es belle-mère, t'es forcément ménopausée. Et je tiens à préciser qu'elle disait ça aussi aux hommes. Mais quand est-ce que ça peut vous arriver d'avoir des vapeurs de belle-mère, par exemple?
5: Exemple.
4: En écoutant le discours de Vladimir Poutine, en s'apercevant que son match Tinder, ben, c'est sa sœur, avec leur nouvelle mode de pas mettre la photo en plus. Et alternative à vapeur de belle-mère, il y a j'ai chaud, je crois que je viens de buer.

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1: Et ça marche très bien de scroller sur les réseaux sociaux. Oh, regarde comme il est mignon. Bon, d'accord, ça c'est mon problème. Mais ça a du bon parfois parce que j'ai découvert un compte Instagram qui va vous être utile et qui marche très bien, c'est Sortir à Laval.
2: Aujourd'hui, déjà, je suis suivie par plus de 7300 personnes, donc en un an et demi, honnêtement, je m'y attendais pas du tout.
1: Vous l'avez compris, c'est la créatrice du compte Instagram, Elena Viera-Granger.
2: Et l'idée, donc, c'est de mettre en avant des commerçants, des créateurs, des événements, des activités.
1: Via des vidéos et des posts événements comme celui-ci, par exemple.
3: J'ai une super nouvelle pour toi. Une nouvelle adresse gourmande vient d'ouvrir ses portes. Un nouveau lieu qui va te faire voyager avec sa déco sur le thème de l'univers, mais aussi son offre.
1: Ça marche tellement bien que
2: j'ai pas mal de demandes aussi de créateurs, de personnes qui aimeraient être mises en avant, donc de plus en plus chaque mois.
1: Moi, par exemple, j'aimerais bien me lancer dans les chansons pour enfants. Ce rêve bleu. Non ? Bon, d'accord. Et sinon, pourquoi avoir lancé Sortir à Laval ?
2: Je suis une amoureuse de Laval et de la Mayenne. Et en fait, je voulais montrer qu'à Laval et en Mayenne, on ne s'ennuie pas. Bah, il faut venir à Laval, qu'on connaisse ou non. Et même que les Lavallois et Mayennais ont plein de choses à faire près de chez eux.
1: Et ça marche bien parce qu'Elena, elle est dans la com. Donc, elle connaît bien les stratégies qui fonctionnent. Déjà, de centraliser les infos, mais d'une manière précise.
2: Et surtout sur les réseaux sociaux qui se consomment rapidement. On le voit aujourd'hui, bah, la société consomme de plus en plus de contenu sur les réseaux sociaux qui doit être en plus de plus en plus court pour capter l'attention, etc. En même temps qu'on consomme de ces contenus de ses amis sur Instagram, et bien en même temps on peut s'informer sur Laval. En tout cas sur Instagram, ça manquait.
1: La plus-value, c'est le côté intergénérationnel.
2: J'essaie vraiment de toucher tout le monde, que ce soit des familles, des jeunes, des personnes plus âgées. Donc vraiment, bah, par exemple dans les programmes du week-end que je fais toutes les semaines, donc c'est un poste qui recense toutes les activités du week-end, et bien j'essaie vraiment de mettre autant de la culture, enfin, du théâtre, de la musique, des sorties en famille, des choses un peu plus de niche, mais que vraiment tout le monde puisse s'y retrouver.
1: La couleur rose.
2: De base, je suis repartie du logo de la ville, en fait, qui est un peu rose-violet. Du coup, pour avoir une cohérence sur le compte, en effet, que ce soit aussi beau visuellement quand on va sur le compte et qu'on retrouve aussi facilement, parce que sur chaque poste, du coup, il y a le titre, toujours avec de l'écrit pour donner les informations.
1: Et aujourd'hui, Elena, elle fourmille d'idées. Son compte Instagram est un début pour d'autres projets. Elle aimerait, par exemple, organiser des événements, toujours dans le but de mettre en valeur le savoir-faire mayennais. Alors, vous l'avez compris, le compte Insta Sortir à Laval, ça marche.
4: Alors, avoir une belle voix, c'est un vrai sujet.
1: Oh, pardon, ça c'est encore mon téléphone, je suis désolée. Promis, je le range. Dans une seconde.
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5: Voilà, les cartes postales, les tickets de concert. C'est ma chambre d'étudiant, ça.
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5: Donc, je m'appelle Jean-Paul Pécréau, j'habite Saint-Cyr-sur-Loire, j'ai 71 ans. Au début des années 2000, j'avais déjà accumulé énormément de documents sur Otis Reading et j'ai eu l'envie de me lancer dans la création d'un site internet, otisreading.fr.
7: Jean-Paul, comptable de formation, m'accueille partout. Des CD, des albums, des cartes postales liées à Otis Reading.
5: Ça, c'est une affiche que j'ai trouvée à San Francisco lorsqu'Otis Reading a fait un concert en décembre 66 au Fillmore Auditorium. J'ai fait mes petits pèlerinages comme ça aux États-Unis pour retrouver, même je suis allé à Sausalito près de San Francisco où Otis Reading a composé son tube posthume, hein, The Duke of the Bay par exemple. Voilà.
7: Vous avez un petit tourne-disque ?
5: Bien sûr, j'ai une platine. Allons-y, on va mettre du Otis Reading, bien sûr.
7: Ah bah
5: je sais
7: oui.
5: Recevoir. 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
2: you. C'est ça met une ambiance là d'un coup.
5: Oui, je vais pas vous inviter à danser.
2: C'est rigolo.
5: Ça à l'époque, oui, c'est un slow qui nous a beaucoup servi dans notre jeunesse, sur les pistes de danse.
7: Là, vous entendez cette voix, ça vous fait quoi encore aujourd'hui?
5: Eh bien, ça me donne des frissons. En fait, j'ai découvert Otis Reading, j'avais 11-12 ans. Et c'est ma sœur, à Noël 66, qui m'a offert un 45 tours, 4 titres. Mais ça a été, voilà, un choc, une révélation. Et après, quelques années plus tard, En 1969, les cinémas studios à Tours ont diffusé un film dont le titre est Mon Tour Époque. Et là, j'ai eu la révélation en voyant Otis Redding sur scène, hein, en grand écran. À 13 ans, habitant Tours, j'avais pas l'autorisation d'aller à l'Olympia à Paris, j'étais trop jeune. J'ai collectionné les revues anglaises, américaines, beaucoup de 45 tours du monde entier, de pays improbables, 45 tours algériens ou de Madagascar, vous voyez, ou même iraniens.
7: D'un grand fan, d'un collectionneur, Jean-Paul est devenu, grâce à son site, le spécialiste mondial d'Otis Redding.
5: J'ai créé mon site il y a 20 ans et petit à petit, j'ai accumulé énormément de documents. Là, vous voyez qu'une infime partie de ma collection, mais il y en a partout, dans tous les coins.
7: Documentaire, réédition de disques, anniversaire de la mort du chanteur, c'est notre tourangeau Jean-Paul qui est appelé partout dans le monde par les médias et par la famille d'Otis elle-même.
5: Producteur anglais de la BBC avait fait un reportage aux États-Unis dans la famille. La famille avait dit allez voir Jean-Paul Pécréau en France, c'est lui qui a le plus de documents. Voilà. Il n'est pas à Memphis, il est à Saint-Cyr-sur-Loire, le musée.
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4: Le vin, ça prend du temps. 18 mois en général en Bourgogne avant d'être mis en bouteille. En ce moment, le millésime 2024 finit son élevage en fût comme à Beaune chez Philippe Pacalé. C'est dans le calme de ses caves qu'il nous raconte les notes aromatiques de son Gevrey 2024.
2: Donc là, on a changé de cave. On est plutôt sur du 2024, c'est ça ?
8: On est sur des 2024 rouges.
2: Attendez, vous voulez que je prenne votre micro ? C'est peut-être plus pratique. Hop, voilà. Donc là, vous avez ouvert le tonneau. Vous plongez la
8: pipette. Et on se retrouve avec un misime classique, c'est pour ça qu'on voit une belle robe rubis, Gevrey Village. C'est quatre parcelles différentes. Gevrey, c'est toujours beaucoup de fruits. Hein. Ça fait un vin assez gourmand et toujours beaucoup de structure. Il y a les deux. Si on prend 10 personnes, il y a toujours 7 qui l'apprécient. On va les soutirer pour les mettre en bouteille l'année prochaine.
2: Quand vous dites préparer, ça veut dire que...
8: On a mis un bouchon.
2: Ça, enfin. Donc là, c'est le bouchon qui est à l'intérieur du...
8: Voilà, après on met le robinet.
2: D'accord.
8: Parce qu'on n'utilise pas de pompe, on fait par gravité. Ça évite d'aspirer le vin, c'est moins stressant.
2: C'est plus doux.
8: Voilà.
2: Ah, on peut stresser des vins.
8: Ouais, c'est de la matière vivante. Hein. C'est comme nous, ça évolue. C'est un peu à l'image de l'homme, le vin. C'est un produit culturel. Il y a beaucoup de points communs.
2: Donc il faut lui apporter beaucoup de douceur. Ouais.
8: Même si la forme du vin, là, c'est le tonneau après la bouteille. Nous, on a un squelette, c'est différent. Mais c'est une construction différente.
2: Oui, mais nous, on se trimballe avec le même squelette toute la vie.
8: Voilà.
2: Et eux, ils changent de squelette, quand même.
8: Mais on grandit plus à partir de 21 ans, normalement.
2: Non.
8: Et les vins, dès qu'on les a mis en bouteille, ils grandissent, mais différemment, parce qu'ils sont aussi coincés dans cette bouteille.
2: C'est pour ça qu'on a cette forme de tonneau, finalement, parce qu'on aurait pu mettre ça dans des cubes, finalement.
8: Enfin. C'est un œuf coupé au debout. L'œuf sous la terre, la gestation, enfin, il y a toujours une jolie philosophie avec tout ça, mais c'est, hein, il y a un sédiment qui se forme au fond du tonneau, qui s'appelle l'ali, donc quand vous remuez le tonneau, ben, ça remélange, ça dynamise, quoi. C'est un peu comme un bébé avec son placenta, quoi. Il y a une naissance et ça protège le vin, donc ça dure un certain temps, c'est pour ça qu'on doit soutirer. J'ai un rôle protecteur et nourricier, c'est bien fait quand même.
4: Philippe Pacalé à Beaune est le papa de 50 000 bébés quand même, bouteilles par an, c'est pas rien et ça fait partie de la fierté de notre région.
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1: Les petits bonheurs, généralement, ce sont des sourires qui se récoltent tous les jours au hasard des rencontres. Il suffit d'un micro ici, de ne surtout pas prendre de rendez-vous et de ne pas se présenter. Ça marche très bien à Megève, par exemple. Nous sommes donc en Haute-Savoie, sur les hauteurs de Megève, au Mont d'Arbois, pendant que des chevaux sont en train de monter dans une bétaillère.
2: Bonjour.
1: Matin de bonne heure, venez vous occuper des bêtes.
2: C'est ça, on vient les mettre au chaud, ouais.
1: Ah, c'est-à-dire que là, ils quittent la montagne?
2: Ouais, ce coup-ci, ouais, c'est bon. Ce coup-ci, on va les ramener, on va les mettre en pension pour cet hiver, ouais. Ils ont passé tout l'été en montagne, donc ce coup-ci, ça y est. Ils vont aller se mettre au chaud pour l'hiver.
1: Ah oui, ils font toute la saison, là, ici?
2: Ouais, ceux-là, ils font toute la saison ici. Il y en a qui sont là pour la monte, il y en a qui sont là pour l'attelage, et puis vu que nous, on est élevage, il y en a, ils sont juste là pour grandir.
1: Vous, c'est pas juste un loisir, c'est votre métier?
2: Ouais, moi, c'est mon métier, ouais. Je suis cocher palefrenier. Ouais.
1: Quand vous dites pour l'attelage, c'est les calèches qu'on peut voir à Megève, par exemple?
2: Exactement, c'est ça.
1: Donc, les chevaux, quand ils sont pas attelés, on les voit ici, sur les hauteurs de Megève?
2: Ouais, c'est ça. Nous, on en a à l'Alpette, comme là en face, en haut de la côte 2000. On en a aussi au Mont d'Arbois, là, juste derrière. Et puis, après, au fur et à mesure de la saison, on les fait descendre petit à petit. Puis là, ils atteignent leur point le plus bas sur Megève. Puis après, on les change de département et puis voilà.
1: Donc là, ils montent dans le bus?
2: C'est ça, ouais. Ils montent dans le bus. Là, je vais en mettre 4. Là, après, j'ai mon patron qui va arriver. Il va prendre le reste. Et puis après, on va prendre un camion et une remorque. Puis on y charge tout dedans. Puis lui, il part cet après-midi.
1: Et là, ils partent où, hein, en résidence d'hiver?
2: Ils partent dans l'Allier, ceux-là. Ils partent dans l'Allier. Ils ont des gros champs de plusieurs hectares où c'est qu'ils ont du foin, des abris pour eux, de l'eau à volonté. Puis voilà.
1: L'Allier, donc en Auvergne, si je ne m'abuse, il fait pas beaucoup plus chaud qu'ici l'hiver.
2: Non, il fait pas beaucoup plus chaud. Mais par contre, ils auront plus d'herbe qu'ici, on va dire. Ils auront moins de neige, ils auront un peu plus de foin, un peu plus d'eau. Parce que nous, ici, c'est qu'on est tout de suite dans la neige. Et puis nous, on n'a pas assez de foin pour tous les nourrir l'hiver. Donc on préfère les mettre en pension. C'est beaucoup plus agréable pour eux. Puis pour nous, l'hiver, on a déjà bien assez de boulot comme ça. Donc au moins, ils sont un peu tranquilles aussi de leur côté.
1: Alors justement, vous faites quoi l'hiver si vous avez plus de chevaux?
2: Alors c'est pas qu'on en a plus, c'est qu'on en a moins. Toute la partie élevage en fait part tout en pension. Et en fait l'hiver nous on fait énormément de calèches. Sur Megève, on a des grosses calèches qui montent jusqu'à 12 personnes. C'est qu'on fait les fondus en calèche en soirée ou midi. Et on fait juste des balades en calèche.
1: Bon, vous, j'imagine que le cheval c'est une passion, on fait pas ce métier là par hasard.
2: Mon grand-père était déjà éleveur de chevaux. Là maintenant je bosse chez un ami de mon grand-père. Puis voilà, après on fait ça par passion. De toute façon c'est pas par l'argent qu'on va le faire, hein, comme dans tout métier agricole.
1: Même à Megève?
2: Même à Megève, l'agricole, ça reste l'agricole, à Megève ou pas.
1: Je peux vous demander votre prénom?
2: Moi, c'est Mathieu, moi.
1: Et c'est quoi le dernier petit bonheur de Mathieu, s'il vous plaît?
2: Mon dernier petit bonheur, c'est d'avoir fait un galop sur les crêtes de la côte 2000 en plein été avec le soleil couchant. Et ça, je pense que je m'en souviendrai jusqu'à ma mort.
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3: En 2012, cela fait 2 ans que Georges, on va l'appeler Georges aujourd'hui, a ouvert un gîte à Néfiès, à côté de Pézenas. Il est anglais et ce jour-là, il attend qu'un de ses hôtes revienne au gîte. C'est un concitoyen, un anglais aussi, comme lui. Il s'appelle Marc-Anthony McGovern, il a la cinquantaine sympathiquement rougeaude et il a payé son séjour en cash quelques semaines avant, à la fin du mois de février. Sauf que Marc ne revient pas. C'est les gendarmes qui arrivent. Marc-Anthony McGovern a été arrêté juste avant avenue de la gare. C'est un fugitif et ça fait 6 ans que Interpol le cherche. Avant d'atterrir dans le gîte de Néfiès, il a vécu en Espagne, il a séjourné à Marseillan. Il a été condamné en 2008 par un juge de Canterbury pour avoir mené une escroquerie à la TVA pour un montant total de 7 millions de livres, c'est-à-dire à l'époque 8 millions et demi d'euros. Marc-Anthony McGovern a alors envoyé une lettre au juge en lui disant que la perspective de la prison était bouleversante et le terrifiait, et il s'est tiré. D'autant plus qu'il savait de quoi il parlait, puisqu'en fait, une dizaine d'années auparavant, il avait déjà mené une affaire de fraude, il avait déjà été découvert, et il avait déjà pris la tangente, en Belgique cette fois-là. Il avait été arrêté en 2001, extradé en Angleterre et condamné en 2002. En 2012, donc, Marc-Anthony McGovern est arrêté le 28 mars à Néfiès, écroué à Villeneuve-les-Maglone, et le 16 avril, la police britannique vient le chercher à l'aéroport de Toulouse. Il est incarcéré ensuite à Gatwick. Et puis bon, plus de nouvelles pendant quelques années. Tout est tranquille, on n'a plus de nouvelles de Marc-Anthony McGovern. Jusqu'en 2020, une entreprise, la Westway Holdings Limited, domiciliée en Estonie, a reçu 26 millions de livres de la part d'investisseurs pour les placer dans l'immobilier. Cette entreprise est placée en liquidation en 2021. Et le propriétaire de ce fonds d'investissement, c'est un dénommé Anthony Marx. Hein, vous noterez que c'est quand même assez proche de Marc-Anthony. Anthony Marx donc a caché le fait qu'il avait déjà été condamné pour escroquerie, ce qui est un problème bien sûr pour gérer un fonds d'investissement. Au-delà du fait qu'il ait menti sur son pédigré, il a aussi tapé dans la caisse allègrement. On estime qu'il a dépensé au moins 1,2 million de livres pour des dépenses personnelles. Alors florilège, je vous fais la petite liste. Il a bien sûr acheté et loué des biens immobiliers au Royaume-Uni et en Espagne. Il a aussi dépensé 53 000 livres pour des Rolex. Il a utilisé 121 000 livres pour aller à Dubaï et en Estonie en jet privé. Il a acheté des parts dans l'entreprise d'un de ses proches pour la modique somme de 30 000 livres. 22 000 livres pour faire installer une salle de cinéma dans un logement privé. 215 000 livres pour acheter des places de foot. On est sur un gros fan de foot. 20 000 livres de shopping dans des boutiques de luxe. Et puis 450 000 livres pour spéculer à la bourse. Je ne sais pas si notre ami Georges, qui a un gîte à Nefiès, écoute ici Héros, mais si par hasard il n'avait pas eu de nouvelles de son hôte sympa mais recherché par Interpol, c'est maintenant chose faite.
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5: Vous écoutez Quand je creuse par le groupe Volcaillou.
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5: Volcaillou, un duo formé par Simon et Timothée. Originaire du Sud-Ardèche, ils se rencontrent à l'âge de 12 ans au conservatoire et commencent à écrire et composer pendant leurs années lycée.
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5: Aujourd'hui, le duo est un ovni, un alliage entre musique électronique et chanson française.
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0: Caillou avec Quand je creuse, un coup de cœur ici de Rome Ardèche.
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2: Voici Pauline Guillouche, hépato-gastro-entérologue à Nantes. C'est un médecin très suivi sur les réseaux sociaux. Elle y partage sa passion pour la médecine avec l'envie de la rendre simple, claire et accessible à tous. Mais comment devient-on hépato-gastro-entérologue ?
3: Dès la quatrième année de médecine, quand on passe en stage en fait, pendant nos études, moi j'ai été happée par le service de gastro-entérologie du CHU de Nantes, hein, où j'ai fait toutes mes études et mon internat et mon clinica et quelques années de praticien hospitalier. Et c'est une rencontre avec les médecins, avec les seniors, avec nos mentors en fait. Et là, je me suis dit, ok, c'est vraiment cette spécialité que je veux faire.
2: Qu'est-ce que vous aimez le plus dans votre métier aujourd'hui, Pauline ?
3: Les rencontres avec les gens, le fait de les suivre. Comme je suis installée en libéral, je peux voir les patients des années et des années après. Donc en fait, je suis leur évolution. Je suis leur vieillissement aussi. Je suis leur petit parcours de vie, leurs accidents de vie parfois. Et ça, c'est en dehors, évidemment, de la consultation et de ce qui les amène. Mais c'est ça qui rend la relation hyper intéressante entre le patient et le praticien. Moi, je ne serais pas la même sans toutes les rencontres que j'ai faites depuis le début de ma carrière. J'ai toujours des histoires qui m'ont marquée, qui m'ont inspirée. Et bien sûr que c'est ces rencontres qui, aujourd'hui, font que j'ai envie de continuer ce métier.
2: Vous êtes présente sur les réseaux sociaux, Pauline, pour vulgariser un peu la médecine. Vous avez plus de 200 000 followers, donc 200 000 personnes qui vous suivent sur les réseaux sociaux. Ça veut dire que même les médecins doivent s'y mettre ?
3: Tous les médecins doivent s'y mettre pour contrer les fausses informations en santé, ça c'est clair et net. Donc oui, j'encourage chaque confrère et chaque consoeur à s'y mettre. C'est passionnant, c'est un autre terrain de jeu, on va dire, un autre terrain d'exploration que sont les réseaux sociaux.
2: Vous êtes surprise justement de l'intérêt qu'on porte à toutes les vidéos que vous pouvez publier, à tout ce que vous pouvez dire sur les réseaux sociaux ?
3: Bah, en ce qui concerne ma spécialité, je vois que le ventre effectivement intéresse les gens, probablement les angoisses. Donc ils sont allés chercher l'information ailleurs que sur mes vidéos. Et puis ils ont plein d'idées qui sont fausses. Et l'idée, c'est de se dire, revenez vers peut-être la parole du professionnel de santé. Donc j'essaye de les rattraper et peut-être de contrer effectivement ce qu'ils ont vu. Parce que ce qu'on sait, c'est que l'information fausse, elle diffuse de façon virale par rapport à une information vraie qui a beaucoup plus de mal à circuler. Donc c'est pour ça qu'il faut qu'on soit nombreux à porter cette parole.
2: Qu'est-ce qui vous rend le plus fière aujourd'hui, Pauline ?
3: Waouh, c'est mes enfants, en fait. Et si on en revient sur le métier, c'est de pouvoir accompagner les gens dans la durée. Ça, c'est vraiment une grande fierté.
2: Avec Pauline Guillouche, la médecine sort des cabinets pour aller à la rencontre du public. Une approche pédagogique et humaine qui permet à chacun de mieux comprendre et de se réapproprier sa santé.
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1: Quand il y a des prédateurs, bah, mais sa tête dans le sable, au moins ils disent que c'est un pot avec des roses qui dépassent.
2: Pourquoi l'autruche met de temps en temps sa tête dans le sable?
3: Pour peut-être manger les bêtes dans le sable.
4: Pour manger ce qui est dans le sable, pour tout simplement voir ce qu'il y a dans le sable.
5: Pour dormir.
2: Si elle veut voir ce qu'il y a dans le sable et qu'elle met sa tête dans le sable, elle voit plus rien.
4: Bah, peut-être qu'elle résiste au sable.
2: Ou alors elle a une frontale.
4: Je pense pas.
6: C'est peut-être pour manger ce qu'il y a dans le sable, mais plus profondément avec sa bouche.
1: Quand il y a des prédateurs, bah, met sa tête dans le sable. Au moins, ils disent que c'est un pot avec des roses qui dépassent.
7: Oh, les jolies fleurs!
6: Comme ça, elle voit pas ce qui se passe autour et elle a plus peur.
2: Qu'est-ce que vous faites si quelqu'un vous court après?
6: Courir. Dire à quelqu'un qu'on a besoin d'aide.
2: Tu vas pas mettre ta tête dans le sable?
6: Bah non, sinon il peut nous attraper facilement.
1: Ou alors si on lui met un coup de poing dans la figure, au moins bah, c'est lui qui a la tête dans le sable et nous on s'en va.
2: Mais pour l'autruche alors elle?
4: Pour l'autruche c'est facile, elle court plus vite que nous.
2: Et vous savez comment on fait des petits autruches?
6: Une fois qu'ils sont dans l'œuf, bah, ils cassent la coquille, ils sortent.
2: Donc c'est avec des œufs?
6: Bah oui.
2: Vous avez déjà vu un œuf d'autruche?
4: J'ai cru en voir un en vidéo, mais non. Il est comme les œufs normaux, mais quand même un peu plus gros.
8: Oh, plus ils sont gros, plus les œufs.
6: Bah, l'œuf, je l'ai déjà vu, mais pas en vrai. L'œuf, il est gros comme ça.
2: Il est en effet très gros. Comment est-ce qu'on peut avoir une poêle suffisamment grande pour faire un œuf au plat d'autruche?
6: Tu fabriques soit une grande poêle ou...
7: Non, pas la poêle à frire!
6: Soit... T'essayes de trouver une grande poêle et comme ça, c'est bien. On a des poêles grandes, mais ça suffit des poêles comme ça suffit.
4: Ou alors, on le fait tout simplement pas cuire, on les laisse vivre.
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9: Bonjour, Serge Pépagali.
10: Monsieur Thomas, bonjour. Et Dauphinois, bien le bonjour également.
9: Le Dauphiné Tour aujourd'hui, où partons-nous?
10: Ouh là là, alors aujourd'hui, attention, un village isérois dont nous n'avons jamais parlé.
9: Jamais?
10: Eh non. Ce qui me permet d'ailleurs de vous lancer un défi, mon cher Thomas,
9: bien sûr.
10: Celui de le petit défi habituel, celui de trouver le nom de ses habitants. Alors, vous êtes prêts?
9: Je suis prêt.
10: C'est parti. Partons à Anoisin-Châtelain.
9: Les Anoisoins et les Anoisiennes.
10: C'est ça. Foutez-vous bien de la gueule, les habitants.
9: Mais non, on les aime en plus, ils nous écoutent.
10: Les habitants de cette belle localité dauphinoise se nomment donc les Nuisantins.
9: Oh.
10: Alors, mystère.
9: Ah, oui.
10: Mystère total.
9: Parce qu'il fait nuit?
10: Ah, je sais pas, peut-être tu fais nuit sans arrêt. Quelle nuisance se cache derrière ce nom étrange. J'ai cherché.
9: Oui.
10: Vous le savez, chers dauphinois, à quel point depuis plus de 25 ans maintenant je cherche pour vous toutes et vous tous, bien sûr. Je cherche quelques bêtises à raconter sur notre belle région. Mais là, je sèche comme le noix au séchoir.
9: Oh.
10: C'est dur à dire, je sèche comme une noix au séchoir, allez-y.
9: Je sèche comme une noix au séchoir.
10: Vous êtes professionnel, vous êtes
9: dauphinois,
10: jeune,
9: c'est pour
10: vous
9: ça.
10: Êtes dynamique, vous êtes sportif, vous êtes bah, si, vous êtes une bête en fait. Bon, voilà. À Grenoble, vivent les Grenoblois, à Saint-Marcel, les Saint-Marcelinois, à Visy, les Visilois, à Châtes, les Châtois, mais à Noisin, Châtelain, non, les Nuisantins. Bon. Alors par quel mystérieux parcours sont-ils passés ces pauvres habitants pour que leur nom ne puisse pas permettre de reconnaître leur lieu d'habitation, leur village, leur refuge? Bon, quel plaisantin a-t-il inventé Nuisantin? Que celles et ceux qui le savent écrivent donc à ici Isère. Messieurs Thomas Bortolato et Serge Papagallo. Voilà. De Rital, d'accord.
9: Oui.
10: Mais qui s'intéresse ardemment à ces sournoises questions dauphinoises. Alors vous allez me dire, mais comment tu les aurais appelés, toi qui fais le malin, les habitants de Danoisin, Châtelain?
9: C'est vrai?
10: Bah oui.
9: Comment vous les auriez appelés,
10: mais
9: vous, Serge?
10: Laissez-moi deux secondes, un, deux, voilà, c'est pas plus de deux secondes, ça après. Les Anoisins, les Châtoisins, les Châtanois. Vous voyez, c'est pourtant facile d'avoir un nom qui rappelle un peu l'endroit, non, de gueule. Bon, les Châtanois. Ça peut prêter à confusion.
9: Avec chatte.
10: Chatte et puis noir. Ouais, et les
9: oui.
10: Châtanois, puis ça peut même être carrément scabreux. Alors, on va dire les chats. Les Châtanoisins. Les Châtanoisins, et on n'en parle plus. Allez, qu'est-ce qu'on dit? On dit merci, Papa Gali. C'est comme ça. Il suffit de faire un léger effort d'imagination, ce qui n'a pas dû être le cas des grandes feignasses qui ont trouvé Nuisantin. Vous allez me dire aussi qu'il y a aujourd'hui du sujet plus grave dans le monde, peut-être.
9: Oui.
10: Je n'en suis pas sûr, vous savez. Ah non. En tout cas, monsieur Thomas et moi-même, embrassons bien fort Anoisin Châtelain.
9: Bien
10: on
9: sûr.
10: On n'est pas des quand même.
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5: Bonjour à tous, je suis frère Jean-Michel, je suis au monastère de l'abbaye de Belloc, j'ai 69 ans.
11: Ben bonjour, alors vous nous recevez dans un endroit qui est important dans le monastère pour vous, on est dans la bibliothèque.
5: La bibliothèque c'est un lieu important, les moines sont obligés de lire tous les jours.
11: Dans quel rayon vous allez le plus souvent vous?
5: Surtout dans le rayon de la Bible, un petit peu la philosophie.
11: Dites donc Jean-Michel, on fait un peu le sérieux frère Jean-Michel, mais moi je vois des astérix là-dessous là, il n'y a pas que de la philo.
5: Ah non, il y a effectivement. Ben, Astérix, c'est de l'art. Hein.
11: Ben voyons. Vous avez été prêtre pendant longtemps. Qu'est-ce que vous gardez comme souvenir de votre vie de prêtre qui a duré 40 ans quand même en Creuse?
5: J'ai fait beaucoup d'enquêtes rurales.
11: Quoi des enquêtes rurales?
5: Alors j'ai travaillé, si vous voulez, je vais dans une commune par exemple, eh bien je vais rencontrer toutes les personnes qui sont des personnes de ressources, on veut dire, au niveau de, je dirais, de l'organisation de la cité. Bon, je vais visiter les familles, les agriculteurs. Alors quelquefois ça fait bizarre parce que bon, moi je fais des enquêtes rurales pour bon, connaître un peu le pays, mais les gens... À l'époque, hein, quand ils me voyaient arriver dans les fermes, par exemple, ils croyaient, à cause des questions que je posais, que je venais pour les subventions. Alors, évidemment, à la fin de l'entretien, c'était une grosse déception de leur côté parce que j'avais rien à leur offrir.
11: Vous avez décidé à 60 ans de quitter la prêtrise et de redevenir moine. Pourquoi on choisit d'être en retrait à un moment donné?
5: En fait, je m'étais rendu compte que dans mon activité très pleine, hein, j'arrivais pas à tout faire. J'avais des grandes ambitions, bien sûr, d'être proche de tout le monde, mais c'était impossible. Et donc, je me suis dit, mais comment être proche de chacun si je ne peux pas, à cause du temps, à cause des lieux, etc. Et donc, j'ai compris que, en fait, la relation principale, c'est la relation de l'intériorité, c'est-à-dire de l'écoute, de porter les personnes. Bon, c'est une question de foi, bien sûr, dans la prière, c'est-à-dire la méditation. Et du coup, on se sent beaucoup plus proche des personnes, beaucoup plus en résonance avec elles, et sans doute aussi avec une capacité d'énergie, d'encouragement. Voilà. Et de ce fait-là, beaucoup de personnes pensent aussi à moi, et donc on se communique énormément. Je n'ai plus de nouvelles relations. Par contre, j'ai approfondi toutes mes anciennes relations, et chacun se retrouve. Enfin, voilà, c'est très mystérieux. Hein. Je ne savais pas que ça allait se passer comme ça, mais de fait, il y a une grande intimité qui s'est créée entre toutes ces personnes.
11: Dernière question. Vous, est-ce que en 40 ans de prêtrise, vous l'avez vu changer cette société?
5: Ça n'a rien à voir. 40 ans, quand je pense, c'est les premiers temps que j'étais dans la Creuse, et aujourd'hui, ça n'a absolument rien à voir, vraiment, vraiment. Par contre, ce que je constate, si vous voulez, c'est que les gens sont très soucieux de beaucoup de choses. Mais aussi, je crois qu'on est dans une société qui n'aide pas à pacifier les relations. Beaucoup de personnes insatisfaites, voilà. C'est ça qui est un petit peu difficile, je crois.
11: C'est le vivre ensemble qui va apprendre. Ce que vous faites ici, vivre ensemble, vous êtes combien dans la communauté?
5: Alors, nous sommes 11 frères. Il y a aussi la communauté des sœurs, elles sont 8. Oui, on apprend, ben justement, on prend beaucoup sur soi. On est comme dans une famille, hein, ouais, c'est ça. En prenant sur soi, on apprend beaucoup sur les autres. On comprend que c'est ce chemin-là qui peut produire vraiment du vrai bonheur.
11: Merci beaucoup, frère Jean-Michel.
5: Merci à vous.
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1: Les fait voyager depuis 2012. Il a été créé à l'initiative d'un prof documentaliste et d'une bibliothécaire des lycées Jeannot-Écurie de Sens. Chaque année, de novembre à avril, des centaines de jeunes découvrent des mangas sélectionnés avec soin. L'an dernier, 160 établissements y ont participé, et pas seulement dans Lyon. Sayonara organise aussi de multiples rendez-vous tout au long de l'année autour de la culture et des arts japonais. Cette fascination des jeunes pour la culture du pays du soleil levant ne date pas d'hier. Elle a commencé dans les années 80 à la télé avec Récréa 2 et le Club Dorothée. Le Capitaine Flamme et Albator ou Goldorak ont marqué toute une génération.
2: Actarus, ils attaquent en force avec un antirac. Il faut que tu ailles aider Alcor. Bon, je vais y aller.
1: Et puis, les consoles Super Nintendo et Sega ont débarqué. Des consoles avec des personnages cultes comme Sonic et Mario. Dans les années 90 et 2000, Pokémon, Dragon Ball Z et Naruto ont pris le relais, renforçant l'attrait des enfants et des ados pour le Japon. Aujourd'hui, l'influence japonaise s'étend au cinéma, à la BD et même à la musique. Oshii en est l'exemple parfait.

0: Grâce au prix littéraire, les jeunes découvrent des mangas plus originaux ou exigeants que ceux qu'ils lisent d'habitude. Ça stimule leur curiosité, aiguise leur sens critique et leur apprend à varier les plaisirs tout en alimentant leur rêve de Japon.
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2: Bonjour Médéric Esquisserus.
3: Bonjour Philippe, bonjour à tous.
2: Notre linguiste marseillais. Vous m'inquiétez, Médéric, vous avez un drôle de regard inquisiteur ce matin. Là.
3: Inquisiteur?
2: Ouais, un petit peu, oui.
3: Mais confesseur peut-être.
2: Ah.
3: Je vais commencer par une question. Êtes-vous capable de résister à la tentation? Est-ce que vous êtes capable de résister à, je sais pas moi, un bon aioli provençal?
2: Ah, c'est difficile.
3: L'aioli complet, hein.
2: Ouais.
3: Avec tous les légumes, la morue, et gradaille dans la sauce. Moi non, j'avoue. Est-ce que vous êtes capable de résister à une daube qui a mijoté pendant des heures et qui embaume à la maison?
2: Ah, c'est compliqué.
3: Un morceau de gâteau des rois au frit confit bien pégueux.
2: Ouais.
3: Êtes-vous capable de résister? Ça, je sais que non.
2: Ouais.
3: Un chichi fraîchi, tout chaud et bien sucré. Et voilà. Alors, je parle que des désirs gustatifs, que du plaisir de la chair. Car je pourrais aussi vous poser des questions sur les plaisirs de la chair et vous interroger sur votre capacité à résister à la tentation. Mais ce n'est pas mon rôle. Je ne suis ni confiseur, ni confesseur. En revanche, certains en entendent de belles. La semaine dernière, plusieurs temps forts religieux ont commencé, le ramadan pour les musulmans, mais aussi le carême pour les chrétiens. C'est dans ce cadre que l'on m'a envoyé un lien vers le podcast Carême dans la ville, réalisé par des dominicains, avec l'épisode du 22 février, au titre forcément alléchant, Confession marseillaise. Et je n'ai pas résisté à la tentation, j'ai écouté. Et vous aussi, vous allez écouter. C'est le frère Clément Binachon, du couvent de Saint-Lazare à Marseille, qui parle. Et voilà cette drôle de confession marseillaise, avec l'accent, ou pas.
4: Confession marseillaise. Après avoir jeûné 40 jours et 40 nuits, Jésus eut faim. Matthieu, chapitre 1, verset 2. Marseille, il y a quelques années, dans un confessionnal. Bénissez-moi mon père parce que j'ai péché. Je dois vous confesser, mon père, que j'ai peur que d'avoir été infidèle. C'était la semaine passée. Je prenais mon café tranquille à mon poste habituel en terrasse au-dessus de la plage des Catalans. Et là, il y a une petite que le bon Dieu avait drôlement bien proportionné, qui a eu la mauvaise idée que d'aller piquer une tête là sous mes yeux. Mais je ne vous cache pas que ce spectacle m'a un peu émotionné. Et c'est ça que je voudrais confesser. Vous me pardonnerez cet exemple pagnolesque, mais il me semble éclairer une confusion courante.
3: Ah, la petite des Catalans. Alors voilà, oui, je vous résume l'essentiel de cet épisode. Ce n'est pas un péché que d'éprouver la tentation, le désir, l'envie, tant que vous n'y succombez pas. Bon, on en parle de l'accent. On sent que frère Binachon essaie d'imiter l'accent marseillais, mais sans se lâcher totalement. Ça donne l'accent, avouons-le, très bizarre, hein, une imitation pas trop réussie, mais il faut savoir faire preuve de clémence, et donc on pardonne volontiers à frère Clément Binachon. Vous remarquerez qu'il est resté sobre. Hein. Il aurait pu se laisser aller à répéter ce que l'on peut entendre, hein. Souvent de très mauvais goût, voire très sexiste. Hein. Ça peut aller de « Oh, vé la petite comme elle est charmante, Fada !»« Ah, tiens comme elle est bonasse !» en passant par « Oh, elle est bien tankée, celle-là hein. !» Voire, en mode chanson, hein, « Il y a une petite, la belle de mai, coquin de sort, qu'elle me plaît !» Ou « Il y a une petite au catalan, hein, vous pouvez faire ça aussi. » Et ça peut marcher dans plein de sens. Hein. Des filles qui parlent de mecs, des mecs qui parlent de mecs, des filles qui parlent de filles, chacun s'y retrouvera.
2: Mm-hmm.
3: Merci à Sophie pour l'envoi de ce podcast et le bonjour à toutes les femmes folles à la messe, comme le disait Rabelais. Bon carême à toutes et tous, Ramadan Mabrouk si c'est le cas, et méfie à la tentation,
2: ouais.
3: Espenché. Oui, pécho, c'est péché.
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2: 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Ah, je suis trop fier de mon jingle, j'en suis fier. Je l'assume, j'en suis fier. Comment ça va les gens sur ici Picardie? C'est la Camini Minute, votre chronique de la joie et de la bonne humeur. Écoutez-moi, ça va, sauf que je suis encore un petit peu ému, parce que comme beaucoup de Français, j'ai vu le biopic sur la vie de Philippe Nicolic des To Be Free partir un jour. Sans retour, c'était émouvant. Il paraît que Caris, le rappeur, l'a vu et il a pleuré. C'est pas vrai. Je précise que c'est pas vrai parce que j'aime mon nez. Ok, je veux le garder. Les années 90, nous, on a connu les grandes manias, les plus belles manias. Michael Jackson mania, Club Dorothée mania, Patrick Bruel mania. Et vous, vous avez quoi? La Chikung mania. Voilà, c'est Chikungunya, c'est nul, nul. Nous, on a connu des manias de ouf, on a connu les boys bands. Et au final, les To Be Free, qu'est-ce qu'ils faisaient? Ils faisaient un peu de la dance et de la techno. Vous connaissez cette musique? La musique avec des textes extraordinaires, dignes de Baudelaire, de Balzac et de Molière. Il y a un Américain, il est arrivé, il a dit... I like to move it, move it. I like to move it, move it. I like to move it, move it. You like to move it. I like to move it, move it. I like to move it, move it. Ça, c'est même pas un refrain. C'est un mantra, les gars. Extraordinaire. Les Allemands, ils ont vu ça, ils ont dit « Ok, nous aussi, on va s'y mettre. » Eins, weins, Polizei, drei, vier, Grenadier, fünf, sechs, sainte Kirk, Tite Nacht, gute Nacht. Je suis pas très fort en allemand, j'ai fait ce que j'ai pu. Mais on sentait le niveau du texte. Il y a un mec qui l'a écouté, ça l'a dit, ok d'accord, vous voulez jouer ça? Tout ta, tout ta, tout ta ta. Tout ta, tout ta, tout ta ta. Lui, on pensait qu'il avait fini le game. Mais non, après, les mecs qui se sont dit, nous, on fait plus de mots, on fait juste des sons. Pi, pa, pa, palopo. Pa, pa, palopo. Pi, pa, pa, palopo. Même les chanteurs, ils comprenaient même plus ce qu'ils disaient. I'm a scatman. Vous allez pas me faire croire que le mec, il comprenait ce qu'il disait. Voilà, c'était ça les années 90. De la créativité, des chansons à texte. Mais bon, toutes les bonnes choses ont une fin. Les années 90, elles sont parties. Un jour, sans retour, effacées. Votre amour, sans se retourner. Excusez-moi, je suis encore ému par le téléfilm sur Philippe Nicolic.
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3: Raymond Coppa, il évolue au Stade de Reims entre 1951 et 1956, des années qui ont marqué l'histoire du foot rémois et aussi l'histoire du foot français. Dès son arrivée, il se distingue par sa technique, son flair et sa vision du jeu. Sous la direction d'Albert Batteux, il devient la pièce maîtresse d'une équipe rémoise qui domine le foot français. Il remporte plusieurs titres de champion de France et la Coupe de France. Mais c'est en Europe que Reims, avec Coppa, va se faire un nom. En 1956, l'équipe atteint la finale de la Coupe d'Europe des clubs champions où elle s'incline face au Real Madrid, mais s'impose comme une équipe de classe mondiale. Coppa devient une star, non seulement en France, mais aussi à l'international, grâce à ses